Petite mousse à raser pour peau satinée, rasoir de lame dermo équilibrant, crème dépilatoire hydratante jojoba. Oh, système pilo développé, dis-nous. Oh, mademoiselle, laissez-moi vous attraper cette boîte de choucroute beaucoup trop haute pour vous. Ah, oh, je suis désolé, je sors de la salle de gym, je dois dégager une odeur putréfiante. Attendez, je vais vous la mettre. Oh, dans le caddie. Voilà, that's all right. C'est tout bon. Je suis américain. De rien, je suis un grand gaillard, j'en profite un peu. Oui, à l'époque, je me présentais pas en disant « Bonjour, je suis Franck Dubosc ». Non, j'étais pas aussi prétentieux qu'aujourd'hui. À bientôt peut-être, bye bye. Oh, mademoiselle, il y a des promotions sur le fromage de chèvre. Ce sera notre secret. Je l'ai pas abordé tout de suite. Non, dans mon caddie, j'avais du pétrolane, cette boîte de préservatif et du talc anti-pu des pieds. Non, mais j'ai bien fait d'attendre parce que je l'ai recroisé à la sortie du Monoprix. J'étais sur mon hélico. Mademoiselle, mademoiselle, attendez. Mademoiselle, la boîte de choucroute trop haute. Attendez, je finis ma pièce et je me pose. Mademoiselle, quand on vous voit, on comprend pourquoi Los Angeles s'appelle la cité des anges. Richard Gere. Dans Pretty Woman. La suite classique. Resto, ciné, opéra, concert classique, week-end dans l'Oise, interflora par-ci, interflora par-là. Non, je déconne, on a baisé dès le premier soir. Mais attention, je l'ai quand même emmené dîner avant, hein. Ah bah oui, je l'ai emmené au restaurant. Je l'ai emmené dans un petit restaurant, je connaissais tout le monde. C'est toujours plus classe le premier soir. Bonsoir tout le monde. One again a miss to fly. Salut Mathieu, tu vas bien? I want again a miss to fly. Je te présente Véronique. Elle Catella. Salut Bouboule, comment tu vas? One again. Tu vas bien entre Véronique et pas peur? Allez, Lino, ma table de l'habitude est prête? Celle-là, super, oh je l'adore. Ma préférée numéro 2 à côté des toilettes. Laissez, je vais me chercher une chaise tout seul, je sais où elles sont. Oh là. Ah, Daniels, un Jack Bernard s'il te plaît. Non, Bernard, un Jack Daniels. Ah, oh, c'est bon, sans faire exprès, là, le... Non, je plaisante, tout est calculé. Puis là, tout est allé très vite. On a commandé une assiette de bulot pour deux. Au bout d'un moment, je l'ai regardé dans les yeux, comme ça, et je lui ai dit... Véro? Elle m'a dit oui. One point. Tu es venu en métro? Oui. Alors, métro... bulot... dodo? Ah, elle a tout de suite compris qu'elle avait affaire à quelqu'un qui avait beaucoup d'humour. Tu vois, Véro, je te regarde là et je me dis que toi et moi... Je t'aime. On va faire un petit bout de chemin. Ensemble. Together. Je sais pas, je le... Excuse-moi, là, je... Oh là, c'est mini feu de forêt, je m'embrase. Oula, c'est mon petit côté méditerranéen, ça, j'ai la pinède en feu. Ah. Puis après, il paraît que j'ai dansé sur le bar, je me suis mis à moitié à poil et j'ai vomi dans le piano. Ne me demandez pas pourquoi. Peut-être parce que j'étais très à l'aise. Ou complètement bourré, je sais pas. En tout cas, je sentais qu'avec Véronique, ça allait être différent. D'ailleurs, j'ai pas hésité à l'inviter à prendre un dernier verre à la maison. Mais je l'ai prévenu, hein. Je lui ai dit attention, Véronique. En tout bien, tout honneur, ok? Il ne se passera rien. Je te le dis. Donc on est allé chez moi et on a fait l'amour. Je l'ai... avec mon... sur le... magique. Enfin, c'est le mot qu'elle a employé. Ah, c'est sûr que Véronique, elle me tenait par le sexe. Hein. Enfin, façon de parler, elle avait de bien trop petites mains, la pauvre. Et puis là, tout s'est enchaîné rapidement. Très vite, elle est devenue ma bouteille d'oxygène, toujours sur mon dos. Un peu trop lourde, mais indispensable à ma survie. Enfin bref, on est devenu un vrai couple, il m'arrivait même parfois de l'appeler maman quand elle me coupait les ongles des pieds.
L'osmose parfaite, 1 plus 1 égale 2, et très vite égale 3. Christelle, mon ex. Enfin, arrête, Véronique. Pourquoi voudrais-tu que je revoie Christelle? Arrête, enfin. Elle est devenue mannequin, elle est super belle. Tu sais très bien que les jolies filles, c'est pas mon truc, Véronique. Arrête, je te jure que je l'ai jamais revue, Véronique. Je te le jure. Je te le jure sur la tête de Jean-Claude Van Damme.

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2: Dans ma famille, tout le monde a divorcé. Que ce soit ma mère, mon père, du coup, ma grand-mère, ma tante, ils ont tous divorcé et je me suis dit, mais en fait, le couple, c'est que de la galère. C'est que ça. Et je vais même aller plus loin, je pense que l'humain aime ça, la galère. Je vous jure, on aime se créer des problèmes tous les jours pour rien. Regardez, on a inventé l'escape game. C'est quand même révélateur d'un certain... Je rappelle deux secondes le principe de l'escape game, c'est quand même de sortir de chez toi pour aller t'enfermer volontairement dans une pièce, résoudre des problèmes pour sortir de cette pièce et ensuite rentrer chez toi. Mais reste chez toi. T'as pas assez de problèmes à résoudre dans ta vie. Et en plus, attendez, je sais de quoi je parle. J'ai déjà fait un escape game, ça m'a coûté 50 euros et ma meilleure amie. Ah, la meuf, elle a brillé. Franchement, je vous explique la situation. On était toutes les deux enfermées dans un cachot médiéval. En carton, je précise. Et la meuf a vrillé total. Elle s'est mise à me gueuler dessus en me disant « Mais Nina, dépêche-toi, faut trouver la clé de la licorne, sinon on va pas réussir à sortir de la pièce !» J'ai dit « Attends, bien sûr que si, on va sortir. On a payé pour une heure et il y a un autre groupe de débiles qui attend. On va sortir !» Vous savez ce que je vous dis sur l'escape game? Je pense que le couple, c'est la même chose. Quand tu penses, c'est pareil. Tu t'enfermes, tu t'embrouilles et tu cherches par tous les moyens d'en sortir. Sachez que là, ce que je suis en train de vous dire, je trouve que la vie à deux, c'est galère. Genre la vie en couple, c'est galère. Pensez que dans notre génération, il y en a qui se mettent en trouble. C'est un délire. Non mais imaginez la vie à trois, comment ça doit être galère de s'organiser. Juste la galère pour celui qui dort au milieu dans le lit. Où est-ce qu'il met sa table de chevet déjà? C'est vrai. Et imaginez les soirs où les deux partenaires, ils ont envie de faire l'amour et pas toi. Tu sais, il y a des soirs, t'as pas envie de faire l'amour, sauf que bon, si t'es à deux en couple, dans le lit, tu peux te retourner, t'as la paix. Mais si t'es en trouble, tu te retournes, il y a encore quelqu'un. C'est l'enfer. Il y a des troubles ce soir? Non, ils existent que sur Combini, non? À chaque fois, moi, je vois des interviews d'eux, ils sont hyper heureux. Je me suis dit, je te jure, d'ici deux mois, si je trouve personne, je me greffe à un couple. Non, mais en vrai, je pourrais pas mettre en troupe parce que je pense vraiment que je serais la victime. C'est sûr et ça. Dans la voiture, je serais à l'arrière, tu sais. Horrible, genre tout le trajet, t'es là, vous parlez de quoi? Non, impossible. Laisse tomber, je peux pas. Le pire, c'est dans la rue. Quand on va se balader main dans la main dans la main, si t'es au milieu, t'as l'air d'une débile, quoi. Genre, c'est horrible. À tout moment, ils me font sauter comme une gosse. Genre, impossible. Je peux pas. Alors, ok, juste, j'ai l'air un peu désespérée en amour, mais il y en a qui sont pires que moi, il y en a qui sont tellement dégoûtés des humains qui se sont tournés vers les objets. Je sais pas si vous êtes au courant, mais ouais, ça s'appelle des objectophiles. Voilà, il y a des gens qui sont sexuellement attirés par les objets. Genre Ikea, pour eux, c'est un bar à pute, tu vois. C'est extraordinaire quand même. J'ai réfléchi au projet, je me suis dit, attends. Si les gens peuvent faire l'amour avec des objets, ça veut dire que tu peux te faire tromper avec n'importe quoi. Mais genre à domicile, hein, sous tes yeux. Genre par exemple, toi tu crois que ton mec il range les livres dans la bibliothèque, en fait il lui met un doigt. Ça va, je voulais pas choquer. Non mais franchement, je vais vous dire, il n'y a pas de quoi être choqué. Parce que vous, depuis tout à l'heure, vous pensez que je parle dans le micro. Allez, je vous laisse sur cette image.

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2: Moi, mon rêve, c'est d'être une nana d'Instagram. Je vous jure, j'aimerais tellement être ces filles. Vous savez qu'ils font des photos en tenue de sport comme ça, tu sais? Vous voyez un peu ou pas? Et après, on les gens, elles mettent hashtag Elsie, hashtag Fit Girl, hashtag ta mère. Elles me mettent la haine, je vous jure, j'en peux plus. Alors que nous, les filles normales, vous avez vu, dès qu'on veut s'inscrire à la salle de sport, avant toute chose, qu'est-ce qu'on fait? On achète la tenue, hein? Et après, on va pas à la salle. Et on met la tenue en pyjama, vrai ou pas? Hein, on regarde des séries, on mange des chips et les miettes, elles tombent sur la tenue. C'est ça, une vraie fille, d'accord? Sur Instagram, cet été, il y avait une photo qui était grave à la mode. Tu sais, ces nanas-là, elles étaient à la plage et puis elles se mettaient de dos comme ça. Elles avaient un cul de malade. Fermez les yeux pour imaginer la vanne. Et du coup, elles sont comme ça, il y avait l'océan et tout, et elles tenaient la main de leur mec en trois quarts comme ça. Vous voyez cette photo de connasse ou pas? Non, je vous dis la vérité, cet été, j'ai pas pu résister et je l'ai faite. Voilà. Instagram, il a bloqué mon compte. Je vous jure. Parce que quand moi, je fais trois quarts comme ça, j'ai un bourrelet ici. Tu connais le bourrelet dorsal? Même, tu peux ranger des trucs. Tu mets des CD, des stylos. Ça tient de dingue, d'accord? Vous savez quoi? Avec ce physique exceptionnel. Parce que alors, j'essaye de faire du footing. Il y en a qui courent un peu dans la salle ou pas?
3: Ouais, bien sûr.
2: Ok. Ok, non, c'est que j'essaye de courir, mais je galère en fait. Parce que quand je cours... Enfin, je sais le geste, respectez-moi. Mais du coup... Non mais quand je cours, au début je suis motivée et après je sais pas où mettre mon cerveau. Ça vous fait ça ou pas? Tu sais, au début tu cours, t'es là, ouais vas-y, tu vas être bonne. Et plus tu cours, plus t'es là, ah je vais manger quoi moi ce soir en fait? J'ai vraiment ce problème là, d'accord? Je sais vraiment pas. Mais sachez qu'avec ce physique exceptionnel, il s'est passé un truc d'exceptionnel du coup. Je me suis mariée, c'est dingue ou pas? Applaudissez très vite, très fort. Moi je préfère. Eh, j'ai un putain de message d'espoir. Si moi je me marie, les filles, vous allez toutes vous marier, c'est sûr. Tous les jours, je sors de chez moi et je regarde les nanas en galère et je suis là, oh, single ladies, oh, oh, oh. Je serais contente d'être mariée. Je suis vraiment, vraiment... Est-ce que vous saviez que quand on se marie, il fallait faire un thème à son mariage? Vous étiez au courant ou pas? Non, moi je savais pas, je vous jure non plus. Je demandais aux gens autour de moi, ouais, vous avez fait quoi comme thème? Et tu sais, c'était là, ouais, nous on a fait rose cotillon, oh, hippie chic, plume dans le huc. Vous voyez ou pas? Et moi, j'ai pas ce petit côté mignon, tu sais, genre... rose cotillon, tu vois, j'ai pas ces trucs-là, tu vois. Et deux jours avant le mariage, on avait pas de thème, on a paniqué. Nous, on a fait chicha pépito. C'est exceptionnel, hein, vous avez vraiment raté une fête incroyable. Je serais contente d'être mariée, ça se passe très bien avec mon amoureux. En plus, c'est trop cool, tu vois, on habite ensemble et c'est trop bien. Parce que, tu vois, je le vois faire plein de petits trucs que je savais pas. Tu vois, par exemple, mon mec, quand il regarde un match de foot à la télé, il met le maillot de l'équipe qu'il supporte. C'est trop mignon. Les gars, vous faites beaucoup ça, dès que vous regardez un match de foot, vous mettez le... C'est trop... Pourquoi vous faites ça? Vous croyez que vous allez rentrer à la mi-temps, les gars, ou quoi? Qu'est-ce qui se passe? C'est dingue. Vous avez des problèmes avec le foot, les gars, je vous jure. Vous parlez tout le temps en honte, c'est genre, on a gagné. Alors qu'on vous a pas vu sur le terrain. C'est trop marrant. Je vous jure, mon mari, la dernière fois, il regardait PSG Reims et il s'énervait comme ça sur le canapé. Putain, ce soir, on n'est pas ouf. Oh, ce soir, on n'est pas chaud. Je lui dis, mais bien sûr, t'es pas chaud, t'es sur le canapé, connard, bien sûr. Vous avez un vrai problème avec ça. Pareil, quand vous regardez un match de foot à la télé, vous parlez avec les joueurs. Ils sont dans la télé. Ils vous entendent pas, vous savez ou pas? Tu sais, vous donnez des conseils en plus, vas-y, cours, vas-y, centre. Vous croyez quoi? Vous croyez Mbappé, il va marquer un but, après il va regarder la caméra, il va faire « Merci mon frère, heureusement t'étais là !» N'arrivera jamais, d'accord? Et je sais de quoi je parle parce que mon mari fait tout le temps comme ça des soirées avec ses potes. Il regarde le match tous ensemble et il donne des conseils et tout. Et moi, j'aime bien leur mettre la haine. Tu sais, je vais les voir comme ça et je fais genre « Oh les gars, hey, vous avez l'air trop chaud. Comment ça se fait, vous avez pas fait carrière ?» Mais pourquoi vous êtes pas footballeur? Comment ça se fait? Tu travailles à Footlocker. Comment ça se fait? Ah? Et là, vous avez tous la même réponse, les gars. Vous êtes en mode, ah, tu connais, hein? Ah, ligament croisé, hein?

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3: Qu'est-ce qu'il y a? Je parle comme une vieille? Ouais, mais je suis vieille. Non, bah si, je suis vieille. Enfin, certes, j'ai pas connu la guerre, mais enfin, j'ai connu Alphaville, Bronze qui bite et Durand Durand, donc on se calme. Mais je le sais, tu es vieille. Merde, j'ai fumé dans des avions, les mecs. J'ai fumé dans des trains. J'ai fumé dans des restaurants. J'ai même fumé dans des wagons-restaurants. J'ai roulé sans casque, j'ai conduit sans ceinture, j'ai bronzé sans protection, j'ai eu des sièges en jean et des phares jaunes, j'ai écouté des faces A et des faces B. J'ai fait de la science nat et de l'EMT, j'ai passé un bac qui n'existe plus, j'ai bu du Malibu. J'ai mis de l'Obao et de l'Impulse. Et personne ne m'a offert de fleurs. J'ai mangé des Tritz et des Red Air. J'ai connu Michael Jackson noir et Madonna jeune. J'ai mis du Studio Line de L'Oréal sur mon carré asymétrique et je me suis fait faire un décollement de racines. J'ai porté des vieux harnais sur la tête, des Burlington aux pieds et bien souvent autour il y avait des Crics. J'ai dansé des pogos, des lambada et même des slow en discothèque. J'ai roulé à 180 sur l'autoroute et à 2 sur un chapis. J'ai fait des chèques en francs, des numéros de téléphone à 7 chiffres. J'ai eu un Minitel, des Maxi 45 et un 90 au cul. Alors, vieille ou pas vieille? Non, mais je le sais. Je sais que je suis dans la deuxième partie de ma vie, c'est ça que je veux dire, que ma vie est derrière moi, il y a des signes quand même, il y a des indices, j'ai acheté une machine à coudre. J'écoute Chant de France. Et la dernière fois que j'ai fait les deux en même temps, j'ai vu la mort passer par ma fenêtre comme ça. Ah bah je suis désolée, quand dans une année tu fais plus de brunch que de soirée, tu sais que t'es sur la pente descendante, mec, hein. Ah, parce que le brunch, il faut savoir que c'est juste un alibi pour pouvoir se bourrer la gueule en plein jour, hein. Bah oui, parce qu'à mon âge, on peut plus se coucher à 6 du, tu comprends? Donc tout devient prétexte à se déchirer, à oublier que tu vas mourir, tu vois, la chandeleur, la galette des rois, Noël, l'anniversaire du petit. Mais le brunch, c'est formidable, c'est hebdomadaire. Venez bruncher à la maison dimanche. Oh bah si, comme ça on se défonce la gueule pendant que les enfants jouent dans le jardin. Et c'est ça qui se... C'est ça qui se passe. J'ouvre un petit rosé, non? Il fait frais, on est dans le jardin, on est bien. Alors écoute, Michel, quand même, il est 11h30, je sais pas. On vient de déjeuner. Bon, alors, un petit verre avec des glaces. Un seul, hein. Et à 19h. Bon, on va y aller, parce que... Si on est... Non, c'est pas nous, mais les enfants sont fatigués. Arrêtez de courir! Les enfants sont... Arrêtez de sauter! Non, on est... Ah non, je suis sûr, nous, ça va, mais ils ont eu une semaine de fou, et demain, il y a école.

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2: Je suis inscrit dans une salle de sport. Ouais, je fais partie de ces gens qui... qui se sont fait avoir, clairement. Hein. Ah, franchement, avec le recul, je crois que j'aurais préféré intégrer une secte. Hein. Ah bah, j'aurais perdu mon fric pareil, mais ça m'aurait moins fatigué. T'arrives à ta première séance, on te présente le coach. Le mec, c'est Captain America. Tu veux son corps. Dans tous les sens du terme. Dans tous les sens, tout court. Non, c'est indécent, il est tellement moulé dans ses fringues, on dirait qu'il les a peintes sur lui. Il a 32 abdos. Des épaules tellement massives, je pense que c'est considéré comme habitable, hein. Loi Carrez, ça passe crème, vraiment. Le tout illuminé par un sourire. Ouais, alors je dis illuminé parce qu'on était quand même plus proche du néon que des dents. Bref, le mec, il te met tout de suite bien à l'aise.
3: Hey, salut Alex, tu as bien la forme?
2: Quand il te serre la main, la veine sur son biceps, elle écrit « Bonjour Alex ».
3: Alors dis-moi, on va passer un petit moment tous les deux. Je suis ravi. Qu'est-ce que tu veux te faire en premier?
2: J'ai une idée. Mais je sais pas si c'est un abonnement. Les machines, évidemment, les machines. C'est ce que j'allais dire. On pense pareil ou quoi? Ouais, enfin, les machines, moi, je suis là pour voir d'abord, hein, pour avoir une bonne hygiène de vie.
3: C'est ok, ok. Laisse-moi deviner. Tu vas être sexy sur la plage?
2: Pas du tout.
3: Avec un tout petit maillot de bain?
2: Comment vous savez?
3: Alex. Ici, pas de jugement. Non, ici, tout est possible.
2: Pendant une heure, il te fait rêver, il t'encourage, il t'accompagne. Je suis sûr, il soulève les poids un petit peu avec toi. Si bien qu'à la fin, bah, tu fais quoi? Tu t'abonnes? Et alors, bizarrement, une fois que t'as payé, il y a comme un brusque retour à la réalité. Et la réalité dans une salle de sport? Elle n'a aucun sens. Dans une salle de sport, il y a des machines pour faire travailler des muscles. Mais que tu n'as pas, toi. L'intérieur des cuisses. Quel est le but? C'est quoi? C'est pour casser des noisettes, c'est quoi? L'intérieur des pecs. Tu t'en fous, t'as pas besoin de ce creux dans ta vie tous les jours, ça sert à rien. C'est... Ah oui, non, alors attends, oui, non, non, c'est pas con. C'est pas con, c'est un jour tu veux boire du lait de façon un peu sexy, tu sais. Comme ça, ça coule tout droit. Tu bois du lait, tu casses des noisettes, tu chies un Kinder, t'es content, je sais pas. Ouais. Rien n'est logique. D'un côté, sur les murs, il y a des posters avec des hommes et des femmes hyper bien foutus pour te motiver, tiens. Et juste à côté, il y a des grands miroirs pour te rappeler que tu n'es qu'une merde. Mais le comble de l'humiliation, vraiment, ça reste les cours collectifs. Non mais là c'est fini, assure-toi d'avoir laissé ton amour propre au vestiaire, hein. Parce que tu n'en as plus besoin. Allez, on donne tout, on lâche rien. Qu'est-ce que c'est Rabbi Jacob le truc, qu'est-ce que c'est? Non, excusez-moi. On donne tout ou on lâche rien? C'est un petit peu antithétique quand même. Antithétique, mot de plus de trois syllabes, je l'ai perdu, c'est terminé. Calme-toi, compte tes abdos, tout va bien, tout va bien. Et hey, step touch, pied flex, ça ne veut rien dire. Et pourtant t'es là, tu step touch et tu pied flex. Tu n'as plus d'âme. Plus aucune personnalité. Il bouge la cuisse, tu bouges la cuisse, c'est pas pourquoi. Il bouge le bassin, tout le monde bouge le bassin. Oh, j'ai déjà un short en lycra, donc niveau dignité, c'est terminé. Tu te vois dans le miroir, t'es dégueulasse. Tu sues, t'es vulgaire à souhait. La Jennifer Lopez du pauvre.

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2: Chers camarades, je vous remercie d'être venus aussi nombreux pour la grande fête de titularisation de Gilbert Lavergne. La fête de la titularisation est une grande tradition chez nous. Alors, Gilbert, tu connais sans doute

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3: Ces commandements. À chaque fin de commandement, les camarades feront un grand ouais pour faire voir qu'ils te soutiennent et qu'ils sont d'accord avec toi. Gilbert, les commandements du titulaire.
4: D'accord. Moi, titulaire, je promets de ne jamais effectuer une tâche débordant de ma fonction et de ne jamais dénoncer un collègue pour un retard, un manque d'efficacité ou une absence injustifiée, et ce même à la demande du patronat. Oui. Moi, titulaire, je jure d'avoir une attitude syndicale raisonnée en votant pour la liste unique du syndicat majoritaire, et ce, dans un souci de cohérence démocratique.
5: Oui.
4: Moi, titulaire, je promets de ne jamais commencer mon travail en avance, ni de le finir en retard, et ce, dans l'optique de préserver l'emploi de tous nos camarades.
5: Oui.
4: Moi, titulaire, je jure d'épuiser tous mes RTT et de prendre au moins 3 semaines de congé maladie par an afin de ne pas faire baisser les statistiques et de préserver nos droits et nos acquis sociaux.
5: Hey !
4: Enfin, moi, titulaire, je jure de profiter de tous les avantages en nature liés à ma fonction, tels photocopie gratuite, stabilo et capsule de Nespresso.
3: Jean-Pierre Longage a écrit un livre, La Bible des employés municipaux. Je ne résiste pas au plaisir de vous lire un extrait de cette Bible des employés municipaux. Franck, puis-je avoir un son d'extrait de Bible?
6: En ce mercredi du mois de mai, Jean-Pierre arriva sur les lieux d'un chantier, accompagné de Pierre-Luc, Mathieu, Thomas, ses disciples. Il s'approcha d'un employé de mairie occupé à rempoter un géranium dans une jardinière municipale. Hola, employé de mairie, que fais-tu ?
7: Je rempote un géranium municipal.
6: Tu rempotes seul ?
7: Oui,
6: car Jean-Louis est en congé parental, Bernard est en congé tout court et Thierry est en RTT. Alors Jean-Pierre se retourna vers ses disciples et leur dit :
8: vous voyez cet homme épuisé porter ce géranium. Il est courbé sous le fardeau de la convention collective.
6: Est-ce admissible ?
7: Non, répondirent les disciples. Aussitôt, le chantier fut stoppé. Comme c'était un jeudi, veille de week-end, le géranium a crevé, mais l'homme a retrouvé sa dignité.

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2: Alors, écoute-moi bien là, mon petit gars là, hein. Ici, t'es dans un centre de réinsertion pour jeunes, hein. Y'a pas de place ni pour la vermine, ni pour les voyous ici, ok. Et pour le moment, tu es considéré comme un délinquant.
3: Je suis pas de cas, je suis de Roubaix, moi.
2: Donc, je note, hein. Tête remplie de sable fin, ne comprend pas notre langue. Bien. Donc, on va reprendre depuis le départ, mon garçon, ton nom. Tu connais ton nom?
3: Oui, je m'appelle Igor Tala, hein.
2: C'est bien.
3: Je suis français de mère à fils, moi, hein. C'est pas un bamboula qui va m'apprendre à comment que je dois parler.
2: Alors, écoute-moi bien, là, mon petit gars, là, hein. Bon, si tu veux, moi, je n'ai rien contre les fanfarons, hein. Si tu veux fanfaronner, tu fanfaronnes. Ça, c'est pas mon problème. Seulement, il y a quelqu'un que ça dérange ici, tu vas. C'est le stylo de Monsieur Poclet. Parce que si tu fanfaronnes, eh ben ça picote. Ça picote. Du verbe picoter. C'est bien compris, ça? T'es sûr, hein? Bon. Donc, on va pour la date de naissance, là. Il y a marqué 1970.
3: Bah quoi?
2: Ben, il faut compléter.
3: Mais moi, je suis né en 1970. Alors, pas de loisirs à Mauquin. Parce que mes parents, ils avaient organisé un pique-nique. Et ma mère, d'un coup, elle a eu une contracture. Moi, j'ai accouché direct sur la nappe, comme ça. Et pendant longtemps, ils m'ont surnommé « Petit pique-nique ».
2: Donc maintenant, on va passer à la phase 2. Oh, pourquoi dit comment? À savoir, qu'est-ce que tu fais là avec nous, mon garçon, hein?
3: Je sais pas, moi, qu'est-ce que je fais là?
2: Je vais te dire! Je suis là pour t'informer. Donc, pour le moment, tu purges une peine de 30 ans incompressible, hein? Chez les fous, chez les dingos. Pour la simple et bonne raison, mon petit gars, que tu as mangé ta frangine dans son entièreté. Mmh. On est d'accord pour
3: ça.
2: Vrai, ça. Donc
3: j'ai pas
2: je
3: fait
2: mets
3: ça,
2: que
3: moi.
2: Tu as mangé.
3: Qu'est-ce,
2: voilà.
3: Que
2: qu'est-ce que tu as fait à ta frangine, là? Tu as bouffé?
3: Pas tout.
2: Eh bien, voilà. Il faut dire à M. Poclet quand tu fais des bêtises. Et M. Poclet, il est là pour t'apprendre que ta sœur n'est pas un aliment. Tu comprends ça? Alors, pourquoi tu fais ça?
4: Parce que je suis allé dans le, comme ça, dans sa chambre à ma sœur.
2: Oui.
4: Et j'ai découvert qu'elle avait positionné au-dessus de son lit un poster de Nikos Aliagas de Star Academy.
2: Oui.
4: Alors moi, je lui ai dit, bon, t'es amoureuse de lui ou bien t'es une pute ou quoi, salope, hein? Après, elle n'a pas aimé ce que je lui ai dit. Alors, elle a voulu me faire peur. Elle a voulu me faire une grimace. Moi, j'ai eu peur, j'ai mis tout mon cœur dans sa gueule, hein. Là, je l'ai éclaté, ma sœur, hein. Comme ça, couchera pas avec le grec, là. Parce que ma sœur, c'est pas un PD, non?
2: Jésus, Marie-Joseph, mais c'est grave! C'est trop grave, ça, mon garçon! Qu'est-ce qu'on fait quand on fait des bêtises, mon garçon?
3: Je sais pas qu'est-ce qu'on fait.
2: Eh ben, il faut s'esquisser. Allez, vas-y! S'esquisse-toi!
5: Allô? Agathe, c'est Igor qui t'appelle.
4: Pour te dire que j'aime s'esquisser.
2: Oui. Voilà.
3: J'ai bien compris qu'il fallait pas te grignoter.
2: Oui, c'est bien. Bon, maintenant, tu dois également des esquisses à ton papa, mon garçon, là. Mmh. Hein? Qu'est-ce qui s'est passé avec ton papa?
4: C'est parce que, en fait, disons que j'avais regardé un reportage sur les enfants du Kosovo à la télé.
2: Oui.
4: Et les journalistes disaient que là-bas, les enfants, ils meurent de soif. Mmh. Alors moi, je me suis dit, je vais faire de l'aide humanitaire. Je vais leur envoyer là-bas une bouteille de jus de pamplemousse. Et après, j'ai demandé à papa Minouche, mon père, la protection aluminium pour emballer ma bouteille.
2: Oui.
4: Et lui, il m'a dit non, il n'y a pas besoin de protection. Mais d'un air grimacé. Alors, je l'ai pris, je l'ai attaché à l'arrière de mon délit turbo avec une corde.
2: Oui.
4: Et pour lui montrer, je l'ai traîné. Jusqu'à là, la chaussure, à tire-coin. Et pendant que je conduisais la voiture, je disais, alors, papa Minouche, t'as pas besoin de protection dans la vie, acculé.
2: Seigneur Tout-Puissant, mais c'est grave! Qu'est-ce qu'on fait quand on fait des bêtises, mon garçon?
4: Il faut s'esquisser.
2: Oui!
4: Papa Minou, je me s'esquisse. J'ai bien compris que t'étais pas une remarque.
2: Eh ben voilà! Tu vas! Et c'est très simple!
4: Faut que je retourne chez moi pour envoyer ma bouteille de jus de pamplemousse.
2: Tu veux rentrer chez toi?
4: Oui.
2: Bon, laisse-toi. Allez. Avant de partir, tu dis au revoir, Monsieur Poclet.
4: Oui.
2: Hein, tu fais la collade.
4: La collade.
2: Après, tu pars, hein? D'accord? Voilà.
3: Oui, ben c'est des délinquants quand même, hein. Pas nous emmerder, hein.

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1: Pour être heureux, je pense qu'il faut savoir qui tu es. Pour savoir qui tu es, il faut savoir d'où tu viens. Alors c'est pour cette raison que j'ai décidé de faire les tests d'ADN qu'on trouve sur Internet. Il y en avait un à 500 euros et un à 9,95 €. Devinez lequel j'ai fait. Il m'a appris que j'étais 50% haïtien, 50% canadien et 100% radin. Précis! Précis. Alors du coup, ça m'a donné envie de faire celui qui était à 500 balles. Le principe, on t'envoie une éprouvette dans laquelle tu dois cacher pour mettre un peu ton ADN. Je l'ai fait, je l'ai envoyé. Quelques jours plus tard, ils me l'ont renvoyé avec une note disant « Monsieur Cavana, quand on vous demandait de cracher dans l'éprouvette, c'était avec la bouche. C'est de la salive qu'on voulait. » Je fais « Ah putain !» Je me disais aussi, ça m'a pris 3 jours pour la remplir. J'ai dû appeler des potes pour venir m'aider. On était desséchés dans le salon. Aïe, c'est là que j'ai vu que j'ai plus 14 ans. Oh là là là là. À 14 ans, c'était tout le temps. À 14 ans, j'étais invincible. J'avais la police. J'étais une machine. C'est là. Allez, 8 éprouvettes pour la 12. Et ils veulent quoi? Ils veulent des demi. Allez, je vous mets une pinte. C'est happy hour. Maintenant, c'est fini. Après une fois, c'est de la poudre. Après une fois, c'est de la poudre. Vous, monsieur, ça doit être de la poussière. Vous, ça doit être de la poussière. Des toiles d'araignée. Mon Dieu, c'est Spider-Tub. Ma femme aussi a fait le test d'ADN. Sauf qu'elle, elle a demandé de recevoir les résultats par la poste. Et j'étais là quand le facteur a déposé l'enveloppe que j'ai subtilement subtilisée. Mais je me suis permis de modifier quelque peu. Les résultats, elle a ouvert l'enveloppe, j'ai fait « Alors, qu'est-ce qu'ils disent ?»« Ben, ils disent que je suis 20% frigide, 20% dépensière et 30% jalouse. » Je lui me fais voir, ça doit être une erreur ça. 20% frigide, ça me paraît très peu quand même. Oh là là, j'ai tout pris de ma mère. Mais non, regarde, les 10% casse-couilles, c'est ton père ça. En ce qui me concerne, les amis, les résultats, ben en résumé, je suis une ratatouille. J'ai du sang irlandais, antillais, français, scandinave, somalien, chinois, et j'en passe. En gros, mes arrière-grand-mères étaient des grosses cochonnes qui aimaient voyager. C'était des globe-fuckeuses. Et je les remercie du fond du cœur, car c'est grâce à elles que je suis qui je suis et ici avec vous en train de kiffer ce soir. Merci, mesdames. Merci, mesdames.

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2: Cody. Je suis très content d'être noir, hein. Je suis noir depuis le début. Je fais... Ben, c'est pas une surprise, quoi. Je me suis pas réveillé. Oh non, non, c'est... Ça a des avantages d'être noir, hein. C'est... Par exemple, on vieillit bien comparé à d'autres. Depuis que j'ai 60 balais, je fais 30 ans de moins. Donc, on va arrêter les clichés. Hein. Tous les noirs ne sont pas bons danseurs. Tous les noirs ne courent pas vite. Il y en a qui n'ont pas de jambes. C'est vrai, on n'est pas tous sportifs. Hein. On dit toujours, bah, hein, machin, au football. Non. Hein. En plus, il y a plein de sports dans lesquels on n'est pas du tout représenté. Hein. Il y a des sports dans lesquels on n'est pas invité quand on est noir. La Formule 1, pourquoi on n'est pas invité? Il y a un slogan, noir ou conduire, il faut choisir. C'est quoi ça? Cyclisme, il n'y a pas de Renoir en cyclisme, comment ça se fait? Il n'y a pas. C'est impossible ça. Et croyez-moi, ça va changer. Hein. Retenez bien ce que je vous dis. Wallah Lardin, d'ici quelques années, il va y avoir une grande génération de cyclistes noirs et arabes. Quand tu vois le nombre de livreurs Uber Eats qui en fait... On n'avait juste pas de vélo, on ne savait pas. Les mecs qui te livrent avant même que t'aies commandé, ils sont trop forts, je veux dire. Oh, on sera sur le podium au Tour de France hein, d'ici quelques années, c'est sûr. Hein. Et il n'y a pas que là-dedans. Hein, franchement, on a plein de trucs. Enfin, le ski. Attends, si on est capable de battre des mecs en jaune sur la route, on sera capable de battre des blancs en neige. Ah oui. Ah ben oui, ben j'ai travaillé. Qu'est-ce que vous croyez, hein? Je vais terminer juste avec une petite blague que j'adore pour montrer un petit peu mon côté belge. C'est une blague française que j'ai adaptée en version belgo-congolaise. Hein. Et donc, je termine là-dessus, vous allez voir, ça divise toujours. C'est une femme qui va chez le médecin et elle dit « Docteur, docteur, je crois que je suis une infomane. » Et le docteur lui dit « Ben, lâchez ma bite, je vais vous faire une ordonnance. Mais je ne peux pas accéder à l'armoire à ordonnance si vous continuez à la garder en main, madame. » Donc je vais vous demander de la lâcher. Voilà, madame. Alors, c'était très drôle pendant une minute, mais je vais vous demander de vous lever et de quitter cette pièce, madame. Mais lâchez-la. Madame, lâchez-la, s'il vous plaît. Madame, si vous fermez cette porte, lâchez-la. Madame, si vous êtes dans le couloir, je ne vous vois plus. En revanche, lâchez-la. Si vous êtes dans le parking, madame, le code c'est 7842B. Mais lâchez-la. Oui, allô, madame, oui, c'est le docteur, oui. Ah, alors pour rejoindre l'autoroute, effectivement, il y a des travaux sur la route. En revanche, lâchez-la. Je peux aller très loin avec cette blague. Je peux parce que je suis congolais. Merci à tous.

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1: Je voudrais qu'on parle de cinéma. Je vous l'avais promis, on va parler de cinéma. Et je voudrais qu'on dédie la partie cinéma à un seul film. Je voudrais qu'on parle de Mort à Venise. Qui a vu Mort à Venise? Ah, et oui, ça va, il y a les doigts, des applaudissements, super. Voilà, on va dire, voilà, il y a un 15%, on va dire. Je vais récupérer les autres. Qui a vu Les Bronzés font du ski? Voilà, super. Non, tout le monde voit bien ce qu'est le cinéma. C'est ça qui m'importait, moi. Donc, on va parler de Mort à Venise. Je vais être très honnête avec ceux qui ne l'ont pas vu. Ne vous attendez pas à une grosse poilade. Film magnifique, mais on peut critiquer aussi les chefs-d'œuvre. Moi, c'est intéressant, parce qu'il faut dire une chose. C'est peut-être un film magnifique, mais c'est le plus mauvais titre de toute l'histoire du cinéma. Mort à Venise, il y a la fin dans le titre. C'est pas bien malin, parce que nous, depuis le début, on suit le même gars, il est dans tous les plans, on est avec lui. Il y a un moment où l'on se dit, toi, il va t'arriver quelque chose. On a une petite idée de dans quelle ville, éventuellement, ça pourrait frapper. Et l'autre imbécile, à un moment, il arrive à Venise. Et toi, t'es là devant l'écran, t'as envie de dire, casse-toi, mon gars. Non, il faut donner envie, évidemment, de voir le film. Et je vais prendre un autre exemple, film que tout le monde a vu, le film Titanic. Le titre, c'est Titanic. À moins, vraiment, d'être une énorme truffe. En histoire contemporaine, on se doute que, a priori, c'est pas sûr qu'il arrive, le bateau. Et pourtant, je sais pas ce qui se passe dans le cerveau humain, à chaque fois qu'on le re-regarde, on espère. On est là chez soi, on dit, attention Leonardo, attention, il y a un iceberg. Ah, oh non, encore raté. Il y a Céline Dion qui va encore chanter. On en est là. Non, bon titre. Je pense que vous êtes d'accord avec moi, bon titre. Y a-t-il un pilote? Ça a l'air con, on aime ou on n'aime pas le film, mais c'est un bon titre. Y a-t-il un pilote dans l'avion? On a envie de savoir. Non mais, qu'est-ce que l'on aurait pu faire pour gagner en suspense? On aurait pu titrer « Mourra-t-il à Venise ?» Ça coûtait rien, mais il y a plus de suspense. On m'a dit, mais oui, t'es con, Alex. Tu peux pas jeter le titre d'un des quand même plus grands écrivains du siècle précédent, c'est Thomas Mann. Et moi, j'ai proposé un truc, j'étais assez fier de moi. J'ai dit, ce qu'on va faire, on garde Mort à Venise, ok? Et derrière, sans le trahir, on ajoute point d'interrogation. Et ils m'ont dit, non, c'est pas bon non plus. Donc, on va regarder le début du film ensemble. Ceux qui connaissent vont s'en rappeler, les autres vont dire, première image du film, le bateau typique de Venise. Écoutez, musique de Mahler, arrive. C'est le Vaporetto. Et on va découvrir le personnage qu'on va suivre, le personnage principal, le professeur von Aschenbach. Il va marcher le long des canaux comme ça avec sa valise, il va à son hôtel, et puis il descend sur la plage, le Lido de Venise. Et là, il parle à quelqu'un. Ce sera le premier mot du film. Le premier mot de Mort à Venise arrive à la 19e minute. Juste vous dire, on est ici face à un des plus grands films de l'histoire du cinéma. Un des plus grands films de l'histoire de l'adaptation littéraire au cinéma. C'est le seul film où c'est plus rapide de lire le bouquin. Il n'y en a pas d'autre. On va aller directement à la grande scène d'action du film.
2: Bien sûr qu'il y en a une. Alors,
1: c'est vrai qu'elle arrive que à la 55e minute. Et jusque-là, c'est calme, mais on est tous comme ça. Quand on est devant le canapé, on regarde la télé chez soi, on se dit toujours, à un moment, tiens, j'irais bien me chercher une bière au frigo, mais faut pas rater le moment fou du film. Et ça, c'est un peu l'avantage de Mort à Venise. Je dirais vraiment, allez au frigo. Il n'y a pas de mauvais moment. Non, mais là, genre, qu'est-ce qui se passe à la 55e minute? Mais calmez-vous, 55, je vais vous le dire. 55e minute, alors que personne ne lui a rien demandé, le professeur von Aschenbach annonce qu'il veut quitter Venise. Quand il dit ça, on est sur le cul, parce que nous, on sait qu'il y a encore 1h20 derrière, avant qu'il revienne y passer au même endroit. On a envie de dire, mais reste là, ça va aller plus vite. Je vais vous dire ce qui se passe vers à peu près 1h59 de film. C'est un peu le moment, 1h59, où les pulsions criminelles, tu commences à les développer toi-même. Et tu te dis que s'ils ne crèvent pas, mais de n'importe quoi, achète mes couilles là, de paludisme, d'une balle dans la tête, mais même si c'est étouffé à la choucroute que c'est encore bon, mais s'il crève pas, le sale boche moustachu, tu vas y aller et tu vas le tuer toi-même. Oui, j'ai dit boche. Et ben ce soir, on va tout régler. Moi, les Allemands, j'aurais pas tout pardonné. Terminé. Ah, cette fonte sur Batiston, alors qu'il filait droit au but. Tout ça m'énerve, on va terminer, tu vas être bien content. 2h06. 2h06, enfin, la première goutte de sang perle sur son front. Mais que tu vas crever. Il est mort.

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2: Ma fille est supérieurement intelligente, hein. L'autre jour, elle regarde son doudou, elle dit A-E. C'est quand même les deux premières voyelles. A-E, I-O-U, Y. Elle les connaît, et dans l'ordre. Oui, bah regarde une télé-réalité, je suis pas sûre que les mecs connaissent leurs voyelles dans l'ordre, hein. Pas sûr qu'ils connaissent leurs voyelles tout court, d'ailleurs, hein. Ah bah non, quand t'as deux candidats, là, Tamalou et Gemalla. Toujours des prénoms qui n'existent pas, les mecs, hein. Qui t'expliquent leur recette de la bifle de homard. Ce qui, entre nous, doit être extrêmement douloureux. Ils sont persuadés que l'Holocauste, c'est quand les vols en avion coûtent moins cher. Pas tous logés à la même enseigne. Donc voilà, ma fille est intelligente, ça me ravit, ça me met en joie, ça me place en hyper-émotivité avec palpitations cardiaques. Parce qu'aujourd'hui, attention, t'as vu, faut tout bien dire, faut utiliser les bons termes, faut choquer personne, faut lisser, faut tout renommer, faut faire du néo-naming. Parce qu'on a renommé le fait de renommer, sinon c'était pas rigolo. Aujourd'hui, attention, tu n'es pas cloîtré chez toi avec trois gosses relous. Tu es en burn-out parental. D'ailleurs, tes gosses ne sont pas relous, ils sont diagnostiqués hyperactifs avec difficulté d'acceptation de l'autorité. Et ils bouffent pas leur brocoli parce qu'ils ont des troubles de l'oralité dysfonctionnelle. Ah, on n'est pas dans la merde. Tout le monde parle comme ça maintenant. L'autre jour, j'étais au parc avec ma fille. Elle triait les cailloux par ordre de grosseur tout en récitant l'alphabet grec. Bon, elle chialait dans sa poussette. Mais ça ressemblait à l'alphabet grec. Arrive une mère pro-néo-naming. Ça se voyait qu'elle était dans ce délire parce qu'elle avait un t-shirt à message avec écrit « L'enfant est le reflet de l'âme de celui qui le dirige vers la pluie ». Parce qu'elle avait rentré son t-shirt dans son pantalon. Du coup, on sait pas. La pluie. On sait pas. Chacun finit. À peine entend-elle au loin ma fille pleurer.
3: Oh, mais le vase émotionnel de ce bébé a l'air bien plein. Oh. De plus, elle semble gênée dans son confort physique.
2: Je dis ouais, elle a chié, hein. Ça fait 20 minutes qu'elle pousse, y a pas que le vase émotionnel qui est plein, hein. Ah, laissez, j'aime bien, comme ça je peux l'asseoir au sol, elle bouge pas. Tout le monde parle comme ça, en entreprise.
3: Dites-moi Mireille, vous savez qu'on se demandait l'autre jour où était passé Jean-Claude, s'il était en distanciel ou en présentiel, ou à la selle. Ouais. Eh ben, il a été délocalisé, Jean-Claude. Non, pas en Inde, au Pôle emploi. Oui, suite à la découverte de ses activités reproductives avec la partenaire de vie du leader de l'entreprise. D'autant plus qu'ils effectuaient leur coït sans protection glandulaire individuelle.
2: Tout le monde parle comme ça. Ah, ça me saoule. Enfin, ça me place en hyperalcoolémie, quoi. Sur ce, je dois vous laisser parce que je dois amener ma fille à la piscine pour son cours de bébé nageur. Enfin, je dois accompagner ma progéniture féminine en humidité intérieure afin qu'elle apprenne à traverser le milieu aquatique standardisé en équilibre horizontal et par immersion prolongée de la tête.

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2: Moi, j'ai fait beaucoup de métiers dans ma vie. Hein. Oh, j'ai commencé, j'ai été femme de ménage. Après, j'ai été femme de chambre. Inch'Allah, un jour, femme de footballeur. Ouais, je me le souhaite, je mérite. Et j'ai été aussi caissière. Par applaudissement, qui a déjà été caissier ou caissière ici? Ok, d'accord, petite équipe. Dites-moi à l'unisson, est-ce que vous avez kiffé l'expérience? Non, on est d'accord, c'est dur, hein. En fait, moi, ce qui était horrible, c'est que les clients, ils s'adressaient à moi comme si j'étais débile. Je vous donne un exemple. Je suis à ma caisse, je dois peser des fruits et des légumes. Ouais, parce qu'en plus d'être caissière, j'étais maraîchère, laisse tomber. Donc je prends les fruits, je mets sur ma balance, le temps de chercher le code, il y avait 200 codes, ça prenait une seconde. Une fois sur deux, j'avais un client qui me regardait, qui me faisait « C'est des bananes !» Moi, ça me rendait ouf, hein. Donc au début, je m'énervais contre eux, tu sais, en mode « Ouais, je connais mes fruits et tout !» Puis à la fin, il y en avait tellement, j'ai abandonné. Je rentrais dans leur jeu, je faisais « Ah !» Banane !» Ben, ils étaient tout contents. Ah, je connais mes fruits quand même. Ah, c'est fou. Bon, j'ai envie de vous connaître un petit peu plus, là, par applaudissement. Qui a la même passion que moi ici? Qui sait très bien cuisiner? Ok, d'accord. Ah, il n'y a que des madames qui ont applaudi, et toi, monsieur? C'est quoi le plat que tu fais le mieux? Tartatin d'aubergine. Ah, c'est précis, hein. Direct, tartatin d'aubergine. J'adore, je suis fière de toi. Parce que la dernière fois, j'ai demandé à un monsieur, je lui ai dit, vas-y, c'est quoi ton plat? Il m'a dit, les œufs. Je lui ai dit, barre-toi. Tu prends tes affaires et tu dégages. Moi, je comprends pas les gens qui savent pas cuisiner, ça me fascine. J'ai une pote comme ça, toujours à m'inviter à manger. Parce que c'est toujours les gens qui savent pas cuisiner qui t'invitent à manger. On dirait qu'ils veulent prouver que c'est dégueulasse. Les gars, elle m'invite à manger, elle me fait un 4 quarts. Bah, classique, des œufs, du sucre, de la farine, du beurre. J'ai goûté, ça avait goût de la merguez. Mais comment c'est possible? Moi, je lui ai dit bravo, c'est de la magie, depuis on l'appelle tous Hermione. Voilà, c'est... Mais c'est fou, parce que tous ses plats, ils sont ratés, mais elle est tellement fière de ce qu'elle fait. Tu sais, quand elle amène le plat, elle fait comme dans Top Chef. Elle fait « Alors on part sur un croustillant de... » Moi, je connaissais pas cette expression « on part sur... » Puis j'ai goûté, j'ai compris, je suis partie. Et ni sur le croustillant, je pars. Non, mais je suis dure avec elle, je sais. Hein. Des fois, je lui dis honnêtement, c'est pas très bon et tout. Elle me dit « Ouais, Sophia, t'es dure. Moi, j'ai mis de l'émotion dans mon plat. » Je lui ai dit « Oui, le dégoût, la colère. » Ça se voit, ça c'est remarquable. Arrêtez, vous êtes des petits loulous, hein. Non, mais après, voilà, chacun sa passion. Et là, récemment, avant de vous quitter, je voulais vous partager un truc. Est-ce que, vous avez vu sur les réseaux, il y a des gens qui sont passionnés d'un nouveau sport qui s'appelle le hobby horsing. Personne connaît ? Ah, ceux qui connaissent, votre vie est fabuleuse, laisse-moi expliquer. Le hobby horsing, c'est fabuleux, c'est un sport, c'est du cheval, mais sans le cheval ! Ils ont enlevé le cheval. À la place du cheval, l'élément essentiel à l'équitation quand même, ils ont mis un bâton, un grand bâton comme ça, avec une tête de peluche, et ils chevauchent dans leur jardin et ils sont contents. Et pour eux, c'est du cheval. Moi, quand j'ai vu ça, honnêtement, je me suis dit, pourquoi? Parce que en vrai, t'as pas d'argent pour faire le cheval. Ben, tu fais pas le cheval. Moi, j'ai pas d'argent pour l'hélicoptère, je mets pas deux plumes entre les fesses, et je suis là, je vole. Non,

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2: On vit dans un monde, mesdames et messieurs, où il y a trop de choses qui servent à rien. On va parler des voitures. Aujourd'hui, il y a tellement de choix, je sais même pas quoi choisir comme voiture. Tiens, regarde. Avant, t'avais le choix entre 2-3 options plus ou moins utiles. Et là, je vais parler pour les moins de 20 ans. À l'époque, tu pouvais prendre comme option un deuxième rétro. Attention, quand un mec il disait j'ai pris toute option, on disait wow. Le mec c'était un monsieur quoi, tu vois. Donc tu pouvais prendre un allume-cigare. Ou alors écoutez bien, là, les moins de 20 ans, tu pouvais prendre deux bandes en caoutchouc qui traînaient derrière ta bagnole pour pas que tu dégueules. C'est vrai, hein. Et puis à l'époque, si t'étais blindé de thunes, mais blindé, hein, tu pouvais prendre une vitre électrique juste pour ta gueule. Les autres, c'était manivelle. Aujourd'hui, tu peux même pas choisir les options. Il y en a trop. Vous avez vu les publicités? C'est bizarre. C'est marqué « voiture suréquipée ». Ça veut dire quoi? Il y a trop d'options dans une voiture? Comment c'est possible? C'est bizarre, non? Sérieux, avant, avec ma femme, on avait une vieille Fiat Toulouse de 91. J'ai les preuves. On avait toutes les options dedans. Toutes les options. C'est ma femme qui faisait les options. Par exemple, on roulait sur l'autoroute comme ça, régulateur de vitesse. Je lui disais, attention, je bloque la Fiat à 120. Bon. Elle a passé tout le voyage à mater le compteur comme ça. Dès que j'étais passé, elle faisait comme ça. Ah, tu dépasses. Oh. Ouais. De fou. Hein. J'avais raison de recul. Elle descendait, elle disait, vas-y, recule. Vas-y, recule. Recule. Hey. Arrête, tu touches. Arrête. Ah, t'es con, quoi, je te dis que tu touches. Oh. Ah bah là, tu t'arrêtes, hein, c'est pas bip, bip, bip, bip, bip, bip, bip, bip, bip. Ta gueule, t'es con, quoi, je te dis que tu touches. Oh. Ah, température extérieure, elle avait un vieux thermomètre Picard. Ah, je te jure, le bras tout bleu, hein. 10 minutes plus tard. Après, elle faisait même les bruits comme ça. Ting. Risque de verglas. Ah, c'était la classe. Franchement. Mais mon kiff préféré, mon option préférée, c'était ouverture centralisée des portes. Ouais. Quand on arrivait vers la Fiat à quoi, 15-20 mètres, elle courait devant, elle tournait autour, elle ouvrait les 4 portes comme ça. Quand j'arrivais, hop, hop. Alors. C'est elle qu'il faut applaudir. C'est elle qui faisait tout le boulot. Hein, mais c'était, il y a trop de choses qui remplacent tout ça aujourd'hui. Tiens, regarde. Et dans les supermarchés, mesdames et messieurs, il n'y a pas trop dans les supermarchés. Regardez, maintenant dans les supermarchés, ils mettent des petites télés en tête de gondole qui diffusent des petits films tout merdiques pour vendre des produits juste en dessous, des produits tout merdiques aussi. L'autre fois, donc on était à Carrefour, on faisait des courses avec ma femme, elle m'avait posé devant une petite télé comme ça. Et puis là, j'étais content parce qu'elle m'avait laissé au bricolage. Alors ouais, d'habitude, elle m'aimait au linge, mais je m'emmerde au linge, tu vois. Ouais, là, j'étais au bricolage comme ça, ouais. Alors, on était 3-4 mecs dont les femmes faisaient les courses comme ça. Et puis, on regardait un petit film comme ça. Et alors, on voit un mec, il est en sueur comme ça, il pousse une armoire normande comme ça, il fait comme ça. Et nous, avec les mecs, tu vois, là, on se connaît pas. Et on fait comme ça, on dit, il arrivera pas. On vit le truc, quoi. Et là, t'as un mec qui arrive dans l'histoire. Lui, il est impeccable en bleu de travail. Il a une coupe à la con avec une raie. Enfin, qui c'est qui fait des raies aujourd'hui, quoi? Alors, il arrive et il dit à l'autre, fais gaffe, Bob, tu vas te briser le dos. Bon, on dit, mais t'es con ou quoi? Aide-le au lieu de dire des conneries. Non, on est à fond avec l'autre, quoi. Et l'autre, avec sa raie, là, il sort des galettes en plastique grise. Il les glisse sous les pieds des meubles et il dit « Regarde, Bob, grâce à mes galettes, rolling up everything, je pousse cette armoire normande comme si elle ne pesait rien. » Et le mec, il part avec comme ça. Oh, oh là là, nous, on s'est jeté dessus comme si on avait trouvé de l'or. Bah attends. 70 euros les 4 galettes, j'en ai pris 2 paquets pour être tranquille. J'ai dit à ma femme, tiens, elle m'a dit, c'est quoi encore cette connerie? Je lui ai dit, t'inquiète pas, avec ça, je peux pousser la statue de la liberté avec deux.

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2: Maintenant, ça va être le moment un peu coup de gueule du spectacle. C'est un peu mon quart d'heure Guy Bedos, là. J'ai un coup de gueule parce que hier, j'ai passé un coup de fil, j'ai fait un faux numéro, mais je m'étais trompé que d'un seul chiffre. Je trouve qu'un seul chiffre, c'est pas grand-chose, ok? Je sais pas... Eh bien moi je pense personnellement, je sais pas ce que vous en pensez, mais quand on se trompe d'un seul chiffre, on devrait pas tomber sur quelqu'un de totalement différent de la personne à qui tu voulais parler à la base, non? Et il y a un autre truc qui m'énerve un peu, c'est quand par exemple ton numéro c'est 06 20 30 je sais pas quoi, il y a des gens, ils t'appellent, ils disent bonjour, je suis bien au 06 98 12 13 57 64. T'as envie de lui dire, mais qu'est-ce qui se passe? T'en as pas un de bon dans tout ça? De quoi tu me parles? Sérieux, ça arrive. Mais bon, c'est fini, hein. J'ai pas envie de m'énerver trop. On est là pour rigoler, pour faire de la musique. Moi, j'ai pris mon plaisir, j'ai réalisé une partie de mon fantasme tout à l'heure. Je vais les écouter, mes copains qui me disent à chaque fois « Vas-y, chante, de toute façon, t'as que 33 ans. » Ils disent aussi « Tu les fais pas, d'ailleurs. » J'ai jamais compris ce que ça voulait dire, hein. Faire son âge, les gens qui te disent « Tu les fais pas », j'ai jamais compris. Comment tu fais 33 ans, vas-y. Vas-y, je vais te faire 40 après, tu vas voir, vas-y. C'est comme les gens qui disent aussi « J'ai 32, mais je vais sur mes 33. » Eps, tu vas où? Je vais surmettre en trois, là. Ok, tu reviens? Bah non, tu peux pas revenir. Mais... Cela dit, 32 ou 33, ou quel que soit mon âge, franchement, mais bon, c'est ma vie, c'est comme ça. J'ai jamais fêté d'anniversaire, jamais, de toute ma vie. Ouais, j'ai eu une enfance un peu particulière. On était trois enfants, un de chaque sexe. Ce qui nous a toujours beaucoup frappé chez mon père, c'était ses mains. Comme tous les enfants du monde, on jouait à cache-cache. Sauf que pour moi, le problème, c'est pas qu'on ne me trouvait pas, c'est qu'on ne me cherchait pas. J'ai passé des journées entières dans des placards à dire « Ça y est, je suis caché !» Je comptais jusqu'à des fois 13 000. Après, j'ai eu une scolarité chaotique, mais c'était pas de ma faute. C'était tout simplement parce que j'étais trop sentimental, trop affectif. Je m'attachais trop à chaque classe, je n'arrivais pas à me défaire. Et aussi, pour ne pas vous mentir, parce qu'à l'école, moi, je trouve, avec un peu de recul, s'il y a des jeunes, vraiment, ne prenez pas exemple sur moi, je parle pour moi, mais franchement, je pense que des fois, on nous intéresse pas beaucoup. On nous apprend des choses qui sont pas très intéressantes. Je veux dire, c'est...

0: voilà quoi, c'est il y a des choses, tu te dis, par exemple si je vous dis ce soir ici racine carrée de 25, vous dites 5, ok, et alors ça t'a déjà sorti d'une galère ce truc? Tu t'es déjà dit en sortant d'une soirée, heureusement qu'on la connaissait cette racine, sinon on était dans la merde. T'es déjà sorti d'un appartement que t'as visité en disant à l'agent immobilier, écoutez, on l'aime bien, mais on le trouve un peu isocèle quand même. Attends, est-ce que depuis que t'es sorti de l'école, ok, t'as déjà réutilisé dans ta vie un compas? Et en plus, les exercices, regarde avec quoi tu commences la vie. Quand t'es môme, ta vie, elle commence avec des exercices qui s'appellent des problèmes. Des problèmes, c'est comme ça que t'apprends l'éducation de base. Le prof, il rentre dans la classe, allez, sortez les cahiers, on va commencer les problèmes. Le môme, il rentre chez lui à la maison, et son père lui dit, t'as fait quoi aujourd'hui à l'école? Il dit, des problèmes. Et toi, papa, au travail, des problèmes. Et toi, mon fils, c'était quoi le problème? Alors là, c'est super, hein, c'est une baignoire se remplissant à 4 litres d'eau toutes les 47 secondes. Toutes les 47 secondes. Si je commence à remplir ma baignoire à 19h12, sachant qu'il y a un trou dans ma baignoire, laissant échapper 7 litres d'eau toutes les 9 secondes. Si je fais une interruption de remplissage de ma baignoire à 20h16, que je reprends à 20h19, tout en sachant que pendant les 4 dernières minutes de remplissage, j'ai essayé de boucher le trou avec la moitié de mon doigt, à quelle heure aurai-je 29 litres d'eau dans ma baignoire?
1: Ah ouais.
0: Et toi, chérie, qu'est-ce que t'as répondu? J'ai dit, je prends la douche.

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1: Juste avant de vous laisser partir, mesdames et messieurs, je voulais vous dire merci à toutes et à tous. Et merci aussi aux personnes non genrées. Genrées et ES, hein, bien sûr. Ouais, ce soir, je vous écris un petit texte parce que je pense que dans le monde dans lequel on vit, il est important d'inclure tout le monde et que personne ne se sente abandonné ou laissé de côté. Personnellement, je milite pour l'ouverture à tous, hein, et à toutes, hein, et aux autres aussi d'ailleurs. Voilà. Donc, bonsoir. Ou bonjour, parce que voilà. Et donc, il y a peut-être des gens qui nous regardent en live, mais il y a peut-être aussi des gens qui vont nous regarder en replay, et du coup, des gens, et peut-être même des gens qui sont sur un autre fuseau horaire que le nôtre, et des gens qui vivent ici, mais qui ont décidé que le jour et la nuit ne s'appliquaient pas à eux, ou à elles, hein, d'ailleurs, hein, à elles au pluriel ou au singulier, hein, évidemment. Voilà. Des gens qui vivent ici, mais qui ont décidé que le jour et la nuit ne s'appliquaient pas à ils, à elles, ou à ça, parce que les choses aussi ont une importance. Ah oui, alors je dis pas qu'elles ont plus d'importance, hein. Elles, il ou ça ont la même importance que ce soit bien clair. Voilà. Ou clair-reux, voilà. Mais non, mais parce qu'après, je veux pas qu'on me dise oui, mais ou non, hein, peut-être. Hein. Ah, il peut y avoir des oui, des non, il peut aussi y avoir des pas d'avis, et ce qui est hyper respectable, je ne juge personne. Hein, et en même temps, je juge tout le monde, hein, évidemment. Pas de préférence, voilà, que ce soit bien clair. Voilà. Ou obscur. Ou clair-obscur. Donc voilà. Donc, bonsoir. Sans transition, alors, je ne juge pas les gens en transition. Hein. Non, mais je sais que c'est toujours des périodes compliquées, ou simples, peut-être, hein, je sais pas. En tout cas, j'espère que ceux qui nous regardent chez eux sont bien installés dans un canapé ou une chaise, hein, parité oblige. Enfin, elle oblige à rien du tout, c'est tout à fait légitime. Hein, ou illégitime, d'ailleurs, enfin, je suis pas là pour dénoncer l'adultère. Hein. Non, mais c'est vrai, chacune fait comme il ou elle veut, ou veulent, mais sont contraints. Ou ne veulent pas, mais ne sont pas contraints et contrainteux. Enfin bon, voilà, chacun voit midi à sa porte, ou minuit, et ou à la porte du voisin ou de la voisine, évidemment, donc bonsoir. Concernant les gens qui n'ont pas de voisins ou de voisines proches, qui vivent notamment à la campagne, je ne vous oublie pas, voilà, il faut ainsi prendre sa voiture, alors à essence, électrique ou hybride. Ça marche aussi avec les motos, les camions, les tracteurs et les bus. Je voudrais aussi ce soir qu'on ait une pensée pour les gens sans permis. Et ceux qui n'ont pas voulu passer le permis, et ceux à qui on a retiré le permis, et ceux à qui on a retiré le permis et qui l'ont récupéré, et ceux à qui on a retiré le permis et qui l'ont pas encore récupéré, et ceux qui ont passé le permis mais qui ont peur de conduire, hein, voilà, donc on pense à tout le monde et à personne, évidemment. Et je n'oublie pas non plus les vélos, les trottinettes et les chevaux, mais uniquement avec le consentement du cheval, hein, très important, ou de la jument, hein, voilà. Et n'oublions pas d'ailleurs les amis des animaux, bien sûr, mais aussi les ennemis des animaux, ainsi que les gens neutres envers les animaux. Et tous ceux qui s'en battent les couilles, hein, ou les ovaires. Et ceux et celles qui n'ont pas d'appareil reproductif aussi. Donc pour toutes ces personnes-là, sans voisins, mais y compris, bonsoir. Et puis, avant qu'il y ait toute polémique ou pas, je tiens à préciser que j'écris ce petit texte avec un homme et une femme, et que dans un souci d'équité et de parité parfaite, aucun des deux n'a été payé. Bonsoir.
2: Et évidemment, toute cette histoire de LGBTQAI+, c'est toute la culture du YEL. Vous en avez certainement entendu parler. Moi, j'ai un pote à moi qui est là-dedans. Tu ne peux même plus converser avec lui. C'est-à-dire, tu lui dis, au fait, il va bien, ton pote? Non, Fabrice. Le choix n'a pas été fait, il n'y a pas de il. Elle va bien, ton pote? Non, Fabrice, il n'y a pas de il, il n'y a pas de elle. Bon, bah, t'as des news de l'autre travelot? Mais tu veux dire quoi, moi? Moi, j'ai un pote à moi, il est proviseur en lycée. Il me dit, Fabrice, depuis 5 ans, chaque rentrée des classes, c'est une déferlante. C'est-à-dire que t'as plein d'élèves, ils viennent pour changer leur prénom sur la liste d'appel. Alors non, moi, monsieur le proviseur, cette année, voilà, c'est plus Nicolas, c'est Sophie. Voilà, je suis en transformation. Voilà, c'est... Alors non, moi, le proviseur... Non, c'est plus Stéphanie, c'est Kader. Voilà, je suis en transfo-conversion. Voilà. Non, plus Fabrice. Pikachu, évolution. Et on atteint le pompon avec une vidéo qui circule sur la plateforme Brut. C'est un homme qui est devenu une femme, qui s'est mis avec une femme, qui est devenu un homme. On ne sait pas pourquoi ils ne se sont pas mis ensemble depuis le début, mais... L'homme qui est devenu une femme... a fait congeler ses spermatozoïdes pour féconder la femme qui est devenue un homme qui a conservé son utérus. Et nous avons donc un homme enceint. Enceint. Je vais vous dire une chose. Moi, quand ils ont proposé le mariage pour les couples homosexuels, j'ai dit, si les gens sont plus heureux comme ça, roulez jeunesse. Quand ils ont proposé l'adoption par les couples homosexuels, j'ai dit, si les enfants sont heureux et épanouis, roulez jeunesse. Maintenant, si demain, je suis assis aux heures de pointe dans le métro, et qu'un homme, enceint, vient me demander de lui céder ma place. Je lui dirai « Non, monsieur ». Et il me dira « Mais je suis enceint ». Et je lui dirai « Oui, mais je suis une vieille dame ». Et il me dira, mais est-ce que votre petit-fils à côté ne peut pas me céder sa place? Je lui dirai, c'est mon mari. On est en train de péter un câble sur cette planète. Il y a des hommes qui veulent être enceints. Il y a des femmes aux États-Unis, elles veulent des enfants, mais elles n'ont pas le temps d'être enceintes. Alors elles louent des utérus de mexicaines. Puis un jour ce sera trop cher, alors on prendra des utérus d'africaines, évidemment. Puis un jour ce sera trop cher, alors on prendra des vaches. Tiens, voilà, des vaches hublots. Comme ça, tu pourras voir le développement du fœtus. Et ce qui est hallucinant, c'est que ça y est, en France, on peut commencer sa transition hormonale, son changement de sexe, quoi, dès l'âge de 6 ans. C'est un âge, t'as pas de discernement, t'as pas de réflexion sur le long terme. Je le sais parce que quand je mange des haricots verts avec mon fils, pour me faire croire qu'il a fini son assiette, il les jette sous la table. Je lui dis, Naël, je sais très bien que c'est toi qui jettes tes haricots verts, puisqu'on est que deux. Et que moi, je jette que mes carottes. Et ce qui est hallucinant, c'est qu'en Suède, où ils font ces transitions précoces dès l'enfance depuis des années, ils font marche arrière parce qu'ils se sont aperçus que des gamins arrivés à l'âge adulte, il y en a qui regrettent. Ils vont chez le médecin, bonjour docteur, voilà, je viens vous voir parce que je me suis trompé. C'est-à-dire, voilà, je veux plus être Brigitte, je veux redevenir Nicolas. Mais c'est pas possible, Brigitte, enfin Nicolas, là, c'est pas possible, c'est pas... Mais pourquoi? Ben parce qu'on vous a coupé la bite, donc. Mais elle est où, ma bite? On l'a jetée. Mais où? Ben, poubelle jaune, je crois. Enfin, je sais pas.

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2: De toute façon, il y a deux types de sports, sport de pauvres et sport de riches. Comment les distinguer? Très simple. Souvent, dans les sports de riches, les règles, elles sont très compliquées. Parce qu'ils sont habitués au montage financier. Donc, faut que ça suive. Les sports de pauvres, très simple. L'athlétisme, tu cours, t'arrives, tu gagnes. Voilà, clair pour tout le monde. Sport de combat, tu tombes, t'as perdu. Voilà, clair pour tout le monde. Mais les sports de riches, souvent très compliqués. Mais je pense qu'à la base, tous les sports étaient simples. Et ça a été rendu compliqué exprès par les riches. Pour ça, je pense qu'à la base, le tennis était super simple. Et c'est un riche mauvais perdant qui a changé les règles au fur et à mesure. Tu sais, jouer contre un pauvre, il marque le premier point. Le pauvre dit, ok, 1-0 pour toi. Il fait, non, 15. Il fait, pourquoi 15? Et écoute, j'estime que j'ai investi beaucoup sur ce point. Pour moi, ça vaut 15, quoi. Sauf qu'après, il perd les points. Donc, ça fait 15-15, 15-30, 15-45, normalement. Mauvais perdant dit non, on va bloquer à 40. Pour moi, 40, c'est assez. Mais si tu marques le prochain point, tu as gagné. Donc là, le riche, il fait un service, ça va dans le filet. Le pauvre fait, ok, j'ai gagné. Il fait, non, en fait, au service. J'ai droit à une faute, voilà, j'ai droit à une faute. Voilà, c'est le tennis, faut pas se presser, il y a une deuxième chance. Il fait la deuxième balle, il se fait allumer avec un retour gagnant. Il fait, j'ai gagné. Il fait, non, elle est out. Il fait, non, elle est dans le terrain. Il fait, ouais, si on était en double, parce que je t'ai pas dit, en simple, il y a une autre ligne. Le terrain, il est un peu plus petit, en fait. C'est pour ça... D'ailleurs, au service, mets-toi en diagonale, comme ça. Il faut qu'elle tombe sur ce carré, ici, voilà. Il faut que ça vienne vers moi. J'ai pas envie de courir, en fait. C'est ça, le... Après, il y a l'aide. L'aide, c'est incroyable. L'aide, c'est quand elle touche le filet et elle tombe juste derrière. Alors, normalement, tu rejoues le point. Donc là, le pauvre, il fait, OK, on rejoue le point, comme pour moi tout à l'heure. On a rejoué le point. Il fait, ouais, tout à l'heure, on a rejoué le point parce que c'était pendant le service. Alors, pendant le service, on rejoue. Là, c'est dans le jeu, ça m'emmerde. Pour moi, ça compte. Voilà, pour moi, ça compte. Après, le pauvre, il marque un point. Il fait, écoute, ce point, il est indiscutable, tu peux rien dire. Il fait, ouais, c'est vrai. Il fait, donc, j'ai gagné. Il fait, non, avantage pour toi. Mais tu m'as dit que j'étais un point. Non, mais à 40-40, faut d'abord. En fait, il voulait pas perdre. Après, quand il a vu que c'était... il a dit, OK, c'est bon. Il a concédé, c'est bon, t'as gagné le premier jeu. Et du coup, ça fait combien? Ça fait 1-0. Tout ça pour revenir à 1-0. Et ça dure combien? C'est ce sport, on ne sait pas, ça dure combien de temps? Ça dure jusqu'à ce que je gagne, voilà. On va faire 6 jeux, 2-7, 3-7, je ne sais pas, on va voir. Et quand il a vu que c'était trop dur, tu sais quoi, je trouve que le jeu n'est pas encore au point. On va monter un peu le filet. On va changer la balle. Je trouve que ça rebondit beaucoup trop. On va jouer avec un papillon mort. Ça te dit, badminton? Viens, on fait badminton. C'est beaucoup mieux, badminton. C'est quoi ce sport badminton? Si dans ton sport, il y a zéro Renoir et zéro Rebeu, c'est une activité culturelle. C'est pas un sport de haut niveau. Il y a des sports comme ça, genre le kayak. Qu'est-ce qu'il faut pour faire du kayak? Une résidence secondaire. C'est ça qu'il faut. Après, ils ont trouvé pire que le badminton, le paddle. Vous connaissez le paddle? Voilà, c'est à la mode. Tous ceux qui sont éclatés au tennis, ils se mettent au paddle. Parce qu'ils ont trouvé la parade. Au lieu de courir derrière la balle, ils ont mis un plexiglas autour du terrain. Et c'est la balle qui court, qui rebondit, qui revient vers eux. Ils la retapent, ils sont contents, voilà. Le point, il dure 45 minutes, tu comprends pas les règles. Ils peuvent sortir du terrain, ça joue encore. Après, j'ai dit, ouais, non, mais en fait, le paddle, ça fait transpirer. T'es dans un fumoir, c'est pour ça que tu transpires. Et même après ça, le riche en avait marre, il fait, c'est quoi, je vais jouer tout seul, contre un mur, le squash. Comme ça, j'ai gagné contre moi-même. Et tu verras, les sports de riches, souvent, il y a des accessoires, il faut des trucs. Le pire, c'est le polo. Il faut un cheval. Tu as déjà dit à quelqu'un, tu peux me prêter ton cheval? J'ai une partie de polo. Qui dit ça dans la vie? Et si t'as pas de cheval, il te jette dans l'eau, en slip, tu fais du water polo. Et t'as 5 mecs qui essaient de te noyer parce que t'es un pauvre. Merci beaucoup, c'était Warren Hichen, merci.

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1: Moi j'ai une faiblesse, c'est que j'adore manger, je suis prêt à vraiment beaucoup dépenser pour bien manger, je peux me craquer pour bien manger. Le problème c'est que je maîtrise pas les codes sociaux qu'il y a dans les restos de luxe. J'arrive, le serveur il me regarde avec le menton. Vous avez réservé? Il me fait douter, je suis là, on est quel jour, merde. Je suis pas du tout à l'aise. Il est bien habillé et tout, j'ai l'impression de servir le serveur. Je vais chercher à boire, je sais pas. Le serveur, il me met à ma table et il me donne les menus. Ça fait 2 mois que j'ai réservé, j'ai fait une étude de marché sur les restos alentours. Je connais le menu par cœur. Je sais que je veux les menus découverts, celui à 49 euros. D'accord, je veux le menu découvert, c'est sûr, mais je regarde quand même au cas où il y en a un moins cher. Genre, peut-être le menu déjà découvert, tu vois. Mais non, c'est celui-là. Je prends le menu découverte. Je sens qu'il me juge à ce moment-là. Lui, menu à 49. Ou peut-être le dire plus fort, je sais pas. Et juste avant que je dise Caravdo, il me dit au plat ou gazeuse. Il est rapide, les gars. Hein, là, ils sont rapides, hein, ils connaissent son timing. Hein. C'est fou, moi j'ai l'impression qu'il m'a dit contre nous. Plate, 13 euros, vas-y. Tu veux qu'il parte? Il reste, il voulait un apéritif? Oh, putain, jamais fini. J'ai une esquive, je dis je vais prendre un verre de vin en mangeant. Voilà, laisse-moi tranquille. Et je crois que je vais être tranquille, mais en fait, non, il prévient son pote qui lui vient avec un grimoire de vin. Là. 120 pages de vin. T'es là, toi, tu voulais juste un verre. T'es là, t'as. Tu vois le prix des bouteilles, tu vois, c'est combien un verre de 700 euros? Oh là là! Dans quoi je me suis embarqué? Toi! Attends, mais. La bouteille, elle a 2 smic, là? Ils sont au courant, les gilets jaunes, de ça ou pas? 2 smic, la bouteille, faut pas leur dire, parce que là, c'est l'allumette, hein, je vous le dis tout de suite, hein. Et c'est peut-être moi qui gratte, hein. T'arrives au vin au verre, c'est 17 euros le verre. Je vais prendre le Château Saint-Charme millésime 2009. Tu sais, tu dis tout le nom, pour essayer de faire croire que je te fais pas arnaquer. Bien sûr, monsieur, lui s'en va, tu vois. Il revient avec la bouteille, il te sert. Et là, tu fais, 17 euros, là? C'est pour goûter, monsieur. Et donc, toujours, tu veux montrer qu'il te fait pas arnaquer, donc tu montres que tu maîtrises la situation, donc tu fais comme la table d'à côté, là. Le mec, il a commandé la bouteille, lui, il était là, tu sais de faire pareil que lui. Ouais. Et il a de la jupe, hein? Ouais, il a de la jupe, là. Ouais, on sent le retour sur le genou, là. Ouais, ça... voilà. Il te dit, vous aimez? Ouais, mec, c'est 17 euros le verre, qu'est-ce que je te dis? Si j'aime pas, c'est moi qui ai tort, je crois. Hein. Donc il s'en va, on t'amène l'entrée, et t'es là pour ça, t'es là pour manger à la base. Donc t'es content, tu vas enfin manger un bon plat, malgré les 18 couverts qu'il y a là. D'ailleurs je fais une parenthèse, j'arrive très bien à couper mon poisson avec un couteau normal. Je sais pas pour vous, et moi j'arrive très bien à me débrouiller sans une mini pelle à tarte. Qui a des couteaux à poisson chez soi, franchement? Et vraiment les gens disent, on mange du poisson? Prends un couteau à poisson. Non, oui, c'est à côté des cuillères à compote. En dessous des assiettes à framboise, vas-y. Non, ça c'est les assiettes à prunes. Le genre de personne qui connaît le nom des meubles. Hein, pose ça sur le guéridon. Tu veux dire un pied de table, tu veux dire? Oui, à côté du confiturier. Non, ça c'est le semainier. Oh là là. Donc tu manges et c'est bon, c'est très très bon et personne ne le dit. Faut pas montrer que c'est bon, tout le monde est comme ça. Moi j'ai envie de jeter la table en l'air. Putain mais c'est bon sa mère. Mais amenez-moi le fils de pute de cuisinier qui a fait ça. Mais ça se fait pas, donc tu fais oui, d'accord, ok. Et le mec à la table d'à côté, lui, il a pas fini l'entrée, lui. À quel moment tu finis pas une entrée dans un resto étoilé? Ça fait 20 grammes une entrée dans un resto étoilé. À quel moment tu finis pas ton entrée? T'as pas assez faim? Ou alors tu veux garder l'ascendant sur le serveur pour que le serveur arrive, je peux vous débarrasser comme ça? Il pose une question. Moi, y a pas de doute, moi j'ai tout saucé. Moi, tout est clean. Le serveur arrive, je vois que ça s'est bien passé! Vous allez dire non, ça s'est mal passé. Voilà. Je suis allergique à la pomme, j'ai la gorge qui gratte. Je commence à enfler, ça va peut-être très mal se passer. Mais amenez-moi la suite, je lâche pas l'affaire. Je te préviens, si je vais à l'hôpital, je prends emporter, je lâche rien.

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3: Vous voulez qu'on aille faire un tour à Paris? Bon, on va le jouer, ok? Imaginez-vous, je suis l'ange Gabriel, je vous accueille. Mesdames et messieurs, bonsoir. Bonsoir et bienvenue au paradis. Ça, vous êtes content d'être au paradis?
4: Ouais.
3: Ok, en même temps, ça veut dire que vous êtes morts. Mais c'est pas grave, ça, vous êtes morts nombreux, hein? C'est quoi, c'est Ebola? C'est quoi? Hein? Non, beaucoup trop de blancs, donc c'est quoi? Il y a eux qui sont morts en famille, ça, c'est trop mignon. Ouais. Ben, boire ou conduire, monsieur a choisi, hein? On est ravis de vous accueillir. Alors, donc voilà, je vous explique un petit peu comment ça fonctionne au paradis, avant de vous distribuer les clés de vos bungalows. En ce qui concerne les sanitaires, on ne pisse pas n'importe où dans les nuages. Hein? Non, je vous connais, on a fait un petit trou prévu à cet effet. Voilà. Alors vous allez voir, il est situé juste au-dessus d'Haïti, donc vous pouvez y aller, lâchez-vous. Haïti, tout le monde s'en fout, c'est eux qui prennent le coup. Que vous dire de plus? Bon ben voilà, je crois que l'heure est venue de vous présenter le patron. Le Seigneur. Vous allez pouvoir déjà vérifier si vous avez prié pour le bon. Hein? Il y en a quand même plusieurs. Il y en a qui vont pouvoir vérifier si ça valait le coup de se priver de bacon pendant toute une vie. Seigneur! Bon, Seigneur, voilà, les nouveaux arrivants, qu'est-ce que je voulais... Alors, Seigneur, autant je vous rappelle que les humains ne vous voient pas, autant je vous rappelle que je vous vois. Voilà. Donc si c'est juste possible d'enfiler un slip, ça sera drôle. Merci, c'est gentil. Bon, Seigneur, j'aimerais qu'on débriefe de 2-3 trucs. J'ai reçu vos croquis concernant les nouvelles espèces animales que vous voulez créer. Alors, il y a des trucs très bien, mais d'abord, j'aimerais qu'on parle des animaux qu'on a déjà créés. Il y en a quelques-uns sur lesquels j'ai des doutes. Ouais. Ah bah si, bah déjà le bousier. Le scarabée qui pousse des boules de crotte. Voilà, donc on a créé un insecte dont le seul but dans la vie est de faire la plus grosse boule de crotte possible. Ouais, ouais, parce qu'on a mis que plus il fait une grosse boule de crotte, plus il plaît à la femelle. Donc plus il fait de la merde, plus il pécho. Bon, depuis on a fait David Guetta. Ça fait doublon, quoi. Faudrait en garder qu'un des deux, quoi. On garde quoi? Le bousier? Ok, on est d'accord. Oui, autre animal, Seigneur, le putois. Ah bah lui, on lui a rien mis pour le coup, lui. Ah bah non, c'est-à-dire que le lion, vous voyez, on lui a tout mis, quoi. Quand on l'attaque, il est là, il a de la gueule, il fait... Le putois, il fait non, hein, s'il vous plaît. C'est tout, quoi. On laisse comme ça? Ok, voilà, pas de problème, c'est votre patron, c'est votre patron. Maintenant, Seigneur... Qu'est-ce qu'il fout, là, lui? Oh! Monsieur, faut pas rester au milieu, là, hein. Ben non, ben soit vous descendez avec les vivants, soit vous montez avec les morts. Mais là, vous gênez ceux qui montent. Ben oui, mais faut prendre une décision, monsieur Schumacher. Seigneur, on se concentre par rapport aux nouveaux animaux. Donc, j'ai reçu vos croquis. Il y en a un, j'ai pas compris. Sur le descriptif, vous avez mis mammifère possédant 3 testicules. Jusque-là, ça va. Mais il s'arrête là, le descriptif. Parce que c'est que ça. D'accord. C'est que 3 couilles comme ça. D'accord. Et comment il se déplace, du coup? Il se déplace pas. D'accord. Et comment il s'appelle? Le triboule. Donc vous voulez que j'aille sur Terre poser 3 boules qui ne bougent pas. Est-ce que pour que ça ait plus de gueule, à côté, vous voulez que je mette une housse à un cochonnet? Non, pour la déco, quoi. Tant que... Non, d'accord, okay, c'est vous le patron. Il a une femelle, le triboule? Le tritoris, évidemment. Ouais. Faudrait faire une ou deux espèces à jeun de temps en temps, Seigneur. Parce que ça commence à se voir en bas, les conneries. Ouais. Ah bah autant la girafe, on l'a fait passer, autant le triboule, je suis pas sûr. Hein. Mais validons. Pardon. Ouais, madame, ouais, vous voulez gérer, s'il vous plaît? Non, parce qu'ils font du bruit et du coup, on s'entend pas. C'est un peu chiant. Merci, madame. Merci. Pardon, Seigneur. On vient de recevoir une classe de CM2. Oh. Bah, voyage dans les Alpes, chauffeur polonais, il y a un moment. Ils l'ont cherché aussi. Hein. Ils sont trop mignons, ils ont encore les cartables. Non, il n'y a pas EPS cet après-midi. Non. Trop mignon. Bon, Seigneur, on se concentre. Oui, j'ai vu que vous voulez faire des croisements bizarres aussi, dont un notamment que j'ai pas compris. C'est quoi un léopard paresseux? Un croisement entre un léopard et un paresseux. Donc ça donne quoi? Quelque chose qui court très vite mais qui en branle pas une. Un antillais, on l'a fait. Ouais. Non, on l'a déjà fait, quoi. Vous voyez? Non mais moi c'est pour vous, c'est juste pour qu'on évite les doublons, quoi. Ça va être... D'accord, bon ben faisons-le. Maintenant, Seigneur, j'aimerais qu'on parle d'un sujet un petit peu plus important, les humains. Ouais. Là aussi, il y a quelques trucs qu'on a déconné. Ah bah si, bah déjà les Chinois. On en a trop mis. Ah bah je sais pas, on devait être bourrés, mais on en a foutu partout. Ah bah si, bah allez voir en bas, vous verrez. Hein. Bah là, achetez les clopes, juste. Vous allez vous en rendre compte. Non, mais c'est pas grave, je vous dis juste que pour le chinois, on a vu en grand, voilà. Enfin, on a vu en grand, pas pour tout. Ça, c'est pas cool, hein. Mais bon, on laisse comme ça. Maintenant, Seigneur, en ce qui concerne les Arabes, voilà, bon, mais c'est vous qui l'avez dit, c'est pas moi. Pareil, Seigneur, en ce qui concerne les Arabes, je crois qu'on s'est planté sur un petit détail. C'est-à-dire que quand on les a créés à la base, on est d'accord qu'on les avait destinés à l'Afrique du Nord. Eh ben, ils sont pas là. Non, ils sont tous à Marseille, on a dû lâcher trop tôt. Je sais pas ce qu'on a foutu avec la pince, mais... Non. Ben non, mais laissons comme ça, c'est vous le patron. Bon, eh ben écoutez, super, je vais récupérer... Qu'est-ce qu'il fait ? Non, mais c'est... je suis toujours là. Hein. Ben remettez-le, du coup. Ah, mais là, j'ai tout vu, hein. Ah ouais, tout. D'ailleurs, Seigneur, vous n'êtes pas d'origine asiatique ?

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2: Oh, c'est chou. Ils se tiennent la main, ils sont tout collés. C'est chou, c'est mignon. Ça fait pas longtemps que vous êtes ensemble, hein?
3: Ben oui. Profiter, ça dure pas, hein? Ah, c'est terrible, hein? C'est... Ah, on se rappelle de là, on se rappelle tous de ces moments-là où on est tout collé comme ça, à se faire des papouilles, des mamours tout le temps avec de la salive jusque-là. On est comme ça, c'est chou, tu sais. Oh, on est fusionnel. Et puis petit à petit, on s'écarte comme ça. Puis du coup, on se met à parler plus fort. Hein, puis à une certaine distance, on s'engueule. C'est ce qui va vous arriver, vous allez voir. Vous allez commencer à vous friter, hein, ça oui, tout le monde y passe, hein, on se frite, on commence à se dire des gros mots, des trucs, puis après, des fois, on se tape dessus aussi, ça arrive, hein. On se tape dessus, il y en a même qui s'entretuent, ça peut peut-être vous arriver, hein. Bah tiens, on va vous séparer tout de suite, ça sera fait, là-bas, hein, le couple, aujourd'hui, c'est devenu, hein, le conjoint est devenu un loup pour le conjoint, hein. Je suis désolé de casser l'ambiance, mais le meurtre conjugal nous guette tous. C'est vrai, on a tous, à un moment donné de notre vie, été tellement agacés par sa moitié qu'on a éprouvé le désir secret de s'en débarrasser. Hein, c'est normal, c'est dans la nature humaine. Mais enfin, de là à passer à l'acte...
4: Eh ben, il n'y a qu'un pas. À cause du ras-le-bol. Le ras-le-bol peut être très meurtrier.
3: Allez-y, les couples, regardez-vous dans le blanc des yeux. Et posez-vous la question en silence.
4: Lequel des deux frappera le premier?
3: Quand on se met à découper à l'aide d'une scie sauteuse la personne qu'on aimait plus que tout en n'ayant qu'une seule chose en tête pourvu que tous les morceaux rentrent dans cette valise, hein, c'est qu'à un moment donné, le dialogue y passait plus. Vous, mesdames, vous êtes honnêtes, hein. Vous êtes honnêtes vis-à-vis du meurtre conjugal. Quand vous tuez votre mari, si vous tuez votre mari, vous appelez tout de suite la police. Vous êtes même effondrés. Vite, au secours, je viens de tuer mon mari. Oh, c'est beau, c'est honnête, c'est grand, c'est lyrique, c'est magnifique, c'est... C'est vous, les femmes, voilà. Nous, les hommes, c'est plus compliqué, hein. C'est la mauvaise foi qui nous caractérise, hein. Comme depuis toujours, hein. La police arrive et puis on fait, je comprends pas. Alors, je comprends pas, là, non, je sais pas. Oui, on s'est engueulé, ah oui. Ah, les voisins vous ont dit, très bien, oui. Oui, effectivement, on s'est engueulé. Après, je sais pas, j'ai serré son cou et tombé, t'es mort. Hein? C'est de ma faute! Eh ben, elle m'a vraiment emmerdé jusqu'au bout, celle-là. Non, sérieusement, sans aller jusqu'à assassiner sa moitié, c'est quand même étrange, ce phénomène qui fait que dans tous les couples, on passe systématiquement de « Oh, mon amour, je t'aime pour toujours » à quelques années plus tard.
4: Fait que je te dise la vérité, tu fais chier.
3: Pourquoi? Comment peut-on dire un jour
4: « Oh là là, quel cul tu as !»
3: et quelques années plus tard
4: « Oh là là, t'as vu ton cul ?»
3: Pourquoi tant de haine? Tu sais, tous ces petits défauts tellement mignons qu'on adore chez l'autre et qui du jour au lendemain deviennent insupportables. Comme par exemple, oh c'est chou, tu parles en dormant mon chéri. T'as parlé en faisant dodo, j'adore. Hein, l'année d'après.
4: Oh j'adore, t'es pas fermé ta gueule.
3: Pourquoi tant de haine? On sait tous ce que va devenir notre couple, hein. C'est vrai, plus personne n'est dupe de cette transformation tragique des rapports conjugaux. Et pourtant, on y croit encore, à l'amour éternel, l'amour avec un grand A. C'est vrai, dès que deux d'entre nous créent un couple, on se dit que c'est pour la vie. Hein, vous vous dites ça, les jeunes couples, hein? Mais vous avez raison, il faut y croire. Il faut qu'on y croit tous, et vous savez pourquoi? Parce qu'on connaît tous ici une exception. On a tous dans notre entourage un couple merveilleux, amoureux, passionné depuis tant d'années. Ça fait tellement longtemps qu'ils sont ensemble qu'on se souvient même plus quand est-ce qu'ils se sont rencontrés. Et pourtant, quand on les voit, ils sont comme au premier jour, à se faire des papouilles, des mamous, ils sont choux, on les admire. Et c'est pas qu'on voudrait leur ressembler, hein, non. C'est que le jour où ils se séparent avec perte et fracas, et qu'on apprend que la femme avait une liaison cachée avec le jeune frère du mari qui est le vrai père des enfants... Et que le mari, lui, homo refoulé depuis le début, a refait sa vie avec le marchand de légumes.
2: Eh ben, on est rassurés.
3: On se dit, on est comme tout le monde. On est même moins pire que les autres. Et on regarde son vieux conjoint
2: affalé dans son fauteuil. On le regarde avec un petit rictus satisfait comme ça, puis on se dit, ah, en fait, j'ai de la chance. Et l'autre vous regarde comme ça et vous dit, quoi, qu'est-ce que t'as, regardez comme ça, là. Qu'est-ce que t'as encore, là, que quoi, j'ai pas le droit de te regarder, c'est ça?
4: T'as pas autre chose à foutre? Non, à part d'habituer à sa tête de con, j'ai pas autre chose à foutre.
2: C'est ça l'amour avec un grand A qui dure l'éternité.

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2: Je me rends compte à quel point parent c'est dur. C'est le job le plus dur du monde. Et je pense qu'on sous-estime le métier de parent. C'est le job le plus dur du monde. Là, je sais pas si vous vous rendez compte dans la salle, mesdames et messieurs. On est tous en vie. Non mais ça paraît évident. C'est-à-dire que nos parents nous ont maintenus en vie année après année jusqu'à ce qu'on se débrouille tout seul. Vous avez déjà une plante verte? Vous avez vu à quel point ça meurt vite ce truc-là? Et ça a besoin que d'eau. Parents, c'est difficile. C'est le job le plus dur. Les enfants, j'observe beaucoup mes neveux et mes nièces. J'ai analysé les enfants pour moi. Ils ont les mêmes caractéristiques que les trous noirs dans l'espace. Ils ralentissent le temps et absorbent ta lumière. Oh, c'est dur, enfant, hein. J'ai fait du babysitting. Babysitting, c'est dur, hein. Tu fais ça 4 heures, ressenti 8 ans. C'est interstellar, je vous jure. J'ai vu une scène de la vie il y a pas longtemps, je vous jure, qui m'a fait hésiter à avoir des enfants. Je marche dans la rue, je vois un père et une mère, ok? Ils ont un petit garçon qui a 5 ou 6 ans, je connais pas bien les millésimes, j'irais 5, 6 ans. Le père et le fils sont en train de courir, le père et le fils se tiennent la main, ils sont en train de courir. Ils courent, rien de fou jusque-là. Sauf que je trouve que le père court trop vite par rapport à l'enfant. Je regarde la scène, je comprends pas. Et derrière, t'as la mère qui les suit, qui crie « Épuise-le ! Épuise-le !»

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3: Tirez pas les satellites pour que nous on ait internet. C'est un technicien frais, toi, parce que. Il installe la fibre optique loin, c'est tout ce qu'il fait, lui, là. Avocat. Ah, oh, je les déteste. Avocat, prenons du recul. C'est quoi le métier d'avocat? C'est quelqu'un qui ment de manière professionnelle. Un avocat est quelqu'un qui ment de manière professionnelle. Un procès, c'est quoi? Deux avocats qui mentent, celui qui ment le mieux, il a gagné. Architecte, je les déteste. Allez-y, je les déteste. Parce que l'architecte, avant, c'était un très joli métier, je pense. Tu fais la pyramide de Gizeh, bravo. Tu fais le château de Versailles, bravo. Aujourd'hui, les architectes, ils font que de la merde. Avant, ils mettaient leur nom sur les immeubles qu'ils construisaient. Aujourd'hui, ils font plus ça. Hein. Personne sait qui a construit la tour des 4000 à Aulnay-sous-Bois. Hein. Il n'y a pas son nom dessus. Hein. Il a marqué signé X et il est parti par là-bas. Fait bonne chance, les gars, ça va pas tenir longtemps. Bonne chance. Ingénieur, j'aime bien ce métier. J'aime bien. Mon meilleur ami est ingénieur. C'est un métier de gens carrés. Moi, je suis bordélique, il faut des gens carrés sur Terre. Sauf que lui, il est trop carré. La fois, je vais chez lui, il a un bureau déjà, ça m'a énervé. Sur son bureau, il y avait une équerre. C'est un adulte qui a une équerre, vous rendez pas compte. Sur son bureau, il y avait une calculatrice TI-82 Texas Instruments. Il fait des calculs avec. J'ai vu la calculatrice, tu sais ce que j'ai fait avec? J'ai fait une fille de 17 ans, elle pèse, voilà ce que j'ai fait avec la calculatrice. J'ai fait le soleil, voilà ce que j'ai fait avec la calculatrice. Et je finirai par les médecins. Non, je les déteste. Ils sont pas trop arrogants, les médecins. La mort existe encore, pourquoi ils se la pètent comme ça? Non mais pour moi les médecins c'est des stagiaires, ils font ce qu'ils peuvent dans la vie mais ils n'arrivent pas à aller au bout quoi. Même les médecins, la médecine a été niquée à cause de Doctolib. Avant les meilleurs médecins, tu pouvais pas les trouver facilement, c'était que le bouche à oreille. Maintenant avec Doctolib, n'importe quel docteur, quel que soit son niveau, peut trouver des patients, c'est pas normal. 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Pourquoi maintenant quand on cherche un docteur, on regarde sa photo d'abord? On veut être soigné ou baisé? Qu'est-ce qu'on veut exactement? Parfois on peut faire les deux, je vous cache pas. J'ai pas fait ces 5 métiers. Je suis devenu humoriste, c'était pas prévu dans le plan, mais j'adore ce job. Merci à tous.
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2: Alors, mon premier spectacle, comme je débutais dans le milieu artistique, j'avais un jeune producteur et il me fallait un tourneur. Alors, je vous explique rapidement. Un tourneur, c'est un mec qui nous trouve justement des dates pour jouer en province et un peu partout dans le monde. J'ai voulu faire travailler un mec avec qui j'ai grandi, tu sais, pour lui donner de la force et du travail. J'ai pris comme tourneur mon pote Abdelkrim. C'est lui qui a géré ma tournée. La première date qu'il nous a trouvée, c'était en Belgique. C'est un public extraordinaire. Mais ils ont pas de filtre dans leur tête. Tout ce qu'ils pensent, ils te le disent directement. Moi, j'avais fini mon spectacle, il y a un couple de vieux qui est venu me voir dans ma loge. Je dis bonjour, monsieur Boudère, je sais que ma femme Martine, on aimerait bien faire des photos. J'ai pas de problème, entrez. Martine, t'as vu, il est gentil, hein. En plus, c'est sa tête, c'est pas un masque, hein. Après la Belgique, on a été jouer à Roubaix. Je sais pas si vous connaissez Roubaix. Ah, c'est un public extraordinaire, mais ils ont des têtes à Roubaix. Comment je me sentais beau gosse, moi, à Roubaix? Je marchais dans les rues de Roubaix, c'était Georges Clounet. Les filles, quand elles me voyaient, elles se décomposaient. Bon, c'était pas très composé à la base, hein. En plus, en partant de Roubaix, j'ai remarqué un truc. J'ai remarqué qu'il y avait une centrale nucléaire pas loin. Et je me suis posé une question. Je me suis dit, est-ce que la centrale nucléaire, elle était là avant les habitants de Roubaix, c'est pour ça qu'elle était de nous? Ou alors, est-ce qu'il y avait d'abord les habitants de Roubaix, puis le gouvernement, il a dit foutu pour foutu, on met ça là-bas. Après Roubaix, on a été jouer aux Antilles. Y'a des entiers ce soir? Ouais. Eh ben c'est bien, quand vous êtes à l'heure, faut crier, c'est pas grave, attends. Non, mais moi j'ai ça. Alors allez, va bouder, hein. J'avais été faire mon spectacle, c'était une petite salle, il y avait 30 personnes, c'était aux Antilles. Je commence mon spectacle, première vanne, pas un rire. Deuxième vanne, pas un rire. Je suis pas marrant, quoi. J'ai dit quoi, allume la salle, et ils dormaient tous, ces bâtards. C'est 30 personnes qui cherchent un endroit où faire la sieste. J'ai dit, mais Abdel, c'est quoi cette tournée? Il m'a dit, t'inquiète pas, Boudère, on va se refaire avec le Maghreb. La première date qu'on a faite, c'était en Tunisie. Alors, ceux qui ne connaissent pas, la Tunisie, c'est un pays extraordinaire, mais c'est pas étape. La première étape, il t'accueille avec cet accent un peu chantant, tu vois. Ça va, Boudère, bienvenue à Tunisie. La deuxième étape, il t'emmène manger, c'est très bon, mais très épicé. La troisième étape, c'est la chiasse. Pendant 15 jours, j'avais la diarrhée, même mon corps, il m'a dit, arrête de chier, il n'y a plus rien là. On a été jouer en Algérie. Voilà. Ils sont obligés de crier, sinon ils leur enlèvent le passeport. Tu vois, il se passe un truc. Il y a un truc. Si, Clément, les Algériens, tu connais, c'est ceux qui bloquent la route quand ils gagnent un match. Oui, il y a les gilets jaunes et les gilets verts. Non, mais attendez, moi je connaissais pas l'Algérie et j'ai été, et franchement, pour moi, c'est le plus beau pays du monde. Après, c'est la production qui m'a dit de dire ça pour des raisons de sécurité. Non, je connaissais pas la... Enfin, si, je connaissais l'Algérie, mais que dans Envoyé spécial, tu vois. Et le mec qui a acheté mon spectacle, il m'a dit, t'inquiète pas, Boudère, le peuple algérien, il t'aime, il t'adore, ils sont gentils, ils sont adorables, ils sont accueillants. Et c'est vrai, ils sont gentils, ils sont adorables. Ils sont accueillants partout, sauf dans les cafés et les restaurants. Non, mais ça, il m'a prévenu. Il m'a dit, Boudère, fais attention, les serveurs, c'est des mecs hyper énervés, ils travaillent 30 heures par jour. C'est possible en Algérie, cherche pas. Il m'a dit, donc quand tu parles à un serveur, parle-lui gentiment, sinon ça peut dégénérer. Et ce matin-là, tu vois, j'étais prendre mon petit déjeuner sur Alger, et c'était à mon tour d'appeler le serveur, mais j'étais un peu, tu vois, votre Altesse. Oui, je pourrais avoir un café, un croissant, s'il vous plaît. Le mec, il me ramène café, croissant. Bon, je goûte le croissant, il était un peu bizarre, tu vois. J'ai dit, excusez-moi, monsieur, votre croissant, il est un peu bizarre. On dirait même un croissant d'hier. Il m'a dit, alors? Je lui ai dit, alors, je veux un croissant d'aujourd'hui. Il m'a dit, viens demain.

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1: Il y a des gens qui travaillent à la SNCF ce soir? Ah, ils sont à la bourre, comme d'hab. Ah là, là. Non, non, mais non, alors, d'ailleurs, je vous dis, nous, on voyage en TGV, pas en Ouigo. Voilà, je vous le dis, voilà, vous connaissez le Ouigo? Ah, pour ceux qui connaissent pas, le Ouigo, c'est le TGV low cost de la SNCF. Voilà. Ça s'appelle le Ouigo. Voilà. Donc, parce que souvent, il y a des gens qui te disent, ouais, bah, c'est bon parce que c'est moins cher que c'est moins bien. Et ben, le mec qui dit ça, c'est qu'il a jamais pris le Ouigo. Je te le dis tout de suite. Non, mais on peut en parler deux minutes parce que, non, mais moi, je vous rassure, hein, qu'on soit bien, alors, que ce soit bien clair entre nous. Moi, j'ai tout pris, hein. Bah, quand je partais de Rouen pour aller à Paris, le train Corail, j'ai pris le TER, le bus, l'autocar, j'ai tout pris. Mais si tu veux, le Ouigo, c'est vrai que je me dis souvent, il y a un truc qui m'énerve un peu, c'est que je me dis, c'est pas parce que tu payes moins cher qu'il faut que tu sois traité comme de la merde. Parce que, je sais pas, pour ceux qui connaissent le Ouigo, je vous explique, déjà, quand tu prends le Ouigo, il faut arriver 30 minutes avant le départ. Mais pourquoi? Bah, il faut que tu rentres dans le TGV, t'as compris. C'est pour te préparer psychologiquement. Je te le dis tout de suite. Ah, bah, écoute-moi bien, t'es assis sur des chaises de camping. T'as les genoux au niveau des ratiches, t'as l'impression de voyager dans un karting. Même la valise à côté de toi, elle est mieux installée, c'est te dire. Non mais, attendez, pour ceux qui ne connaissent pas, attendez, vous allez comprendre, pour ceux qui ne connaissent pas la différence entre le TGV et le Ouigo, c'est la même différence qu'entre, comment vous dire, Brad Pitt et Jean Castex. Si tu veux, les deux, ils ont le même âge, mais tu sens bien qu'à poil, c'est pas le même cuir. Bon. Non mais, c'est simple, quand tu prends le TGV, c'est simple les places. Les places, c'est duo, solo. Voilà, c'est simple, tu vois. Bon, bah, quand tu prends le Ouigo, c'est solo, duo, trio, tête bêche, en cuillère, sur le flanc. Hein, demi-siège, mini-tabouret, un mousqueton à la ceinture que t'accroches au plafond, comme ça, tu voyages en rappel. Écoute-moi bien, les Ouigo, c'est comme les trains à bomber. Tu veux, c'est des wagons de 50 places, ressenti, 1002. Puis alors, tu croises des voyageurs dans le Ouigo que tu ne croiseras jamais ailleurs. Je te jure, la dernière fois, je sors des toilettes, devant moi, Jack Sparrow. Avec une bière et un berger allemand. Le problème, c'est que quand je suis rentré dans les toilettes, à mon avis, le mec juste avant moi, ça devait être Shrek. Avec l'âne. Et alors, pour ceux qui prennent le Ouigo, qui n'ont pas encore pris, qui vont le prendre, je vous le dis, alors, que ce soit bien clair, il n'y a pas de wagon-bar. Voilà, cherchez pas, il n'y a pas de wagon-bar, moi je ne le savais pas. Donc un jour, j'ai fait un Paris-Montpellier, 4h30, hein, sans manger, sans boire. C'est un mini-ramadan. Mais il n'y a que moi qui ne le savais pas, parce que écoute-moi bien, là c'est, tu peux y aller, tout le monde ramène sa tambouille. Ah bah là c'est, le saveur des délices, tu peux y aller. Ah bah t'as l'autre derrière, coupe le tupperware, bam, 4 œufs durs. Hein, tu la connais celle-là, hein? Avec la banane posée sur le côté, là. Allez, sandwich à la sardine, macro à la moutarde, les chips au curry. C'est simple, hein, t'as l'impression de voyager dans une salade niçoise. Comme ça, c'est, et c'est vrai que, il y a beaucoup de gens qui te disent que pour le Ouigo... Souvent, ils te disent, ouais, c'est vrai que, bon, c'est vrai que t'es pas super bien installé, mais bon, ça va, ça dépanne. Ouais, voilà, à ce moment-là, on part tous de ce principe-là. Si tout dépanne, il n'y a pas de problème. À ce moment-là, regardez, admettons ce soir, on imagine, ce que je ne vous souhaite pas, bien évidemment, Forges les eaux, tout le monde s'est fait voler sa bagnole. Je ne le souhaite pas, bien évidemment, mais vous inquiétez pas, j'ai de quoi vous dépanner. Hein, je vais vous filer à tous un vélo sans selle. T'inquiète pas, tu vas arriver à destination, mais au bout d'une demi-heure, tu vas sentir un sacré courant d'air. C'est moi qui te le dis.

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1: Kino.
2: Là, je me suis installé à Paris il y a 3 ans là, pour réussir dans l'humour. Bande de bâtards, ce silence que vous m'avez laissé. Ouais, bah continue, troubadour, on n'est pas encore sûr là du... Ah non, Paris, j'en peux plus, hein, franchement. Quelle ville de fous, il n'y a que des fous ici. Hein. Ils sont tous là ce soir ou c'est comment là? C'est. Il n'y a que des fous. Vous avez vu ce qui s'est passé il n'y a pas longtemps à Gare de Lyon? Vous n'avez pas vu? Il y avait un gars tout nu à Gare de Lyon. Et ça vous choque même plus, pour vous c'est. Ah bah c'est un lundi, hein. Après nous on peut pas. Il y a un gars tout nu. Il y a un mec, c'est tout ce que je vous dis est vrai. Il y a un mec qui est venu le voir en disant: Monsieur, vous n'avez rien à faire là, vous sortez. Lui, qu'est-ce qu'il a fait? Il s'est penché sur le sol, il a chié par terre. Il a. C'est pas moi, hein. Là, ils font « Ah, il dégoûte le troubadour !» Ben non, je suis le messager, moi. Il a pris son étron et il l'a balancé sur le gars. Paris. Émilie in Paris. Oh, wow, what is that? Ça, c'est Gare de Lyon, Émilie. Bienvenue. À la ville lumière, Émilie. Mais moi, j'ai quand même une pensée émue ce soir pour ce voyageur qui s'est tout pris dans la gueule. Qui a dû prendre son train après pour rejoindre sa famille ou je sais pas quoi. Il a dû avoir une discussion, mais lunaire. Oh, il y a Gérard qui est entré. Ouh là là! Mais tu pues la merde, Gérard, qu'est-ce que... Valérie, tu ne vas jamais me croire. Un gars tout nu, à Gare de Lyon, m'a balancé du caca. Je sais que tu me trompes, Gérard, je le sais. Oh, c'est chaud. Il y a eu le braquage du Louvre aussi, on en a pas assez parlé, je trouve. On est passé vite à côté, quand même, hein. Très grave cette histoire, vous avez vu comment s'appelle un des deux cambrioleurs? Doudou Crosbitume. On s'est fait voler les bijoux par Doudou Crosbitume. Amateur de BMX sur TikTok. Bah, bah, bah, bah, bah. Mot de passe du Louvre, Louvre. On n'a même plus de blague à écrire, tout est dans les... Ah non, je te jure, il y a aussi eu des activistes qui ont balancé de la soupe sur la Joconde. Vous avez peut-être plus vu ça? Alors ça, pareil, je comprends pas. Après, ils arrivent devant le tableau en disant « Aujourd'hui !» C'est comme ça que je les imagine. Aujourd'hui, un Français sur 3 ne peut plus faire ses 3 repas. Eh ben arrête de balancer de la soupe, peut-être on pourra sauver le dernier, quoi. Tu sais, il y a autre chose à balancer que de la bouffe, je suis désolé. Moi, je connais un gars à Gare de Lyon. Il le fait gratuit, hein, c'est un métier passion. Donc, merci beaucoup les amis, c'était un plaisir.

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2: On est la seule époque où on paye pour avoir peur. Hein, à la préhistoire, pour reprendre, pour avoir peur, tu sors de chez toi. Voilà, c'est tout. Hein. Nous, par exemple, on avait peur de l'accouchement. Tu vois, ma femme a accouché. Alors, il paraît que ça fait très mal. Donc, bon, il paraît, j'en sais rien, moi. Mais à l'écoute de ma femme, ouais. Tu vois, pendant l'accouchement, elle s'est transformée. Elle était vraiment là. Ouah! Elle hurlait. Ouah! Un cinéma! J'étais gêné. On écoute, pour le faire sortir, elle hurlait, pour le faire rentrer, bon, je sais pas, c'est vexant, merde! Et encore, petite parenthèse, elles sont courageuses. Heureusement que ce sont pas nous qui devions accoucher. Hein. Cette phrase, je la ferai en français un autre jour. Si c'était les mecs qui devaient faire les accouchements, on serait pas 7 milliards. Hein. On serait 7. Et encore, ce serait le même qui aime bien se faire mal. Oh là là. Bon. Eh ben, ok, maintenant. Mais à l'époque, au Moyen-Âge, putain, y a pas de péridurale. Hein. Là, faut être accroché. L'épisiotomie, tu vois, bon, c'est du beurre fondu, bah, du fil barbelé, et le nœud arraché avec les dents. Et les chicots du Moyen-Âge, t'es pas influenceur sur Instagram, hein. L'épisiotomie, ça tient moyen à moyen. Pendant 6 mois, un pet de fouf, t'as tous les organes sur la table basse. Mais oui. Et dans tous les domaines, on a peur du dentiste. Putain. Aujourd'hui, ben ouais, mais aujourd'hui, il est Bac+8. À l'époque, il est forgeron, quoi, putain. Il y a qu'un truc, c'est que si t'as peur des piqûres, bon, il y en a pas. Donc là, ça va. Mais sinon, c'est toujours la même posologie. C'est-à-dire, une clé en fer de 3 kilos sur ta chicot, claque ça. Une grande claque sur les fesses pour la diversion. Un petit wad pour le plaisir personnel. Et un grand bruit d'ours. Claque. Ah, ta dent, tu la sens plus. Ah ouais. Alors ta dent, tu la sens plus, puis tout le côté gauche. Voilà. En plus, c'est nul, t'étais venu pour le côté droit. Putain. Il en sait rien, il a pas dit rien. Il faut que tu te barres, parce qu'au Moyen-Âge, le bruit d'ours, c'est un ours. Et l'ours, il est en train de becter le dentiste, parce que l'ours, il aime pas qu'on lui mette des petits wads. Il a le droit. Donc là, tu te barres. Tu cherches une fontaine, tu vois, pour t'abreuver d'eau et te nettoyer un peu. Mais là, les fontaines du Moyen-Âge, bon, c'est les latrines des clodos, tu vois, t'as de tout dedans. Hein. On a ça aujourd'hui, nous on appelle ça du Beaujolais nouveau. Tu vois, bon, personne n'en veut à part les Chinois. Donc tu te barres. Parce que la seule chose éventuellement qui pourrait nous effrayer aujourd'hui et maintenant, c'est que ce soit la fin de mon passage. Merci.

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3: On est dans une époque de conneries décomplexées. C'est-à-dire, on s'en fout. Hein. Le vrai con, si il lève la semelle et puis ça part. En arrosage automatique. Allez, vas-y, je t'arrose de ma connerie. Non, mais il y a des fois des personnes, si tu veux. Il y a des cons, tu veux leur parler, il faut mettre des lunettes de soudure. Hein, ça gicle. Ça peut te fêler une paupière, un vrai con. Hein, c'est un truc. Hein. Et pourquoi il y a autant de cons? Je me mets dans l'eau parce que maintenant, il faut parler. Voilà, faut l'ouvrir. Faut, donc forcément, ça multiplie le risque de dire des conneries. Hein. Tu fermes la bouche. La bouche fermée empêche la connerie de passer. On n'est pas obligé d'avoir un avis sur tout. Maintenant, faut l'ouvrir. Le chef à l'usine, ça fait 20 ans qu'il fait son briefing le matin. Il est devant 12 gus et nana. Le mec, il connaît son briefing par cœur. Ça fait 20 ans. Il dit, toi, 8h20, tu vas à poste 1. À 8h40, tu vas à poste 2. Toi, à 9h, tu vas à poste 3. Et puis on lui a dit, mets de l'eau dans ton vin, chef. Demande si quelqu'un a des questions. Il n'y a pas de questions à poser, mais on s'en fout. On ne sait jamais. Comme ça, ça fait... Les gens se sentent plus à l'aise. Ils peuvent parler, parce qu'il faut parler, il faut verbaliser. Donc maintenant, le chef, il dit, bon, est-ce que quelqu'un a une question à poser? Eh ben, il y a 5-6 ans, il n'y avait pas de questions. Maintenant, oui, t'as...
4: Oui, moi, Églantine. Voilà. Oui. Je voudrais savoir, chef, pourquoi je dois partir poste 3 à 8h40 alors que j'en ai parlé avec Jean-Pierre et Cadera qui l'autre jour ont embauché à 8h20 poste 2. Je trouverais beaucoup plus logique pour...
3: Mais ta gueule ! Ta gueule ! Mais ta gueule ! Déjà, on prend pas la parole devant tout le monde pour évoquer son cas personnel. Ça s'appelle la politesse. Déjà, primo, on fait pas chier les gens. Et puis si t'es pas contente, tu prends le chef sur le parking, tu te fais expliquer. Et si t'as toujours pas compris, tu te fous en mi-temps thérapeutique et t'arrêtes de nous casser les couilles. Qu'est-ce que c'est que cette manie de l'ouvrir comme ça? Je descends en ascenseur, on joue une boîte, c'est chiant les ascenseurs. On est en comme des sardines, là on est mal éclairé, on sait pas quoi se dire. J'étais entre un mec et une nana, ils avaient l'air de se connaître, deux collègues, c'était comme ça. Puis l'autre, elle lui fait Hugues, tu pars un peu pour les vacances de février? L'autre, il dit oui. Écoute la réponse de Hugues. On va dans la famille de ma femme sur Grenoble, et s'il neige un peu, on fera skier les gamins. C'est magnifique. Le mec, il a dit où, quand, comment, avec qui, météo A, météo B, les liens avec la famille, la région. Tout ça en 8 secondes. Moi, ça fait 20 ans que je fais de la scène, j'aurais pas été capable de répondre comme lui. Tu fermes ta gueule quand tu y parles. Tu baisses les yeux. L'autre, il a atteint le chiffre pi de la réponse, c'est la perfection. Tu fermes ta grande gueule. Eh ben non, l'autre, il fallait qu'elle nous tartine encore. Là. C'est l'ascenseur de Riette, elle en avait encore partout. Et vas-y. Tu remarqueras, Hugues, niveau vacances, mieux vaut partir que revenir. Mais ta gueule ! Ta gueule ! Sur tout, t'as des forums sur tout, s'exprime toute la nuit sur les forums, sur les machines à café Tassimo, t'as des forums sur la taille des caches, des boîtiers, des appareils photo Canon. Il est précis ce forum, hein. Donc si tu es un gars, et là, alors moi j'ai le 7D, le Canon 7D, si tu veux le cache, il est un petit peu plus rectangulaire, il est comme ça, tu vois. Alors en dessous t'as un gars, ah bon, parce que moi j'ai le 5D, il est comme ça, tu vois, le 5D. C'est marrant parce qu'à l'époque, ils faisaient des caches plus carrés. Le 5D, ils l'ont fait... Ouais, parce que moi, j'ai le 7D, tu vois. Il est plus rectangulaire. Ah ouais, parce que moi, j'ai le 5D, tu vois. C'est bien, on progresse intellectuellement, c'est agréable, là, on sent l'air frais. T'as des forums de croquettes pour chiens. Alors, t'as 2h du matin, alors t'as une bonne femme qui prend... Quand tu prends la parole à 2h du matin sur un forum frolique, c'est que tout n'est pas très très en place quand même, on peut se le dire. Hein? C'est comme des bouteilles de vin dans un coffre, ça roule. Hein? Hein? On va stabiliser un peu tout ça parce que... Alors t'es une bonne femme, c'est pas qui c'est, 2h du matin.
4: Moi je trouve que les froliques sont beaucoup moins croquantes que les Royal Canin.
3: Mais tu les bouffes, tu les gobes, tu les... Possible.
4: Et je me suis demandé si les croquettes étaient plus molles du fait des ondes, des antennes relais ou des élites pédosatanistes qui gèrent l'économie de marché,
3: d'accord, donc j'ai compris. Donc là, on sort du champ des croquettes, d'accord. Donc là, j'ai discuté un peu avec la dame, on a tiré la pelote de laine, tout est venu très très vite. Hein. Bill Gates nous met les puces 5G dans le cul pendant qu'on dort. Hein. Oui, moi, il est venu... Oui, lundi, moi, il m'a fait ça lundi, il est venu... Elvis, c'est pas mort. Hein. Non, on l'a vu au Super U de Saint-Herblain, là, ce matin... Rayon sans gluten. Et la base, hein, bien sûr, la queen des rumeurs, hein, la panne pizza, évidemment. Le 11 septembre n'a jamais existé. Non, bah ça, oui. Ça, c'est sûr, on me l'a expliqué. Le 11 septembre, c'est juste un pot de départ qui a mal tourné à 9h du mat. Alors, puisqu'on est en bonne connivence intellectuelle, ma petite dame, je rajoute la mienne, hein, comme ça vous pourrez la diffuser auprès de tous vos amis sympathiques. Brigitte Macron n'existe pas, voilà, non. Non, c'est un drone qu'on déboîte, alors on enlève les bras, les jambes, ça monte à 20 mètres et ça permet de faire des photos de toute l'île de France pour les services secrets israéliens, voilà. Hein. Je vous laisse, ce soir je dors chez Raël dans le Puy-de-Dôme, j'ai un peu de route, sinon je serais vraiment resté discuter avec vous.

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2: Ce soir, ça fait 18 ans pile que je suis en couple avec mon copain. Non, faut pas évaluer le succès d'un couple au nombre d'années. Hein. Tu peux rester ensemble pour plein d'autres raisons que l'amour. Hein.
3: Mamie, c'est quoi le secret de ta longévité avec papy?
2: La dépendance financière, ma chérie.
3: 18 ans, c'est les noces de turquoise. Ça vient juste après les noces de rose et avant les noces de pétéoli. Et vraiment, ça va très bien. Ça va très bien avec mon copain, tellement bien qu'on a décidé de passer au couple libre.
2: Oui, non, pour ouvrir son couple, il faut qu'il soit solide à la base. Hein. Je veux dire, c'est comme une entreprise. Tu pars pas à l'international avec ta boîte si t'es en faillite dans ton marché local. Ça, c'est une métaphore business. C'est pour convaincre les gens de droite à un concept de gauche. Et donc, voilà, je suis en couple libre, donc je ne suis pas infidèle. J'explore la déconstruction du couple hétéronormé monogame. Qu'est-ce qu'il faut pas raconter l'autre jour pour pouvoir tirer un coup, hein? Et oui, alors on assimile souvent ça à de l'infidélité. J'ai pas de problème avec l'infidélité. En tout cas, j'en ai plus. Ça évolue avec les années. Au début, j'étais avec mon copain. J'étais, si tu penses à quelqu'un d'autre en te masturbant, je considère que tu m'as trompé. Après 18 ans, je suis déjà contente s'il pense à moi quand on fait l'amour. Hein, Attention, moi, c'est pareil. Hein, je pense pas qu'à lui. Je suis là, ah merde, j'ai oublié de payer la cantine des gamins. Et donc, voilà, on a ouvert notre couple. On a ouvert. Moi, il y a quand même pas beaucoup de monde qui rentre. Hein. On avait fait ça pour relancer notre libido. Ben, avant, je faisais pas l'amour avec mon mec. Maintenant, je fais pas l'amour, mais avec plein de gens. J'ai longtemps pensé que si je me faisais pas draguer, c'était à cause de l'alliance. Ben non, apparemment, le problème, c'est ma personnalité. Je me suis dit, mais en fait, le problème, c'est que quand ça fait 18 ans que t'es en couple, tu sais plus draguer. Hein, quand ça fait 18 ans que t'es en couple et t'as envie de faire l'amour, c'est pas des avances que tu fais, c'est du chantage. Hein, ça fait un mois que tu m'as pas touché ce soir. Soit tu me fais l'amour, soit tu descends les poubelles. On est lundi? Bon, ben, je vais en profiter pour descendre le carton. Je me suis dit, mais qu'est-ce qui est plus triste? Tromper son partenaire qu'on n'a pas le droit de le faire ou avoir le droit de le faire et pas y arriver? Ben, c'est philosophique comme question, hein, genre de question que t'as le temps de te poser quand tu baisses pas. Oh là là, c'est important d'avoir des règles quand on ouvre son couple pour que ça soit bien, et il faut avoir des règles bien établies. Et nous, une des règles, c'était qu'on avait le droit de le faire, mais pas d'en parler. Bon, ben, j'ai pas suivi les consignes, hein, je le fais pas, mais j'en parle à tout le monde. Je suis tombée sur une étude qui parlait des raisons de l'infidélité. Il semblerait que les hommes, s'ils trompent, c'est par désir sexuel. Si les femmes trompaient, c'était pour punir d'un mauvais comportement. Hein? T'as pas vidé le lave-vaisselle? Ok, je vais me taper ton frère. Je veux dire qu'après ça, le calgon 3 en 1, il va pas l'oublier. Hein? Et j'ai tombé sur une autre étude qui parlait des lieux où se passe l'infidélité. Eh ben, figurez-vous que la majorité des infidélités se passent sur le lieu de travail. Messieurs, je veux pas vous foutre la pression, mais moi ce soir, je suis en train de bosser. Hein? Ouh! Sur le lieu de travail, sous-entendu avec des collègues, enfin tant qu'il y en a encore, hein, parce qu'il y a Sam Altman, le PDG de ChatGPT, qui a annoncé que d'ici la fin de l'année, il y a des employés virtuels dotés d'intelligence artificielle qui allaient arriver sur le marché du travail. Oh, non mais ça fait peur, non mais si on remplace les collègues par des machines, mais avec qui on va baiser? Bon, quoique au lieu de se faire prendre sur la photocopieuse, on se fera prendre par la photocopieuse. Mais c'est sympa, tu repars en souvenir avec une petite copie couleur de ton fiac, hein, et là le bourrage papier prendra un autre sens. Hein.

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2: Pourquoi tu paniques avec les filles? Qu'est-ce qui se passe?
3: Je sais pas, je n'arrive pas à leur parler, c'est tout, j'en sais rien, je sais pas te dire.
2: T'as déjà eu des relations sexuelles avec une femme, Jérémy?
3: Oui, bah oui, ça pratiquement tous les jours.
2: Tous les jours?
3: Oui.
2: Avec des différentes?
3: Oui.
2: Putain, excuse-moi, je ne visualise pas comment tu fais quand une fille te plaît, Jérémy.
3: Ah, je sais pas, quand je sens une fille me plaît, ouais. À un moment donné, quand je la croise, je lui demande si elle veut venir manger avec moi. Mm-hmm. Tu vois, je lui fais, hey, tu veux manger avec moi?
2: Et elle dit oui.
3: Oui.
2: Ok. Moi qui suis même poli avec les putes. Ok. Ok, on va manger, ok. Et au restaurant, t'es pas obligé de lui parler?
3: Bah non.
2: Bah qu'est-ce que vous faites?
3: Bah on mange.
2: Ok, ok. Vous mangez, ok, donc là, tout se passe bien, hein? Et après?
3: Bah après, quand on a fini de manger, on regarde des sketchs à moi. Et quand on a bien rigolé, je lui dis, est-ce que tu serais consentante,
2: ouais,
3: pour un rapport coïtal post-dinatoire?
2: Et elle dit encore oui.
3: Bah oui.
2: Bah oui, qu'est-ce que tu dis, hein? Bon, mais quand tu couches avec une fille, là, t'arrives à 24 timidités quand même. T'es, je veux dire, quand tu l'as avec toi, là, tu la caresses, tu l'étends, tu la touches.
3: Pratiquement pas, hein.
2: Non, mais attends. Il faut que je comprenne, hein. Tu commences comment?
3: Bah, je commence comme tout le monde.
2: Non, Jérémy, non. Non. Y a pas un truc que tu m'as dit qui se passe comme tout le monde jusqu'à maintenant.
3: Bon, quand elle a validé ma demande.
2: Validé. D'accord.
3: Oui, bon, ça.
2: Ok, admettons.
3: Bon, on va chez elle.
2: Ouais.
3: Donc, une fois qu'on arrive dans sa chambre.
2: Mm-hmm.
3: Bon, moi, je me déshabille.
2: Oui, bon, là, ça va.
3: Elle fait pareil. Et là, je lui demande, mm-hmm, de se mettre en position d'offrande, en fait. De s'offrir. Bon, une fois qu'elle est placée...
2: Mm-hmm. Ok, vas-y, continue.
3: Bon.
2: Donc là, elle est placée.
3: Elle est placée. Du coup, moi, hop, je pars de mon côté.
2: Tu pars de ton côté?
3: Oui. Je vais à l'autre bout de la pièce.
2: Et elle, pareil, de...
3: Elle, oui, on est chacun de son côté.
2: Il y a un truc, pardon, hein, mais il y a un truc que je visualise pas. Enfin, si je crois que je visualisais, mais ça me fait peur. Donc, vous êtes dans la chambre.
3: Oui.
2: Elle est dans un côté, dans un coin, en position
3: d'offrande,
2: comme tu dis. Voilà, hein. Et toi, donc tu es de l'autre côté de la pièce, nue, en érection.
3: Oui, voilà, oui, c'est ça, ouais.
2: Enfin, je veux dire, à quoi ça sert? Pourquoi tu fais ça, quoi, c'est ce...
3: Je me concentre.
2: Ah, t'as besoin de... D'accord, tu te concentres. Ok, d'accord. Pourquoi être étonné?
3: Une fois que je me sens prêt.
2: Prêt.
3: Là, je crie, comme ça, je fais...
2: What else? Donc là, tu criais après.
3: Ben alors, ou alors, j'ai crié, et là...
2: Oui.
3: Donc là, et là, après...
2: Oui.
3: Donc, je m'approche d'elle... doucement, tu vois, sans faire de bruit, mmh, tu vois, en me faufilant un peu comme ça, tu vois.
2: En même temps, elle sait que t'es là. Hein.
3: Oui, bah oui, elle m'a fait rentrer, ouais, elle sait que je suis là, oui.
2: Mais pourquoi tu fais ça?
3: Ah, mais ça, c'est ma parade un peu amoureuse, tu vois, c'est mon moment, tu vois, c'est pour la mettre en émoi, tu vois, parce que là, quand je fais ça, elle sait pas de où je vais arriver, c'est excitant pour elle, tu comprends?
2: D'accord.
3: Comme une
2: petite chèvre.
3: Non, pas comme une chèvre.
2: Un petit peu.
3: Comme une panthère, tu vois.
2: Une panthère.
3: Comme une panthère, tu vois, qui va attraper un gnou, tu vois.
2: Un gnou. Ok. Continue. Allez.
3: Donc, bah alors, donc, une fois que je me suis approché comme ça, ouais. comme une petite panthère, je suis près d'elle.
2: Ouais.
3: Là.
2: Oui, donc là, je là.
3: Là, je la saisis et je la pénètre deux fois.
2: Et après?
3: Bah rien, c'est fini. Ah mais c'est court, mais c'est hyper intense, tu vois. Je veux dire, c'est comme Space Mountain, tu le fais pas une heure et demie, tu vois. T'es pas dans la tête. Tu vois, à un moment donné, il faut que ça s'arrête, sinon tu prends pas de plaisir.
2: Avec Caron, on va oublier tout ça. Hein. Alors, on va procéder autrement, d'accord? Je vais te conseiller, ok?

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2: Et c'est le moment de retrouver Martin et son appel trop con, un Martin très frais.
3: Oui, avec un appel très engagé, puisque je vais effectivement essayer de lutter contre la canicule qui nous tombe quand même bien cet hiver. Et j'ai appelé un boucher. Pourquoi ? Pour lui dire, écoute, si tu remontes tes frigos, c'est très simple, ça fait moins de consommation.
2: C'est
3: et
2: vrai.
3: Donc, globalement, on devrait rafraîchir.
2: C'est pas con.
3: Moi, je pense que c'est pas con.
2: Ouais, je suis d'accord.
3: Lui pense que c'est très con.

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2: Monsieur, vous rendez compte de ce que vous dites?
3: Ouais, plus ou moins.
2: Les groupes des frigos sont dans le magasin. Moi, la clim, je suis obligé de la laisser la journée, j'ai pas le choix.
3: Ah, parce que vous avez des frigos en plus?
2: Oui.
3: Ah oui, donc les frigos, vous avez le droit de les laisser tourner en journée, mais à maximum 5 degrés en dessous de la température extérieure.
2: Donc il faut laisser les frigos à 35.
3: Ouais, c'est ça, entre 35 et 40 idéalement.
2: 35, on va pas mettre les frigos à 35 degrés, monsieur.
3: Bah si, comme ça votre viande est au frigo, mais à température ambiante.
2: Et puis on met tout à la poubelle comme ça.
3: Mais non, vous la vendez comme ça.
2: Oh là là, c'est bon.
3: Non, mais il suffit que vous déclariez que c'est de la viande semi-fraîche.
2: Bah ouais, c'est bien. Sur les frigos, faut les mettre à 35 degrés, Fredo.
4: D'accord, ouais. Oui,
3: allô. Et bonjour, madame.
4: Ouais, je suis pas madame, c'est monsieur, déjà.
3: Admettons.
4: C'est qui, l'appareil?
3: C'est monsieur Martin, du bureau anti-caniculeur de la mairie de Martinville. Donc, comme je disais à l'autre dame, on lance des mesures pour ne pas se faire caniculer.
4: Bah, moi, j'ai pas de problème de froid, hein.
3: Ah, bah si. Apparemment, vos frigos, ils sont pas à température ambiante.
4: Mais ils sont à température, ça régule tout seul. Je vais pas éteindre mes chambres, ma viande, je la mets où, moi?
3: Oh non! Je vous demande pas d'éteindre vos chambres froides.
4: Ah bah voilà.
3: Enfin non, je me permettrai pas, vous rendez compte?
4: Ah bien sûr, bah heureusement.
3: Mais bon, je vais quand même faire un petit réglage.
4: Mais tout va bien, tout est réglé.
3: Ouais, mais apparemment c'est très mal réglé, donc je vais vous plafonner vos chambres froides.
4: Mais plafonner à quoi les chambres froides?
3: Eh bah pour limiter le surconsommage en période caniculeuse, vous avez le droit de frigorifier jusqu'à 5 degrés en dessous de la température de dehors, c'est ce que je
4: mais
3: disais.
4: 5 degrés, mais ma viande, mais avec les températures.
3: C'est ce que j'expliquais, elle sera quand même semi-fraîche.
4: 5 degrés dehors, il fait 35 degrés. Mes chambres, je vais mettre à quoi?
3: Pour 35 dehors, moi je vous recommande de mettre les chambres froides entre 30 et 35 degrés.
4: Ah bah, si vous enlevez une chambre froide à 35 degrés, changez de métier, je vous le dis.
3: Oh bah pardon de vous faire économiser de l'énergie en plus.
4: Mais 30-35 avec de la viande fraîche, la viande elle va être cuite, non?
3: Mais non, si vous gardez le magasin à 30 degrés, la viande elle est tiède mais elle ne cuit pas, en principe.
4: Mais 30 degrés, il n'y a pas de 30 degrés dans la boucherie.
3: Pas encore, mais je suis sur le dossier, vous inquiétez pas, je m'en occupe.
4: Qu'est-ce que vous allez faire vous par téléphone? Rien.
3: Non, alors je passerai ce soir parce que là je préfère rester dans mon bureau climatifié à la mairie.
4: Bah restez dans vos bureaux, vous êtes bien climatisé chez vous.
3: Bah oui, mais justement, si on remonte pas la température chez vous, on n'aura plus le droit de la baisser chez nous.
4: Hein?
3: Ouais, parce que nous, on met la clim à 19 degrés toute la journée dans la mairie. Donc si vous faites pas un effort pour équilibrer, merci l'empreinte carbone de la commune.
4: Là, je vais dire, tu me regardes plus, tu t'oublies mon numéro, ok?
3: Pardon, mais je sais pas si t'as déjà essayé de faire la sieste dans un bureau où il fait plus de 20 degrés.
4: Allez,
3: Ouais, si tu veux venir faire une petite sieste à la mairie, en revanche, y a pas de problème.
4: Ferme ta gueule.

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1: Mon père, je me fous de sa gueule, mais je l'aime. Vous pouvez pas savoir à quel point je l'aime, mon père. Je suis fou de lui, vraiment. Alors oui, il est dans les années 70, mais bon, il vit quand même avec son époque. Il a un iPhone 4. Avec le clapet cuir en tour. Tu le vois, le clapet cuir? Quelle horreur, cette merde! Quelle horreur! Ils l'ont tous, le clapet cuir, tous! Mais qui est le génie qui s'est dit un jour, tiens, on mettrait pas un portefeuille autour de l'iPhone? Connard! Nos darons avec le clapet cuir, ils répondent tous de la même manière. À chaque fois qu'ils répondent, ils font ce geste-là. Ta-ta-ta, ta-ta, ta-ta-ta, ta-ta. Ta-ta-ta, ta-ta. Toi, tu téléphones derrière, toutes les cartes bleues. Ta-ta-ta, ta-ta. C'est plus un iPhone, c'est le présentoir du Crédit Agricole, le bordel. Et alors, clapet cuir, c'est du génie, hein. Mais le génie des génies, c'est celui qui a clapet cuir et fourreau ceinture. Bon, ben là. Là, Bordeaux, on est arrivé, hein. Je te le dis tout de suite, on est dans les étoiles. Juste à côté du couteau, là. Tu vois ce couteau? Nos darons, ils ont tous un couteau, là. Et ils pensent, ils peuvent tout faire avec ce couteau. Parfois, tu l'appelles. Allô, papa, j'ai crevé, je suis dans la merde. T'inquiète, j'ai l'opinel. Mais non! Pour faire un sandwich, ça n'a rien à voir. Mon père est moderne. En tout cas, il essaie. L'autre jour, il voulait une enceinte connectée. Tu vois, il s'offre le HomePod, l'enceinte connectée Apple. Putain, depuis qu'il sait que l'enceinte va lui répondre, il fait ses journées à lui parler. Hein, ça. C'est pas compliqué. Depuis qu'il a l'enceinte, il parle plus à l'enceinte qu'à ma mère. Hein. Après, ma mère, ça fait 20 ans, elle répond plus. Ma mère, elle a plus de batterie. Elle a arrêté, ma mère. Et ce produit Apple, comme tous les produits Apple, pour le lancer, il faut dire Siri, tu vois. Mon père n'a toujours pas compris les bouts de salon comme ça. Cyril! Wow! Et nos parents, ils ont une manie avec les objets connectés. T'as vu, ils sont obligés de leur parler, mais ils sont obligés de se coller à 3 cm de l'objet, tu vois. Mon père, on dirait, il fait une dictée à l'objet. Il est comme ça. Cyril! Cyril! Cyril! Cyril! Quel temps il fera demain? Comme il dit Cyril, ça prend jamais, tu vois. Alors, on a remarqué un truc, quand il est ivre, 2-3 grammes dans le sang, là, ça fonctionne, ouais. Il n'y a plus de syllabes, plus d'articulation, plus de voyelles, plus rien du tout. Du coup, 5 heures, ivre mort, Cyril se transforme en Céré. Et là, faut le voir, hein, 5 heures du mat, en train de faire le cacou face à l'enceinte avec tous ses potes, en train de demander son morceau préféré de Bernard Lavilliers, ça vaut son pesant d'or, hein, je vous le dis. Il s'approche, il est là, attends, 2 minutes, on va voir. Ça, c'est révolutionnaire. Attends, voilà. Céré. Mais moi, Bernard Lavilliers.
2: Je ne comprends pas. Vous avez un renard sur votre oreiller?
1: Non, je veux Bernard Lavilliers.
2: Je ne sais pas dire Bernard en libanais.
1: Eh ben, va te faire enculer.
2: Je lance Bernard Lavilliers.
1: Hey, toi, ça marche, j'avais dit. Ah mais il est content, mon père, il est là ce soir. En plus, ça va lui faire plaisir, hein, ce spectacle. Et là, je me fous de la gueule de mon père qui parle à 3 cm des objets. Mais nous, les trentenaires, on est perdus. Il y en a plein, les gens de ma génération dans la salle. L'Apple Watch, là, on est perdus. Hein. Alors, ça existe déjà depuis quelques années, l'Apple Watch. Tu le vois, ce trentenaire, il est dans la rue, il a l'Apple Watch autour du poignet. Le gars, il reçoit un coup de fil. Il répond avec sa montre. Tu lui demandes l'heure, il sort le portable. On va nulle part. Et sans les phares, on y va.

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7: Bienvenue dans le Morning du Rire de ce mercredi 24 juin, j'espère que vous allez bien, vous avez passé une énième nuit un peu torride, mais pas pour les bonnes raisons. Écoutez, on va encore tenter de vous rafraîchir une fois de plus. Distribution de glaçons pour tout le monde, ça va rafraîchir tout ça. Bonjour ma chère Aurélie.
8: Bonjour Bruno, bonjour à tous. Oui, nous sommes toujours dans un département rouge. Hein. Alors, on n'est pas les seuls. Hein.
7: On n'est pas les seuls.
8: Bah, c'est pas compliqué, il y a quasiment toute la France. Hein. Donc vraiment,
7: rouge,
8: soyez
7: rouge,
8: prudents.
7: Rouge.
8: C'est rouge, cramoisi.
7: Cramoisi, hein, oui,
8: cramoisi,
7: j'ai
8: voilà,
7: hein,
8: comme ma cramée, mais cramoisi.
7: Ouais.
8: Aujourd'hui, 41 degrés à Paris, ressenti 46, un UV très très fort. On est sur du 8.
7: Je crois que c'est le plus chaud non, aujourd'hui bah.
8: Je crois qu'aujourd'hui c'est vraiment la journée la plus chaude. Quel que soit votre département, quelle que soit votre ville, restez à l'ombre, hydratez-vous, pensez aux animaux, restez, mettez-leur bien de l'eau fraîche. Mettez pas de glaçons dans la gamelle, ça les rend malades.
7: Non, c'est pas bon.
8: Après, ils ont mal au bidon, les pauvres petits. Donc non, voilà, prenez soin de vous, faites attention.
7: Restez à
8: l'écoute. Ça va passer.
7: Mais
8: ça
7: oui,
8: va passer.
7: Restez à l'écoute de Rire et Chanson. Les volets fermés, si vous avez la chance d'avoir de clim ou de ventilateur.
8: Et évitez de chier dans le ventilo parce que ça n'a jamais
7: été. Non, ça ne fait rien. Si, pour faire marrer les voisins, ça peut être rigolo. On aura Rémi Marceau.
8: On n'a jamais récupéré les rideaux.
7: Tout à l'heure à 6h30, on aura donc Rémi Marceau, l'appel trop con de Martin. À 6h45, qui a trouvé une nouvelle manière aussi de lutter contre ce réchauffement et cette canicule. On aura Thomas Ngijol en star du rire et puis Sébastien Vuch, notre ex-avocat qui sera là dans la team du rire. C'est l'actu décalée donnée par des nouvelles stars du rire. Et ce sera à 6h10. Pour l'heure, il est 6h. Bon réveil et bienvenue.
9: Mesdames et messieurs, bonsoir, bienvenue à votre téléjournal.
10: Comme tout le monde, assalamu alaikum wa rahmatullahi.
11: Mesdames, messieurs, bonsoir, bienvenue dans le 20h.
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7: Bonjour, vous êtes sur Rire et Chanson, je suis Bruno Robles, rédacteur en chef des Robles News et de cinéma et pharmacie, avec cette semaine le DVD du film Un Indien dans la ville.
8: Bonjour, je suis Aurélie Philippon et heureusement qu'on nous répète qu'il fait chaud. Hein. Ah ben moi j'étais à deux doigts de venir en doudoune ce matin.
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7: L'info du jour passe de « il n'y en a pas deux » à « il n'y a plus rien » en fait.
8: En difficulté depuis des années, l'enseigne La Paire cherche un nouveau repreneur. Les 2200 employés du multispécialiste de la maison sont inquiets d'une possible vente et donc d'une perte d'emploi.
7: Oui, un sujet qui touche au plus haut niveau du gouvernement puisque Brigitte Macron va se pencher sur ce dossier en tant que spécialiste de La Paire.
8: Oh ! Une info qui part en cacahuète.
7: Oui, M&M's va lancer une nouvelle version de ses bonbons sans colorant artificiel. Résultat, deux couleurs vont provisoirement disparaître, le bleu et le marron, trop difficiles à reproduire naturellement.
8: Le Rassemblement National a lancé une pétition afin que les bleus puissent revenir rapidement et que les marrons disparaissent définitivement.
7: C'est une info cool et pas cool.
8: Après avoir parcouru l'équivalent de 46 fois le tour de la Terre en 33 ans de carrière, le sous-marin nucléaire français La Perle s'apprête à quitter le service actif.
7: Ça ne vous a pas échappé, c'est la fin de saison.
8: Allez.
7: Et nous sommes donc en direct par téléphone pour son dernier voyage. Ouais, c'est toujours émouvant de voir partir une perle comme ça.
8: Oh. Une info qui fait...
7: Suite à l'augmentation du coût des puces mémoire liées au boom de l'intelligence artificielle, Tim Cook, le patron d'Apple, prévient que le prix des prochains iPhones pourrait grimper d'environ 15%.
8: Afin d'aider les consommateurs, Apple va permettre à ses clients de reprendre leurs anciens téléphones ainsi que leurs organes vitaux.
7: Oui, un rein, un bras. Allez, pour clore, c'est Robles News, voici la réflexion du jour.
8: Allez, c'est pas grave, on s'en fout des régimes avant l'été. De toute façon, tout le monde regarde son portable.
7: On est bien d'accord, et moi ça m'arrange. Allez, merci d'avoir suivi cette édition, et n'oubliez pas...
8: Avec les Robles News.
7: Désinformez-vous.
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0: dire, moi, je suis devenu super respectueux de la génération de nos parents, tout ça, les anciens. Parce que c'était des vrais couples, hein, sans déconner. Ils tenaient longtemps contre vents et marées, ils avaient des vraies valeurs, tout ça. Parce que nous, il faut le dire, notre génération, on est de la merde. On est de la grosse merde, je te jure. On casse pour un oui ou un non, quoi. C'est du genre, quoi ? Il n'y a plus de Nutella ? C'est fini. Qu'est-ce que Dieu fasse avec la confiture ? C'est bien, bouffe ton Nutella, Inch'Allah, tu t'étouffes avec. Là, on est grave, sans déconner. Il y a des gens dans la salle ce soir en instance de pécho ? Ne faites pas les malades, les mecs. Je sais qu'il y a toujours un haut de l'ascar en instance de pécho, ce genre de spectacle. Parce que les comiques, on vous mâche bien le boulot, hein. On fait bien marrer la jeune fille, et vous, en sortant, vous êtes là, wouh, génial ! Ah, c'était cool, hein ? Bon, tu me fais un petit bibi, maintenant, hein ? On devrait vous réclamer 50%, bande d'enfoirés. Un sein pour toi, l'autre pour Thomas. C'est la semaine dernière, je suis tombé sur un couple très drôle. J'ai joué en province, il y avait un mec qui avait 30 ans, et sa copine en avait 20. Rien de bizarre au vu de la loi, hein. pas de soucis. Mais c'est vrai que pendant un instant, je me suis mis à la place du gars, et je me suis dit, moi, je peux pas. Je peux pas parce que je fais un calcul tout con dans ma tête où je me dis que quand ce mec avait 10 ans, sa copine venait de naître. Quand il avait 16 ans, sa copine en avait 6. Ça veut dire que quand il était au lycée, il aurait pu passer devant la maternelle et être là, oula, la petite avec le sac babar, là, sacré potentiel. Vous avez vu comment ça devient malsain d'un coup ? C'est pour ça que j'aime pas trop ce genre de couple. Il y a des femmes seules ce soir dans la salle ? Oui ? Il y en a deux ? Oui ? Oui ? J'ai cru que c'était un jeu TF1, je vais faire... Et voilà des hommes ! Voilà ! Et non, non, c'est pas ça la vie, ma grande, attention. Non, mais en même temps, t'es courageuse. C'est vrai, ils ont dit oui, tout ça, parce que je rappelle aux filles qui n'ont pas levé la main que je suis surélevé. Je suis sur scène, surélevé, oui. Et je vois beaucoup de visages. Et je peux vous dire que je lis beaucoup de détresse dans certains regards. Ah, il y a des filles, tu sais, du genre, fais-moi rire, Thomas, ma vie, c'est de la merde. C'est très bien qu'il y a des filles rentrant chez elles ce soir, c'est Facebook, hein. Facebook, aucun message, allez au lit, Julie, hein. Ta vie est nulle. Je vais me suicider. Je vais changer de profil. Julie est morte, voilà. Ah, j'aime bien les femmes seules. Vous savez comment elles sont agressives sur Paris ? C'est n'importe quoi dans le métro. Tu sais, tu leur demandes là, elles sont là, ça m'intéresse pas ! Après, elles marchent vite du genre, j'en ai rien à foutre d'être seule ! Je suis heureuse ! Non, t'es nerveuse, calme-toi, espèce de taré, là. Ah, excusez-moi les filles, je me permets de charrier, mais ma vie aussi est nulle. Ma vie est nulle, t'es fou. Moi, tous les soirs, je suis sur scène et à côté de ça, je vais pas être déprimé, tu vois ce que je veux dire ? Et souvent, quand je rentre chez moi le soir, j'essaie au moins de me rattacher à mes potes. Mais tu sais, les coups de fil, c'est souvent du genre « Allô ? Ouais. T'es où, là ? Ouais, je suis chez moi, là. Je suis avec ma meuf. Hein ? Et vous faites quoi ? Bah, on fait, quoi. Hein ? Je peux écouter, quand même, un petit peu. Et je vous ai dit que ma vie était nulle, vous me croyez pas ? En plus, j'avoue, hein, moi aussi, je me suis mis sur Facebook. Je me suis mis sur Facebook et j'accepte tout le monde. Tout le monde, sauf les gens qui se prennent en photo. Parce que quand t'as même pas une personne pour te prendre en photo, ça veut vraiment dire que t'as pas d'amis. Alors fous-moi la paix, j'ai assez de problèmes comme ça.
1: Bon réveil à l'écoute de Rire et Chanson, nous sommes le mercredi 24 juin aujourd'hui. Un peu de fraîcheur tout de suite, il est 6h10.
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1: Avec ce matin dans la team du rire, Sébastien Wüst, mon cher Sébastien, pour ta dernière chronique de la saison, tu prends la défense donc du moustique.
3: Oh oui, ah ouais, parce que quand je vois certains vacanciers, crois-moi, je comprends l'envie du moustique de leur casser les couilles.
4: Oh.
3: Ah si. Ah, par contre, je dois préciser que mon client ne sera pas présent hein, ce matin. Il est en convalescence après un incident survenu hier soir vers 23h, impliquant une raquette électrique et un homme qui aurait crié, selon les témoins, « Je l'ai eu !»
4: Oh,
3: allez, si. Allez, l'audience est ouverte, affaire 2026-06, moustique contre les emmerdeurs de l'été. Les accusés sont priés de se lever et le tribunal rappelle qu'il est interdit de réserver sa place avec une serviette de plage. Mesdames et messieurs, les jurés, mon client reconnaît les faits. Oui, il pique, il gratte, il suce. Oui, mais lui, il ne met pas un réveil à 6h du matin pour aller poser une serviette sur un transat.
4: Oui.
3: Je répète,
5: 6h du matin, pendant tes vacances. Ouais. Qui fait ça, à part un boulanger, un pêcheur breton ou un psychopathe hein? Même le moustique le regarde en disant « Calme-toi frérot, hein, c'est l'été, on est là pour se détendre. Hein. » Et la preuve que le phénomène est grave, la justice allemande, elle vient d'indemniser un vacancier à hauteur de 1 000 euros parce que tous les transats de son hôtel avaient été réservés par cette technique de la serviette. Wow. Authentique. Ouais. Hein. 2026, un tribunal, des magistrats, des robes noires, 8 ans d'études et tout et tout.
1: Ouais, ouais.
5: Tout ça pour arbitrer quoi ? Un conflit avec Gunther et une serviette qui a vu passer plus de cul que Patrick Bruel. Bon, alors évidemment, c'est un Allemand. Hein, un Français n'aurait jamais fait ça. Moi, j'aurais donné un seau, tu vois, rempli de sable à un gamin et j'aurais dit « Allez, va jouer sur ce transat là-bas. »
1: Ah bah, t'aurais pas eu ton transat, hein, du coup.
5: Non, mais ça aurait bien fait chier l'Allemand.
1: Oui. Voilà.
5: Et ça, quand t'es Français, ça a pas de prix. Et puis, c'est pas tout. Hein. Des start-up, là, développent aujourd'hui des capteurs pour détecter la présence ou non de personnes sur le transat.
1: Sérieux ?
5: Ouais, mais t'as des gens, donc, qui sont des cadors en maths, physique, informatique. Et leur premier combat, c'est pas le cancer ou le climat.
1: Non.
5: Non, c'est Gunther, 58 ans, bavarois, serviette bleue, transat 12. Bon alors, mon client est aussi accusé de transporter des maladies.
1: Oui.
5: Ouais, mais lui, au moins, il n'enjambe pas les pédiluves des piscines.
1: Oui.
5: Et je rappelle que le pédiluve, c'est le dernier rempart entre la civilisation et les champignons de Gunther.
6: Ah.
5: Bon, et puis, on peut parler là, 30 secondes, des photos de vacances de Gunther. Le buffet, le coucher de soleil, la piscine et surtout ses pieds.
1: Oui.
5: Il faut arrêter ça. Hein? D'accord ? À quel moment on a décidé que le meilleur angle pour photographier l'océan, c'était entre deux orteils ?
6: Ah. Non,
5: mais... le moustique, lui, il poste pas de photos de ses pattes avec la légende « Paradise » ou « Me reconnecter à l'essentiel ».
1: Tellement.
5: Bon, de toute façon, si les moustiques avaient Insta, ils photographieraient nos jambes. Et ça, ça aurait du sens.
1: Bon, bah dis-moi, c'est quand même aussi bruyant le moustique, c'est chiant.
5: Ouais,
1: là,
5: oh, on va quand même pas comparer son doux bourdonnement à l'utilisateur sur la plage d'une enceinte Bluetooth.
1: Ouais. Hein?
5: Vous voyez de qui je parle, là ?
1: Ouais, ouais.
5: Le David Guetta de la grande mode.
1: Ouais.
5: Hein? Persuadé que tout le monde partage ses goûts musicaux. Toi, tu viens écouter les vagues, mais à la place, tu vas découvrir le dernier album de Jul.
7: Tu pas les autres, ça tu comprends pas.
5: Ah, arrière, arrière, créature infernale, là. Au nom du Saint Bécherel, quitte ce corps. Et c'est là qu'on reconnaît la grande qualité de mon client. Le moustique, lui, quand tu l'écrases, le bruit s'arrête.
1: C'est vrai.
5: L'utilisateur de l'enceinte, juridiquement, c'est plus compliqué.
1: Et c'est bien dommage. Merci, c'était dans la Team du Rire, Sébastien Buss.
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0: Marie a tort d'être jaloux. Quand je suis en province, dès que je sors de scène, je fonce à mon hôtel et je m'enferme dans ma chambre parce que j'ai peur dans les hôtels. C'est souvent en fin de semaine. Il n'y a personne. De longs couloirs pleins de portes. Shining. En bas, le veilleur de nuit a une tête de pervers. Hein? Bonjour, madame là-dessous. Oui. Bienvenue à l'Aigle Noir. On est content de vous voir ici à l'hôtel, oui. On est tout seuls ce soir, vous et moi. Quelle chance! On va être tranquille. Je vous ai donné la 666 au sixième étage. C'est la chambre de Mike Brandt avant qu'il saute. Je prends la carte, évidemment, elle marche pas. Je mets une demi-heure à rentrer. Et là, et là, et là, et là, il y a quelqu'un. Je ferme la porte. Alors là, je mets tous les meubles devant la porte. Le canapé, le fauteuil, le bureau, tout. Et là, j'ai un truc imparable, attention. Hein. Je fais comme si on était 30 dans la chambre. Alors, Didier, toujours au GIGN, Didier? T'as ton flingue sur toi, Didier? Hein? Et il est chargé? Dis donc, il est chargé, le flingue de Didier, hein? Tiens, Nicole, tire la chasse d'eau. Raymond, un petit whisky? Bon, tiens, Robert, fais-toi couler la main si tu veux. Qui veut les cacahuètes? À 3h du matin, je suis crevé d'avoir reçu tout ce monde-là. J'allume la télévision. Histoire naturelle, Robert et Raymond bourrés dans les fourrés en Sologne. Vas-y Raymond, elle est pour toi la galinette là-bas. Elle est pour toi Raymond, là-bas. Non, là c'est moi, t'es bourré ou quoi? C'est là-bas la galinette. Rapporte l'oiseau Rita. Rapporte l'oiseau Rita. Rapporte l'oiseau Rita trois fois. Elle rapporte rien, je vais l'appeler Livrea elle aussi. Le téléphone sonne. Oui, monsieur, je chasse dans ma chambre. Il y a une battue, on est 30. Il y a un problème? Téléphone. Bon. Je change de chaîne. Faites entrer l'accusé. L'homme était veilleur de nuit dans un hôtel de province. C'est là que j'ai vu l'ombre se faufiler le long du mur. Je me glisse sous la couette faisant mine de dormir. Le son rauque de son souffle d'obsédé sexuel fige mes sens. Il ne me viole pas tout de suite, non? Je prends ma batte de baseball que j'ai toujours sur moi. Et là, et là, et là, je vais te tuer! Christophe Ondelat! Mais qu'est-ce que tu fais là, Michel?
1: Bienvenue sur les chansons. Le Morning du Rire vous accompagne tous les jours jusqu'à 10h avec des stars du rire en plus. Oh, c'est oui, gratuit, c'est la maison qui régale. Et je vais vous proposer Franck Dubosc dans quelques minutes. À l'étranger, on peut parier sur à peu près tout et n'importe quoi, vous le savez peut-être, mais pour la Coupe du Monde, on peut notamment surtout miser sur Cristiano Ronaldo. Va-t-il pleurer à un moment donné dans la compétition? Deux tiers des parieurs en sont convaincus en tout cas.
2: Ouais, bonjour, c'est Didier. Salut. Deschamps. Effectivement, ouais, il peut pleurer Cristiano Ronaldo sur le terrain cette Coupe du Monde. Ah, hein, si jamais dans le stade on diffuse un ralenti de ses actions, hein, qu'on publie ses statistiques, ça c'est sûr, il va lâcher sa larme.
3: Ah ben ça c'est sûr.
1: Bon, en tout cas, l'admis. On restera évidemment dans le football avec la qualification des Bleus au 16e de finale de la Coupe du Monde après leur victoire 3-0 face à l'Irak. C'est en direct dans 10 minutes avec Marceau Refait l'info.
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6: Ce soir, messieurs, dames, je vais me déshabiller devant vous. Je vais vous offrir la partie la plus intime de moi-même. Vous connaissez ça? C'est moi, 7 novembre 1963, je vais naître! Enfin, je vais naître, si je veux. Attends, hey, oh. Il est 2h du matin, on est à petite cheville, il fait froid dehors, il neige, mon père a une Renault 12. J'ai l'impression de commencer une partie de Scrabble qu'avec des W, moi, tu sais. C'est vrai, on dit que les bébés pensent quand ils sont à l'intérieur du ventre de leur mère. Mais à quoi tu veux qu'ils pensent? Bah, c'est par où je vais sortir. Il n'y a que deux issues. La grande porte et l'entrée des artistes. Mais je les entendais dehors, hein, crier « Allez-y, Jeannine! Allez, poussez fort, Jeannine !» Je me suis dit « Je sais pas qui c'est cette Jeannine, mais si je sors pas tout de suite, elle va me prendre la vedette. » Donc, 2h10 pile, je sors la teutée. « C'est qui, Jeannine ?» Et là, je baisse la tête, et qu'est-ce que je vois? C'est une trompe? Pardon? Le cordon ombilical? Ça, perlipopette, c'est énorme, il faut couper. Oh non, non! Aïe, dommage! Et là, je sais pas pourquoi, je suis parti en courant dans les couloirs de la clinique, en criant « Je veux respirer tout seul! Je veux respirer tout seul !» Je les entendais derrière moi. Attrapez-la! Attrapez-la! Attrapez-la! attrapez-le. Enfin, je suis un petit garçon. Vous êtes sûr que c'est le cordon ombilical que vous avez coupé tout à l'heure? C'est là que j'ai compris qu'on n'était pas tous égaux devant la nature. Mon Dieu, ce que j'étais moche. J'étais moche. Pas de cheveux, pas de lèvres, les oreilles décollées, le nez écrasé, 2,7 kg, 43 cm. Mon père a hésité entre me prendre dans ses bras et m'accrocher au rétroviseur de la R12. Ah, je peux vous dire qu'il n'était pas gagné, le show business, hein. Bon, puis bien évidemment, je suis devenu un petit garçon. Et là, j'ai connu un drame que je ne souhaite à aucun petit garçon d'aujourd'hui. Alors là, le port obligatoire de la cagoule en laine. Ah, je détestais ça. Tous les petits garçons n'ont pas eu une cagoule en laine. Non, non, que les moches. Alors, je poussais mon petit baril de Lego contre la fenêtre. Je montais dessus et je regardais dehors en attendant de le voir passer. Nounours. Il est jamais passé devant chez moi, l'enculé. Ah, attention, non, non, oh là, surtout, on ne dit pas ce mot-là quand on a 6 ans et demi, bien évidemment, on dit « dommage ». Ah, enfin, tout ça, c'était avant le drame. Je me suis drogué, messieurs, dames. Ouais, oh, pas avec des trucs qu'on se met dans les bras, dans le nez, pas de trucs comme ça, pas de conneries, hein. Non, moi, je me suis vraiment shooté, ouais, au pépito. Ah, j'étais complètement dingue, complètement accro, il me fallait mes 2 paquets par jour. Sinon, j'étais capable de n'importe quoi, mais j'étais pépitomane. Mais oui! Tiens, je vous le dis, puisque je vous raconte tout un soir. J'étais en manque, hein, complètement dingue. Ma mère me dépose ma dose dans ma bassine. Maman, viens là. Qu'est-ce que c'est que ça? Ton pépito? Tu me prends pour un fou? Tu veux me faire passer un granola pour un pépito? Écoute-moi bien, Jeannine, puisque c'est ton prénom. La prochaine fois que tu réitères ce genre dans Tourloupe, je prends des sanctions. Vous savez ce qu'elle m'a répondu? L'insolente. Tu mets ton pyjama, tu files dans ta chambre, j'ai pas d'ordre à recevoir d'un môme de 7 ans et demi. Et moi, vous savez ce que j'ai fait ce soir-là? Je suis allé dans ma chambre. J'ai mis mes petits chaussons de feutre bleu. J'ai enfilé mon pyjama en pilou-pilou. J'ai peigné mes cheveux sur le côté en les humidifiant. J'ai mis du sambon derrière mes oreilles. Et j'ai pleuré, messieurs, dames. Pour lui faire plaisir, sans doute. Des larmes de crocodile pour un pauvre petit nounours que j'étais. Et vous savez ce que j'ai fait ce soir-là? Je me suis assis sur mon petit bureau de bois. Harry Potter n'a qu'à bien se tenir. J'ai trempé la plume dans l'encrier et j'ai écrit mon premier roman. Enfin, une rédac de 4 pages, écrit gros. J'ai appelé ça « Le journal d'un Franck ».

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1: Vous avez chaud, on
0: a tous chaud. Bon, alors écoutez, mettez-vous dans quelques instants là. Vous prenez la radio, vous mettez dessous, vous allez voir, vous balancer de la fraîcheur avec une nouvelle star du rire, Thomasy, avec un appel trop con de Martin, très frais d'ailleurs, très frais à 6h45.
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0: 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Allez, il est 6h30.
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3: Tous les jours à demi, Marceau refait l'info. On va commencer avec du football et la qualification cette nuit de l'équipe de France pour les 16e de finale de la Coupe du Monde à Philadelphie. Victoire 3-0 face à l'Irak. Match marqué par une interruption de plus de 2 heures à cause d'un orage.
4: Bonjour Bruno.
3: Didier Deschamps, bonjour.
4: Eh ben non, c'est pas le bon indicatif sonore. Hein. La qualification pour les 16e de finale de l'équipe de France est annoncée avec un retard de 2 heures environ. Éloignez-vous de la bordure du terrain, s'il vous plaît. Mon cher Bruno, il y a un match interrompu par le temps à la Coupe du Monde de foot. Ça s'appelle en langage technique le syndrome Roland-Garros. Oui, c'est ça. On connaît bien, à ceci près que dans ce cas précis, les Français gagnent à la fin. Qui est un petit peu différent. Alors je vous propose d'ailleurs d'écouter un extrait des commentaires des journalistes sur place durant les plus de 2 heures d'interruption du match. C'est long.
3: Ah oui, ça a bien ramé. Oui.
4: Très très long.
3: Laurent Ruquier, bonjour.
5: Une petite blague.
3: Alors allez-y.
5: Que font les annonceurs pour qu'on voit leur publicité pour le second match de l'équipe de France à la Coupe du Monde? Irak.
3: Merci Laurent. Monsieur, je pense qu'il y a de bonjour.
6: Je sais. Alors, habituellement, quand une audience à majorité masculine regarde un programme à partir de 23h et jusqu'à 3h du matin, c'est pas le lundi soir, c'est pas sur M6. Plutôt Canal+, le premier samedi du mois. Enfin, il paraît.
3: Oui.
6: C'est ce qu'on m'a dit.
3: Oui.
6: C'est un ami
3: qui m'a raconté aussi.
6: On vous a raconté aussi.
4: Salut, c'est Arthur.
3: Salut Arthur.
4: Le match à 23h, là, c'est à cause du décalage horaire ou pas, là? Parce que c'est pas les émissions de Cyril Hanouna qui finissent de plus en plus, là? Non, c'est pas ça.
3: Non, c'est pas ça.
4: Tant pis, c'était l'occasion pour moi de redire du bien de mon ami Cyril.
3: Bien sûr, Arthur.
4: Ce qui est bien avec le match très tard comme ça, c'est que t'as pas besoin de demander à tes collègues de boulot s'ils ont regardé le match. Tu vois s'ils ont des cernes sous les yeux et tu sais s'ils ont vu le match ou pas. Bon, il y a des exceptions, attention. Si ce matin, tu regardes Bruno Robles avec ses 30 ans de matinale, tu pourrais croire qu'il a regardé le match alors qu'il en a rien à foutre.
3: Monsieur Bayrou.
4: Laissez-moi parler. Donc, je résume juste la situation. Vendredi, samedi, week-end.
3: Ouais.
4: Dimanche soir, fête de la musique.
3: Ouais.
4: Lundi soir, match de l'équipe de France jusqu'à 3h du matin.
3: Oui.
4: Donc, après, on vient me dire que les Français, c'est pas des branleurs. Bande de flemmards. M'en fous, je suis plus premier.
3: On a vu. C'était hier la 100e sélection de Kylian Mbappé qui l'a pu d'ailleurs célébrer de la meilleure des manières. Autant une nouvelle fois d'un doublé.
7: Bonjour, Bruno.
3: Kylian Mbappé, bonjour.
7: Voilà,
8: pour ma 100e sélection, j'ai décidé de marquer le coup. J'ai une idée pour qu'on se souvienne de ce match. Bon, on ne le répétait pas parce que c'est exceptionnel, ça ne se reproduira pas. Mmh. Voilà, hier, pour mon 100e match, à un moment donné, je suis revenu en défense.
3: On répète pas. Surtout pas moi. On va rester dans le football avec des propos polémiques de la journaliste de l'équipe TV, France Pierron, qui a fustigé la décision d'un joueur belge, Jérémy Doku, de quitter la sélection pour assister à la naissance de son enfant. Le groupe, l'équipe, a indiqué d'ailleurs se désolidariser des propos de la journaliste.
4: Monsieur Robles.
3: Oui, monsieur Delvilliers.
4: C'est vrai, elle a tort, la femelle. Enfin, la journaliste. Elle a dit que l'homme à l'accouchement avait un rôle de figurant. Ce qui est faux, évidemment. C'est pas seulement à l'accouchement, c'est jusqu'aux 18 ans de l'individu. C'est pas quand même à lui de s'occuper de le nettoyer. De faire. Il est figurant jusqu'au bout. Vous n'êtes pas d'accord, monsieur Robles? C'est vrai que je ne suis pas sur CNews. En plus, une Coupe du Monde, c'est tous les 4 ans, alors qu'un accouchement, ça peut arriver tous les ans. Mais enfin, si vous êtes monogame, si vous êtes polygame, ça peut être plus souvent que ça.
3: On en parle aussi chez Pascal Praud,
9: décidément. Bruno Robles, c'est évidemment choquant, ce genre de propos ne devrait malheureusement jamais arriver. Après, on a pris des risques, enfin intervenir des femmes pour parler football.
1: Non mais...
9: Faut-il vraiment s'étonner que soient tenus des propos inacceptables?
3: Je pose la question.
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7: Et il sera de retour à 7h30, 8h30 et 9h30 avec de l'info toute fraîche et toute neuve.
0: Voilà, de la fraîcheur avec une nouvelle star du rire, c'est Thomas Sy dans quelques minutes.

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2: Putain, qu'est-ce qu'on est bien à Paris. Hein? Là, je suis venu à Vélif, je me suis fait traiter de fils de pute par une trottinette. Parce que j'ai respecté un feu rouge. Et personne n'est surpris dans la salle. Voilà, et franchement, pour ça, Paris, c'est quand même extraordinaire. Hein. Ah, j'ai pas fait grand-chose avant de venir, j'ai regardé 2-3 vidéos sur TikTok pendant 5 heures. TikTok, c'est extraordinaire. Hein. TikTok, c'est vraiment l'équivalent de ton pote Gogol, qui te tire vers le bas. Mais qu'est-ce qu'il est drôle. Oh là là. Et là, gros regarde, c'est une caméra thermique qui filme des gens en train de lâcher des caisses. Hein? Tu vois, il y a une fumée rouge qui sort de leur cul, tu vois ou pas? Toi, t'es là, c'est lamentable. Oh, c'est du génie. Et ça, c'est quoi? C'est le championnat du monde du jeu des baffes avec des nains. Oh là là! TikTok, apparemment, c'est les Chinois qui nous espionnent. Honnêtement, j'ai de la peine pour la meuf en charge d'analyser mes données. Hein. Elle a rien du tout, la pauvre, elle doit être là. Bah, il est con, voilà. Comment je le sais? Bah, elle a regardé chats qui font du snowboard. Hein? Instagram, c'est différent. Instagram, ça nous renvoie une image de nous-mêmes. Moi, j'ouvre Insta, je suis là. Wow, une meuf en bikini dans une Ferrari sur un yacht. Apparemment, je suis un énorme beauf. Je sais pas si vous faites ça, moi j'ai l'impression qu'Instagram me juge, j'ai l'impression qu'il est là. Eh ben voilà, ça c'est pour toi. Bravo, hein. Oh là là. Qu'est-ce qu'il y a après? Objectif billionnaire, tu me dégoûtes. Moi, depuis que j'ai découvert ce qu'Instagram pense de moi, honnêtement, j'ai modifié mon comportement. J'ai arrêté les meufs en maillot de bain parce que je veux que l'algorithme ait une bonne image de moi. J'en fais des tonnes. Je suis là, t'as vu Insta? Ça, c'est mon compte d'écoféminisme préféré. Et ben comme vous, il ne me croit pas du tout. Il y a pas longtemps, on m'a dit, toi, t'as une tête de premier de la classe qui fume du shit. Ça m'a beaucoup vexé parce que c'est vrai. Et c'est l'influence de mes parents. Ma mère, c'est la première de la classe. Mon père, c'est le fumeur de shit. Voilà. Ma mère, toute ma vie, elle m'a dit un truc. Elle m'a dit, Thomas, dans la vie, donne le maximum. Mon père, il m'a toujours dit, Thomas, nique le système. Du coup, je suis un peu perdu. Qu'est-ce que je fais? Je donne le maximum pour niquer le système? C'est compliqué, cette affaire. Quand j'avais 12 ans, ma mère m'a dit, Thomas, plus tard dans la vie, fais ce qui te passionne. Mais d'abord, en quatrième, tu vas faire du russe LV2. Comme ça, tu vas changer de collège, tu iras au lycée Condorcet, puis en prépa HEC à Carnot, ça va durer 2 ou 3 ans en fonction de tes résultats. Ensuite, tu fais une grande école de commerce. Attends, j'ai pas fini, Thomas. Ensuite, tu fais des stages en finance et en conseil. Ensuite, t'es diplômé. Et ensuite, fais ce qui te passionne. Bon, mon premier entretien d'embauche, on m'a dit, pourquoi vous avez choisi cette voie? Demande à ma mère. Voilà. Demande à ma mère. Moi, j'obéis aux ordres, hein. Du coup, j'ai fait du russe LV2, j'ai changé de collège, je suis allé au lycée Condorcet, puis en prépa HEC à Carnot, j'ai fait une grande école de commerce et aujourd'hui, je suis avec vous. Ouais. Et l'argent me manque. Tous mes potes d'école de commerce, ils me disent la même chose. T'as raison, Thomas, écoute tes rêves, l'argent, on s'en fout. Non? Enfin, je veux dire, écoutez vos rêves, mais n'écoutez pas les gens qui vous disent l'argent, on s'en fout, quand ils ont un plus grand appart que vous. Voilà. Petit indice, s'il y a de l'écho quand ils te le disent, on s'en fout de l'argent, genre. C'est non. La semaine dernière, je dîne chez un pote qui a un 200 mètres carrés dans le 16e arrondissement de Paris. Si les gilets jaunes sont adaptés en jeu vidéo, c'est le boss de fin. Voilà. On est sur sa terrasse avec vue panoramique sur les toits de Paris, sirote du château Margaux millésimé, il se tourne vers moi et me dit « Tu sais que je t'envie, Thomas. Oh là là. Être un artiste, finalement, c'est ça la vraie richesse. » Mais aujourd'hui, Thomas, c'est quoi ton rêve? Mon rêve, c'est que les gilets jaunes reviennent finir le taf. Voilà.
3: Mon cher Martin, bonjour.
4: Bonjour, il fait chaud. Bonjour,
3: Bruno,
4: il fait chaud. Bonjour, Aurélie, il fait chaud.
5: Bonjour, Martin, il fait chaud.
3: Par les canicules, évidemment.
4: Ah, comment vous savez?
3: Ah, je sais pas,
4: comme ça. Bah oui, c'est vrai. Alors, j'ai trouvé un truc pour limiter les effets de la canicule. Il suffit de remonter les températures de frigo. Par exemple, les chambres froides dans les boucheries.
3: Ouais.
4: Tu les mets à 5 degrés en dessous. Quand il fait 40, tu mets ça à 35. T'économises énormément d'énergie.
3: Ah, c'est pas con.
4: Et tu restes frais, tes 5 degrés. Alors, le boucher avait du mal à comprendre. Je vais expliquer dans quelques instants.
3: Dans 2 minutes, on va retrouver l'appel trop con de Martin. Restez avec nous.
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3: Bon mercredi, nous sommes le 24 juin, c'est Rire et Chanson, c'est le morning du rire, il est 6h45.
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3: Et c'est le moment de retrouver Martin et son appel trop con, un Martin très frais.
4: Oui, avec un appel très engagé, puisque je vais effectivement essayer de lutter contre la canicule qui nous plombe quand même bien cet hiver. Et j'ai appelé un boucher, pourquoi? Pour lui dire, écoute, si tu remontes tes frigos, c'est très simple, ça fait moins de consommation,
3: c'est
4: et
3: vrai.
4: Donc globalement, on devrait rafraîchir.
3: C'est pas con.
4: Moi, je pense que c'est pas con.
3: Ouais, je suis d'accord.
4: Lui pense que c'est très con. Hein.
25: Oui, allô?
4: Bonjour madame, c'est bien la boucherie?
25: Oui.
4: Monsieur Martin à l'appareil, bureau anti-caniculeur de la mairie de Martinville.
25: Oui.
4: Je vous appelle parce qu'on déclenche le plan anti-caniculeur pour les commerces alimentaires.
25: Ouais.
4: Vous avez dû recevoir notre courrier d'ailleurs, vous êtes sûrement au courant.
25: Ouais, mais là en fin de compte, c'est mon père, le patron, il est en vacances, donc moi j'ai pas fait gaffe au courrier en fin de compte.
4: Ah bon, en fin de compte, je vous explique.
25: Ouais.
4: C'est qu'en fin de compte,

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2: Viande est au frigo, mais à température ambiante.
3: Et puis on le met tout à la poubelle comme ça.
2: Mais non, vous la vendez comme ça.
3: Oh là là, c'est bon.
2: Non, mais il suffit que vous déclariez que c'est de la viande semi-fraîche.
3: Bah ouais, c'est bien ça, les frigos, faut les mettre à 35 degrés, Fredo.
4: D'accord, ouais.
2: Hello. Et bonjour madame.
4: Ouais, je suis pas madame, c'est monsieur déjà.
2: Admettons.
4: C'est qui l'appareil?
2: C'est monsieur Martin du bureau anti-caniculeur de la mairie de Martinville. Donc comme je disais à l'autre dame, on lance des mesures pour ne pas se faire caniculer.
4: Bah moi j'ai pas de problème de froid. Hein.
2: Ah bah si, apparemment vos frigos ils sont pas à température ambiante.
4: Bah ils sont à température, ça régule tout seul. Je vais pas éteindre mes chambres froides, ma viande je la mets où moi?
2: Oh non, je vous demande pas d'éteindre vos chambres froides.
4: Ah bah voilà.
2: Enfin non, je me permettrai pas, vous rendez compte?
4: Ah bien sûr, bah heureusement.
2: Mais bon, je vais quand même faire un petit réglage.
4: Bah tout va bien, tout est réglé.
2: Ouais, mais apparemment c'est très mal réglé, donc je vais vous plafonner vos chambres froides.
4: Mais plafonner à quoi les chambres froides?
2: Eh ben pour limiter le surconsommage en période caniculeuse, vous avez le droit de frigorifier jusqu'à 5 degrés en dessous de la température de dehors, c'est ce que je
4: mais
2: disais.
4: Mais 5 degrés, mais ma viande, mais avec les températures.
2: C'est ce que j'expliquais, elle sera quand même semi-fraîche.
4: 5 degrés dehors, il fait 35 degrés. Mes chambres froides, je vais mettre à combien de degrés?
2: Pour 35 dehors, moi je vous recommande de mettre les chambres froides entre 30 et 35 degrés.
4: Ah bah, si vous avez une chambre froide à 35 degrés, je change de métier, je vous le dis.
2: Oh bah pardon de vous faire économiser d'énergie en plus.
4: Mais 30-35 avec de la viande fraîche, la viande elle va être cuite, non?
2: Mais non, si vous gardez le magasin à 30 degrés, la viande elle est tiède mais elle ne cuit pas, en principe.
4: Mais 30 degrés, il n'y a pas de 30 degrés dans la boucherie.
2: Pas encore, mais je suis sur le dossier, vous inquiétez pas, je m'en occupe.
4: Qu'est-ce que vous allez faire vous par téléphone? Rien.
2: Non, alors je passerai ce soir parce que là je préfère rester dans mon bureau climatifié à la mairie.
4: Bah restez dans vos bureaux, vous êtes bien climatisé chez vous. Hein.
2: Bah oui, mais justement, si on remonte pas la température chez vous, on n'aura plus le droit de la baisser chez nous.
4: Hein?
2: Ouais, parce que nous on met la clim à 19 degrés toute la journée dans la mairie. Donc si vous faites pas un effort pour équilibrer, merci l'empreinte carbone de la commune.
4: Là je vais dire, tu me regardes plus, tu tout les monde, ok?
2: Pardon, mais je sais pas si t'as déjà essayé de faire la sieste dans un bureau où il fait plus de 20 degrés.
4: Allez,
2: hey. Ouais, si tu veux venir faire une petite sieste à la mairie, en revanche, y a pas de problème.
4: Ferme ta gueule.
5: Martin et son appel trop con, très rafraîchissant, je vous l'avais dit, hein, c'est tous les jours à 6h45 sur Rire et Chanson, bien
6: ne
5: sûr.
6: Ne loupez pas un nouvel appel trop con inédit à 8h45, une exclusivité Morning du Rire, bien sûr.
5: Allez, on va terminer avec une star du Rire, c'est le camarade Jal, pour terminer cette première heure et à partir de 7h, une nouvelle édition des Robles News.

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4: Ça manque de diversité, on est d'accord, à la télé. Ça manque de diversité. J'aimerais que ça change, j'aimerais aussi qu'on mette des Portugais. Mais le problème, quand vous parlez, on comprend pas ce que vous dites. Sérieusement, moi j'ai un ami portugais, j'avais du mal à comprendre ce qu'il disait. J'ai dit, hey, Gugaves, on se fait un karaoké? Oh, j'adore le karaoké. Quand il prenait un micro pour chanter, c'était pire. Alexandrie, Alexandra, j'ai plus de petite que l'ombre coudra. Alors imaginez si on met un portugais dans une série américaine, un hold-up, essayer de comprendre ce qu'il dit. Boum, pa, et là, tout le monde va sous nos têtes. Je sais pas qui nous piche tous les... Arrête de fiche ma gueule, arrête de fiche ma gueule. Eh non, je suis l'auteur, je suis pour le caméra caché là, qu'est-ce que tu fais? Comment tu te perles? Comment tu te perles? Moi c'est Mohamed, écoute-moi Mouhamed. Mouhamed, arrête de conneries, Mouhamed. Moi je suis comme une chuchin, je suis comme une profiler. On dit profiler, profiler, profiler, profiler, caraille. Et arrête de fiche ma gueule, qu'est-ce que tu fais? Tu rigoles, tu fiches ma gueule, tu fiches mon gueule. Si je le vois, tu rigoles, comment tu te perles? J'ai dit que ma petite belle ou caraille. Moi c'est Mamadou, écoute-moi Mimidou. Moi je m'aide Mimidou, arrêtez le connerie là, je peux faire mal. Deux minutes, qu'est-ce que tu fais toi là-bas? Tu veux te chauffer, je le vois avec mes joues. Lève-toi, lève-toi, que ma petite belle. Je répète, que ma petite belle. Moi c'est Bernadette, écoute-moi Bernadette. Bernadette, arrête de pleurer Bernadette, arrête de pleurer. Non c'est parce que je panique, faut pas paniquer. Personne ne pouponique ici.
5: Monsieur Gomez, monsieur Gomez, ne bougez plus ici, le GIGN.
4: Où ça parle des poupettes? Le GIGN.
5: Non, GIGN.
4: GIGN.
5: Non, GIGN.
4: GIGN ou caraille?
5: Bon, monsieur Gomez, arrêtez vos conneries, il y a des tireurs d'élite sur le toit.
4: Ah, des tireurs d'élite?
5: Non, des tireurs d'élite.
4: Ah, des tireurs d'élite?
5: Non, non, non, enfin des snipers.
4: Ah, des snipers?
5: Bon, monsieur de Calvez, je vais passer quelqu'un de votre famille qui va essayer de vous raisonner.
4: José, arrête de conneries chez moi, Maria, rentre dans la maison, rentre dans la maison. Ma choupinette, mon amour, mon petit bacaillon, qu'est-ce que tu fais là?
5: Bon, repassez-moi ça. Bon, monsieur de Calvez, maintenant arrêtez vos conneries et dites-nous quelles sont vos revendications.
4: Oh, je veux un hélicoptère.
5: Un quoi?
4: Un hélicoptère.
5: Un quoi?
4: Un hélicoptère, Greg.
5: Mais qu'est-ce que c'est que ça?
4: C'est un avion que je liche.
5: Quoi, vous voulez un Kinder Delice?
4: Non, j'ai dit, je veux un hélicoptère!
5: Ok, calmez-vous, est-ce que vous pouvez appeler le mot?
4: Ouais, hélicoptère! Portugais sont extraordinaires, vraiment, sincèrement, c'est pour ça qu'on va pas la télé. Sérieusement. Monsieur Gongalves, c'est lui qui m'a inspiré, ce personnage était extraordinaire. Il savait que j'adorais les DVD de Walt Disney. Un jour, il m'a regardé, hey, Charles, j'ai ramené le nouveau DVD de Walt Disney. Je lui ai dit, c'est quoi? Il m'a dit, Rototouille. Vous imaginez, si on mettait des Portugais dans n'importe quelle émission, ça changerait l'émission. Imaginez si on remplaçait Valérie Damido dans M6 Déco par un Portugais. Ça serait plus la même émission. T'aurais les candidats qui seraient là. Bon, on a préparé nos valises, on est prêt à partir pour une semaine. Une semaine. Arrête de conneries, tu reviens cet après-midi, moi je termine. Oh, j'ai notre chantier. Tu mets n'importe où, il change l'émission. Je suis désolé, tu mets un Portugais à Colonta. C'est sûr et certain, c'est lui qui gagne. T'aurais Philippe comme ça qui partira avec sa machette vers la jungle et là. Là que je te fais, Philippe, avec le machette là. Mais je coupais des branches et des feuilles pour faire une cabane pour le mettre à l'abri ce soir. Arrête tes conneries, il y a du sable, il y a de l'eau. Je te fais du mélange ce soir, je te mets du ciment et je te monte une maison. Denis Brunière, il vient deux jours après, il trouve des villas, des hôtels partout sur la plage. Ah, ils ont mis du carrelage sur toute la plage. Qui c'est qui a fait ça? Qui c'est qui a fait ça? C'est moi qui l'ai fait. Et vive le Portugal!
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6: Ma que calor. Bonjour et bienvenue sur Rire et Chanson. Nous sommes le mercredi 24 juin aujourd'hui. Bonjour à la fine équipe.
7: Bonjour.
6: Bonjour.
7: Oui, vous êtes poète, vous êtes moite. Oh, c'est une ambiance, on n'a pas besoin de se rapprocher finalement pour être moite et poite avec cette belle et douce chaleur qui nous enveloppe toutes les nuits. Bonjour Aurélie.
8: Bonjour Bruno, bonjour à tous. Bon écoute, c'est insupportable. Il y a 2 mois, pour être vraiment dans le vent, il fallait des places pour Céline Dion, je les ai pas eues. Et là, pour être vraiment dans le vent, il faut une clim, je l'ai pas eue non plus. C'est insupportable.
7: Oui, maintenant j'ai l'impression qu'il faut, comme pour le concert de Céline Dion, avoir un ticket pour avoir la chance d'avoir une clim.
8: Non mais c'est
7: bah,
8: ça.
7: Oui, tout le monde se rue sur les clims, les enfants. En fait,
8: j'ai regardé hier en me disant bon bah là les chats, non, ils ont quand même très très chaud. Est-ce que je prendrais pas un mini climatiseur? 6 heures quoi, ouais, pour faire juste une pièce et tout. Mais le premier disponible est à Vitrolles.
7: Oui, c'est un peu loin. Oui,
8: c'est un petit peu loin, nous sommes à Paris.
7: Oui, c'est un peu loin, effectivement. Oui, donc il faut acheter, les clims l'hiver, hein, les enfants, évidemment, parce que toujours les retardataires payent plus cher, tu sais ce qu'on dit.
8: Mais là, ils ne sont pas plus chers, ils sont juste pas là.
7: Il y en a pas, oui, ou pas. Bon, cher Rémi, bonjour.
9: Bonjour Bodo.
7: À 7h30, on va parler de
9: alors,
7: toi.
9: Alors, on sait à présent ce qu'ont fait les joueurs pendant la mi-temps, qui a duré 2h10.
7: Oui, au fait, oui.
9: Alors, ils ont fait quoi?
8: Un baby foot?
9: Ben, presque, ils ont joué aux cartes.
7: En attendant que la pluie cesse de tomber.
9: Voilà, donc on va parler de ça. On va parler également de Lionel Messi, qui est devenu le meilleur buteur de la Coupe du Monde.
7: D'accord. Ok.
9: Et puis un petit peu de canicule au cas où.
7: Oui,
8: au cas où on n'aurait pas compris.
9: Mais léger.
7: Au cas où on n'aurait pas compris qu'il faisait trop chaud en ce moment. Mais bon, très bien, mon cher ami, sera tout à l'heure à 7h30. Nous aurons Julien Schmitt à 7h45 avec son invité Kev Adams en Star du Rire et dans la team du Rire. L'actu décalée donnée par une nouvelle Star du Rire, c'est le retour de Judith Delair, ma chère Judith. On va avoir un droit à quoi ce matin?
10: Bah écoutez, moi je voulais vous aider à ne pas vous mettre à côté des relous des plages.
7: On prépare l'été, exactement.
10: Un petit kit de survie.
7: Ok, très bien. On a hâte de découvrir ça, ce sera dans une dizaine de minutes, mais vous allez rester avec nous. Il est 7h, avec un peu de Robles News à la clé. 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
7: Bonjour, vous êtes sur la chanson, je suis Bruno Robles, rédacteur en chef des Robles News et de navigateur de mauvaise humeur. Avec cette semaine, un article sur le Christophe Colomb irritable.
8: Bonjour, je suis Aurélie Philippon et j'ai un super pouvoir. Je transforme l'argent en ticket de caisse.
7: Ah oui, c'est bien. Robles News. L'info du jour fait...
8: Lors d'un trajet Ouigo entre Paris et Toulouse, le train s'est arrêté à 1 km de sa destination. Sans climatisation, les passagers ont dû terminer leur trajet à pied, en marchant avec leur valise sous 35 degrés.
7: Une situation qui ne donnera lieu à aucune indemnisation de la part de la SNCF. En effet, en marchant sur les voies, les voyageurs sont arrivés avec 20 minutes d'avance.
8: Une info qui veut perdre du pognon.
7: Oui, Jean-Pierre Foucault a perdu son bras de fer contre l'administration fiscale. L'animateur contestait un redressement d'impôts, mais la justice a finalement donné raison au fisc. Il devra verser plus de 450 000 euros.
8: Afin de réduire la note, Jean-Pierre Foucault a tout de même essayé de proposer sans succès un 50-50 avec l'administration fiscale.
7: C'est une info vers l'infini et au-delà.
8: Une fusée chinoise s'est fragmentée dans l'espace après avoir mis 2 satellites en orbite, générant 100 à 150 débris.
7: Et afin de les remettre dans un environnement naturel, la NASA fera en sorte que les débris retombent au milieu des candidats de Secret Story.
8: Oh. Une info qui fait...
7: Un gagnant du Super Loto qui avait remporté 13 millions d'euros ne touchera pas son gain faute d'être venu le réclamer dans le délai légal de 60 jours.
8: Et nous sommes en ligne avec cette personne. Une réaction à cette perte de 13 millions?
7: Oui, forcément. Allez, pour clore sur Blaise News, voici la réflexion du jour.
8: Ouais, je pense que le berceau de l'humanité, il était peut-être bien trop près du mur.
7: Ouais, c'est clair. Allez, merci d'avoir suivi cette édition. N'oubliez pas.
8: Avec les Robles News.
7: Désinformez-vous.
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3: Moi, j'ai un vrai problème avec mon image, ok? Vous donner un exemple très précis, quand je tombe sur moi par hasard à la télé, dans une émission ou dans un film, je zappe direct, tu vois. Ça me dégoûte, je trouve ça horrible. Et je me suis dit, est-ce que c'est que moi? Ou est-ce que c'est un truc d'artiste en général, tu vois? Du coup, j'ai appelé Gad Elmaleh. Je lui ai dit, est-ce que ça te fait ça, toi aussi? Et il m'a dit, ouais. Il m'a dit, à chaque fois que je tombe sur toi à la télé, je zappe direct, ça me dégoûte, quoi, tu vois. Ça me fait de la peine, je pensais pas que ça vous ferait rire à ce point. Je te dis, franchement, ça me... Je pense que si j'ai du mal avec mon image, non, souvent nos traumatismes viennent de l'enfance. Moi, quand j'étais petit, j'étais en surpoids, tu vois. Un vrai surpoids. Pour vous expliquer à quel point j'étais en surpoids, Nantes, moi, j'ai jamais connu ce qu'on appelle la téléportation magique. Tout le monde voit de quoi je parle? Non? T'es un enfant, tu t'endors sur le canapé. Tu te réveilles, t'es dans ton lit, tu te dis, mais qu'est-ce qui s'est passé? Mais c'est une téléportation magique. Moi, j'ai jamais connu ça, les amis. Moi, le mal que j'ai connu, c'est que je m'endors sur le canapé, je me réveille à 3 mètres du canapé, comme ça. Avec mon père qui me dit, lève-toi, t'es lourd, enfoiré, lève-toi. Le pire, c'est que mes parents me le rappellent constamment, je te jure. Souvent, les parents, ils te montrent des photos de toi petit, tu sais, et ils te disent l'âge. Moi, ils me disent le poids, les enfoirés, je te jure. Du coup, je travaille là-dessus, les amis, ok? Je cherche à m'accepter, je cherche des techniques sur Internet. Par exemple, j'en ai trouvé une récemment. Ça consiste à se mettre tout nu devant un miroir, ok? C'est un vrai truc pour aller checker par vous-même sur Internet. Tu te mets tout nu comme ça devant un miroir, tu te regardes dans les yeux et tu cries 3 fois, je m'accepte. Je me dis, vas-y, je vais le tenter, j'ai rien à perdre, tu vois. Je me mets à poil comme ça. J'étais devant un miroir, j'étais là, je m'accepte! Je m'accepte! Et j'ai pas pu dire le troisième, il y a un monsieur qui est arrivé, il m'a dit, monsieur, vous êtes chez Ikea, c'est très grave. Il y a des enfants, on vous accepte pas, nous, monsieur, ici, on est désolé. Je te jure, non, depuis que j'ai eu 31 ans, je réalise des trucs que je réalisais pas avant. Je sais pas si ça vous fait ça. Des fois, tu te réveilles le matin, tu réalises des nouvelles particularités physiques. J'ai un bagage à main qui est apparu ici, là. Un matin, je me suis réveillé, j'étais un pélican, je sais pas d'où ça sort. Je te jure, je réalise des trucs que je réalisais pas. L'autre matin, je me suis réveillé, je me suis dit, en fait, tu t'appelles Kevin. Prenez le temps de réfléchir à 5 secondes. Tu réalises avec quel handicap je suis parti dans la vie à la base? Tu réalises que moi, mon destin, c'était pas de faire de la scène ou du cinéma? Moi, mon destin, c'était de faire du tuning à Tourcoing, tu réalises ou pas? Moi, normalement, vous auriez dû me découvrir dans Confession Intime, ou dans une vidéo YouTube, torse nu sur le parking du Lidl, avec une Volvo vert pomme capot ouvert, en train de dire cette sono, c'est une dinguerie, mon pote! Ça a gagné le concours de Roubaix, ça, mon pote! C'est présente ma copine, Cynthio! Avec un tatouage ici, avec écrit Seul Dieu peut me juge, c'était ça, mon destin! Se présente mes 3 siens, Fast and Furious, c'est une dinguerie, mon pote! Le pire, les amis, je vous dis toute la vérité ce soir, Nantes, ok? C'est un spectacle vérité. Le pire, c'est que j'ai 2 petits frères, ok? Qui s'appellent Noam et Liron, ok? Je vous dis toute la vérité, vous pouvez les checker sur Wikipédia. C'est les mêmes parents. Au-dessus, c'est les 2 mêmes personnes, d'accord? Je me suis un petit peu renseigné. Noam, selon la Bible, ça veut dire par la grâce. Liron, selon la Bible, ça veut dire le chant de Dieu. Je m'appelle Kevin. Kevin, selon la Bible, ça veut dire un impact sur votre pare-brise. Car je le répare à moins de 30 minutes. C'est ça que ça veut dire.
4: Cavalam, c'est un instant sur la chanson, restez avec nous 7h10. On va retrouver dans la team du rire Judith Delair ce matin. Ma chère Judith, tu envie de nous aider, j'ai l'impression.
5: Tout à fait, tout à fait. Ce matin, je me sens d'humeur grand seigneur, donc je vais vous donner tous mes tips pour esquiver les relous des plages.
4: Ah ouais, merci, on va en avoir un peu besoin.
5: Tous ces gens-là à côté de qui il ne faut jamais vous installer, au risque de passer une journée horrible.
4: Mais des fois, c'est eux qui viennent s'installer à côté de toi.
5: Tout à fait,
4: c'est ça le problème. Bon, on va en parler dans 1 minute 30 très précisément avec Judith Delair ce matin.
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4: Bienvenue sur Rire et Chanson, il est 7h11.
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4: Et ce matin, on retrouve Judith Delair pour sa dernière chronique de la saison. Elle est d'humeur généreuse.
5: Eh oui, ouais. Bruno, j'ai envie de vous aider à passer de belles vacances. Je vais donc vous offrir mon petit guide de survie à la plage.
4: Pourquoi? C'est quoi le souci à la plage?
5: Les gens.
4: Oui.
5: On croit que le plus dur à la plage, c'est de trouver une place. Pas du tout. Plus dur, c'est de trouver une place loin de certaines personnes.
4: C'est ça.
5: Qui, dans la vie, sont peut-être très sympas, mais qui, à la plage, te flinguent littéralement ta journée.
4: D'accord. Bon, alors, qui sont les premiers à éviter d'abord?
5: Évidemment, les enfants.
4: Oui, bien sûr.
5: Pas tous. Mais spécifiquement, les frères et sœurs de 4 à 8 ans.
4: Parce qu'au
5: début, c'est adorable. Tu les regardes construire un château de sable. Sauf que tu sais comment ça va finir. Dans 20 minutes, le petit va détruire la tour du grand.
4: Ouais.
5: Le grand va lui jeter un seau. Le petit va hurler comme s'il venait de perdre un bras. Et leurs cris vont te mettre dans le même état de stress qu'une alarme de voiture qui se déclenche sous ta fenêtre à 2h du matin. Donc c'est non. Ensuite, le numéro 2. Esquivez bien les addicts de la santé. Ces personnes qui passent leurs vacances à faire des points médicaux sur leur entourage. Tu sais, t'arrives, t'es détendu, 10 minutes plus tard, tu connais l'état de santé de 3 générations, qui est mort, qui s'est fait opérer, qui a changé de hanche.
4: Oh non.
5: On dirait un congrès médical organisé sur du sable. Donc non, vraiment désolé, hein, vous avez toute mon empathie, mais moi je suis venue bronzer, pas préparer l'internat de médecine. Donc toutes les discussions sur les accouchements, les coloscopies, les prothèses de genoux à 2 mètres de mon melon pastèque, c'est non.
4: Ok, voilà. Alors, qui d'autre aussi a esquivé?
5: Numéro 3, le workaholic. On connaît tous ce mec si fier de continuer à bosser même en vacances, qui nous impose son fameux call de 45 minutes en parlant très fort. On entend tout. Jean-Pierre, on challenge les KPI. À la fin de l'appel, toute la plage connaît le chiffre d'affaires du trimestre, sauf que personne n'en a rien à faire. On est en vacances.
4: Ouais.
5: Et t'as beau lui lancer des regards noirs, lui, il croit que tu l'admires. Hein, il pense que tu te dis, waouh, quel professeur. Alors qu'en réalité, tu cherches juste un endroit où enterrer son téléphone.
4: Ça fait du monde, hein, quand même.
5: Attends,
4: tout
5: c'est
4: ça.
5: Pas terminé, ah Bruno. Bon, on esquive également, numéro 5, les bombes atomiques. Alors, je m'explique, elles sont magnifiques, on adore les regarder passer, mais on ne s'installe jamais à côté. Jamais. C'est exactement comme Instagram. Tu crois que ça ne te fait rien et 2 heures après, tu ne comprends pas pourquoi ton moral est en chute libre. Hein, au début, tu la vois, tu te dis, ouais, elle est magnifique, puis j'adore sa robe, puis oh là là, elle est mince. Puis comment elle fait pour avoir cette peau? Puis attends, mais pourquoi moi j'ai la texture d'un pain au raisin oublié dans une voiture? Non, c'est très sournois et très puissant. Et 2 heures plus tard, tu demandes à ChatGPT, ok, comment perdre 3 kilos avant demain?
4: Oui, l'angoisse. Bon. C'est bon, on a fait le tour ou pas, non?
5: Presque. Ah, numéro 6, les groupes.
4: Ah, oui.
5: Ceux qui prennent la plage pour une série Netflix. Ils arrivent à 15 avec 3 glacières, 4 paddles, des pizzas, 2 enceintes et l'énergie d'un enterrement de vie de garçon. Ils s'installent comme s'ils avaient réservé la plage sur Booking.
4: Mmh.
5: Au bout de 10 minutes, t'es plus à la mer, t'es au festival des vieilles charrues. Alors, pardon, hein, mais soit vous m'invitez, soit vous baissez d'un ton. Parce qu'il est 15h, c'est la plage, pas le camping à 23h30. Oui, même en vacances, il y a des règles, je suis désolée. Hein. Donc, en réalité, les gens qu'on aime à la plage, ce sont tous ceux qui ont exactement le même projet que nous. Ne surtout pas interagir. Et essayer de bouger le moins possible,
4: bah oui.
5: Comme des grosses brélas jusqu'à la rentrée. Bonnes vacances à tous.
4: Merci, c'était Judith Delair dans la team du rire.
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4: Tu as regardé une chanson qui pourra faire partie de votre playlist de vacances. Tovlo tout de suite. Florence Foresti à suivre. Bienvenue. C'est Rire et Chanson, il est 7h15.

0: J'ai fait le maximum pour me présenter sous mon meilleur jour, parce que je sais que ça va pas être simple, hein, je suis pas con. Hein. Bah, célibataire, 50 ans, ça va pas ensemble, hein, je le sais. Puis surtout, je sais ce que je vaux sur le marché, hein, je suis pas con. Hein. Oui, oh, bah, ça va, je sais que je suis pas un avion chasse, comme on dit. Non, non, si on part dans les métaphores aéronautiques, moi, je serais plutôt un Canadair dans ce cas. C'est-à-dire que oui, ça fait du bruit, ça vole pas haut, mais enfin, t'es quand même bien content quand tu vois arriver le Canadair, pardon. Hein. Ah bah si, ça soulage, hein, quand il arrive derrière la colline, on est... Ah, oui, hein. Ça dépanne. Le voilà. Le voilà. Non, franchement, quand j'y pense, c'est tout moi, le Canadair, en fait. Capacité d'absorption, 6000 litres en 12 secondes. Voilà. Bon, le problème, là, c'est que le Canadair, il a pris un petit coup dans l'aile, là, c'est sûr, 50 balais, là, ça y est, il a des heures de vol, comment dire. En plus, moi, la dernière fois que j'étais célibataire, j'avais quoi? J'avais... Oui, j'avais 30 ans, tu vois, donc l'offre était jolie. Là, yeah! Ben là, j'ai réalisé qu'il allait falloir que j'en prenne un de mon âge. Moi, je veux pas sortir avec un vieux, je vous le dis, hein, ça m'intéresse pas, ça me dégoûte. Non, franchement, ça pique, ça sent pas bon, ça ronfle. Non, ça m'intéresse pas, je vous le dis. Alors, quand c'est ton vieux à toi, c'est pas pareil, mesdames, attention. Non, non, non, quand c'est ton vieux que t'as connu jeune, ça n'a rien à voir. Parce que tu t'as vieilli en même temps que lui, voilà. Puis clairement, tu vis dans les souvenirs. Oh, donc ça, je respecte. D'ailleurs, petit conseil, gardez-le, votre vieux, mesdames. S'il marche encore, gardez-le, franchement. Ah si, soyez dans une démarche éco-responsable. S'il vous plaît, hein, on remplace pas, on répare, d'accord? Parce que franchement, le jour où tu veux en changer, je peux te dire qu'il n'y a plus grand-chose en magasin. Hein. Dégling, dégling, dégling. Bonjour. Bonjour madame, bonjour. Qu'est-ce qui vous reste en 48? 50, peut-être, je sais pas, peu importe. 48, 50, disons. Ça? Ça? C'est tout? Putain, j'ai cru que c'était les invendus, moi, ça. Bah parce qu'il y a rien, puis parce que c'est dégueulasse, ça a déjà été porté, non? C'est de la fripe, hein? Bah c'est tout distendu, regardez-moi ça, il n'y a plus de forme. C'est tout, ça bouloche, madame, ça peluche. Je le vois d'ici, et puis vous avez du gris, qu'est-ce que vous voulez que je foute avec ça, moi? Que du gris, gris souris, gris chiné, gris anthracite, gris tempête, gris... Oh bah carrément couleur chair là-bas, plus rien, allez hop. Non, ça m'intéresse. C'est, oh. C'est quoi là-bas? C'est la nouvelle collection, hein? C'est quoi, c'est du 24, 26? Oh là là, c'est bon. Oui, je jette un œil juste comme ça pour le plaisir. Cette matière. Oh, oh, ça sent bon. Oh, c'est si doux. Oh, je vais en essayer un rapidement. Non, mais juste pour le plaisir. Comment ça, je rentre pas dedans? Non, on s'en fout du moment qu'il rentre.
1: Florence, faut rester un instant sur les chansons. Manu Payet pour la suite. 7h21. Alors, est-ce que vous avez vu que notre ami Jean-Pierre Foucault va devoir payer 450 000 euros au fisc? Il demandait l'annulation d'un important redressement fiscal, mais son pourvoi en cassation a été rejeté. Bonjour, mon cher Jean-Pierre.
2: Bonjour.
1: Oh, alors, c'est la tuine. Hein.
2: Et bienvenue à qui ne va pas gagner un demi-million?
1: Ah, c'est ça.
2: Je rappelle que nous jouons pour une association bien connue, l'association Trésor Public Sans Frontières, dont il n'est pas nécessaire de faire la publicité.
1: Voilà. Non, eh bien,
2: oui, je vais devoir payer 450 000 euros. J'avais demandé les 50-50 à la Cour de cassation. On a refusé mon joker.
1: Eh ben, oui, à la demi, on parle de cette journée de mardi, de la plus chaude jamais enregistrée en France. C'est en direct dans 10 minutes avec Marceau Refait l'Info.
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19: Des fois les papas, tellement qu'ils sont énervés, dans leur engueulade, ils disent n'importe quoi. Attends, ça c'est vrai. Genre, je te dis que je ne sais ici. Toi, non, ou que ce soit toi, ou quoi, ou qu'est-ce, vous êtes avec ton frère, pour moi, de A à Z.
20: Les hommes et les femmes, ils font ça pour faire le couple, voilà. Il faut être deux, c'est ça, c'est la base. C'est comme toi, un jour, tu vas être amoureux, toi aussi, tu vas voir.
19: Non !
20: À 7 ans, 8 ans, grande pudeur par rapport à ça, ils veulent pas qu'on leur parle de leur amoureux, ni de rien du tout, non, pas du tout, hein.
19: J'aime pas les... Après, tu vas t'extasier devant les dessins de l'enfant alors qu'ils vont être bidons. Ça, d'ailleurs, j'aime pas. Moi, je fais pas. La plupart des dessins d'enfants, ils sont nuls et tout le monde fait « Oh là là, c'est incroyable, oh là là, tu l'as fait tout seul ?» Ben, heureusement, si quelqu'un l'a aidé en plus, alors là...
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22: Je veux être un papa cool. Je veux que ma fille soit intelligente. Je veux pas la rendre débile à force de trop gueuler. C'est pas possible. Du coup, je l'ai mise chez Montessori. L'école des génies. Ah ouais, chez Montessori. L'école des génies, c'est direct. Ils font deux cours, ils deviennent des génies. Ils deviennent un mélange de Simone Veil et de Sophie Adnaud. C'est ça que je voulais pour ma fille. Vous savez qui c'est, Sophie Adnaud? C'est celle qui remplace Thomas Pesquet. C'est la nouvelle astronaute française. C'est une fille. Eh ouais, dehors, Buzz l'éclair. On peut plus de celui-là, avec sa perfection, là. Pas possible, mec. Il est en métal, ce gars! Tu fous une main au cul à Thomas Pesquet en boîte, t'entends ça? Qu'est-ce que c'est que ça? Il a jamais une ratiche d'une autre couleur, jamais un jetard sur la gueule, mais putain, on fait quoi, nous, face à ce mec? Allez, dehors, Buzz, place aux buzzettes. Bienvenue, Sophie. Moi, je voulais que ma fille soit un mélange de Simone et de Sophie en sortant de Montessori, l'école des génies. Montessori, c'est une méthode d'enseignement, en fait. C'est italien. Et en fait, c'est des gens qui vont t'expliquer après que tu leur aies donné ton PEL. Donc tu donnes ton PEL, normal. Et après, il t'explique que l'enfant peut dormir où il veut dans la maison. Tant qu'il dort, c'est bon. Ah, ça me fait un peu chier, moi, d'avoir donné mon PEL pour entendre ça. Je veux être un petit peu à l'ancienne ou by the book. Mais comme je me suis fait chier à monter le lit tout seul sans notice, parce que c'est des copains qui nous ont filé le leur, toi, j'aimerais bien qu'elle l'essaye 3-4 fois. Je sais pas, J'aimerais trop que mon père soit encore en vie juste pour voir sa gueule. Juste pour voir sa gueule si on lui disait qu'aujourd'hui, les enfants, ils ont le droit de dormir où ils veulent dans la maison. Mais juste pour voir sa gueule, toi. Écoutez sa réaction, tu vois.
23: Ah, ils peuvent dormir où ils veulent. Eh ben, on va à nouveau utiliser la violence.
22: Mon père, il va chez Montessori, il pète la gueule à tout le monde. Les gamins, la maîtresse, Maria Montessori, il en a rien à foutre, mon père. Moi, c'était Montessori, mais à la créole, à mon époque. C'était un petit peu plus clair, ça allait plus vite. Et si vraiment c'était compliqué à comprendre, tu vois, il avait des petits fouets prêts à usage dans la commode. Avec mon frère, on appelait ça les produits du tiroir. C'était pas du pâté. J'aimerais trop que mon père soit encore en vie, juste pour que, le matin, tu vois, pour qu'il m'accompagne dans l'école Montessori, juste pour qu'il voit le papa d'Apollin. Pour que mon père écoute parler le papa d'Apollin. Non, Apollin, non, Apo, papa n'est pas d'accord. Papa te dit non à ça. Et c'est un on, voilà, et puis c'est tout. On en a parlé pourtant hier soir avec Moumoun. Mon père, il sera arrivé derrière, il fait attends, bouge pas, je vais prendre par la nuque comme ça. Je vais serrer un petit peu fort, tu vas entendre un craquement et pof, c'est bon, il est mort. Allez hop. Allez, viens, Apollin, tu vas habiter à la maison. Tu vas comprendre les choses plus vite. Montessori, c'est l'école des génies, les amis. Vous connaissez pas Montessori ou quoi? Le soir, à 16h30, t'écoutes tous les papas parler. Ouais, en fait, la nana de Clara, la nana de Clara, la nana de Clara est espagnole, et donc Clara est totalement bilingue. Moi, ça me fait chier déjà parce que j'écoute ce gars-là, et en plus parce que Clara est dans la classe de ma fille. Et moi, ma fille, pour l'instant, elle dit vous disait.

0: Bienvenue sur la chanson Le Morning du Rire pour vous accompagner jusqu'à 10h avec une nouvelle star du rire, Alexis Tramoni, avec un invité, ce sera celui de Julien Schmitt tout à l'heure à 7h45, il est 7h30.
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0: Tous les jours à la nuit, Marceau refait l'info. On va commencer avec ce record de chaleur. Ce mardi 23 juin 2026 a été la journée la plus chaude jamais enregistrée en France depuis le début des relevés en 1947. Président Macron, bonjour, votre
2: ministre. Oui. Français, oh. Le record de chaleur de l'histoire, c'est avec moi.
0: Oui.
2: Le
0: allez.
2: Covid, c'était avec moi. La guerre aux portes de l'Europe, c'est avec moi.
0: Oui, ça, oui.
2: Les carburants à 2,40 €,
0: oui.
2: C'est avec moi.
0: Ouais, ouais.
2: Putain, mais je porte la poisse, moi, merde.

0: peindre les toits en blanc. Vous imaginez tous les travaux que ça représente.
1: Ah oui.
0: Tous ces échafaudages.
1: Ça vous émeut.
0: Ces grues, ces bruits de perceuse, de meuleuse, de marteau piqueur. Oh, oh là, je suis toute chaude. Oh là. Bruno Robles, est-ce que.
1: Oui.
0: Ah, j'ose pas vous le demander.
1: Allez-y.
0: Et vous pensez que. On va devoir réquisitionner des places de stationnement.
1: Oh, c'est doux, oui. Oh. Ça y est, on l'a perdu. Bon. On va passer à la Coupe du Monde de football. Les Bleus qui joueront ce vendredi la première place du groupe face à la Norvège. Lors de leur victoire face à l'Irak, les Bleus ont battu un record, celui du match le plus long de l'histoire du Mondial, 3h48. Pascal Pro, bonjour.
2: Bruno Robles, oui. Une pause de 2h10 au lieu de 15 minutes.
1: Ben oui.
2: Est-ce que du coup on peut considérer que les joueurs de l'équipe de France ont un statut de fonctionnaire?
3: Non.
2: Je pose la question.
1: Bien sûr. Bon, Didier Deschamps, bonjour.
4: Oui, bonjour Bruno, match le plus long. Attention, c'est comme les températures, il y a la valeur réelle et la valeur ressentie. En réel, ça a été long, 3h48 de match.
1: Oui.
4: En ressenti, c'était moins long qu'un Guingamp-Strasbourg en Ligue 1 sans interruption.
3: Oh.
4: Et oui, ça devait durer 15 minutes et ça a duré plus de 2 heures.
1: Oui.
4: C'est l'inverse des dates d'Aurélie.
3: Gratos.
4: Touche comprise.
1: Oui, d'accord.
4: Monsieur Robles,
1: oui, président Hollande.
4: Moi ça ne m'a pas dérangé une mi-temps aussi longue. Je dirais même que j'ai adoré. Parce que je profite toujours de la pause pour me restaurer.
1: Là vous avez le temps.
4: Et habituellement c'est trop court.
1: Oui, vous êtes bien là. Monsieur Cassex, bonjour.
4: Bonjour Monsieur Robles. Je tiens à préciser que ce retard est dû à un événement climatique et non un problème technique. Donc les usagers ne seront pas indemnisés. Ah pardon, j'ai rien à voir là-dedans, c'est l'habitude.
1: Oui,
4: j'ai entendu attente, rocard, manque d'informations. C'est un réflexe. Excusez-moi.
1: On va rester dans le football avec Lionel Messi qui est devenu le meilleur buteur de l'histoire de la Coupe du Monde avec 18 buts, un exploit d'autant plus grand qu'il fête aujourd'hui ses 39 ans.
5: Bonjour, c'est Zizou. Alors si Cristiano Ronaldo nous écoute, un but, c'est quand on met le ballon au fond des filets à l'intérieur. Je plaisante, il a marqué hier face à l'Ouzbékistan. Le plus gros exploit quand même de Lionel Messi, en plus d'être le meilleur buteur en Coupe du Monde, c'est surtout qu'il fait partie de cette catégorie de joueurs uniques. Ils sont seulement 2 ou 3 dans le monde, cette catégorie de joueurs que connaît Bruno Robles.
1: Oui, peut-être le seul.
5: Il y en a pas beaucoup.
1: Il y a
5: Messi, il y a Zidane, il y a Mbappé.
1: Voilà.
5: Et peut-être Franck Leboeuf parce que Bruno aime les bagnoles.
6: Salut, c'est Franck Leboeuf. Vous voulez savoir combien vaut votre voiture?
5: Très belle publicité d'ailleurs.
1: Ah, oui, magnifique.
5: Ils sont toujours partenaires du Mordic.
3: Oui.
5: Ah, ouais, voilà.
1: Patrick Bruel, bonjour.
7: Bonjour, non, le record de Messi, évidemment, c'est que pour les Coupes du Monde. C'est que pour les Coupes du Monde parce que moi, toute compétition confondue, je suis celui qui l'a mise le plus au fond.
3: Oh non!
7: Tous ces tirs, tous ces coups francs.
3: Oh.
7: Quoi, j'étais hors jeu, ça compte pas? Ah oui, j'étais hors jeu, apparemment.
3: Ah oui.
1: On va terminer en musique avec la disparition de Gesh Paty, interprète du tube Sulfureux Étienne, vendu partout en Europe à plus d'un virgule un million et demi d'exemplaires. L'artiste avait quand même 80 ans.
7: Salut, c'est Philippe Manœuvre. On connaît pas les circonstances précises de sa disparition, Bruno. En tout cas, elle serait pas morte de vieillesse, apparemment.
1: Ah
7: non,
1: bon
7: non, non, non, non. Non, non. Et ce, malgré les précautions prises par ses proches, elle serait tombée par inadvertance sur la reprise de son tube par Affida Turner.
3: Ah là là.
1: Ah oui.
7: C'est ça qui l'aurait tué.
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1: Allez, chanson le Morning du Rire, et ben on va rester en chanson avec Jane tout de suite, avec une nouvelle star de rire qu'on va découvrir ensemble, Alexis Tramoli. Et l'invité de Julien Schmitt, à ne pas rater, à 7h45.
10: D'accord.

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2: Qui s'appelle Alexis Tramoni tout de suite.
3: J'ai relu le Petit Chaperon Rouge et Charles Perrault parle de confiance. Attention aux loups. Et ils sont un petit peu bizarres ces contes qui parlent de Barbe Bleue qui égorge ses femmes et du père de Podane qui veut coucher avec sa fille. Autant leur lire le Journal du Nord. Et le Petit Chaperon Rouge, elle est pas hyper conne. Déjà, si on t'appelle par le nom de ton vêtement, tu n'apportes rien à la société. Regardez les gilets jaunes. Ensuite, sa grand-mère est malade, donc elle lui amène un petit pot de beurre. Mais ça soigne quelle maladie, le beurre? Sur le chemin, elle rencontre un loup, elle lui donne l'adresse. Le loup y va, il mange la grand-mère, il enfile son pyjama. Faudra m'expliquer comment il bouffe la grand-mère sans bouffer le pyjama. Comme un Mr. Freeze. Le Petit Chaperon Rouge arrive, ne remarque rien. Elle se déshabille. Elle se met au lit avec sa supposée grand-mère. Donc maintenant, on sait que ça se passe dans le Nord. Ouh. Merci beaucoup. Où, je cite, où elle fut bien étonnée de voir comment sa mère grand était faite. C'est un putain de loup en pyjama. Tu le confonds pas avec ta grand-mère. Même si c'est le même pyjama, hein. Si je vois une écharpe rouge étendue sur une corde à linge, je vais pas faire « il a bien maigri, Christophe Barbier !» Donc elle se fait bouffer. Et aujourd'hui, un homme, avant de coucher avec une femme, il doit dater. Et ce sont les femmes qui ont inventé le dating. Les hommes ont créé les escarpins, les collants, le string, les push-ups et le rouge à lèvres. Et les femmes ont dit « Ok, je vais ressembler à ça, mais maintenant, Coco, je t'explique, avant de coucher avec moi, ça va être l'épreuve du feu !»
4: Bienvenue au Fort Boulard, où tu devras résoudre les énigmes du père fourré pour pénétrer dans la salle du trésor avec Passepartout, ton acolyte de petite taille. Et voici mon énigme que jamais personne n'a résolue, ni trop lourd, ni trop léger. Il ne saura jamais ce qu'elle veut manger. Pourtant, c'est à lui de choisir le restaurant qui lui fera plaisir.
3: Merci beaucoup.
2: Nouvelle star du Alexis Tramoni à l'instant sur les chansons, 7h41. On va retrouver l'invité de Julien Schmitt. Mon cher Julien, nous allons parler des conditions de travail en ces temps de canicule.
5: Nous allons partir en sous-préfecture de Bourg-la-Josette pour recueillir le témoignage de madame Evelyne Papela.
6: Qu'est-ce que j'ai froid, c'est gel. Bernard a lancé un appel d'offres pour la climatisation des bureaux et il a filé le contrat à son beau-frère qui est frigoriste pour Pêcheurs de France. Résultat, il fait 2 degrés, ça pue le cabillaud et on a un délit d'initié sur le dos. Vive la France.
2: Ça promet, madame Papelard. Julien Schmitt et son invité, c'est dans 4 minutes.
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2: Vous écoutez le Morning du Rire, 7h46.
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2: La canicule impacte aussi les travailleurs du service public. Et pour connaître en détail les mesures prises, ton invité, mon cher Julien, est fonctionnaire en sous-sous-préfecture.
5: Il s'agit de Evelyne Paplard, avec qui nous sommes en communication en sous-sous-préfecture de Bourg-la-Josette. Ah. C'est long.
6: Sous-préfecture de Bourg-la-Josette, services sur le territoire attaché au service des affaires communales du déménagement interdépartemental de la sous-préfecture. Bonjour.
2: Oui, bonjour Madame Paplard, c'est Bruno Robles au téléphone.
6: Oui, oh oui Bruno, ouais. C'est Evelyne.
2: Ben oui.
6: Bernard, baissez un peu la musique, je suis...

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3: Oui.
4: Je sais, Cynthia, notre community manager,
3: oui,
4: m'a prévenu que vous vouliez une interview.
3: Bah oui.
4: Bon, mais on gère mal. Bernard a cassé la climatisation en branchant la friteuse de la cantine sur le compteur.
3: Ah.
4: Résultat, il fait chaud, c'est insoutenable.
5: Bah oui. Eh, Robles, il fait chaud dans les slips.
4: Oui, arrêtez, bon, Bernard,
3: vraiment, écoutez.
4: Bon,
3: le gouvernement a imposé que les services publics, eau fraîche, dans les services publics, eau fraîche, pose aménagement des horaires, tout ça, vous avez
4: droit à tout ça ? Je sais bien. Cette chronique n'a aucun intérêt, c'est pas possible. Parce que, en fait, j'ai écrit des trucs,
3: oui.
4: J'ai écrit des questions, on les relance, y a rien qui marche.
3: Y a rien qui marche, oui, c'est assez bizarre.
4: J'étais sous LSD ou quoi?
3: Sans doute, il va falloir changer de drogue. Hein.
4: Bon, je sais bien, selon. Bon, je sais bien, mais qu'est-ce que. Allez, on y va quand même.
3: Allez, allez-y, allez-y.
4: Yalla, comitiz. Mais déjà, selon la convention collective, en temps normal, on est à 17 postes par jour. Alors là, attendez, bon, ne quittez pas.
3: Oui.
4: Qu'est-ce qu'il y a, Patrice? Oui, je lui demande pour ton arnaque au chauve. Alors je vous explique. Mon collègue Patrice, qui est aux archives intercommunales des affaires interdépartementales du département,
3: oui.
4: Il est parti en Irlande faire une grève de cheveux discount.
3: Ah oui.
4: Et il est revenu complètement roux. Tout roux. Comme un Irlandais. Alors bon, voilà. Alors il cache ça comme il peut, mais il voulait savoir si vous pouviez en toucher deux mots à Julien Courbet. Savoir si vous pouvez l'aider au moins à se faire rembourser les frais de teinture.
3: Alors moi, c'est pas RTL, c'est Rire et Chanson, Evelyne.
4: Ah voilà, ouais, c'est pas le même étage. C'est l'étage au-dessus, la grosse radio. Bon, mais, parce que le pauvre, il s'en met au moins pour 80 euros par mois de châtain mocha noisette chez Jean-Louis David. Ça peut pas durer pour lui.
3: Ah oui, donc vous arrivez à travailler malgré la chaleur, donc du coup, quand même.
4: On arrive à ne pas travailler assez efficacement. Arrêtez de vous frotter, Bernard, c'est insupportable.
5: C'est le zouk.
4: C'est pas le zouk, c'est du viol.
5: Robles, monsieur et madame dans le cul au fils Edouard dans le cul.
3: Oh,
4: lâchez ce téléphone, Bernard. Oh, il est insupportable avec cette chaleur.
5: Robles, tu pues du cul.
3: Merci, on a compris, c'était l'invité de Julien Schmitt.
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3: C'est le petit coup de fraîcheur qui manquait à l'instant avec Julia Schmitt, Charlie Winston, tout de suite, et Caroline Vigneault pour terminer cette deuxième heure ensemble. 7h50.
6: Ciao.

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2: Vous savez, quand moi j'étais avocate, en fait, mes clients me draguaient. Mais attention, mes clients commis d'office. Vous voyez? Les. Hé, madame l'avocate! Hein, l'avocate! Voici que. Oh putain! Hein, l'avocate! Oh, c'est toi qui vas me défendre! Oh, comment t'es bonne! Hé, l'avocate, vas-y, viens, faut que je te parle, viens! Ah, tu sais quoi qu'on m'a dit? On m'a dit, toi, genre, direct, quoi, t'es miss d'office! Hé, hey, comment je vais te péter ton petit cul, là? Je suis positive. Alors, comment je vais te péter ton petit cul? Eh ben, c'est un compliment. Il y a petit, hein? Ah si, il y a petit. Enfin bon, alors, après, le problème, c'est les hommes disent-ils ce qu'ils pensent? Oh, pensent-ils ce qu'ils disent? Oh, pensent-ils? Oh. Ah, il y a un vrai doute, hein, surtout avec celui que j'ai eu comme client, là, ce modèle, c'est-à-dire l'homme est de base, tu vois. Ça veut dire sans aucune option. Hein. Ah, croyez-moi, ça c'est le genre de mec qui, pour pas oublier, va se tatouer homme sur la poitrine. Sauf que lui, il écrit ça O-M. Oh, ça me fait plaisir que ça vous fasse rire. Non, vraiment, parce que j'ai failli mourir avec cette vanne à Marseille. Alors à Marseille, là, au premier rang, il y avait un homme qui ressemblait à rien, tu vois. Mais genre, bonne tête de client commis d'office. Et le gars, il m'a regardé comme ça toute la soirée, il m'a fait... Ok. Alors vite maintenant, tu refais la même avec PSG. PSG ! La blague ne marche plus, hein ! Sécurité ! Alors... Je sais, c'est vrai quand même que ce genre de sketch, hein, avec des délinquants qui savent pas écrire, c'est un peu cliché. Ah, si. Surtout que dans la vraie vie, ils ont rien à envier aux fonctionnaires de police. Il faut lire un procès verbal au moins une fois dans sa vie. À mon avis, il tape avec des moufles. Reconnaissez-vous les faits? Bah, l'oral, ça passe. À l'écrit, fait F et E. Eh ben heureusement que le client doit toujours relire le procès verbal avant de le signer. Hein? Les faits F et E, t'es sérieux? Même un élève en CE2, c'est qu'au pluriel, ça prend un S. Ben c'est pas faux. Enfin, c'est pas faux, mais je vous rassure, attention, quand j'étais avocate, j'ai pas non plus défendu que des débiles. Ah non, j'ai aussi défendu des innocents. Enfin, un seul. Un innocent. Un mec s'appelait Roméo. Et comment vous dire, c'était un innocent aux assises, vous voyez. Un innocent aux assises, c'était mon rêve, comme ça, j'étais comme une dingue, je me suis battue, mais comme une lionne, je me suis défoncée pendant l'audience, j'ai jamais autant travaillé toute ma vie, et son innocence, parce qu'il était accusé d'avoir tué sa femme, a été reconnue à l'audience. Il a été acquitté, et quand le verdict est tombé, il s'est retourné vers moi, les yeux pleins de larmes, et il m'a dit oh, « Merci, maître Vignon, je vous jure, je recommencerai plus !»
3: Caroline Vignon à l'instant sur les chansons dans 3 minutes 8 heures, le retour des Robles News.
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3: Allez, un petit coup de fraîcheur, ça fait plaisir. J'espère que vous allez bien, que vous avez passé quand même une nuit à peu près, alors une nuit peut-être torride, mais pas dans le bon sens du terme. Et bon, on fait ce qu'on peut avec ce qu'on a. En tout cas, bon courage et merci d'écouter le Morning du Rire sur les chansons. On est ensemble jusqu'à 10h en ce 24 juin. Bonjour la fine équipe.
16: Bonjour.
3: Bonjour Aurélie.
16: Bonjour.
3: Bonjour mon cher Rémi Marceau.
17: Bonjour Bruno.
3: Alors, on va pas uniquement monopoliser la parole avec de la canicule, il y a d'autres sujets quand même.
17: Oui, on va se détendre avec du football, c'est la Coupe du Monde. Et on sait ce qu'ont fait les Bleus pendant la mi-temps qui a duré 2h10.
3: Oui, pendant qu'il pleuvait.
17: Ils ont joué aux cartes.
3: C'est énorme.
17: Mais si, c'est Didier Deschamps qui l'a dit.
3: On sait qu'ils auraient joué au baby-foot, pour le coup, pour rester dans l'ambiance.
17: Peut-être qu'il n'y a pas de baby-foot sur place, je ne sais pas, mais en tout cas, ils ont joué aux cartes. Voilà, on va parler de ça, on va parler de Lionel Messi, qui est devenu le meilleur buteur de l'histoire de la Coupe du Monde. Il continue à épater tout le monde. C'est son anniversaire aujourd'hui,
3: c'est son anniversaire.
17: Bon, on va l'appeler tout à l'heure. Tu as envoyé un texto à Lionel ou pas?
3: Non, j'ai pas son 06, désolé.
17: 39 ans aujourd'hui, Lionel Messi.
3: On en parlera tout à l'heure à 8h30 avec Rémi Marceau. L'appel trop con de Martin dans 3 quarts d'heure à 8h45, à ne pas rater, évidemment, c'est un inédit. Comme chaque matin, et on vous proposera aussi de la fraîcheur avec la Doggy Blague. Tout à l'heure, la blague à emporter, ce sera dans 10 minutes. Il est 8h. Un peu de Robles News.
18: Mesdames et messieurs, bonsoir, bienvenue à votre téléjournal.
19: Comme fait tout le monde, assalamu alaikum wa rahmatullahi.
20: Mesdames, messieurs, bonsoir, bienvenue dans le 20h.
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3: Bonjour, vous êtes sur Rire et Chanson, je suis Bruno Robles, rédacteur en chef des Robles News et de cinéma et pharmacie, avec cette semaine le DVD du film Un Indien dans la ville.
22: Bonjour, je suis Aurélie Philippon et heureusement qu'on nous répète qu'il fait chaud. Hein. Ah ben moi j'étais à deux doigts de venir en doudoune ce matin.
3: Oui, faire gaffe.
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3: L'info du jour passe de « il n'y en a pas deux » à « il n'y a plus rien » en fait.
22: En difficulté depuis des années, l'enseigne La Paire cherche un nouveau repreneur. Les 2200 employés du multispécialiste de la maison sont inquiets d'une possible vente et donc d'une perte d'emploi.
3: Oui, un sujet qui touche au plus haut niveau du gouvernement puisque Brigitte Macron va se pencher sur ce dossier en tant que spécialiste de La Paire.
22: Une info qui part en cacahuète.
3: Oui, M&M's va lancer une nouvelle version de ses bonbons sans colorant artificiel. Résultat, deux couleurs vont provisoirement disparaître, le bleu et le marron, trop difficiles à reproduire naturellement.
22: Le Rassemblement National a lancé une pétition afin que les bleus puissent revenir rapidement et que les marrons disparaissent définitivement.
3: Bien sûr. C'est une info cool et pas cool.
22: Après avoir parcouru l'équivalent de 46 fois le tour de la Terre en 33 ans de carrière, le sous-marin nucléaire français La Perle s'apprête à quitter le service actif.
3: Ça ne vous a pas échappé, c'est la fin de saison.
22: Allez.
3: Et nous sommes donc en direct par téléphone pour son dernier voyage. Ouais, c'est toujours émouvant de voir partir une perle comme ça.
22: Oh. Une info qui fait...
3: Suite à l'augmentation du coût des puces mémoire liée au boom de l'intelligence artificielle, Tim Cook, le patron d'Apple, prévient que le prix des prochains iPhones pourrait grimper d'environ 15%.
22: Afin d'aider les consommateurs, Apple va permettre à ses clients de reprendre leurs anciens téléphones ainsi que leurs organes vitaux.
3: Oui, un rein, un bras.
22: Bravo.
3: Allez, pour clore, c'est Robles News, voici la réflexion du jour.
22: Allez, c'est pas grave, on s'en fout des régimes avant l'été, de toute façon, tout le monde regarde son portable.
3: On est bien d'accord, et moi ça m'arrange. Allez, merci d'avoir suivi cette édition, et n'oubliez pas...
22: Avec les Robles News.
3: Désinformez-vous.
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0: y a un seul sport que je pratique, c'est la nage. Il y a pas longtemps, j'étais à la piscine pour faire un peu de natation aquatique. Je rentre à la piscine, je vous jure que je vous mens pas. Sur qui je tombe? Le blond. Mais tu sais quoi? Avec son maillot de blond, là, comme ça, là. Toi, t'arrives avec le maillot parachute. Celui qui gonfle dans l'eau quand tu nages. Ça me rassure, on a le même, les mecs. Ok, d'accord. Lui, non, il a le petit maillot de blond avec les lunettes. Tu sais, ces lunettes de natation qui te font mal, qui te rentrent dans les yeux, que quand tu les enlèves, t'as l'impression que tu vas enlever tes yeux et tout. Lui, il est beau gosse avec. Non, je vois pas le problème, je suis désolé. Si t'arrives à trouver la bonne encoche, le bon truc pour les mettre, c'est bon, y a aucun problème. L'eau ne s'infiltre pas à l'intérieur des auréoles du cœur. Je lui dirais, comment tu fais, moi, quand je les enlève ces lunettes pendant 5 semaines, on me dit, ouah, t'as été à la piscine. Le mec, il est là, les lunettes, le maillot de blond, les pieds au bord de la piscine, tel un hibou, comme ça, tu sais. Genre... Mais attention, des pieds de blond, nickel, hein. Pas des pieds où t'as deux orteils qui disent, laisse-moi tranquille. Pas des pieds où quand t'es à la plage, tu les rentres dans le sable et après tu parles avec les gens, ça va, ouais, tu vas bien. Non, des pieds nickel, le mec, il est là, l'athlète, il plonge. Je te jure, ça fait pas une goutte, ça fait pas un bruit, je sais pas comment il fait. Moi, je plonge, t'as l'impression qu'il y a toute ma famille, elle est venue avec moi. Ça. Pac, bam, le maillot, il gonfle. T'as les cheveux sur les yeux, tu rigoles, tu sais. J'ai vu. Tu sais à peine nager, tu veux faire le papillon. Ah, papillon, papillon. Ou bien tu veux faire le crawl, mais tu sais jamais à quel moment il faut sortir la tête pour respirer. Pendant ce temps, il y avait des filles qui nageaient, elles nageaient des nages de filles. Il y a des nages de filles. La nage indienne. Parce que ça mouille que un côté des cheveux. C'est vrai? Et quand elle arrive au bout de la piscine, elle repart pas dans l'autre sens. Sinon, elle va... Ah non, non, non, il faut rester en monobrushing. Non. Elle sort de la piscine, elle fait tout le tour comme ça. Et elle repart. Et le blond, pendant ce temps, il faisait une nage sérieuse. Trop fort, le mec. Le dos crawlé. Mais attention, le dos crawlé, pas comme toi et moi, où t'es angoissé de quand ta tête, elle va taper là-bas. Lui, regarde, jamais il arrive au bord de la piscine, il fait genre une cabriole à l'intérieur de l'eau, il repart. Les mecs, les blonds, ils ont des détecteurs de bord de piscine dans la tête, je te jure. Il est sorti de la piscine, il a commencé à marcher. Le mec, taillé en V. Comme moi, mais dans l'autre sens.
1: Gad Elmaleh à l'instant sur Rire et Chanson. On aura François-Xavier de Maison en star du rire dans quelques minutes, 8h09. Il reste, comment dire, peu de temps pour essayer de trouver cette doggy blague de ce mercredi. Aurélie, un thème peut-être?
2: Ouais, c'est un grand classique.
1: Un grand classique, très bien, mon cher Julien.
3: Ouais, une histoire qui se passe à New York.
1: Ah, ok.
3: Plutôt très drôle.
1: Ok, très bien.
2: In New York City.
1: New York City. ma chère Judith.
4: Back to basics. Ouais, j'ai mis un thème.
2: Elle fait une devinette.
1: Ok, donc Toto.
2: C'est ça, elle va faire une devinette, c'est sûr.
1: Blague de Toto, blague de Mathurin, je sais pas, il y a un truc. Mon cher ami.
5: Ce sera une blague de canicule, une blague chaleur.
1: Une blague chaleur.
5: Dans le thème.
1: Justement, on va rester dans la chaleur. Allez, dans deux minutes, on va retrouver la doggy blague.
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1: De la blagounette, comme tous les jours, aux alentours de 8h10. C'est ça la Dougie Blague, c'est la blague à emporter. Judith qui est déjà en train de se marrer alors qu'on n'a pas balancé une seule vanne autour de cette table. Mais c'est peut-être que tu es en train de lire justement cette histoire drôle qui te fait tant marrer et que nous allons tout de suite partager. D'ailleurs, Judith, bonjour.
4: Bonjour, j'anticipe. Ah, alors, effectivement, c'est une blague de Toto.
1: Oui.
4: Toto, cite-moi un mammifère sans dents. Mon grand-père? Voilà, bonne journée à tous et à toutes.
2: Sans déconner, c'est tout?
4: Ouais,
2: tout
4: à
5: fait. Allez, c'est fini.
4: Voilà. Alors, comment enchaîner?
1: Alors, comment enchaîner là-dessus? Un grand moment de gênance, on va quand même se le dire. Mais je rassure mes auditeurs et auditrices de Rire et Chanson, ça va aller crescendo, ouais, vous inquiétez pas. Ouais. On va aller sur de la qualité après, normalement. Qui veut passer derrière Judith? Ce sera très simple.
3: Allez, j'y vais.
1: Vas-y, mon cher Julien.
3: C'est l'histoire d'un gars qui se balade à Central Park à New York et tout d'un coup, il voit un pitbull attaquer une petite fille. Donc, il se précipite sur le chien. Il arrive à le neutraliser. Bon, malheureusement, il tue le pitbull, mais il sauve la gamine.
1: La petite fille.
3: Voilà. Donc, là, il y a un policier qui a vu la scène, qui débarque et qui dit au gars, vous êtes un héros, quoi. En anglais, hein, tu vois.
1: Ok, d'accord.
3: Vous êtes un héros, voilà. Tout le monde demain pourra lire dans les journaux. Un courageux New-Yorkais sauve la vie d'un enfant. Alors, l'homme répond, non, mais en fait, moi, je suis pas de New York. C'est pas grave, on lira, un courageux américain sauve une petite fille. Il dit, mais je suis pas américain. D'accord, vous êtes quoi alors? Moi, je suis pakistanais. Demain, dans les journaux, on lira, un extrémiste islamiste massacre un chien américain sous les yeux horrifiés d'une petite fille.
5: Et bam! Et ça dénonce!
1: On dirait la Fox! Alors, une autre petite histoire avec
2: Aurélie.
1: Allez,
2: c'est parti. C'est un couple qui part en vacances et puis ils ont laissé la baraque à leur fils. Et au bout de quelques jours, la nana, elle dit, tiens, je vais quand même appeler mon fils, savoir comment ça se passe à la maison. Donc elle l'appelle, elle fait, ça va chérie, tu t'en sors à la maison, tout va bien. Ouais, maman, aucun problème. Super. Le petit chat, ça va? Ah non, le petit chat, il est mort. Quoi? Le chien, il est mort? Tu me dis ça comme ça, sans pitié, aussi violemment? Je sais pas, t'aurais pu me préparer quand même, mon petit chat. Tu me dire qu'il est en train de jouer avec sa baballe sur le balcon et qu'elle est tombée, qu'il a essayé de la rattraper. Non mais, franchement, t'es nul. Tu t'aurais pu mettre les formes. Enfin bref, c'est pas grave. Et mamie, comment elle va, mamie? Mamie était sur le balcon avec sa baba.
1: Elle est mignonne, celle-là.
2: Oh, une classique.
1: Oui, une classique. Mon cher ami.
5: Une classique également, ça se passe dans le désert. Il y a une blonde, une brune et une rousse. Elles tombent en panne avec leur voiture dans le désert. La voiture est morte. Il faut finir le trajet à pied. Et donc, elles prennent le minimum, évidemment, pour marcher dans le désert. Donc, la rousse, elle dit, écoutez, moi, tout ce qui est eau, je vais prendre. Donc, elle prend toutes les réserves d'eau qu'il y a. La brune, elle dit, moi, je vais prendre de quoi manger. Je prends tout ce qui nous reste à manger et tout. Et la blonde, elle prend, elle arrache la portière de la voiture. Elle a dit, mais qu'est-ce que tu vas faire avec une portière? Si jamais j'ai trop chaud, je pourrais ouvrir la fenêtre.
1: Merci, les enfants. Vous passerez par contre, Judith, dans mon bureau, vous êtes gentil.

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1: La gourde, c'est un cadeau de ma fille. Elle a 16 ans. Ouais, elle est contre le plastique. Heureusement, hein, heureusement. Elle veut nettoyer la planète, ma fille. Qu'elle commence déjà par ranger sa chambre. Ah, ma fille. Ma fille, elle a 16 ans. Et depuis 2 ans, elle ne m'appelle plus papa. C'est fini, non? Elle m'appelle le sang. T'inquiète, le sang. La vie, le sang, t'inquiète. Le sang. Si moi j'avais appelé mon père le sang, c'est le mien qui aurait coulé. L'autre jour, elle m'appelle. Je décroche. Elle me fait « Wesh, frère ». Ben non, pas frère. Père. Moi, c'est père. Enfin, elle m'appelle. Hein. Je vous rassure, pas pour prendre de mes nouvelles. Hein. Ah non. Pour que je lui commande un taxi ou une pizza. Ma fille me prend pour une application. J'ai l'impression que je suis pas le seul. Ah, ma fille, elle a 16 ans. Et comme toutes les petites filles de 16 ans, elle se prend très rapidement pour une fille de 18 ans. Elle revient de tout sans jamais y avoir été. Moi, je trouve ça génial, son engagement écolo. Hein. Je dis respect, vraiment. Mais à côté de ça, elle regarde en boucle les Marseillais. Vous connaissez ça? Alors, pour ceux qui ne connaissent pas, les Marseillais, c'est des jeunes qui vivent à Dubaï pour fuir l'impôt, puis le Becherel, visiblement. C'est sûr qu'ils sont plus au courant du coup de couteau de Nabila que celui de Ravaillac. Hein. Alors, on regarde ensemble, de temps en temps, ça nous fait un petit moment de culture en famille. Eh bien, je vais vous dire, moi, je les trouve vachement sympas. Moi, je les trouve vachement sympas. Non, c'est vrai, il y a des belles personnalités. Alors, ils sont très jeunes, mais complètement refaits. Mais refaits, là, en mode poisson pilote, vous voyez. Non, je comprends qu'elle soit contre le réchauffement climatique, ma fille, parce que 2 degrés de plus, ses idoles, elles fondent. Ah, ma fille, on a passé beaucoup de temps au moment du confinement ensemble. Ouais. C'est beaucoup rapproché. J'ai fait tous ses devoirs. Eh bien, j'ai eu un très bon bulletin au deuxième trimestre. Je ne fais pas de soucis pour elle. Elle est géniale. C'est une négociatrice hors pair. Elle a réponse à tout, à tout. Ah non, non, mais elle pourrait être négociatrice au raid. L'autre jour, je lui dis, on te paye des cours de maths, il n'y a aucun résultat. Elle me répond, on paye des cours de gym, il n'y a aucun résultat.
2: François-Xavier de Maison à l'instant sur les chansons, les stars du RR sont chez nous. Restez avec nous d'ailleurs avec Danny Boone dans quelques minutes qui va nous parler des ados, 8h22. 6h, 10h. À l'étranger, on peut parier sur tout et n'importe quoi, vous le savez peut-être. Alors pour la Coupe du Monde, on peut notamment miser sur Cristiano Ronaldo. Va-t-il pleurer à un moment donné dans la compétition? C'est le pari. Voilà, 2/3 des parieurs en sont convaincus en tout cas.
3: Ouais, bonjour Bruno.
2: Bonjour Didier Deschamps.
3: Ouais, je pense effectivement que Cristiano Ronaldo peut pleurer sur le terrain à cette Coupe du Monde. Hein, si jamais dans le stade on diffuse un ralenti de ses actions devant le but ou qu'on publie ses statistiques. Oui, oh. je sais, il a marqué hier face à la redoutable équipe de l'Ouzbékistan.
2: À 8h30, on fera un point sur la Coupe du Monde, évidemment, avec l'équipe de France et Lionel Messi, devenu meilleur buteur. Tout mondial confondu, c'est dans 10 minutes et en direct avec Marceau Refait l'Info.
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18: Je pensais avoir réussi leur éducation, mais les ados, on marche sur des hommes. Hein. Je suis là, je fais ouh, chérie, c'est papa. Hein, si, je suis ton, ah, si, je suis ton père. Bah, on est pour ça, bah, dans les mêmes oreilles, je suis ton père. Hein. Excuse-moi de te déranger dans le frigo. Oui, pardon. Bouffe pas tout de suite, on vient de le remplir. Hein. C'est pas moi. Non, c'est ta mère qui m'envoie. C'est ta mère. Hein. Hein, les pères, toujours plus courageux que les mères, hein, les pères. Hein, ta mère m'envoie. Non, parce qu'elle a dit qu'on passait à table dans 10 minutes. Ah, si tu pouvais arrêter de t'empiffrer, hein. Dis donc, je rêve ou quoi? Tu viens de m'a fait un doigt là ou quoi? Ça va pas, non? Ah non, pardon, c'était deux. Pardon, j'avais pas bien vu. C'était deux doigts. Merci. Hein, les jeunes d'aujourd'hui, ils respectent plus rien, ni plus personne. Hein? C'est encore une réflexion de vieux con. Non mais moi j'ai deux ados de 15 et 17 ans, ils m'en veulent à mort. Je sais pas les vôtres, mais les miens ils sont révoltés. Comme beaucoup de jeunes aujourd'hui, ils sont énervés, révoltés, tu sais. Sauf que les miens, ils vont pas à nuit debout, ils préfèrent faire jour couché. Et ils sont d'un agressif avec moi, mes ados, terrible. Mais parfois j'ai peur, hein. J'ai même hésité à aller voir un exorciste, hein. Attends, quand t'as un ado qui a de l'acné, le cheveu gras, la laine chargée, les pieds qui puent et qui fait à longueur de journée... Bah t'as un doute, hein. Tu te dis qu'il est peut-être possédé, hein. Hein, chérie, sors les gousses d'ail et le crucifix, viens de rentrer. Oui, il est rentré de boîte de nuit. Vas-y, passe. Vas-y, passe, va devant. Ouvre la porte, il est dans sa chambre. Vas-y, ouvre la porte, toi. Non, moi je tiens le crucifix, passe devant, vas-y. Fais gaffe, ça schlingue, hein, tu chasses ça. Ah bah tu sens pas, ça passe sous la porte. Vas-y, ouf. Chérie, ça va, c'est papa et maman? T'as passé une bonne soirée? Putain, vous êtes le cas! C'est chez moi ici! In nomine Patris et Filii, Spiritus Sancti, Padre Retro Satanas. Mon fils, si tu m'entends dans ce corps de Satan, range ta chambre! Passe-moi le bénit! Ça a pas marché l'exorcisme. Sauf l'eau bénite pour l'acné. Ça. Je vous le conseille, ça marche très bien. De toute façon, mes ados, ils foutent rien à la maison. Mes deux ados, ils veulent rien. Ils veulent rien faire. Si, ils nettoient par terre, c'est le seul truc qu'ils font, sans s'en rendre compte. Comme ils marchent comme ça, on leur a mis deux éponges sous les godasses. La maison est nickel. Nickel. Essayez chez vous, hein, je vous le conseille. Suivez du parquet, mettez des patins avec du plis et vas-y. Ah. Finalement, on les a emmenés voir un pédopsychiatre. Ouais. Ils étaient trop agressifs, hein. Pédopsie, carrément. Il nous a dit, écoutez, à ce niveau d'agressivité, je ne peux rien faire pour vos ados. Non, c'est au cirque Bouglione qu'il faut s'adresser.
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0: Bienvenue sur la chanson Green Day à l'instant. Lily Allen pour la suite de la musique et une nouvelle star du rire. Ce sera War Initiation. Il est 8h30.
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0: Tous les jours à la nuit, Marceau refait l'info. On commence avec ce record de chaleur en ce mardi 23 juin 2026 qui a été la journée la plus chaude jamais enregistrée en France depuis le début des relevés en 1947. Votre luminescence, Président Macron, bonjour.
2: Mes chers compatriotes, Françaises, Français, le Covid, c'était avec moi. Ouais. Le record de chaleur de l'histoire, c'était avec moi. Mmh. La guerre aux portes de l'Europe, c'était avec moi. Ouais. Le carburant à 2,40€, c'était avec moi. Putain, mais je porte la poisse.
0: Ouais, je pense, ouais.
3: Bonjour.
0: Madame Hidalgo, bonjour.
4: Oh, je suis trop contente, mais c'est génial. Quoi? C'est génial. Il va falloir isoler les immeubles, mettre des clims, installer, je sais pas, repenser l'orientation des bâtiments. Vous avez tout, vous imaginez tous les travaux que ça représente.
0: Oui, c'est sûr, oui.
4: Oh là là, tous ces échafaudages, ces grues, ces bruits de perceuse. Oh, je suis toute chaude.
0: Non.
4: Bruno, est-ce que, je ne sais pas vous le demander, oui. Est-ce que vous pensez qu'on va devoir réquisitionner des places de stationnement?
0: Oh, bah sans doute, Madame Hidalgo.
4: Oh là là.
0: On va passer à la Coupe du Monde. Les Bleus joueront ce vendredi la première place de groupe face à la Norvège. Lors de leur victoire face à l'Irak, les Bleus ont battu quand même un record, celui du match le plus long de l'histoire du Mondial, 3h48. Pascal Pau, bonjour.
5: Bruno Robles. Oui. Une pause de 2h10 oui. Au lieu de 15 minutes. Est-ce que du coup, on peut considérer que les joueurs de l'équipe de France ont un statut de fonctionnaire?
0: Pose la question, oui, bien sûr. Didier Deschamps, bonjour.
6: Oui, bonjour Bruno. Match le plus long. Alors attention, c'est comme pour les températures. Il y a la valeur réelle et la valeur ressentie. Voilà. En réel, ça a été long, 3h48 de match. En ressenti, c'était quand même moins long qu'un Guingamp Strasbourg en Ligue 1 sans interruption.
7: Oh.
6: Alors ça devait durer 15 minutes et ça a duré plus de 2 heures. Du coup, c'est l'inverse des dates d'Aurélie.
7: Oh, mais gratos.
6: Douche comprise.
0: Ah oui, douche comprise, oui, bien sûr.
6: Ah oui. Monsieur Robles.
0: Oui, Président.
6: Alors, moi, ça ne va pas déranger une mi-temps aussi longue. Je dirais même que j'ai adoré, parce que moi, je profite toujours de la pause pour me restaurer.
0: Oui, bah là, vous avez.
6: Habituellement, c'est trop court.
0: Oui, bah là, c'était bien. Là. Monsieur Castex, bonjour.
8: Bonjour, monsieur Robles. Je tiens à préciser que ce retard est dû à un événement climatique et non un problème technique. Mmh. Donc, les usagers ne seront pas indemnisés.
0: Non, monsieur Castex,
8: et,
0: non.
8: Pardon?
0: Non.
8: Ah, j'ai rien à voir là-dedans?
7: Eh ben
0: pas du tout.
8: Excusez-moi, c'est l'habitude. J'ai attendu attente, retard, manque d'informations, impatience.
0: Bien sûr.
8: C'est comme un réflexe chez moi. Pour une fois que c'est pas nous.
0: Je comprends. On va rester dans le football avec Lionel Messi qui est devenu le meilleur buteur de l'histoire de la Coupe du Monde avec 18 buts, un exploit d'autant plus grand qu'il fait aujourd'hui, même ses 39 ans.
9: Bonjour, c'est Zizou. Ouais. Alors, si Cristiano Ronaldo nous écoute, parce qu'il écoute souvent le
0: Morning Glory, bien sûr.
9: Un but, c'est quand on met le ballon au fond des filets à l'intérieur de la cage.
7: Bah,
9: évidemment, la vanne marche moins bien parce qu'il a marqué hier.
0: Bah oui, il a marqué hier.
9: Ouais, face à l'Ouzbékistan. Ça compte quand même comme.
0: Oui, ça compte quand même.
9: Enfin, le plus gros exploit de Lionel Messi, c'est pas ça. C'est, il fait partie d'une catégorie de joueurs uniques, Lionel Messi, que Bruno Robles connaît.
0: Oui.
9: Voilà.
7: Ah oui,
0: il connaît Michel Platini.
9: Voilà, il connaît Platini. Il connaît Zidane, voilà. Robles.
0: Et Dominique Rocheteau.
9: Oui. Voilà. Et peut-être Franck Leboeuf parce qu'il aime les bagnoles.
10: Oui, voilà. Salut, c'est Franck Leboeuf. Vous voulez savoir combien vaut votre voiture?
9: Très belle publicité d'ailleurs. Ils sont toujours partenaires du Monde.
0: Oui, toujours. Patrick Bruel, bonjour.
11: Bonjour, bonjour. Le record de Lionel Messi, évidemment, c'est que pour les Coupes du Monde. Mmh. Parce que toute compétition confondue, celui qui l'a mis le plus au fond, c'est moi.
7: Oh.
11: Tous ces tirs, tous ces coups francs.
0: Ah ouais.
7: Non.
11: Quoi, j'étais en jeu.
0: Même les lucarnes.
11: Oui. Apparemment, j'étais très en jeu.
0: On va terminer en musique avec la disparition de Gesh Patti, interprète du tube sulfureux Étienne, vendu partout en Europe à 1,5 million d'exemplaires. L'artiste avait 80 ans.
12: Salut, c'est Philippe Manœuvre.
0: Salut Philippe.
12: Ouais, Gesh Patti, quoi, l'interprète du tube Étienne.
0: Bah ouais.
12: Et
0: c'est tout. Eh
12: ben,
0: c'est bien déjà.
12: Alors apparemment, elle serait pas morte de vieillesse.
0: Non,
12: ce qu'il aurait. Elle s'est pas remise en fait de la reprise de son tube par Afida Turner.
0: Ah oui.
12: C'est ça qu'il a.
0: Ah oui, je comprends. C'est affreux.
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2: 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Il va nous parler de la crèche, voici Warren Nation.
3: Juste avant de commencer, j'aimerais dédier ce passage à mes enfants, sans qui je ne serais pas là ce soir devant vous, aussi fatigué. Le plus grand a 3 ans, et en ce moment, il travaille sur un gros projet. Enfin, je suppose, parce qu'il se réveille tous les jours à 6 heures du mat. Donc je me dis qu'il est sur un gros dos. J'attends juste qu'il nous donne les détails, en fait. Tous les jours, week-end inclus, ce qui me fait dire qu'il est certainement en freelance. Donc, et ce qui explique pourquoi, quand on va à l'école le matin, il n'a pas envie, parce qu'il veut travailler sur son propre projet. Alors, mais après, c'est pas que lui. Hein. Tous les enfants, le matin, ils veulent pas aller. Ils s'accrochent à tout et n'importe quoi. Ça crie, ça va dans tous les sens. Les maîtresses, elles tirent les enfants vers elles. Et toi, tu jettes ton enfant dans un endroit que tu connais pas plus que ça. Et après cette scène de chaos, tu dis « ça va ». Ce qui vient de se passer est tout à fait normal, et je paye pour ça. Et tu reviens le soir, tu dis « alors comment ça s'est passé sa journée ?» Et bizarrement, c'est toujours le même résumé, il a bien mangé, il a bien dormi. Est-ce que tu peux développer un peu plus ? C'est sûr, c'est pas mon fils. Chez moi, il dort pas, il mange pas. De toute façon, je crois pas un seul mot de ce qu'il me raconte. À chaque fois que j'arrive, ils sont dépassés. À chaque fois que j'arrive, il a pas son pantalon. Il a toujours un autre pantalon beaucoup plus court. Son haut est tout le temps mouillé. Vous sortez en Zodiac, qu'est-ce qui se passe? Et le pire, chaque semaine, il demande de nouveaux vêtements. Vous les vendez sur Vinted, c'est pas possible. Une fois, j'arrive, elle me dit, texto, elle me dit, il a fait quoi aujourd'hui, le petit? Je fais, il était chez vous, en fait. Et là, elle réalise, la dinguerie, fait, ouais, si, on est parti au parc. Il a bien mangé, il a bien dormi.
2: Nouvelle star de Warren Nation à l'instant sur les chansons, 8h41.
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2: 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Donc.
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2: madame.
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2: Alors, un Martin au téléphone ne serait pas un Martin.
4: Salut Bruno, salut Aurélie.
2: Salut mon Martin. Bon, écoute, t'es dans ton élément finalement, puisque t'es au téléphone ce matin.
4: Exactement, bah, c'est comme ça que vous m'entendez quand je vous appelle en fait.
2: Oui,
4: retenez bien cette voix.
2: Bon Martin, quel est donc le sujet de l'appel trop con du jour?
4: Je prépare le petit remplacement. C'est pas le grand remplacement, c'est le petit remplacement.
2: D'accord.
4: Ouais, c'est pour cet été en fait. Il va falloir que je laisse les rênes de Martin Télécom à quelqu'un. Il va bien falloir que quelqu'un s'en occupe. Il faut faire tourner la baraque. Hein,
2: donc,
4: j'ai trouvé des bouchers qui vont faire les appels à ma place.
0: Oh, wow.
4: Ah, ils sont très contents. Si, ils sont calés, ils sont nickel. Alors, je les ai briefés. Ça s'est très bien passé.
2: Bon, ouais, très bien. Bon, alors, mon Martin, tu restes au téléphone. On va te retrouver dans 3 minutes.
4: Allez, plaisir.
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2: Bon, mon cher Martin, pendant ton absence, apparemment, il va falloir faire tourner la baraque.
4: Ouais, bah oui, c'est ça, ça va pas se faire tout seul. Martin Télécom, c'est quand même une grosse équipe de près d'une personne qui travaille. voilà. Et cette personne, il va falloir la remplacer. J'ai trouvé quelqu'un, ça y est, j'ai trouvé quelqu'un qui fera donc les appels, qui fera tourner la baraque à ma place pendant tout l'été. Ça se passe dans une boucherie parce que je me suis dit c'est bien de diversifier un petit peu. Et effectivement, je suis tombé sur du niveau des champions.
2: D'accord.
28: Allô ?
29: Bonjour monsieur, c'est bien la boucherie charcutiste ?
28: Oui, c'est ça.
29: Monsieur Martin, service téléphoniste de Martin Télécom à l'appareil.
28: Ouais.
29: Vous êtes ouvert cet été ?
28: Oui.
29: Super, donc je vais faire une bascule sur votre ligne jusqu'à la rentrée.
28: Une bascule, c'est-à-dire ?
29: C'est-à-dire que je vais basculifier ma ligne de téléphone professionnelle sur la vôtre.
28: Et pourquoi ?
29: Parce que moi je pars en vacances là, donc il faut que quelqu'un s'occupe du téléphone à ma place.
28: Ouais, mais nous c'est une boucherie ici, nous on n'a rien à voir avec votre téléphone.
29: Non, mais le seul truc à faire, c'est que vous vous présentez en tant que monsieur Martin de Martinville.
28: Ouais, c'est ça, vous croyez que j'ai que ça à faire moi de prendre vos communications ? C'est pas mon rôle. Moi, je suis pas standardiste, hein, monsieur.
29: C'est un peu plus que standardiste parce que c'est vous qui appelez les gens.
28: Ah, monsieur, donc... basculer ses appels sur notre ligne parce qu'il s'en va en vacances. Je comprends pas qu'est-ce qu'il veut faire. Pourquoi ?
30: Ça pourrait bien.
31: Ils ont dit qu'ils veulent corrompre mon RIB, ils m'ont enlevé ma carte bleue avec moi, je sais pas.
29: Allô, votre carte bleue, en principe, j'en ai pas besoin, hein.
32: Oui, allô, vous êtes ?
29: Bah, au téléphone, et vous ?
32: Ouais, non, mais je sais même pas qui est au téléphone.
29: D'accord, monsieur Martin, département des divertissements téléphonistes de Martinville.
32: Des divertissements de quoi ?
29: Alors, le principe, c'est que vous appelez des commerçants en disant que vous êtes monsieur Martin.
32: Ah, mais j'ai pas que ça à foutre, monsieur. Moi, j'ai un commerce à faire tourner.
29: Vous inquiétez pas, je vous donnerai le texte avec.
32: Mais même le texte ? Avec ou sans texte ?
29: Oh, bah, après, si vous pouvez improviser, c'est encore mieux.
32: Mais de l'improvisation sur quoi ?
29: Je sais pas, moi, par exemple, vous vous amusez à appeler une boucherie charcutiste.
32: Ah, non, parce que ma ligne de travail ne sert pas pour m'amuser à appeler n'importe qui.
29: Sinon, si vous avez un beau-frère, il peut venir vous aider pour les appels.
32: Non, j'ai pas de beau-frère.
29: Bon, écoutez, je vais voir avec mon beau-frère s'il peut venir passer les appels depuis chez vous.
32: Ah, mais j'en ai rien à foutre.
29: Non, mais lui, il connaît le principe, on appelle souvent ensemble.
32: Eh ben, qu'il le fasse de chez lui.
29: Bonne idée, mais dans ce cas, il faudrait que vous renvoyez votre ligne sur la sienne.
32: J'envoie que dalle, vous démerdez.
29: Bah non, mais comme moi, j'ai renvoyé ma ligne sur la vôtre, si vous renvoyez la vôtre sur la sienne, ça fera comme si vous renvoyez la mienne en même temps sur la sienne.
32: Vous savez quoi ? Vous passez demain matin et je vous recevrai très bien.
29: Oh, bah c'est très gentil, mais vu que je serai en vacances, je vous enverrai juste mon beau-frère.
32: Ah, Pourquoi ? Vous avez peur ?
29: Non, même pas vrai.
32: Hein ? Vous êtes en train de me dire que vous avez transféré votre ligne sur ma société ? Vous me demandez d'appeler je sais pas qui ? D'où vous avez le droit de faire ça ?
29: Ah bah c'est dans le droit du divertissement téléphoniste.
32: Ah oui, c'est des nouveaux trucs ça.
29: Pas du tout, c'est un texte

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5: On a retrouvé Martin tous les jours à 8h45 avec un appel trop con inédit et aussi très tôt le matin à 6h45 puisque nous débarrons à partir de 6h et nous sommes là pour vous accompagner jusqu'à 10h. Angèle et Justice et Baptiste Le Caplain pour terminer 7h ensemble et on va jouer ensemble, on va partir en vacances.

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2: Faire de l'escrime. Qu'est-ce que c'est que ce sport de double escrime, sans déconner? Putain, deux mecs qui se battent avec une épée. Et moi, à chaque fois que je les vois, hein, je vais leur dire « Oh les gars, ouais, on est en 2011, il y a des flingues. » Et vous avez vu, les escrimeurs, en plus, quand ils se battent en duel, ils ont un masque de protection et souvent, il est en filet. Avec leur look, t'as l'impression qu'ils vont aller chercher du miel. Allez, les abeilles, on y va. Attention aux ours. L'épée d'escrime, c'est considéré comme une arme. Honnêtement, est-ce que tu te vois braquer une banque avec un fleuret? Tu vois la tronche des gangsters avant le braquage? Bon les gars, on va se faire la banque. Vous êtes prêts? Putain, il me serre un peu ce collant, c'est chiant. Vous êtes prêts? Un bon signe, on y va. Allez, go! Allez, tout le monde par terre! Tout le monde pas! Putain, les gars, filez du mou sur les élastiques, là. Didier, lâche l'élastique de con. Didier, lâche, putain. Ben oui, bah continue à avoir peur. Ouh, ça fait peur. Eh mais je suis bloqué dans la porte. Putain, banque UBS de merde. C'est bon. Et la caissière, là. Donne-moi tout ton fric, sinon...

0: pique. Et il y a pire que l'escrime. Il y a pire comme sport. Il y a le lancer de marteau. Oh, est-ce qu'il y en a un parmi vous ce soir qui pratique le lancer de marteau? Il n'y en a jamais, c'est normal. Et en même temps, si on avait un, j'aurais juste envie de lui dire, eh ben chapeau mon gars, parce que franchement, faut quand même y aller pour se dire, tiens le mercredi, je sais pas quoi faire, je vais prendre une licence, je vais jeter un marteau dans l'herbe, ça va me faire du bien. Oh, ça me saoulait le catéchisme. Et tu vois, moi, à chaque fois que je regarde cette épreuve à la télé, je me pose cette question, qui a dit que c'était un marteau? Franchement, les athlètes sont tarés, ils n'ont jamais été dans un magasin de bricolage ou quoi? Ben parce que pour un marteau, c'est une boule avec une petite chaîne. Ouh! Va poser un cadre avec ça!
1: À l'instant, Baptiste Le Caplain sur la chanson 8h55.
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1: Ça raccroche. Ouais, vous avez raccroché. Oui, allô, okay. Oui, allô, ici le 30. Oui, le 36-23. Oui, je vous écoute. Oui, allô, c'est le standard. Qu'est-ce que c'est que ce bordel?
3: Non.
1: J'ai pas entendu.
2: Est-ce que vous avez compris ce qui vient de se passer? Je pense que, en fait, notre auditeur s'est fait arrêter par la gendarmerie.
1: Ah, merde.
2: Avec le téléphone dans la voiture.
1: Arthur, t'es là? Non, Arthur, je pense qu'il est pas là, Arthur.
2: Oh là là. Écoute,
1: ça va te coûter plus de 2000 balles. Hein,
2: oh merde.
1: Ah merde.
2: Ah, qu'est-ce qu'on fait?
1: Bah écoute, je sais pas, là, je suis très
2: alors, si, voilà. Et bah Rémi Marceau, tu vas jouer pour eux.
1: Non, mais allez. Arthur, t'es là ou pas?
2: Non,
1: il n'y a plus personne. Ah, ouais,
2: tu vas jouer pour Jean-Michel et Arthur. Bon, alors, Jean-Michel qui était avec son fils Arthur en voiture et donc il devait jouer avec nous.
1: Jean-Michel,
2: tu vas jouer pour eux.
1: Ok, voilà.
2: Donc t'as intérêt à t'appliquer pour qu'ils puissent gagner.
1: Grosse responsabilité pour moi. Grosse responsabilité. Si entre-temps, Ingrid qui est au standard, t'arrives à nous retrouver, Jean-Michel.
2: Laisse-le prendre son amende peut-être.
1: Ah, alors c'est une grande première mondiale, c'est la première fois que j'ai un auditeur.
2: Non mais monsieur, vont raccrocher.
1: Ils vont raccrocher tout de suite. Donc en fait, ouais, il s'est fait arrêter, notre auditeur vient de se faire arrêter par la gendarmerie avec son téléphone à la main. On a dit, on vous l'a dit. Alors même s'il y avait ce magnifique séjour à empocher, il aurait dû se mettre sur un mandat d'urgence, je sais pas, quelque part.
2: Bah, il fallait être en toute sécurité.
1: Écoute,
2: bien sûr.
1: Jean-Michel, merde à la fin. Bon.
2: Bon, tu vas essayer de jouer, tu vas jouer pour eux.
1: Allez, c'est parti. Allez, c'est parti.
2: Et puis,
1: première
2: si on arrive
1: question.
2: À les revoir.
1: Entre-temps,
2: on verra. Question.
1: Bon, alors c'est parti, tu vas jouer. Donc grosse responsabilité, mon cher ami, aujourd'hui, sans
2: cinéma. Alors sachez, cher auditeur, que ce n'est pas pipoté parce que Rémi ne participe jamais à l'écriture des questions du jeu.
1: Questions, il
2: donc
1: pas.
2: Il ne sait absolument pas de quoi on parle.
4: Il ne connaît pas les réponses.
1: Ouais. Exactement.
2: Il ne connaît pas du tout.
1: D'ailleurs, on lui a mis un bandeau sur les yeux.
2: Voilà.
1: Sort aujourd'hui au cinéma Les Mignons et les Monstres. Et des monstres. J'adore. Je suis trop fan. Bon, alors, comme vous l'entendez, Les Mignons adorent chanter. Hein. Il y a quelques années, ils avaient même repris une chanson. Était-ce, mon cher ami, We Are the Champions?
5: Ouais, pas de problème.
1: On a quelqu'un? Jean-Michel, t'es là?
5: Ouais, c'est Isabelle.
1: Ah, bonjour Isabelle. Alors Isabelle,
2: vous
1: êtes
2: partie de la marée chancée ou...
1: Non.
5: Il y a du contrôle de police en même temps et tout. Il y a plein de monde, c'est le bazar ce matin avec la chaleur.
1: Ah, bon Isabelle, alors tu es qui dans la famille, Isabelle?
5: Moi, je suis la maman.
1: Tu es la maman, très bien.
5: Je suis
1: Isabelle...
5: la maman du petit Arthur.
1: D'accord, donc Isabelle, tu vas pouvoir jouer à la place de Jean-Michel.
5: Ouais, exactement,
1: alors,
5: je suis au taquet.
2: Comme d'habitude, c'est les mamans qui sauvent l'honneur.
1: Allez,
2: voilà.
5: Exactement.
1: On y va. On y va pour la question. Donc, je disais tout à l'heure, les mignons adorent chanter. Ils ont chanté une chanson qui s'appelle We're the Champions du groupe Queen, Barbara Ann des Beach Boys, ou Fruit de la Passion de Frankie Vincent. Alors.
2: Quelle chanson a été reprise par les mignons?
1: Par les mignons, qui sont.
5: Ah, j'ai We Are the Champion quand même.
2: Mauvaise réponse, c'était Barbara Ann. Allez, c'est pas grave.
1: T'es chamboulé, c'est normal.
2: Question
1: alors, écoute,
2: numéro 2, parce que là, ça leur a coûté 2000 balles d'amende.
1: Deuxième question. Nous sommes le 24 juin et figurez-vous qu'il s'agit d'une journée mondiale consacrée aux fans d'une région française. S'agit-il de l'Alsace? Avec les bretzels, avec la bière, avec du chouli accordéon. Est-ce que c'est la Bretagne? Ou est-ce que c'est la Corse? Alors, voilà, il y a une journée mondiale consacrée aux fans d'une région française. S'agit-il de l'Alsace, de la Bretagne ou de la Corse?
5: Je dirais la Bretagne. Non, tu vas dire l'Alsace.
2: Voilà, bonne réponse. Depuis 8 ans, les Alsaciens, ils ont l'Alsace Fan Day. Et cette année, c'est le Brésil qui sera mis à l'honneur.
1: Allez, on va continuer avec cette dernière
2: question.
1: Attention,
2: c'est maintenant que ça joue.
1: La question des paroles cachées, nous avons très peu de temps. On l'a remplacé dans une chanson des paroles par un extrait de sketch, de film ou de moment culte. Il faut retrouver les paroles qui manquent sur ce tube de Mano. J'espère être digne de la tribu de Dana. Alors, c'est dans quoi?
5: Dans la vallée.
1: Et de Dana.
2: Oui!
1: Alors, Jean-Michel, Arthur, Isabelle, vous avez gagné effectivement.
2: Votre séjour d'une valeur de 2000 euros dans l'un des 45 clubs et hôtels Bellambra, numéro 1 des clubs de vacances en France.
1: On t'embrasse, Isabelle. Bisous.
5: Merci,
1: et bon courage.
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1: Bienvenue dans le Morning du Rire de ce mercredi 24 juin. On attaque la dernière heure ensemble. Il est 9h. 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Merci pour votre fidélité au Morning du Rire. Bonjour la fine équipe.
2: Bonjour.
1: Bonjour auditeurs, auditrices de Rire et Chansons. Et bonjour Aurélie.
2: C'est solde.
1: Oui, c'est
2: bon, tu m'oublies, là, le magasin s'est ouvert, je dégage.
1: Vous énervez pas. Mon cher Rémi Marceau, on va retrouver à 9h30 comme chaque matin.
20: Oui, tout à fait Bruno, je vais te permettre d'être un peu au courant de ce qui se passe à la Coupe du Monde, comme tu ne suis pas du tout.
1: C'est vrai,
20: ce sera les dernières news de la Coupe du Monde à 9h30.
1: Je suis de loin quand même. Nous aurons Judith Delair qui sera dans la team du rire ce matin à 9h10, ma chère Judith, bonjour.
21: Tout à fait, avec un petit kit de survie pour profiter à la plage cet été. Voilà, je vais vous aider ce matin.
1: Merci, je te remercie ma chère Judith. On aura Julien Schmitt à 9h45. On va voir un peu comment ça se passe dans la fonction publique concernant la climatisation avec Evelyne Paplard.
22: Oh oui Bruno, oh, je suis froid.
1: je
22: trop fort là.
1: Je propose un petit viandox tout à l'heure. Et puis c'est l'heure de retrouver les Robles News, 9h02, c'est parti.
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1: Bonjour, vous êtes sur Rire et Chanson. Je suis Bruno Robles, rédacteur en chef de Robles News et de navigateur de mauvaise humeur. Avec cette semaine, un article sur le Christophe Colomb irritable.
2: Bonjour, je suis Aurélie Philippon et j'ai un super pouvoir. Je transforme l'argent en ticket de caisse.
1: Oh, c'est fou.
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1: L'info du jour fait...
2: Lors d'un trajet Ouigo entre Paris et Toulouse, le train s'est arrêté à 1 km de sa destination. Sans climatisation, les passagers ont dû terminer leur trajet à pied en marchant avec leurs valises sous 31 degrés.
1: Eh ouais, une situation qui ne donnera lieu à aucune indemnisation de la part de la SNCF. En effet, en marchant sur les voies, les voyageurs sont arrivés avec 20 minutes d'avance.
2: Une info qui veut perdre du pognon.
1: Oui, Jean-Pierre Foucault a perdu son bras de fer contre l'administration fiscale. L'animateur contestait un redressement d'impôts, mais la justice a finalement donné raison au fisc. Il devra verser quand même plus de 450 000 euros.
2: Afin de réduire la note, Jean-Pierre Foucault a tout de même essayé de proposer sans succès un 50-50 avec l'administration fiscale.
1: Mais c'est une info vers l'infini et au-delà.
2: Une fusée chinoise s'est fragmentée dans l'espace après avoir mis deux satellites en orbite, générant entre 100 et 150 débris.
1: Afin de les remettre dans un environnement naturel, la NASA fera en sorte que les débris retombent au milieu des candidats de Secret Story.
2: Oh. C'est une info qui fait.
1: Un gagnant du Super Loto qui avait remporté 13 millions d'euros ne touchera pas son gain faute d'être venu le réclamer dans le délai légal de 60 jours.
2: Oh là là, nous sommes en ligne avec cette personne. Une réaction suite à la perte de ses, de ses 13 millions.
0: Salope.
2: Ah, ça fait très très mal.
1: Allez, pour clore sur Robles News, voici la réflexion du jour.
2: Je pense vraiment que le berceau de l'humanité était bien trop près du mur.
1: Oui, tellement. Allez, merci d'avoir suivi cette édition, n'oubliez pas.
2: Avec les Robles News.
1: Désinformez-vous.
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0: Bienvenue sur la chanson, 9h07. On va retrouver dans la team du rire ce matin Judith Delaire. Ma chère Judith, tu as envie de nous aider, j'ai l'impression, ce matin.
1: Tout à fait. Excusez-moi,
2: la pauvre,
1: Julien Schmitt,
0: alors Julien Schmitt, arrête pas de faire des picheries. Laissez votre petite
3: camarade. Je suis d'embêter Judith.
0: C'est insupportable. Allez-y,
1: en plus,
0: ma chère
1: je suis là pour vous donner des conseils ce matin, des petits tips pour esquiver les gros relous des plages.
2: Mais les gros relous du studio, on fait comment?
1: Oh, mais non, mais il n'y en a pas.
0: Bien sûr. On va retrouver Judith Delaire dans 2 minutes.
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0: La team du rire avec ce matin, Judith Delaire, ma chère Judith, pour ta dernière chronique de la saison. Et je te sens d'une humeur généreuse.
1: Tout à fait Bruno, j'ai envie de vous aider à passer de belles vacances. Je vais donc vous offrir mon petit guide de survie à la plage.
0: Pourquoi? C'est quoi le souci à la plage?
1: Bah les gens. On croit que le plus dur à la plage c'est de trouver une place, pas du tout. Le plus dur c'est de trouver une place loin de certaines catégories de personnes.
0: Je vois bien, oui, d'accord. Alors qui sont les premiers à éviter déjà?
1: Eh bien évidemment les enfants. Pas tous, mais spécifiquement les frères et sœurs de 4 à 8 ans. Oui. Parce qu'au début, tu sais, c'est adorable, tu les regardes construire un château de sable, sauf que tu sais comment ça va finir. Dans 20 minutes, le petit va détruire la tour du grand, le grand va lui jeter un seau, le petit va hurler comme s'il venait perdre un bras, et leurs cris vont te mettre dans le même état de stress qu'une alarme de voiture qui se déclenche juste sous ta fenêtre à 4h du matin. Donc c'est non. Ensuite, numéro 2, Bruno, esquivez bien les addicts de la santé. Hein, tu sais, toutes ces personnes qui passent leurs vacances à faire des points médicaux sur leur entourage. T'arrives, t'es détendu, 10 minutes plus tard, tu connais l'état de santé sur 3 générations, qui est mort, qui s'est fait opérer, qui a changé de hanche. On dirait un congrès médical organisé sur du sable. Non, vraiment, désolé, vous avez toute mon empathie, mais moi je suis venue bronzer, pas préparer l'internat de médecine. Donc vraiment tout, hein. Les discussions sur les accouchements, les coloscopies, les prothèses de genoux à 2 mètres de mon melon pastèque, ça sera non.
0: Non, bien sûr, ok. Alors qui d'autre a esquivé du coup?
1: Numéro 3, le workaholic. On connaît tous ce mec. Tu sais qu'il nous impose son fameux call de 45 minutes en parlant très fort. On entend tout, Jean-Pierre, on challenge les KPI. À la fin de l'appel, toute la plage connaît le chiffre d'affaires du trimestre, sauf que personne n'en a rien à faire. On est en vacances, d'accord?
0: Oui, c'est ça.
1: Et tu sais, t'as beau lui lancer des regards noirs, lui, il croit que tu l'admires. Il pense que tu te dis, waouh, mais quel professionnel. Alors qu'en réalité, tu cherches juste un endroit où enterrer son téléphone.
0: C'est ça, moi, ça fait du monde comme ça. Hein.
1: Attends, c'est pas terminé. On esquive également numéro 5, les bombes atomiques.
2: Ah, bah oui.
1: Alors, elles sont magnifiques. Hein. On adore les regarder passer, mais on ne s'installe n'étale pas juste à côté. Jamais, jamais. C'est comme Instagram, tu sais. Là, au début, tu la regardes, tu te dis, waouh, elle est magnifique. Puis, j'adore sa robe. Puis, oh là là, elle est mince. Puis, comment elle fait pour avoir cette peau? Puis, attends, mais pourquoi moi j'ai la texture d'un pain en raisin ou bien dans une voiture? c'est très sournois et très puissant. Deux heures plus tard, tu demandes à ChatGPT, OK, comment perdre 3 kilos avant demain?
0: C'est bon, bon, on a peut-être fait le tour, non?
1: Presque. Numéro ouais. 6, les groupes. Ah, alors, oui. Ceux qui prennent la plage pour une série Netflix, ils arrivent à 15 avec 3 glacières, 4 paddles, des pizzas, 2 enceintes et l'énergie d'un enterrement de vie de garçon. Ils s'installent comme s'ils avaient réservé la plage sur Booking. Au bout de 10 minutes, t'es plus à la mer, t'es au festival des vieilles charrues.
2: Ah, wow.
1: Non, non, non. En réalité, je vous le dis, les gens qu'on aime à la plage, ce sont tous ceux qui ont exactement le même projet que nous. Ne surtout pas interagir. Et essayer de bouger le moins possible, comme des grosses brélasses jusqu'à la rentrée. Allez, bonnes vacances à toutes et à tous.
0: Merci, c'était Judith Delaire dans la Team du Rire ce matin.
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0: Et allez vous mettre au frais ce vendredi 26 juin à 19h pour aller voir Judith Delaire en spectacle au théâtre Le Lieu à Paris. C'est dans le 9e arrondissement. Voici Eagle Eye Cherry. On aura Elie Semoun en star du rire pour la suite, 9h13.

0: 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Et toi, tu veux quoi?
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2: T'es sûr que tu ferais preuve de galantisme? Marc, c'est normal, à 15 ans et demi, on a plus de maturation.
1: T'aurais pas 2 euros?
2: Je t'attends là-bas.
0: Allô, Sarah? Ouais, c'est Kevin. Ah, ça se passe méga bien. Non, il arrête pas de me draguer. Non, on est dans un restaurant américain. J'aimerais trop me faire un plan love. Ça se trouve, cette semaine, je serai une vraie femme. Attends, je te laisse, il arrive. Ouais, j'ai 2 jours de retard. J'espère que je suis pas encore enceinte. Ciao.
1: C'était qui?
2: Mon gynéco. Julien, il faut que je te parle.
1: Quoi?
2: C'est à propos de l'anniversaire de Laetitia. Je sais pas si je dois mettre mes Converse ou mes New Balance.
0: Qu'est-ce que t'en penses?
2: Ouais, t'as raison. Je vais mettre mes Nike. Qu'est-ce que t'en penses?
1: Je pense que tu devrais mettre tes Converse.
0: Oh, ça me saoule trop! Oh, j'ai trop les poules! Je les ai prêtées à la fille de la nouvelle femme de mon père! En plus, elle est partie en Bretagne avec ma chatte!
1: Quoi? T'as plus de chatte?
0: Attends, j'ai déjà un demi-frère, une demi-sœur, j'ai pas envie d'avoir une demi-chatte! Et toi, tu l'aimes bien ta belle-mère?
1: J'en ai pas!
0: Tes parents sont pas divorcés?
1: Non! Ils s'aiment encore, ces bouffons!
2: Victor Albert Camus de la Star Academy française disait que l'amour est éphémère et en plus ne dure pas longtemps. J'en sais quelque chose, j'ai vécu 2 jours avec mon ex, mais on n'a pas fait l'amour le premier soir. Dans ma classe, je suis la seule à l'avoir fait. Par contre, j'ai un principe, je refuse les fellations.
1: Ouais, moi aussi. Ah, c'est ma mère qui les fait. Moi, je suis nul en cuisine.
2: En tout cas, j'espère que l'homme qui me fera un enfant sera sérieux et mettra un préservatif. Nous, les femmes, on est très romantiques en matière d'amour. On adore quand les hommes nous parlent, quand un homme sache nous parler. Vraiment important. S'il sait bien nous parler, il peut tout obtenir de nous. T'as peut-être envie de me dire quelque chose? Vas-y, lâche-toi.
1: Je peux finir ton Big Mac?
3: Élise et Mona, à l'instant sur la chanson, on aura Tom Villa dans quelques minutes, 9h20. Vous avez vu que l'ami Jean-Pierre Foucault va devoir payer 450 000 euros au fisc, qu'il demandait l'annulation d'un important redressement fiscal, mais son pourvoi en cassation a été rejeté.
4: Ouch.
3: Bonjour mon cher Jean-Pierre.
5: Bonjour. Ah, là. Et bienvenue à qui ne va pas gagner un demi-million.
3: Eh oui.
5: J'en rappelle que nous jouons pour une association bien connue, l'association Trésor Public Sans Frontières. Que tout le monde connaît ici,
3: bien sûr,
5: oui, dont
3: bien
5: il n'est pas nécessaire de faire la publicité.
3: Non, je pense pas.
5: Eh bien oui, je vais devoir payer 450 000 euros, c'est un joli palier. Alors j'avais demandé le 50-50 à la Cour de cassation, on a refusé mon joker.
3: Tiens, à la nuit on parlera de cette journée de mardi la plus chaude jamais enregistrée en France, c'est en direct. Dans 10 minutes, dans Marceau refait l'info.
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24: Avant de démarrer, je vous propose un truc, on se laisse 20 secondes. Parce que là, je sais, je pourrais dire n'importe quoi. Là, vous êtes en train de me juger, de m'observer, de me scanner. Si, je le sais, hein. C'est sûr, là, parmi vous, ce soir, il y a des gens qui se disent, tiens, c'est marrant, il est plus grand en vrai. Voilà. Il y a peut-être des gens qui disent, tiens, c'est marrant, il est plus beau en vrai. Voilà. Puis il y a peut-être des gens qui disent, mais en vrai, c'est qui? Et, non, c'est vrai, on est dans une société où on se juge beaucoup, hein. C'est grave, hein. Moi, je sais, quand on me voit, le premier truc qu'on se dit, c'est pas, tiens, s'il y a une bagarre, je veux qu'il soit dans mon équipe. Non, ça, je le sais. Non, à la limite, tiens, si on monte une start-up, c'est lui qu'on envoie demander un prêt à la banque, ça, oui, ok, mais non, mais on est grave, on se juge, et maintenant, pire que ça, on se juge en une photo. Sur les réseaux sociaux, sur les sites de rencontres, en une photo. Moi, j'ai un pote, il m'a dit, je galère. Après, je lui ai dit, montre-moi ta photo. Après, je lui ai dit, Benjamin, t'es candidat à la mairie de Paris, montre-moi une photo de ton visage. On est grave ou quoi ? On se juge. Après, moi, je vous rassure, je suis comme vous, hein. Je juge les gens aussi, hein. Si, quand je fais mes courses au supermarché, d'accord. L'autre a pris 3 paquets de cookies, tu m'étonnes, elle a un gros cul, d'accord. Oui, mon amour, t'as pris des cookies. Formidable, j'adore ça. Ah non, mais c'est dramatique, ça. C'est... Non, et le pire du pire, c'est qu'on se juge, et pire, on se note, maintenant. Là, je le sais, vous allez le faire, vous allez sortir du spectacle, vous allez noter le spectacle. Si vous faites un resto, vous allez noter le resto. Si vous prenez un Uber, vous allez mettre des étoiles au chauffeur. Si vous faites un petit plan cul, claque, on va noter le plan cul aussi. Est-ce qu'on peut faire une pause? Si, je te jure, il y a des sites. Adopte un mec, tu peux mettre des critiques, des commentaires sous les profils des gens. Mais si t'es une fille, tu mets quoi comme... Bah Rémi, proche tout commerce, poutre apparente, petit déjeuner non inclus, très fidèle aux photos, moins à sa femme. Non mais on est grave ou quoi? Je te jure, on note tout. Mais ça, en même temps, c'est à cause de ce qu'on regarde à la télé. Tu regardes, il n'y a que des émissions, on note des cuisiniers, on note des chanteurs. Moi, ma mère, elle a vu 3 fois les reines du shopping et pense qu'il est devenu Karl Lagerfeld. Et tiens, regarde, l'autre est vieille comme un cul avec ses chaussures bateau et sa doudoune sans manche. Je fais, bah oui, mais c'est papa quand même, donc c'est pas... Non mais c'est... On note tout, c'est dramatique. Si, à la limite, il y a les trucs là qui vont peut-être arriver, on va faire des sites où on va noter les religions, les lieux de culte. Mais ça va aller trop loin. Mais comment tu veux noter? Je sais pas, bah mosquée, 4 étoiles sur 5, chaleureux, tapis partout, petite odeur de pied dans l'entrée. Église, 3 étoiles sur 5, confort spartiate, banc en bois, l'acoustique est dégueulasse, tu tousses dans l'entrée, ça résonne dans les chiottes. Gros problème de plomberie, hein. Un lavabo avec de l'eau stagnante à l'entrée. Non mais je sais pas, hein, tu vois, allons-y, tiens, synagogue. Non. Hein, pour des raisons évidentes qu'on ne note pas les juifs avec des étoiles. Et non mais s'il y a un truc qu'on note pas encore, et à la limite ça, pourquoi pas, c'est la famille. Vas-y, il y a eu Noël il y a pas longtemps, on s'est tous offert des cadeaux, là au moins on a des points de comparaison, ok, d'accord. C'est gentil ton nom, qu'est-ce que tu m'as offert? Bah, je vais te mettre 2. Ouais, j'adore faire à manger, j'adore cuisiner, mais regarde un tablier avec des nichons, c'est dégueulasse. Voilà, donc. Non, parce que si on part sur ce principe-là où tout le monde se met des notes tout le temps, ceux qui vont en chier dans 5-10 ans, c'est sûr, c'est les profs. Eh ben oui, comment, chez Goumer? Vous m'avez mis 6? Ouais, bah, je vais vous noter aussi, y'a pas de problème. Ah, tiens, conseil de classe surprise, tiens, conseil de prof. Alors, monsieur Goumer, vous êtes italien, monsieur Goumer? Non. Je l'ai dit, David, hein, c'est pas du parmesan qu'il y a sur les épaules, hein, voilà, donc. Hygiène 3, Madame Fanchon, physique chimie, pour la chimie on vous met 18, voilà. Pour le physique on vous met 2. Et Monsieur Dupont, prof de sport, voilà, qui vient tous les jours en survêt, ça c'est rigolo. Ça, c'est... Ben, si vous êtes le seul prof qui vient dans la tenue de sa matière, le prof d'histoire il vient pas en armure, voilà.
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0: Offspring à l'instant sur la chanson. On aura une nouvelle star du rire pour cette prochaine et dernière demi-heure de ce Morning du Rire. Ce sera Malik Fares et on retrouvera l'invité de Julien Schmitt tout à l'heure dans un quart d'heure, 9h30.
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0: Tous les jours à la nuit, Marceau refait l'info. On commence avec ce record de chaleur en ce mardi 23 juin 2026 qui a été la journée la plus chaude jamais enregistrée en France depuis le début des relevés en 1947. Votre luminescence, président Macron, bonjour.
2: Mes chers compatriotes, françaises, français, le Covid, c'était avec moi. Ouais. Le record de chaleur de l'histoire, c'était avec moi. Mmh. La guerre aux portes de l'Europe, c'était avec moi. Ouais. Le carburant à 2,40€, c'était avec moi. Putain, mais je porte la poisse.
0: Ouais, je pense, ouais. Madame Hidalgo, bonjour.
3: Oh, je suis trop contente, mais c'est génial, Il va falloir isoler les immeubles, mettre des clims, installer, repenser l'orientation des bâtiments. Vous avez tout, vous imaginez tous les travaux que ça représente.
0: Oui, c'est sûr, oui.
3: Oh là là, tous ces échafaudages, ces grues, ces bruits de perceuse. Oh, je suis toute chaude.
0: Non.
3: Bruno, est-ce que, je n'ose pas vous le demander, est-ce que vous pensez qu'on va devoir réquisitionner des places de stationnement?
0: Oh, bah sans doute, Madame Hidalgo.
3: Oh là là.
0: On va passer à la Coupe du Monde. Les Bleus joueront ce vendredi la première place de groupe face à la Norvège. Lors de leur victoire face à l'Irak, les Bleus ont battu quand même un record, celui du match le plus long de l'histoire du Mondial, 3h48. Pascal Pau, bonjour.
4: Bruno Robles. Oui. Une pause de 2h10 oui. Au lieu de 15 minutes. Est-ce que du coup on peut considérer que les joueurs de l'équipe de France ont un statut de fonctionnaire?
0: Pose la question, oui bien sûr. Didier Deschamps, bonjour.
5: Oui, bonjour Bruno, match le plus long. Alors attention, c'est comme pour les températures, il y a la valeur réelle et la valeur ressentie. Voilà, en réel, ça a été long, 3h48 de match. En ressenti, c'était quand même moins long qu'un Guingamp-Strasbourg en Ligue 1 sans interruption.
6: Oh.
5: Alors ça devait durer 15 minutes et ça a duré plus de 2 heures. Du coup, c'est l'inverse des dates d'Aurélie.
6: Oh, mais gratos.
5: Douche comprise.
0: Ah oui, douche comprise, oui, bien sûr.
5: Ah, oui. Monsieur Robles.
0: Oui, président.
5: Moi, ça ne va pas déranger une mi-temps aussi longue. Je dirais même que j'ai adoré, parce que moi je profite toujours de la pause pour me restaurer.
0: Oui, bah là vous avez. Hein,
5: et habituellement c'est trop court.
0: Oui, bah là c'était bien. Là. Monsieur Castex, bonjour.
7: Bonjour, monsieur Robles. Je tiens à préciser que ce retard est dû à un événement climatique et non un problème technique. Mmh. Donc les usagers ne seront pas indemnisés.
0: Castex. Non, monsieur Castex.
7: Et, pardon?
0: Non.
7: Ah, j'ai rien à voir là-dedans.
6: Eh ben
0: pas du tout.
7: Excusez-moi, c'est l'habitude. J'ai attendu attente, retard, manque d'information, impatience.
0: Bien sûr.
7: C'est comme un réflexe chez moi. Pour une fois que c'est pas nous.
0: Je comprends. On va rester dans le football avec Lionel Messi qui est devenu le meilleur buteur de l'histoire de la Coupe du Monde avec 18 buts, un exploit d'autant plus grand qu'il fait aujourd'hui, même ses 39 ans.
8: Bonjour, c'est Zizou. Ouais. Alors si Cristiano Ronaldo nous écoute, parce qu'il écoute souvent le
0: Morning Glory, bien sûr.
8: Un but, c'est quand on met le ballon au fond des filets à l'intérieur de la cage. Bah, évidemment, la vanne marche moins bien parce qu'il a marqué hier.
0: Bah oui, il a marqué hier.
8: Ouais, enfin, à l'Ouzbékistan. Ça compte quand même.
0: Ça compte quand même.
8: Enfin, le plus gros exploit de Lionel Messi, c'est pas ça. Il fait partie d'une catégorie de joueurs uniques, Lionel Messi, que Bruno Robles connaît.
0: Oui.
8: Voilà.
6: Ah oui.
8: Il connaît
0: avec
8: pas
0: Michel
8: beaucoup
0: Platini.
8: De joueurs. Voilà, il connaît Platini, il connaît Zidane, voilà. Robles.
0: Et Dominique Rocheteau. Oui.
8: Voilà. Et peut-être Franck Leboeuf, parce qu'il aime les bagnoles.
9: Oui, voilà, c'est Franck Leboeuf. 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
8: Très belle publicité d'ailleurs. Ils sont toujours partenaires du Morning.
0: Oui, toujours. Patrick Gouel, bonjour.
10: Bonjour, bonjour. Le record de Lionel Messi, évidemment, c'est que pour les Coupes du Monde. Mmh. Parce que toute compétition confondue, celui qui l'a mis le plus au fond, c'est moi.
6: Oh.
10: Tous ces tirs, tous ces coups francs.
0: Ah ouais.
6: Non.
10: Quoi, j'étais hors jeu.
0: Même les
10: lucarnes. Apparemment, j'étais très hors jeu.
0: On va terminer en musique avec la disparition de Gage Patti, interprète du tube sulfureux Étienne, vendu partout en Europe à 1,5 million d'exemplaires. L'artiste avait 80 ans.
11: Salut, c'est Philippe Manœuvre.
0: Salut, Philippe.
11: Ouais, Gage Patti, quoi, l'interprète du tube Étienne.
0: Et c'est tout.
11: Alors apparemment, elle serait pas morte de vieillesse.
0: Non,
11: ce qu'il aurait, elle s'est pas remise en fait de la reprise de son tube par Affida Turner.
0: C'est
11: ça qu'il a.
0: Ah oui, je comprends. C'est affreux.
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2: Il va nous parler des envies de femmes enceintes. Voici Malik Fares.
3: Moi, je viens vous parler de ma femme. Moi, j'aime ma femme. Je la tromperai jamais parce que j'ai peur d'elle, tout simplement. Moi, je me suis mis avec elle en couple au départ. Elle était gentille. Et je ne savais pas, moi, quand tu te mets en couple avec quelqu'un, que la personne évolue au fur et à mesure de la relation. Et j'ai su qui était cette femme le jour où je me suis embrouillé la première fois avec elle. Et j'ai découvert que j'étais en couple avec Split. Ça te prend au visage un soir, pam, comme ça. On s'embrouille. Et moi, j'ai une technique, je fais comme mon père. Je parle pas. Et vous savez pourquoi aussi je le fais? C'est parce que je sais que ça lui met le seum. Et ça me fait tellement plaisir de la voir s'énerver toute seule. À chaque fois que je m'embrouille avec elle, elle fait un truc qui, moi, me fait rire. C'est qu'elle me suit dans toutes les pièces de la maison comme un boa, comme ça. Et en fait, je me réfugie dans la chambre et je vois, elle est virulente. Je me dis, il va bien falloir que je parle à un moment donné. Parce qu'elle me fait, parle! Tu dis rien. Donc je me retourne, je la regarde, je dis, qu'est-ce qu'il y a? Tu veux que je te dise quoi? J'ai rien à te dire, j'ai pas envie de m'embrouiller avec toi. Elle me dit, oh, tu parles pas? Ben tu sais quoi? Prends tes affaires et casse-toi. Moi je le fais, je prends mes affaires, je vais pour partir. Elle me suit. Elle ouvre la porte, elle m'attend sur le pas de la porte. Elle me regarde, elle me dit, donc, monsieur s'en va. Même là, il y a un piège. Et ça, moi, je pense que c'est répété. Moi, je pense, à mon avis, elle doit avoir un centre de formation entre elles, quoi. C'est un centre de formation de l'embrouille. Elles sont entre elles, elles répètent les situations d'embrouille. Comme ça, le jour J, on n'a pas peur. Allez, deux par deux. C'est pour ça, d'ailleurs, chaque fois que tu vois une femme s'embrouiller avec un mec, pourquoi elle a peur? C'est pas parce que juste elles aiment ça, c'est parce qu'elles sont entraînées, frère. Elles répètent dans des endroits dans le noir. Elles sont là, entre elles, allez, deux par deux, on répète, on y va les filles. Phrase de démarrage. Parce qu'il faut y aller fort, parce qu'ils sont un peu... On y va, on démarre, un, deux, trois, tout ensemble. C'est qui cette pute? C'est qui? Pourquoi on perd chaque embrouille, les gars? C'est parce qu'on répète pas assez. Moi, je vais créer une fédération de l'embrouille pour hommes. Il faut un chef de ce parti. Moi, j'ai pensé à ma mère.
2: Nouvelle star du RMA Express à l'instant sur la chanson 9h43 minutes. On va retrouver l'invité de Julien Schmitt. Mon cher Julien, nous allons parler des conditions de travail en temps de canicule.
4: Nous allons partir en sous-préfecture de Bourg-la-Josette pour recueillir le témoignage de madame Evelyne Papla.
2: Ah, madame Papla.
5: Ouh là là, est-ce que j'ai froid? Oh, c'est pas possible. Bernard a lancé un appel d'offres pour la climatisation des bureaux et il a filé le contrat à son beau-frère qui est frigoriste pour Pêcheurs de France. Résultat, il fait 2 degrés, ça pue le cabillaud et on a un délit d'initié sur le dos.
2: On va retrouver dans 4 minutes l'invité de Julien Schmitt.
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2: La canicule impacte aussi les travailleurs du service public. Pour connaître en détail les mesures prises, ton invité, mon cher Julien, est fonctionnaire en sous-sous-préfecture.
4: Il s'agit de Evelyne Paplard, avec qui nous sommes en communication en sous-sous-préfecture de Bourg-la-Josette.
5: Sous-sous-préfecture de Bourg-la-Josette, service des gestions territoriales attachées aux ressources des affaires communautés de communes et aménagements interdépartementales.
6: Oh, wow.
2: Oula, bonjour Madame Paplard, c'est Bruno Robles au téléphone.
5: Oui, Bruno, oui. C'est Evelyne. Bernard, baissez un peu la musique, je suis en interview. Excusez-moi Bruno, j'en peux plus. C'est au tour de Bernard cette semaine d'être responsable des animations du service. Quand il a su que c'était la canicule, il a organisé la semaine du zouk. On est à 3 jours de cassave en boucle. Ça pue les acras dans tout le service. Et lui, il travaille torse nu avec une perruque afro. Catastrophique. Je lui ai demandé de se rhabiller, mais il me soutient mordicus que le paréo dans les Antilles, c'est comme le kilt en Écosse. On met rien en dessous.
2: Mais d'accord, je voulais justement savoir comment vous gériez cette chaleur dans les bureaux de la préfecture, de la sous-préfecture.
5: Oui, je sais. Cynthia, notre community manager, m'a prévenu que vous vouliez une interview. On gère mal. Hein.
2: Ah.
5: Alors, Bernard a cassé la climatisation en branchant la friteuse de la cantine sur le compteur.

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3: Non, mais attendez, moi c'est pas RTL, moi c'est Rire et Chanson, Evelyne.
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2: 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Ça peut pas durer.
3: Bon, juste pour en revenir, vous arrivez à travailler malgré la chaleur quand même, madame?
2: Écoutez, on arrive à ne pas travailler assez.

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0: Superbus. C'est sur Rire et Chanson à l'instant, Stéréo Song. Restez avec nous, 9h53.
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0: Nous arrivons à la toute fin de ce Morning du Rire et évidemment, telle une cerise sur le gâteau. Nous allons vous proposer le collector de Bruno, c'était juste pour la rime. On va se tourner vers ceux qui adorent les pavillons de banlieue avec un duo infernal, Chevalier Les Palès.
3: Ouais, dehors, j'ai ma table de jardin en plastique jaune au cas où l'ami Ricoré viendrait prendre son petit déjeuner. Parce que...
4: Ah, faut y penser.
3: Ah, si bien le matin au petit déjeuner, chez moi, Ricoré sera bien reçu, parce qu'attention, il ne prévient pas quand il vient, Ricoré. Attention, il ne prévient jamais.
4: Non, jamais. Non.
3: Bah, il peut venir quand il veut, il sera bien reçu, chez moi, t'as déjà la porte, il viendrait.
4: Ah, il faut y penser.
3: Ah, il prévient pas, Ricoré, attention, il prévient pas.
4: Non, il prévient pas.
3: Ricoré ne prévient jamais.
4: Il vient donc, le matin.
3: Quand il vient. Donc moi, s'il vient, il y a ma table de jardin qui est là pour l'encevoir, si. Autant il viendrait.
4: Il vient au petit déjeuner.
3: Tranquille. Quand il vient.
4: Ricoré. Si, il vient au petit déjeuner du matin.
3: Quand il vient.
4: Au petit déjeuner du matin,
3: il prévient pas.
4: Si. Oui, du matin, bah oui. Pas celui du soir.

0: Si ? Il sonne à la porte.
1: Ouais, ouais, ouais.
0: Tring ! Entre, ami, j'ai beurré tes tartines. Assieds-toi, prends un café.
1: Ah non !
0: Ah non, ah non, oui, merde.
1: Ah ben alors ! Alors, Ricoré, faut pas lui offrir un café, faut lui offrir de la Ricoré, parce que alors là...
0: Ah zut. Ouais, assieds-toi, prends ta saloperie.
1: Ah, voilà, c'est ça, ouais. Ouais. Il offre un café à Ricoré, alors là, le gars... Alors ma table est jaune parce que lui, Ricoré, il est en jaune.
0: Ah oui, ah oui, oui, oui.
1: C'est Benko qui est en marron.
0: Oui, hein. C'est Benko, oui.
1: Mais on le voit plus, Benko.
0: Ah non, il vient plus, Benko.
1: On les voit plus, ces gars-là, hein, Benko.
0: Il a la trouille, Benko.
1: Ouais, non,
0: qui d'autre on voit plus? Nesquik. Oh,
1: on le voit plus, Nesquik. C'est Ricoré qu'on voit, Nesquik, on le voit plus.
0: Il se déplace pas, lui, Nesquik, non.
1: Poulain, on le voit plus.
0: Poulain.
1: On n'en entend plus parler de Poulain.
0: Banania.
1: Bah on le voit plus non plus parce que il avait bah non bah depuis parce qu'il avait fondé une association avec Cousteau.
0: Oui oui oui.
1: Les porteurs de bonnet rouge. Alors bah depuis le décès de Cousteau forcément l'association est tombée à l'eau hein.
0: Oui, non.
1: Tony Malt.
0: Tony Malt.
1: On le voit plus non plus Tony Malt. Hein?
0: Non.
1: Non. Ah bah Tony. Ah mais il est aux États-Unis lui. Il est parti aux États-Unis Tony.
0: Ah bon?
1: Ah Tony il est aux États-Unis.
0: Ah oui, il était à Las Vegas.
1: Ah non, non, à Las Vegas, c'est Johnny, c'est pas Tony, c'est pas...
0: Ah, je les confonds.
1: Non, non, Tony, il s'est barré, Tony Malt, il s'est barré avec la salope de Vomaltine. Ils sont barrés tous les deux, on les revoit plus.
0: Foscao. Foscao.
1: Foscao, mais il est mort.
0: Oh ! Il est mort ! Oh, Foscao !
1: Enfin, il est mort il y a 45 ans, Foscao.
0: Oh, je l'aimais bien, Foscao.
1: Ah oui, enfin, il est mort. Il est mort tiens, au moment de la guerre de Ricoré. La guerre de Corée.
0: Il est mort de quoi, déjà?
1: Oh, il est mort bêtement, il est mort noyé.
0: Ah oui, dans son bol.
1: Ah ouais, non, ça... Van Houten, bah, il est en Belgique, il a pris sa retraite, on le voit plus non plus. Non, non, c'est Ricoré. Hein.
0: Chocolat.
1: Mais chocolat n'existe pas.
0: Ce que j'ai dit.
1: Chocolat.
0: Bah si.
1: Chocolat, c'est un nom commun, un nom générique, c'est pas un nom propre. Bah, c'est pas une personne, chocolat. Il y a monsieur Ricoré, madame Ovomaltine, monsieur Banania, monsieur Foscao.
0: Il est mort.
1: Oui, bon, il est mort. Monsieur bah, si, Tony Malt, mais il n'y a pas de monsieur Chocolat, c'est un nom commun. Tu mélanges tout, mon pauvre ami.
0: Ah, pourtant, il y a des gens, le matin, ils prennent un chocolat. Voilà, Ou au café, donnez-moi un chocolat.
1: Ouais, toi, ce serait plutôt un Ricard. Hein, ouais.
0: Bah si.
1: Ouais, non, mais non, mais non.
0: Chocolat c'est... où?
1: Ouais, non.
0: Ah bon.
1: Bon, alors voilà, moi maintenant, une fois de plus, je sais pas où j'en suis.
0: Quand on a un trou, vous savez ce que c'est. Hein. On parle de Ricoré, tout ça, bon.
1: Enfin là, ça fait quand même le deuxième trou de la soirée. Ça frise la polygamie.
0: Oula. Dis donc, mais c'est marrant, tes blagues. Très, très marrant, dis donc.
1: C'est simplement pour donner un petit peu de moelleux. Oh ben, on peut se permettre des petites blagues comme ça. Quand c'est bien de nez, c'est toujours pareil. Mais attention, il faut que c'est bien de nez. Hein?
0: Faut que c'est bien de nez.
1: Ah oui.
0: Il s'arrange pas, lui.
1: Ben non, ben j'ai un rhume de cerveau en ce moment. Oh là là, t'en as pas, toi, ça risque pas. Parce que c'est le genre de maladie où il faut être équipé d'abord, hein, sinon elle ne prend pas.
0: Excellent!
2: Excellent! Chevalier Espalès à l'instant sur la chanson dans 2 minutes 10 heures. Monsieur Marceau, bonjour.
3: Excellent.
2: Vous êtes là.
4: C'est marrant,
2: 14.
4: Tes blagues.
2: Bon, alors justement, cet homme est plein de ressources.
3: Je suis pas content, Bruno.
2: Qu'est-ce qui se passe?
3: La team Sandalette et Sandal, là, est revenue. Elle sévit partout. Elle est partout.
2: La team Claquette.
3: La team Sandalette.
2: Et sans chaussettes.
3: Avec les doigts de pied, là, les panards dégueulasses et tout ça. Ah, je supporte pas ça. C'est, franchement, je dois avoir j'ai la phobie des pieds. Les Sandalettes, Claquettes, tout ça.
4: Mais je suis tout pareil que toi. Je déteste ça.
2: Les gens qui ont la phobie des pieds, comment on appelle ça? Il doit y avoir un nom qui doit être là.
3: Oui, il y a forcément un nom, mais bon. À la limite, je préfère les chaussettes dans les sandalettes. Au moins, on ne voit pas les
2: panards.
4: Ah non, moi, je suis comme toi, Christophe.
2: J'avais une phobie des pinceaux, alors.
3: Oui. Ah, je vous jure. C'est terrible. Et là, tous. Et dans le métro, j'ai l'impression d'être. Tu sais, qu'on m'attaque.
4: Ah, on appelle ça de la podophobie.
3: Que les gens,
2: la podophobie.
3: Que les gens se rapprochent de moi avec leurs pieds, là. Ils sortent sandalettes, là.
2: Ah, putain, mais c'est
3: qui achète des sandalettes,
2: c'est
3: franchement?
2: C'est les aliens du pied qui s'approchent de toi, c'est ça?
3: Ouais, c'est ça.
4: Mais t'es des sabots de
2: du pied.
3: C'est un film d'horreur.
2: C'est Walking Dead du pied. Oh, très bien. Bon, vous avez quoi comme chaussures? Vous avez des chaussettes, des chaussures au moins, monsieur?
3: Non, moi, j'ai des chaussures en basket. Fermées,
4: ouais. Il a une collection de baskets, Christophe.
3: C'est vrai, ouais, une petite collection. Ouais.
2: Bon, vous avez aussi une collection de jeunes talents et vous mettrez ça à l'honneur tout à l'heure à partir de midi.
3: Alors, contrairement à mes baskets, oui, je partage la collection de nouveaux talents. C'est tout à l'heure entre midi et 14h, le 100% nouvelle génération.
4: Tu pourrais me les prêter, on fait la même taille.
3: De quoi, les baskets? Ou la nouvelle génération?
2: Quelle chose du 2?
4: Les deux.
3: Du 2. Non, on reste en sandalette, Aurélie.
4: Mais jamais de la vie. Non.
2: On n'a pas de sandalette. Non. Monsieur Marceau, on va vous laisser. On vous laisse jusqu'à 14h avec les auditeurs de Rire et Chanson. Puis nous, on se retrouve demain à partir de 6h pour une nouvelle édition du Morning.
3: À
2: du
3: demain, les copains.
2: Belle journée.
4: Bisous.
2: Ciao.
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3: Bon, sandalette ou pas, vous êtes quand même les bienvenus avec Rire et Chanson. Bonjour. Je m'appelle Christophe Marceau, il est 10h. Mercredi aujourd'hui, avec Boudère là maintenant.
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7: Il y a des gens qui ont vu mon premier spectacle? D'accord. Non mais c'est normal que vous l'ayez pas vu, l'entrée elle était trop chère, elle était à 80 euros. Même moi je voulais pas y aller, hein. Non mais ça c'est la faute de mon producteur. Il me disait, Boudère, plus les places seront chères, plus on aura que des riches dans la salle. Bon, et à l'époque je donnais pas tort, parce que quand j'étais petit, mon père il me disait toujours, traîne avec les riches, tu seras riche. J'ai essayé avec les pauvres, ça marche. Et mon premier spectacle, j'avais choisi comme thème la société de beaux gosses dans laquelle on vit. Parce qu'on vit dans une société, si t'es pas beau, c'est chaud. Hein? Tu me comprends, toi? Hein? Ah bah courage, t'es une sale gueule, c'est la vie, attends! Non mais faut s'accepter comme on est. Comment tu t'appelles?
8: Clément.
7: Clément, ben voilà, t'as la tête que t'as, Clément, c'est la vie, c'est comme ça. Mais non mais parce que moi j'ai été voir les spectacles de Franck Dubosc, Muriel Robin. Tu sais, Clément, je suis les mettre au dernier rang. Clément, kiffe mon frère, hein? En plus, hey, moche par rapport à qui? Beau par rapport à quoi? Et quand est-ce que tu te sens pas beau? C'est quand t'as pas de chérie. Hein, Clément, t'as quelqu'un en ce moment? Oui? Eh ben tu vois, l'amour rend aveugle, hein? On vit dans un monde où on te juge par rapport à ton physique. Même mon iPhone 10, quand je fais une reconnaissance faciale, il bug, ce bâtard! Et moi, ça m'arrive souvent, tu sais, quand je suis dans la rue, on me demande une photo, un autographe, une fois véridique. Une fille super jolie, elle vient me voir, elle me dit, Boudère, on peut faire une photo? Je dis, ouais, y a pas de problème. Elle me dit, oh là là, t'es gentil. En plus, t'es le portrait craché de ma sœur. Je dis, putain, la pauvre. Après, elle m'a montré une photo de sa sœur, il manquait un œil, des chicots, je dis, faut pas abuser quand même. Et même sur la photo, elle pue de la gueule, hein. Et moi, il y a deux types de personnes. Quand je les croise, il se passe un truc. C'est les mecs bourrés et les enfants. Les mecs bourrés, à chaque fois que je les croise, ils pensent qu'ils sont dans l'au-delà. Je te jure, c'est toujours la même chose. Oh, un pélican. Et les enfants, ils jouent avec mon visage, ils croient que je suis en pâte à manger, moi. L'autre jour, je tenais un bébé, m'a sucé le nez pendant 20 minutes, hein. Et moi, je savais pas qu'en choisissant ce thème, tu sais, de la bogosité dans mon premier spectacle, je savais pas que j'allais devenir le représentant des moches de France. Ah, je te jure, des moches, il en venait des cas entiers pour venir voir mon spectacle. Je crois qu'il venait directement de Mochi, un pays où il y a que des têtes de fous. Non, mais tu sais que ça fait peur, tu sais que j'étais pas prêt, moi. Tu sais que ça fait peur quand le rideau s'ouvre, 800 personnes. Boudère, Boudère. Une fois, il y en a un, s'est levé, il m'a dit, Boudère, tu nous représentes. J'ai dit, non. Bon, ce soir, à Lille, ça va. Bon, après, je vois pas tout le monde, mais... Déjà, le premier rang, déjà, parce que moi, mon ancien premier rang, c'était le jeu de cette erreur. Chaque mec, il lui manquait un truc, hein. En plus, il venait me voir à la fin du spectacle dans ma loge. Hé, hey, Boudère, hey, je peux avoir un autographe? Mais il te faut une ordonnance, à toi, ouais.

0: On démarre bien ce mercredi matin avec Rire et Chanson et avec le sourire. Bienvenue si vous nous rejoignez. Ah, je suis content de passer cette matinée avec vous. Vincent Cerroussi, là maintenant, nouvelle star du Rire. Il a démarré sa carrière avec nous, notamment dans le Morning du Rire.
1: C'est vrai que parfois les humoristes, on joue et on prend pas forcément le temps de vous le dire. Vous êtes un public sympathique. Voilà. Ça nous arrive, nous les humoristes, de tomber sur des publics absolument horribles. Moi, ça m'est arrivé il y a pas longtemps, tu vois, je jouais dans le Gard, un tout petit village dans le sud de la France, et on était trois humoristes, tu vois. Et il y a un des humoristes d'origine algérienne, tu vois, musulman, il monte sur scène, et il demande s'il y a des musulmans qui habitent ce petit village, tu vois. Parce que c'était vraiment un tout petit village, donc pas encore été conquis. Et il monte sur scène, du coup, il dit, alors, est-ce qu'il y a des musulmans qui habitent ce petit village, tu vois. Et les gens se marrent. J'ai dit, bah, je vais faire pareil. Je vais demander s'il y a des juifs qui habitent ce petit village, tu vois. Parce que je suis juif, évidemment. Sinon, ça fait un peu Gestapo, hein, comme question. Est-ce qu'il y a des juifs dans ce village ? J'aimerais savoir ! Tiens, j'arrive, tranquille. Alors, est-ce qu'il y a des juifs qui habitent ce petit village ? Et là, gros silence. Et il y a une nana au deuxième rang qui me regarde et qui me fait « Ils sont tous riches !» Putain, je suis peut-être dans la merde, moi, en fait. Là. Mais j'ai commencé à flipper parce que personne réagissait. Puis ça se trouve, tout le monde est d'accord. Il y a un mec qui va se lever, qui va dire « Alors, c'est ça ! C'est un guet-apens, tous les ans ils font venir des humoristes juifs et musulmans pour les zigouiller à la fin du spectacle, quoi, tu vois. Commencer à flipper. Et après j'ai réfléchi, je me suis dit, bon, en vrai, cette pauvre dame, elle a jamais dû voir de juifs de sa vie, voilà, tout simplement. Ou alors elle en a vu un une fois, elle a allumé la télé, elle est tombée sur Serge Benhamou, La vérité si je mens. Je sais pas si vous connaissez, le mec il parle comme ça, et tout, nanana. Mais moi ça me rend antisémite. Non mais je vous le dis, c'est chiant, évidemment. C'est quand même fou à quel point il suffit d'une personne pour te détruire l'image d'une communauté. C'est énervant quand même. Pourquoi on met ces gens en avant? Moi, ça me fatigue. Moi, j'ai grandi, par exemple, dans l'idée qu'il fallait aimer la France et être fier d'être français. Moi, j'ai grandi comme ça. Je veux pas être représenté par ces gens-là, tu vois. Parce qu'en vrai, ces juifs un peu magouilleurs, ils existent encore. Ils sont là. Avant, ils étaient, je sais pas, dans le prêt-à-porter. Maintenant, ils doivent être dans le bitcoin ou dans l'implant capillaire. C'est à la mode en ce moment, l'implant capillaire. C'est sûr que t'as un fudge un peu magouilleur qui peut venir te voir en mode, dis-moi, mon ami, tu perds tes cheveux? J'ai décidé de monter un nouveau business dans l'implant capillaire. Tu sais, ma femme, elle a un salon d'épilation. Bon, on récupère les poils de tâche et on les greffe. Directement. Voilà, on greffe les poils. Bon, faut aimer les frisottis, hein, ça sent un peu la marée. Mais bon, tu as compris, voilà. On greffe les poils et ça va s'appeler les poils de David. Voilà, tu as compris, bon. C'est relou, quoi, tu vois. Pourquoi on met ces gens-là en avant? Moi, j'ai pas du tout grandi comme ça. Moi, mon père était toujours très attaché à donner une bonne image des Juifs. C'était important pour lui. Quand j'étais petit, par exemple, il m'avait beaucoup parlé des justes parmi les nations. Vous savez, ces Français du quotidien qui avaient sauvé des Juifs pendant la Seconde Guerre mondiale. Moi, je trouvais ça sublime, touchant. C'est des gens qui avaient simplement fait preuve d'humanité. Et c'était des gens de toutes conditions. T'avais des ouvriers, des paysans, des fonctionnaires. Je regardais même un reportage. T'avais un curé qui avait caché les enfants juifs pendant la guerre, tu vois. Sous sa soutane, sans doute. Mais je veux dire, il avait fait ça quand même, quoi. Et mon père a toujours voulu donner une bonne image des Juifs. D'ailleurs, il avait des petites techniques. Il en a toujours. Je me souviens, il n'y a pas longtemps, on était au restaurant, par exemple, tu vois. On paye et le serveur nous rend 30 euros. Et mon père le regarde et dit, vous inquiétez pas, c'est pour vous, gardez tout. Et après, il me regarde, tu vois, il me dit, tu vois, Vincent, bah, les gens pensent que les Juifs sont des radins. Bah, ce serveur saura que les Juifs ne sont pas des radins. Et moi, je regarde mon père et je lui dis, mais papa, il ne sait pas qu'on est Juifs. Il me dit, ah oui, c'est pas faux. Bah, va récupérer les 30 euros. Du coup, j'ai été récupérer les 30 euros. Puis là, il a su qu'on était juifs.

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2: Je suis papa depuis 3 mois. Ouais, honnêtement, c'était facile. Les gens applaudissent, c'était facile. Ce qui va être dur, c'est l'éducation du gamin. Si dans 2 ans le gamin il est poli, machin, là vous pouvez m'applaudir. Mais là, le gamin il est là, il regarde, il fait. Je peux lui raconter n'importe quoi, il y croit. Je lui dis, le Paris Saint-Germain sera champion d'Europe. Tu vois. Pff. Non, l'éducation c'est important. Ça c'est un truc. Tu vois, je sais pas si je pourrais éduquer ce gamin. J'y pense tous les jours. J'étais chez un pote qui s'appelle Denis et son fils il était là, il a 6 ans, il a tapé dans un ballon et Denis lui dit, tu seras attaquant à l'Olympique de Marseille. Il lui donne la confiance. Moi, j'ai pas été élevé là-dedans. Tu sais, moi, je suis arménien. Il y a des arméniens, enfin des survivants, il y en a ou pas? On n'a pas été élevé dans la confiance. Nous, c'est terre à terre. Moi, quand j'étais petit, je rêvais d'être pilote de chasse, comme dans Top Gun. Je dis à mon père, papa, je vais être pilote de chasse. Il fait, tu peux pas, t'as une cicatrice. Et avec la vitesse, ça va s'ouvrir. Voilà, terminé. Tu seras policier municipal à Perpignan. Je connais le maire. Fin du rêve, tu vois. C'est pour ça, l'éducation positive, j'ai pas été élevé là-dedans, je trouve que c'est super, mais tu vois, là, il y a une mode des parents 20 sur 20. Vous voyez, c'est parents 20 sur 20 qui veulent avoir des enfants 20 sur 20. On est des gens médiocres, on aura des gosses médiocres, voilà. Moi, mes parents, c'était des parents 10 sur 20. Ma mère avait 20, mon père 0, voilà, terminé. Mon père me laissait jouer avec la prise, ma mère appelait le SAMU, c'était comme ça qu'on s'organisait. Mais par exemple, moi, j'ai eu la fessée. Par applaudissement, qui a eu la fessée ici? Ben voilà, c'est ça, ils ont tous la fessée. Mais moi, mon père, il mettait de l'enjeu dans la fessée. Il me dit, tu as prendre une dans la journée, je te dis pas quand, profite, suspense. Tu sais, là, on rigole sur la fessée, tu vois. Parce que nous, ça m'amuse. Mais quand j'écoute mes amis stand-upers noirs et arabes parler de leur fessée à eux, c'est pas un public, il faut le dire, c'est un juge, ça, vraiment, hein. C'est vrai, les gamins, ils sont le danger, ils connaissent pas trop. Tu sais, ma soeur, elle a un petit, mon petit neveu, je suis allé chercher au centre aéré, dans la voiture, il s'est mis derrière, il a mis la ceinture à 6 ans. Moi, mon père me mettait devant avec des annuaires pour que je voie la mort arriver avec lui. Et ce petit con, il change mes parents. Mes parents sont devenus des grands-parents aussi mous que lui. D'un coup, il dit à mon père, papy, je peux aller jouer dans le jardin? Mon père fait, non, tu peux pas, c'est dangereux. Je dis, quoi, papa? C'est dangereux, il y a des rôdeurs. Des rôdeurs? C'est le même mec qui dit ça, qui, moi, quand c'est des grandes vacances scolaires, il me foutait dehors au mois de juin. Et il me disait, je te vois pas avant fin août. Je errais dans le village en slip, torse nu. Il n'y avait pas de pédophile, alors j'étais très moche, mais... C'est pour ça que je m'adresse ce soir à toutes les personnes, allez, de plus de 40 ans. Écoutez-moi bien, j'ai raison. On est des Jedi, on est des survivants. On avait du mercure dans les dents, de l'amiante sur la tête, de route à la télé. On a encore envie, bordel de merde. Applaudissez-vous. Tu as vu? Vous avez vu la génération qui arrive? La génération, on dirait des saumons d'élevage surprotégés. Ils arrivent, il y en a un qui tombe par terre. Oh, il est tombé par terre, j'étais une croûte ambulante, moi. Leur jardin d'enfants, je suis allé au McDo la dernière fois. Vous avez vu leur jardin d'enfants? Le sol est mou, tout est en bois arrondi. Papy, tu te rappelles nos jardins d'enfants, nous? C'était des barres de fer chauffables au soleil, tu mettais la main. Les toboggans étaient à 8 mètres en l'air, tu tombes en arrière, tu finissais paraplégique à 2 ans et demi. Le tourniquet, vous vous rappelez du tourniquet? Dans mon village, c'était l'handicapé mental de 25 ans, il faisait tourner comme ça. T'avais des enfants, ils volaient en l'air. Tu retombais dans du sable, t'avais de la merde de chien. Et ta mère, pour t'essuyer, faisait pouf. Allez, voilà. Mais tiens, on veut les protéger. On veut pas qu'ils aient mal, même psychologiquement. Vous vous rendez compte? On a enlevé les notes, on a mis des couleurs. Je répète, on a enlevé les notes, on a mis des couleurs. Écoutez-moi bien, si ton fils a 3 sur 20 ou bleu, c'est un crétin. Et ça restera un putain de crétin. Et c'est pas grave, il peut pas y avoir que des astronautes. Il faut des policiers municipaux dans la ville.

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2: 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Bonjour et bienvenue. Bon, comment ça va aujourd'hui, hein? Les températures vont être encore élevées, hein? C'est sur toutes les bouches en ce moment. On ne parle que de ça, ça domine toutes les conversations, hein? Et les jours qui s'annoncent seront encore très très chauds. On en a encore jusqu'à samedi, dimanche. Et en même temps, à pas se plaindre, il fait beau. Bah ouais, hein, c'est ça. Quel est votre record personnel là, de chaleur supporté? Moi, maxi 43 degrés. Après, au-delà, je peux plus, quoi. Bon, en même temps, j'ai pas le choix. Donc, peu en fait. Allez, restez avec nous dans quelques instants, Martin, avec l'appel trop con, comme chaque jour. Alice Merton aussi. C'est bien ça, hein. Bougez pas trop dessus, hein. Ouais, ça tient chaud, hein. J'espère que vous avez la clim. Protégez-vous aussi si vous bossez en extérieur. Bon courage à vous qui bossez sur les différents chantiers partout en France. Pour les livreurs aussi. Les Chevaliers du Fiel arrivent. Et Timothée Poissonnet, une nouvelle star du rire. À tout de suite.
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2: 10h30 avec la radio du rire, bonjour.
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2: Effectivement, on retrouve l'appel trop con avec Martin, mais sans Martin avec moi ce matin. Je ne l'ai pas trouvé, je ne sais pas où il est dans les couloirs, mais quelque part, mais enfin, c'est pas grave, écoutez. Hein. L'important, c'est de l'écouter maintenant. Il ose tout chaque jour, c'est à ça que vous le reconnaissez. Alors là, il est question d'appeler une boucherie, charcuterie et leur proposer de basculer la ligne professionnelle de Martin sur leur ligne à eux. Comme ça, lui, bah, il est tranquille tout l'été, quoi.
7: Allô ?
17: Bonjour monsieur, c'est bien la boucherie charcutiste ?
7: Oui, c'est ça.
17: Monsieur Martin, service téléphoniste de Martin Télécom à l'appareil.
7: Ouais.
17: Vous êtes ouvert cet été ?
7: Oui.
17: Super, donc je vais faire une bascule sur votre ligne jusqu'à la rentrée.
7: Une bascule, c'est-à-dire ?
17: C'est-à-dire que je vais basculifier ma ligne de téléphone professionnelle sur la vôtre.
7: Et pourquoi ?
17: Parce que moi je pars en vacances là, donc il faut que quelqu'un s'occupe du téléphone à ma place.
7: Ouais, mais nous c'est une boucherie ici, nous on n'a rien à voir avec votre téléphone.
17: Non, mais le seul truc à faire, c'est que vous vous présentez en tant que monsieur Martin de Martinville.
7: Ouais, c'est ça, vous croyez que j'ai que ça à faire, moi, de prendre vos communications ? C'est pas mon rôle, moi. Je suis pas standardiste, hein, monsieur.
17: C'est un peu plus que standardiste parce que c'est vous qui appelez les gens.
7: Un monsieur donc... qui veut basculer ses appels sur notre ligne parce qu'il s'en va en vacances. Je comprends pas qu'est-ce qu'il veut faire, pourquoi.
23: Pourquoi faire.
7: Il veut pas non plus mon RIB, il veut m'enlever ma carte bleue avec moi, je sais pas.
17: Allô, votre carte bleue, en principe, j'en ai pas besoin, hein.
25: Oui, allô, vous êtes ?
17: Bah, au téléphone, et vous ?
25: Ouais, non, mais je sais même pas qui est au téléphone.
17: D'accord ! Monsieur Martin, département des divertissements téléphonistes de Martinville.
25: Des divertissements de quoi ?
17: Alors, le principe, c'est que vous appelez des commerçants en disant que vous êtes monsieur Martin.
25: Ah, mais j'ai pas que ça à foutre, monsieur. Moi, j'ai un commerce à faire tourner.
17: Vous inquiétez pas, je vous donnerai le texte avec.
25: Mais même le texte ? Avec ou sans texte ?
17: Oh, bah, après, si vous pouvez improviser, c'est encore mieux.
25: Mais de l'improvisation sur quoi ?
17: Je sais pas, moi, par exemple, vous vous amusez à appeler une boucherie charcutiste.
25: Ah, non, parce que ma ligne de travail ne sert pas pour m'amuser à n'importe qui.
17: Sinon, si vous avez un beau-frère, il peut venir vous aider pour les appels.
25: Non, j'ai pas de beau-frère.
17: Bon, écoutez, je vais voir avec mon beau-frère s'il peut venir passer les appels depuis chez vous.
25: Ah, mais j'en ai rien à foutre.
17: Non, mais lui, il connaît le principe, on appelle souvent ensemble.
25: Eh ben, qu'il le fasse de chez lui.
17: Bonne idée, mais dans ce cas, il faudrait que vous renvoyiez votre ligne sur la sienne.
25: J'envoie que dalle, vous démerdez.
17: Bah non, mais comme moi, j'ai renvoyé ma ligne sur la vôtre, si vous renvoyez la vôtre sur la sienne, ça fera comme si vous renvoyez la mienne en même temps sur la sienne.
25: Vous savez quoi ? Vous passez demain matin et je vous recevrai très bien.
17: Oh, bah c'est très gentil, mais vu que je serai en vacances, je vous enverrai juste mon beau-frère.
25: Ah, Pourquoi ? Vous avez peur ?
17: Non, même pas vrai.
25: Hein ? Vous êtes en train de me dire que vous avez transféré votre ligne sur ma société. Vous me demandez d'appeler je sais pas qui. D'où vous avez le droit de faire ça ?
17: Ah bah c'est dans le droit du divertissement téléphoniste.
25: Ah oui, c'est des nouveaux trucs ça.
17: Pas du tout, c'est un texte qui doit dater du Moyen-Âge. Vous pourrez demander à mon beau-frère.
25: Il va venir et il va repartir en ambulance à l'hôpital.
17: Bah, il est pas ambulancier.
25: Ah non, il est pas ambulancier.
17: Eh oui, alors pourquoi il conduirait une ambulance ?
25: Pourquoi ? Bah parce qu'il...
17: Bah oui, c'est pas logique votre truc.
26: Allô ?
17: Ah, c'est monsieur. Donc c'est bon, mon beau-frère va venir vous aider.
26: Ah, rien du tout.
17: Bah si, parce que votre collègue m'a dit que vous restez ouvert cet été.
26: Ah bah oui, je travaille, oui.
17: Voilà, donc vous aurez juste mon travail à faire en même temps que le vôtre pendant que je suis en vacances.
26: Je vais revoir monsieur, je suis occupé.
17: Ouais, mais vous avez bien 2-3 minutes.
26: Non, j'ai pas de... Bah non, monsieur, je travaille.
17: Oh, bah je la rappelle tout de suite.
26: Allô ?
17: Oui, excusez-moi, ça a coupé.
26: Non, j'ai raccroché.
17: Ah oui, mais j'avais pas fini.
26: Mais non, mais monsieur, je...
17: Donc pas d'inquiétude, mon beau-frère sera avec vous.
26: Non, mais je suis occupé là, monsieur.
17: Ah, bah si vous voulez, on se rappelle.
26: Oui, bah on va faire comme ça. On se rappelle et puis...
17: Ah oui, pas de problème.
26: Voilà. Allez.
17: Donc, en effet, je rappelle, mais tout de suite.
26: Allô ?
17: Oui, monsieur Martin, je vous rappelle comme convenu.
26: Non, j'ai pas le temps.
17: Ah, alors, dans ce cas, si vous préférez, je peux passer.
26: Voilà, on fait comme ça, il n'y a pas de problème.
17: Ou alors, c'est vous qui passez.
26: Ouais, je passerai, pas de souci.
17: Ah oui, d'accord, mais alors, vous passez où ?
26: Bah, je sais pas, on verra.
17: Oh, bah, vous avez qu'à passer à la radio.
26: À la radio ?
17: Complètement.
26: Non.
17: Ah bah si, je dirais même, bienvenue sur Rire et Chanson.
26: Je vous écoute de temps en temps. Rire et Chanson, c'est souvent le matin.
17: Bien, c'est un bon début. Bel été et au revoir, monsieur.
26: Alors, au revoir, madame.
2: Profitez de Martin, il est en vacances à la fin de la semaine, mais enfin bon, il reviendra évidemment et durant tout l'été, vous allez pouvoir profiter de tous les appels trop cons, les meilleurs de cette année 2025-2026. Les Chevaliers du Fiel arrivent dans 3 minutes.

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2: Viens pour une demande. Je me doutais bien que c'est pas pour une réponse. Hein. Allez, on commence par le début. Nom, prénom, tout le zinzouin. Allez, on y va. Ah, c'est pareil, ça, c'est... C'est comme les CD, quand ça se fout... Hein?
3: Le col, le laser.
2: Le long.
3: Et du cette toile, mais...
2: Le long, pardon.
3: Ça a été long, hein.
2: Ça a été long, hein.
3: Le long.
2: Marilène, tu es là.
3: Marié.
2: Marié, mais putain, vous n'avez pas fait tout le même jour, hein.
3: Elle est où?
2: Ah, ça fait moins loin, hein. Ça fait moins loin, oui. Bon, 10 enfants.
3: Oui.
2: Oui.
3: Tu t'es 8 déjà.
2: C'est pareil, vous les faites en rafale. Et votre femme, elle vous appelle Kalachnikov. Vous rentrez à la chambre, vous refaites tout sur le plafond. Et bim, le lustre, merde.
3: Deux.
2: Allez, je vous en mets que deux. Hein. Vous m'êtes sympathique. Deux.
3: Deux
2: enfants. Les prénoms.
3: Cindy.
2: Et Crawford.
3: Alors, on me les a retirés, les enfants.
2: Vous, par contre, vous n'êtes pas retirés.
3: Retirés. Pour les mettre à la...
2: Das. Ah, Das. Basis Das. Ça, ça fait peur. Et les Allemands, hein. Quand j'étais petit, j'en avais une frousse, ça. Le chef, là, comment il s'appelait, là, Si, le chef des Allemands, là. Mais si, je suis petit, je suis teigneux, j'ai la moustache, la mèche de travers, je suis.
3: Maigret.
2: Je suis. Hitler.
3: Ah, merde.
2: Vous regardez pas question pour les champions, mais si, je le regarde, mais le temps que je réponde, c'est les infos. Ah, ouais. On y va, on s'applique.
3: Oui.
2: Nationalité.
3: Française.
2: Et merde. Vous y mettez pas du vôtre, là, quand même. Hein.
3: Bon. Par contre, j'ai un beau-frère qui est corse.
2: Ah. Mais voilà, quand même, on fait une bonne nouvelle. Oui. Il est joueur et il gardait le meilleur pour la fin.
3: Ah, mais la Corse, là, oui. La Corse, là. Là, il y a du fric, là, pour la Corse.
2: Alors, Corse. Est-ce qu'il a été victime de feux de broussailles, d'attentats, plasticage?
3: Jamais.
2: Vous êtes sûr qu'il est corse?
3: Ah, oui. Parce qu'il a...
2: Il a quelque chose de Tennessee.
3: Il a qu'un petit cochon d'Inde,
2: oui.
3: Et il a touché une subvention pour un troupeau de vaches.
2: Oh putain, ah. Oui, non, il est corse. Là, je vais le foutre corse avec un K, même. Alors, corse. Alors là, ce qui serait génial, parce que maintenant qu'on a les écologistes au pouvoir,
3: oui.
2: On vient de recevoir un tas de subventions, là. Alors, ce qui serait très bien, ça serait que son cochon d'Inde, enfin, son troupeau, administrativement parlant, soit mordu par l'ours des Pyrénées. Parce que voilà, là, ça débouche sur... Il y a du gros... Il y a un gros lot, quoi.
3: Là, vous déconnez, là.
2: Non, pas du tout. Moi, j'essaie de vous trouver une case, monsieur. Parce que là, on va pas aller loin avec votre dossier. Alors moi, j'essaie de vous aider. Mettez-y du vôtre un peu.
3: Ça fait 30 ans que je cotise aux charges sociales. Et pour une fois que j'ai besoin d'aide, on me donne que dalle. C'est un scandale.
2: Dépêchez-vous, vous me foutez le mal le maire.
3: Oui. Écoutez, moi, c'est dégueulasse. Tout ça, ce pognon, il sert à rien.
2: Vous plaisantez ou quoi? Ce pognon, il sert pas à rien.
3: Il sert à payer
2: des gens comme nous. À l'écoute, sensibles, qui sommes là pour vous. Et puis attention, regardez, et vous repartez pas sans rien. Hein. Regardez, cadeau, le t-shirt du ministère de l'aide sociale. Et regardez, ça fait t-shirt, chemise de nuit spéciale coma.

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4: J'ai été responsable d'animation dans les villages de vacances. Vous voyez ce que c'est les responsables d'animation? C'est ceux qui s'occupent de vos femmes pendant que vous faites des tournois de pétanque. Et je peux vous dire que j'en ai fait des tournois de pétanque. J'ai rencontré ma femme là-bas. J'étais responsable d'animation, elle était en vacances. Le piège s'est très vite refermé sur elle, hein, je vais pas vous mentir. Sauf quand je l'ai vue descendre de l'avion, je me suis dit, elle, ça va devenir la femme de ma vie. Ouais. Non, j'ai dit, elle, je vais la déglinguer. Mais c'est vrai que c'est devenu la femme de ma vie, ça fait 14 ans qu'on est ensemble, 14 ans de vie commune. Et ah, c'est gentil. Et il y a une particularité, c'est que ma femme, c'est pas que ma femme, c'est aussi mon employé. Parce qu'en fait, j'ai monté une boîte de production et j'ai employé ma femme. Ah, je suis un génie en fait. Parce que parfois on s'engueule et on a des disputes un petit peu profondes et tout ça. Moi, j'ai peur de la perdre et elle, elle a peur de perdre son emploi. C'est génial. Et on travaille ensemble à la maison. C'est un truc un peu particulier de travailler ensemble à la maison. Donc on a mis des règles pour pas que ce soit trop confusant. Quand on se vous voit, c'est du professionnel. Et quand on se tutoie, c'est du personnel. Mais ça donne lieu à des situations un peu cocasses. La dernière fois, je lui ai dit, vous avez regardé le dossier Blanchard? Elle m'a répondu, je regarderai le dossier Blanchard quand t'auras descendu les poubelles, connard. Voilà. C'est notre équilibre, c'est notre équilibre. Si je lui dis, viens sur le bureau, bah là, paf, on ken. Si je lui dis, venez sur le bureau, bah là, paf, prud'homme. Donc faut faire attention au moment où on choisit les choses. La dernière fois, elle arrive en retard, je lui ai dit, vous ne pouvez pas arriver comme ça, en retard au travail. Elle m'a dit, je suis désolé, mais j'ai dû emmener notre enfant à l'école parce que mon mari ne voulait pas. Mais c'est pas mon problème, madame. Vous trouvez des solutions. Enfin, n'importe quoi. Une heure plus tard, je la retrouve. Elle était sur Tinder. Je fais, tu fais quoi, là? Elle me reprend. Elle me dit, vous, faites quoi? Bah, je dépose des CV. J'étudie la concurrence, tout simplement, tout simplement. 14 ans de vie commune, c'est quand même quelque chose. Hein. On a fait deux enfants ensemble. On, ouais, c'est gentil, c'était juste un petit coup de, bon, bref, et pour moi, pour ma part. Mais deux enfants, ils sont magnifiques, sauf qu'on a fait l'erreur d'utiliser ce qu'on appelle l'éducation positive. Bon, c'est pas une bonne idée, voilà. Vous voyez ce que c'est l'éducation positive? Et c'est OK avec des trucs qui sont pas OK du tout, parfois. Vraiment, moi, ma fille, elle me fait la misère. On était la dernière fois au supermarché, elle voulait des bonbons. Elle se met à se rouler par terre, elle fait « Je veux des bonbons, je veux des bonbons !» Elle se tape dessus comme ça. Moi, ce qui m'énerve, c'est les gens qui jugent autour. Je leur dis « Mais vous voyez pas qu'elle est en train de traverser une tempête émotionnelle, bande de bâtards? Vous êtes horrible !» Et moi, je fais de l'éducation positive, donc je l'accompagne dans son truc. Donc je me mets par terre aussi. Elle dit « Je veux des bonbons, moi aussi j'en veux, moi aussi j'en veux !» Et elle finit par me les payer. Donc c'est vraiment, vraiment intéressant comme stratégie. Parfois, il y a des gens qui sont plus empathiques quand ils voient ma fille comme ça faire des crises et tout. Ils disent « Oh, elle doit être TDAH. » Non, non, elle est juste B. Hein. Vraiment, je n'ai pas de... L'éducation positive, ça marche avec tout. S'il y a des parents qui nous écoutent, vraiment, faites ça, c'est incroyable. Quand il y a quelque chose que votre enfant ne veut pas faire, vous lui interdisez de le faire, et pour vous défier, il le fait. Je vous donne un exemple. Quand il y a des brocolis à manger, je sais que ma fille, elle veut pas les manger. Je lui dis, surtout, tu manges pas les brocolis. Elle me dit, quoi, moi, j'ai pas le droit de manger les brocolis. Je sais pas pourquoi elle devient italienne à ce moment-là, mais c'est comme ça que je l'aperçois. Et pour me défier, elle va manger les brocolis. Et ça marche trop bien.

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3: C'était une infusion. Une verveine. Elle était là. Nuit pas tranquille du tout. Je suis en train de vous dire que je vis au quotidien avec une coquillette. Enfin, plutôt une grosse raviole. Mais Et en plus, elle a le toupé en sortant de la douche de me dire « Oh là là, je me sens trop bien. » Non, tu ne te sens pas trop bien. Tu sens le cramé, meuf. Tu sens le cramé. Voilà, je m'appelle Timothée Poissonnet. Est-ce qu'il y a des questions ?
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0: Petite envie de voyager, de partir aux États-Unis là, quand j'entends ce genre de titre. Les Red Hot à l'instant avec Rire et Chanson.
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0: La DER aussi, hein, à l'Apollo Théâtre, notre théâtre dans lequel nous sommes depuis des années. Eh bien, on change de théâtre à la rentrée. On vous en reparlera durant tout l'été. Ça ne change

0: changera rien concernant les Comedy Club de Rire et Chanson. 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Le Servant arrive dans quelques instants. Thomas Njijol, Pierre Thévenoud ou encore Patrick Timsit. Les stars et les nouvelles stars du rire vous accompagnent encore ce matin. Bon mercredi.
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10: On vous ramène.
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0: Allez, tout va bien. Retour des éventails en force hein, cette année. Hein. Ah ouais. Rire et Chanson. Tout le monde en a. On devrait en faire nous aussi pour Rire et Chanson. Bonjour à Christina Arras, elle est comptable. Elle dit qu'elle a très très chaud au bureau. Il n'y a pas de clim, juste un ventilo que le patron a ramené hier. Mais enfin, c'est pas assez. Aaron est à Perpignan, il est livreur. Et lui, la clim dans la voiture, bah, c'est dur dur. Dominique à Niort aussi, il a chaud. Bon courage les amis. Hein.
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0: C'est pas un éventail, mais enfin bon, ça rafraîchit quand même. Voici Thomas Njijol.
3: Il y a eu des moments durs dans les années 80. C'est comme à l'époque, moi j'étais un fou de cinéma, j'y allais tout le temps. Et c'était abusé à l'époque au cinéma. Il y avait toujours ce cliché du comédien noir qui crevait dès les premières minutes du film. Oh mon Dieu, c'était abusé quoi. Genre le monstre arrivait, des monstres tout pourris, hein, les années 80 quoi. Comme par hasard, il y avait un noir qui passait par là. Le monstre, il voyait... Mon Dieu, il a tué Jackson. Le noir, il se faisait crever dès le début du film, tout le monde s'en branlait. Par contre, dans le même film, quand le chien mourait à la fin, ah, t'as été spectateur en dépression. Non, là, ça va, je ne peux plus, écoute. La scène où Pilou Pilou meurt pendant son... Lâche-moi, Mario Di, ça va. Un dalmatien. Enfoiré d'Hollywood. Quand tu me diras, je critique Hollywood, mais c'est quand même mieux qu'en France. Hein. Parce qu'à l'heure actuelle, en France, on propose des rôles pour jouer dans Diakité le sans-papier, Bintou l'excisé, Amadou le marabout. J'en passe des meilleurs, vous les verrez tous sur France Télévisions. Non, mais j'ai de la chance en plus en ce moment. Je parle de cinéma, mais j'ai quand même de la chance. J'ai été pris sur un film là, il n'y a pas longtemps, donc... Et pour le coup, c'est un rôle un peu particulier. C'est un rôle particulier. En fait, je jouais le rôle d'un gay. Je jouais le rôle d'un gay. C'est du cinéma. C'est du cinéma. De... Mais en fait, ce qui est un peu particulier pour moi, c'est qu'il y a une scène où je vais devoir emballer un mec. Et j'avoue que c'est pas super évident, j'avoue. Parce que je vais le faire, ce film. Attention, le scénario est mortel. Mais j'ai quand même peur de faire la scène où j'emballe le mec et à la fin d'être là... Bon, bah finalement... Je suis un vrai comédien, moi je vais au bout des choses, c'est Louis qui m'attend les gars. Et le vainqueur est Thomas Njijol pour Brokeback Mountain. Merci.
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0: Une seule radio pour écouter et découvrir tous les jours les stars du rire de demain. Tout commence ici, la preuve une fois de plus là maintenant. On se parle de religion, attention, sujet qui peut fâcher, hein. Pierre Thévenoud.
1: On fait la religion, hein, on n'a pas peur. Putain, je suis athée moi. Il y a d'autres athées ici, vous êtes? Ouais, je te trouve un peu fier, parce qu'en vrai c'est nul athée en fait. Quand j'étais petit, je trouvais ça cool. Petit, tu trouves ça bien. Tu crois que t'es intelligent. Il y a les croyances et des cons et tout. T'as des arguments et tout. Hein. Genre, attends, j'ai un pote maître nageur. Jésus qui marche sur l'eau. Catégorique, c'est pas possible. Puis en vieillissant, tu vois, ça commence à crever autour de toi. Info numéro un qu'on aurait dû nous filer à l'école. Au lieu de nous faire chier avec Pythagore, tu vois, la maîtresse, elle dit à un moment, attendez, sortez pas tout de suite les trousses et les stylos. Mais à un moment, teaser, divorce, impôt, couche pour adulte. Vous verrez bien ce qui va se passer, tu vois. Parce que quand tu vieillis, hop, ça crève de tous les côtés. Et toi, t'es con, parce que toi, t'es athée. Donc, hop, t'es pas invité à l'after. Alors que les croyants, ils sont là, eux, ils disent, bah, moi, j'ai un plan B. Voilà, un petit peu de lecture et c'est parti, quoi. Donc, non, là, je vieillis, je deviens fragile un peu psychologiquement. Je me cherche une religion. J'ai regardé tout ce qui se fait. Alors, il y a les grosses qui ont déjà percé. Je respecte, y a pas de souci. Mais moi, non. C'est toujours un moment où faut lâcher de l'oseille ou faut chanter. Ça m'agace, toi. Payer pour le karaoké, hors de question, quoi. J'ai regardé, je regarde un peu, là, les trucs bio-local, là, tu sais, il y a le bouddhisme et tout, là, je sais pas si... Il y a des bouddhistes ici, peut-être, non? En général, ils sont couchés, hein, c'est ça, la spécificité du truc. Là, c'est parce que ça y est, je commence à me poser des questions existentielles à la con, c'est quoi le sens de la vie? Un jour, je vais mourir, et les gens que j'aime, ils vont mourir. Ça commence à bien mourir, d'ailleurs, hein. J'ai vu ça, mais cette année, à Noël, on n'a pas mis les rallonges. Putain d'indice, quand même, hein. Noël, ça te file pas mal d'infos. Ouais, ouais, ça te dit aussi qui c'est les prochains qui vont y passer. C'est lui qui est assis au bout. Avant, c'était papy, mamie, maintenant c'est papa. Et mon père, il sent que ça commence à puer. T'es... Il a essayé de m'arnaquer cette année. Il m'a dit, bah, Pierre, t'es grand, tu peux aller au bout. Non, non, c'est ta place. Non, non, non, non. Prends deux fois de la bûche, tu sais pas. Ouais, tu sais pas. Ça me terrorise, hein. C'est pour ça que j'en parle, bien sûr. Et tu sais pourquoi je me pose toutes ces questions-là? C'est parce que je suis pile con comme il faut. Je t'explique. Financièrement, moi, je viens de la classe moyenne. Eh bien, intellectuellement, pareil. Je suis au milieu, quoi. La place du con, quatrième au JO, quoi. C'est-à-dire, je me rends bien compte qu'il y a des problèmes, mais je sais pas comment les régler. Et les gens intelligents, il y a un souci, paf, solution. Les gens cons se rendent pas compte que ça va pas. Le gars, il est là, tu lui files un yo-yo, il s'occupe 50 ans, le mec. Et lui, il sait pas qu'il va mourir. Il sait pas que les gens meurent. Et lui, il dit, putain, j'ai pas vu papy depuis 15 ans. Bon, il doit faire du yo-yo dans le jardin. Il reprend sa journée, quoi. On est beaucoup à être au milieu et à vouloir changer de catégorie intellectuelle, mais on sait qu'on n'arrivera pas à monter, donc on joue la descente. Hein? L'alcool, quand tout te bourre la gueule, pour que t'en arrives à un niveau où tu trouves que faire la chenille c'est cool, c'est que t'es bien descendu quand même. Hein? La drogue, pareil, quand tu fumes un joint, c'est pas pour t'élever spirituellement, c'est pour faire un débat avec le chat. Bah oui, gribouille, hein, c'est la crise. Ouais, c'est la crise, mon pote. Ah, c'est terrible, c'est terrible. Bon, alors j'ai mené l'enquête, hein, je suis intermittent du spectacle, donc j'ai pas mal de temps libre pour mener des enquêtes non rémunérées. J'ai mené l'enquête pour vous, si vous voulez être heureux, vraiment la solution la plus pratique, hein, l'autoroute du bon et du succès, devenez teubé. Vraiment, c'est sûr, c'est ça qu'il faut faire, quoi. Moi j'ai un pote débile, mais débile, je te jure, c'est pas prouvé scientifiquement, mais on est tous unanimes, quoi. Je crois que c'est le mec le plus heureux de la Terre, quoi. Je sais pas comment te dire, que tu peux faire 40 ans de méditation, tu n'arrives pas à la cheville. Tu peux terminer petit bambou, tu joues pas avec lui. Tous les merveilles, il peut se faire des autotours de magie, quoi. Je veux dire, genre, putain, le pouce, je te jure, il est con. Je te jure, il est con. Moi, je fais partie de la pire catégorie. Je fais partie des gens qui ont longtemps cru qu'ils étaient pas trop teubés. On est beaucoup comme ça en France, c'est ça qui fout le pays en l'air, toi. Dire, attends, j'ai des trucs à dire, hein, mais tu devrais fermer ta gueule. Non, mais je vais les dire quand même, voilà, c'est ça qu'on fait, on y est beaucoup. Et on est beaucoup comme ça, hein. S'il y en a ici, là, à l'école, tu te débrouillais dans à peu près toutes les matières, sauf les maths. Ouais, mais c'est nous les plus cons de la Terre. Parce que les maths, c'est la seule matière où faut un peu réfléchir. Le reste, c'est que du par cœur. Faut juste avoir une bonne mémoire. Histoire, apprends les batailles. Géo, apprends les capitales. Anglais, ring, ring, ring, ring, ring, ring, et t'es parti, quoi.

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2: Pour l'instant, j'habite tout seul dans un appartement que j'ai eu dans une petite annonce, d'ailleurs. Ça, faut se méfier des petites annonces immobilières, hein. Oui, dans l'annonce, il y avait marqué « Coquet studio très ensoleillé dans immeuble bourgeois ». Attention, les annonces, faut traduire. Coquet, ça veut dire « petit ». Le mien est très, très, très coquet. Faut se méfier des diminutifs, hein, comme coquet, comme studette. Studette, c'est un petit studio. Alors, coquette, studette, c'est carrément la maison des Schtroumpfs, quoi. Très ensoleillé, c'est sous les toits, hein. Immeuble bourgeois, c'est vieux. Voilà, réparé. Mais oui, mais ils sont pas fous. Les agences, faut les comprendre, hein. Ils peuvent pas marquer chambre de bonne minable au 7e étage sans ascenseur dans immeuble pourri. Calme, ça veut dire surcourt. Et plus c'est calme, et plus le mur d'en face est près de la fenêtre. Ah, chez moi, c'est tellement calme, je suis même pas dérangé par les rayons de soleil, vous voyez. Kitchenette. Notez-le-être. C'est une cuisine américaine. En français, deux plaques chauffantes avec un évier en inox dans un placard. Salle d'eau, WC. Déjà, salle d'eau, il n'y a pas de baignoire. Et s'il n'y a pas de virgule entre salle d'eau et WC, c'est pas une erreur. C'est moins pire que WC indépendant, qui veut dire sur le palier, très indépendant, au bout du palier. Peu de charge, pas de chauffage. Pour te chauffer, tu te démerdes selon tes moyens. Chauffage électrique, ouverture chauffante ou gros pull et moufles. Fiche de paye exigée, c'est fonctionnaire uniquement sénégalais, s'abstenir. Mais oui, mais c'est normal, ils sont pas fous dans les agences, faut les comprendre. Tu sais, c'est comme moi quand je passais une petite annonce matrimoniale pour chercher ma femme. Bah, j'étais pas fou. Bah, je marquais homme. Qu'est-ce qu'il y a de drôle, là? Il y en a qui cherchent une oise. 1m95. PDG, sportif, bien dans sa peau et plein d'amis. Bah, j'étais pas fou. Je n'allais pas marquer homme cherche femme, n'importe laquelle. Pour fellation, sodomie, sadomaso, plus si affinité. Eh oui, mais c'est traître, les petites annonces. Et un coup, j'avais rendez-vous avec une fille. Brune, distinguée, 1m80. Fallait comprendre, hein. 1m80. Ah ah ah. On aurait dit qu'elle avait avalé un pneu. Du style, pour la rentrer dans la baignoire, faut un chausse-pied, pour la sortir, un tire-bouchon, quand même. Non, mais ça pourrait distinguer, elle se distinguait, hein. Une vraie petite coccinelle. Point noir, bouton rouge, point noir, bouton rouge, point noir, bouton rouge. Ah, j'avais qu'une trouille, c'était une souris, que ça me pète à la gueule, moi. Une vraie petite bête à bon Dieu. Plus bête que bon Dieu, quand même. Non, non, mais je sais pas si elle était moche exprès ou si c'était pour se faire remarquer, mais... Je sais pas si là, je joue avec une tortue ninja, hein. Comme c'est tout petit, chez moi, je me suis organisé. J'ai pris un canapé-lit, hein. C'est un canapé, j'ai mis ma couverture, mon oreiller, ça fait lit. Pareil, j'ai une moquette table. Je pose mon assiette, ça fait table. J'ai même les WC-douches, je mets la tête. Ça va, quand même. Le canapé-lit, je l'ai mis sous le vasistas, comme ça je regarde le ciel rempli d'étoiles. En plus, avec les crottes de pigeons, ça me fait des étoiles même en plein jour. Non mais attention, attention, attention. J'habitais seul, mais ça veut pas dire que j'avais jamais de femme de ma vie. Ou que j'allais voir les prostituées. Non, j'en suis pas là, non merci. Faire l'amour avec quelqu'un qui travaille... En plus, ça a vachement augmenté. Ah bah que l'homme qui n'a jamais été voir une prostituée de sa vie me jette la première pierre. Ouais. Vous avez intérêt, ouais. Vous avez intérêt, ouais. Je crois qu'on s'est bien compris, tous. Non, non, mais moi aussi, les femmes, j'y croyais. J'étais croyant, mais non pratiquant. J'avais même essayé l'échangisme. Tout seul, c'était pas facile, hein. Ah, j'allais voir les mecs, je leur disais, elle est belle, ta femme, tu me la prêtes? Oui, mais toi, qu'est-ce que tu me files? Je sais pas, un pins. les autres. Pourquoi? C'est simple, parce que les autres en avaient. Non, moi, les femmes, j'ai compris, hein, y a trois étapes. En un, tu les fais rire. Hein? En deux, tu les fais jouir. Et en trois, tu les fais chier. Et faut surtout pas sauter les deux premières étapes. Non, moi, mon genre de femme, il n'y en a pas 36, hein, c'est simple. C'est celles qui veulent. Ah ben moi, la question, c'est pas c'est quoi un bon coup, hein, la question, c'est qui, où elle est, son téléphone. Bon, on dit toujours qu'une femme qui couche avec plein de mecs, c'est une salope, et pourquoi un mec qui couche avec plein de nanas, c'est jamais moi. Sur Terre, il y a 4 femmes pour un homme. Qui a piqué ma part?

0: Ça passe tout seul, hein. Amy Winehouse avec Rire et Chanson. Ça va passer tout seul aussi, hein. 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Et on est là pour vous régaler en plus. Alban Ivanov dans quelques instants, on va se marrer avec lui. On aura aussi Alexis le Rossignol, nouvelle star du rire, et puis Arnaud de sa mère et Ben en duo sur Rire.
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24: Allez, bon courage avec cette forte chaleur partout en France.
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24: On fait tout plus lentement, hein. Bon, dans une demi-heure, le 100% nouvelle génération, l'émission référence du stand-up, beaucoup de nouveautés encore et de découvertes. Juste avant, on écoute Arnaud de sa mère et Ben en duo. Alexis Le Rossignol, nouvelle star du rire. Et là, voici Alban Ivanov, nouveau boss du rire.
25: J'ai déménagé il y a pas longtemps, là. Et tu sais, dans l'immeuble où je suis le plus jeune et je suis le dernier arrivant. Donc, eux, pour eux, dans l'immeuble, dès qu'il y a un truc qui va pas, c'est le gros, c'est moi. Pour eux, tout, c'est moi. Tu vois, dans le hall, le tableau d'affichage, là, bah ça, c'est mon carnet de correspondance, tu vois. Tous les jours, il y a mon nom dessus, tous les jours. Ah non, la gardienne, elle me fait la misère. Oh, la gardienne, c'est une portugaise. Bah, dès le départ, hein. Ah, parce que, tu sais, au début, une fois sur deux, je la confondais avec son mari. Oh, mais tu sais, tu rentres, il est tard. Bonsoir, José. Hein? Ah, pardon, madame. Ah ouais, mais mets des robes aussi. Oh! Alors, par contre, un truc bien dans l'immeuble, là où je suis, ça, c'est le top. J'ai un docteur dans l'immeuble. Ça, franchement, c'est trop bien. Et le docteur, c'est The Docteur. Docteur Cohen. Ah, il est bon. Ah, il est bon, un vrai docteur, attention. Mais bon, tu sais, comme c'est le docteur de l'immeuble, tu sais, lui, il fait trop genre, l'immeuble, il est à lui. Bon, après, il est à lui, mais... Bon. Mais bon, c'est vrai que, bon, le docteur juif, on a l'habitude, et c'est vrai que c'est rassurant. C'est vrai, tu vois, tu sais où tu vas. Alors, bien sûr, attention. Bien sûr qu'en France, il faut encore plus de noirs et arabes médecins. Hein, ils méritent tout autant. Même les Arabes répondent pas, t'as vu? Non, mais ça va venir, mais bon, c'est vrai que bon, la confiance, c'est pas la même. Moi, cher, attention, hein, moi le premier, je te dis, moi demain, j'arrive dans un cabinet médical, malade comme un chien. La dame me dit, le docteur Mbaye Dembélé va vous recevoir. Ça va mieux, tu vois. Ouais, ce que je cherche, c'est un médecin, pas un marabout, hein. Alors aussi, dans mon immeuble au quatrième étage, messieurs, dames, j'ai un couple qui vit là, très gentil, un couple de gays. Hein, donc, bon, forcément, ils ont un chien. Ouais, il y en aura pour tout le monde, hein, voilà. Que les choses soient claires, hein. Bon, alors, attention, par contre, moi, j'ai rien contrôlé, je te jure. Franchement, je m'en fous. Chacun fait ce qu'il veut, il n'y a pas de problème. Ça. Mais c'est vrai que, bon, des fois, les gays aussi, ils abusent aussi un peu. Hein, ils ont tendance à tout guettiser. C'est vrai. Bah, moi, j'estime, hein. Moi, pour moi, c'est pas parce que t'es gay et que t'as un chien que t'es forcément obligé de lui donner un nom de gay au chien. Et leurs chiens, messieurs, dames, eux, ils ont un pit, hein. Le plus tchaïra des toutous. Eh ben, c'est pas, ils l'ont appelé Stevie. Eh, sur la vie de ma mère, tu vois que le chien, il est pas bien. Tu vois dans son regard. Tu vois que s'il pouvait parler, il dirait, allez, bâtard. M'appeler Stevie, la vie de ma mère, on va tous passer sur BFM, vous allez voir. Ma mère, ils mettent des tricots, je suis iti, moi. Putain, rah, en plus avec ce que je vois dans l'appart. Rah, je peux te dire que je suis pas le seul à me lécher les couilles, hein, bon. Alors, on n'est pas là pour juger, hein. Bon, alors, tu vois, vraiment, pour finir sur les mêmes, je pensais pas. Mais ceux avec qui je m'entends le mieux, c'est les personnes âgées. Je te jure, en face de chez moi, j'ai un papy et une mamie, ils sont adorables. Toujours bonjour, toujours le sourire, jamais une réflexion. Voilà un voisinage agréable. Après, ils ont Alzheimer, donc... Bon, ouais, c'est vrai qu'ils ratent 2-3 infos, tu vois. Et un jour, moi, tu sais, je sais pas pourquoi, je me suis dit, tiens, tu sais, pour voir, tu sais, déliré, je vais tester la puissance d'Alzheimer. Pour voir combien il reste de place sur le disque dur, quoi.
2: Alors bon, je sais pas pourquoi, tu sais, la mamie, elle était au niveau des boîtes aux lettres. Moi, je descendais. Et tu sais, je sais pas, j'ai dit bonjour. Ça va, maman? Ah, c'est pas bien. Hein. Et j'ai mangé un très bon bœuf bourguignon, donc. Voilà, faut juste que je pense à récupérer mon linge. Bon.
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1: En attendant le 100% Nouvelle Génération à midi, voici Alexis Le Rossignol maintenant sur Rire.
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3: Vous êtes fiers de vous? Ah ouais, c'est vrai? Levez la main les gens fiers d'eux là. Ah ouais. Levez la main maintenant les gens de droite. Souvent c'est corrélé, tu vois. Moi, je connais pas le sentiment de fierté, tu vois. Je suis jamais fier de moi. Parfois, je suis content, mais fier, non. Jusqu'à la semaine dernière. Parce que pour la première fois de ma vie, j'ai donné mon numéro de téléphone à une fille que je connaissais pas. Et ça, franchement, dans une vie, ça compte, quoi. J'étais dans le métro, et à un moment donné, il y a une fille qui monte, qui s'assied face à moi, et elle est magnifique. Elle a vraiment des yeux magnifiques, visage très fin. Et là, vraiment, il y a un coup de foudre immédiat. Moi, elle, je sais pas, mais je pense pas, quoi. Et tu sais, pour pas penser à elle, je ferme les yeux, quoi. Et en fait, plus je ferme les yeux, plus je pense à elle. Et je sens qu'elle m'effleure et tout, et je me dis, faut que je lui donne mon numéro. Parce que j'ai une copine qui, elle, donne vachement souvent son numéro à des mecs, et elle me dit toujours, bah, de toute façon, ça n'engage à rien, puis c'est flatteur. Après, il appelle pas, voilà, c'est son problème, mais moi, au moins, je l'ai fait, tu vois. Et je me dis, bah, c'est le moment, quoi. En plus, elle me dit, ça marche souvent. Bon, elle est super jolie aussi. Bah, je vous emmerde surtout. Hein. Bref, cherche un papier et un crayon. J'ai rien des deux, tu vois. Et je me penche vers elle et je dis, excusez-moi, vous auriez un papier et un crayon? Le mec qui a rien, tu vois. Et elle me dit, non, je suis désolé. Et j'entends un petit accent latino, tu vois. Et je me dis, putain, ça c'est pour moi, quoi. Mais blanc, je renchéris pas parce que, tu sais, j'ai le cœur qui bat trop vite, il me faut une pause, quoi. Et là, je referme les yeux et tout. Puis je me dis, Alex, tu vas pas t'arrêter là, t'as fait que la moitié, quoi. Donc là, je me repenche vers elle et je lui dis, en fait, c'était pour vous donner mon numéro. Et là, Maria, elle me fait, non, merci. Putain, mais j'ai eu un moment de solitude, quoi. Alors moi, je lui dis, ben, vous avez déjà quelqu'un dans la vie? Elle me fait, non, non, pas du tout. Waouh. Et là, elle voit que je suis gêné et tout, et elle me parle quand même. Elle me dit qu'elle est argentine et tout, on discute en espagnol. Je lui dis, ah, j'adore l'Argentine et tout. Elle me dit, t'y allez? Je dis, non, c'est vrai que je suis pas allé, mais j'aime bien les barbecues. Enfin, tu vois, je dis n'importe quoi. Parce que je suis stressé, quoi. Et puis, je lui dis, vous faites quoi dans la vie? Ben, elle me dit, voilà, je suis danseuse. Je dis, j'adore les danseuses. Elle me dit, pourquoi? Ben, par principe, je sais pas, je me dis que ça doit être bien, quoi. Elle me dit, vous faites quoi? Ben, je dis, là, présentement, je suis acteur, quoi. Je joue dans un film, je viens de donner mes numéros, ça m'était jamais arrivé, quoi. Et alors là, on parle vraiment pendant 5-10 minutes et elle me dit, je veux bien finalement qu'on échange nos numéros. Incroyable, quoi. Et là, attends, je lui donne mon numéro. Et là, je descends du métro, quoi. C'est trop pour moi. C'était même pas mon arrêt. Hein. Mais tu sais, j'avais besoin de respirer. Je la vois qui s'éloigne, tout, j'ai son numéro. Et j'attends, rien, etc. Et elle finit par m'écrire, tu vois. Et depuis, on échange à fond. Je pose tout le temps les questions. Je suis à fond, quoi. Et on a rendez-vous mercredi prochain. Ouais. Attends, au commissariat du 15e. Putain, je suis allé beaucoup trop loin, quoi. Non, mais tu vois, dans une vie, ça compte. Je suis content de l'avoir fait. J'ai dépassé mes peurs, tu vois. Et franchement, il vaut mieux prendre des râteaux dans la vie que de nourrir des regrets, quoi. Les râteaux, ça fait partie de la vie. Hein. Moi, je prends râteau sur râteau. Putain, je vis, quoi. Je suis à fond, quoi.
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2: François, merci d'avoir accepté notre invitation.
3: Je vous en supplie.
2: Alors François, vous êtes expert dans le domaine du jargon footballistique.
3: Oui, alors plus précisément, en fait, je suis traduiseur des expressions de foot.
2: D'accord. Alors peut-être pour commencer, vous pouvez nous expliquer la différence qu'il y a entre un traduiseur et un traducteur. En dehors, bien sûr, de la faute de français.
3: Alors, en dehors de la faute de français, il n'y a quasiment pas de différence. Après, il y aura toujours des gens pour pinailler, c'est pas la même chose. En vrai, il y a très peu de différence.
2: D'accord. Alors, bon, moi, le foot, c'est pas mon domaine, hein, mais il y a une expression, va chercher des bières dans le frigo. Alors, qu'est-ce que ça veut dire, ça, François?
3: Vous me demandez de la traduiser.
2: Pardon?
3: Vous voulez que je la traduise?
2: Oui, enfin, je l'aurais pas dit comme ça, mais c'est l'idée.
3: Alors, va chercher des bières dans le frigo, ça signifie tout simplement que la personne ne veut pas se lever de son canapé et que donc, l'arbitre vient à l'instant de donner le coup d'envoi du match. Voilà, tout ceci, en fait, c'est rien d'autre que du logisme.
2: D'accord, la logique, vous voulez dire?
3: Ouais, voilà. Après, je suis vraiment pas sur le français, moi. Je suis vraiment que sur les expressions de foot.
2: Aucun problème, je vous embête pas avec le français, alors. Ouais. Autre expression entendue pendant les compétitions de football.
3: Ah, je vous interromps, on dit football. Ouais. On dit un mondial de football, on dit pas un mondiole de football.
2: Autant pour moi, autant c'est vrai avec le français, je me débrouille, autant sur le foot, je vous avoue que c'est pas...
3: Y a pas de mal. Vous disiez?
2: Alors, je disais, donc... Autre expression entendue pendant les compétitions de football, c'est l'expression « Ah la vache, la femme du 10, elle est quand même hyper bonne ah ». Ouais. Alors qu'est-ce que ça veut dire ça, François?
3: Alors ça signifie tout simplement que l'épouse du joueur qui porte le numéro 10 joue au foot quasiment aussi bien que son mari. Et là, vous touchez ce qui est un problème de société, puisque vous constaterez que la plupart des femmes de footballeurs sont hyper bonnes, et pourtant il y a que leur mari qu'on voit jouer à la télévision.
2: Il y a une expression que j'ai entendue aussi, c'est l'expression avoir une frappe de mule. Alors ça, une frappe de mule, j'ai cru comprendre que c'est là, on parle de la frappe d'un joueur. Un joueur très musclé, avec de grosses cuisses comme ça, bien rouges, bien luisantes comme ça. Il prend son élan, il court, il tape dans la balle de toutes ses forces. C'est ça une frappe de mule, François?
3: Alors non, là, c'est la frappe de Jean-Philippe Muhl, milieu de terrain d'Anderlecht.
2: Oh oui, pardon, oulala, autant pour moi. Oh, qu'est-ce qu'il est musclé, celui-là. Alors... Alors, il y a une autre expression aussi, c'est le rideau défensif. Qu'est-ce que c'est, ça, un rideau défensif?
3: Un rideau défensif, c'est rien d'autre qu'un grand rideau opaque qu'on place au-dessus des stades pour que les gardiens de but n'aient pas le soleil dans les yeux.
2: D'accord. Mais alors attendez François, est-ce que ça veut dire que moi, chez moi, est-ce que je peux installer dans ma salle de bain un rideau défensif sous la douche pour éviter d'envoyer de l'eau un peu partout comme
3: Absolument,
2: ça?
3: Absolument. Après, je vous conseille plutôt des petites portes coulissantes sous votre douche parce que c'est vrai que les rideaux défensifs, ça a tendance à venir se coller à vous comme ça de manière très désagréable.
2: Ah oui? Et alors par exemple, est-ce que je peux installer sous ma douche des joueurs très musclés qui viennent se coller à moi de manière très désagréable comme ça?
3: Ouais. Après, je vous conseille vraiment des petites portes coulissantes, tout simplement.
2: Cette équipe va au pressing.
3: Alors, là, le rideau défensif est sale, donc l'équipe va au pressing, une teinturée, un 5 à 7 pour le nettoyer.
2: D'accord. Et ce joueur l'a littéralement séché.
3: Il revient du pressing et là, il étale le rideau défensif sur le terrain pour le faire sécher au soleil.
2: En fin de compte, c'est tout simple.
3: C'est du logisme, c'est du logisme. Ouais.
2: Alors, il y a une dernière expression sur laquelle j'aimerais avoir votre...
3: Mon expertion.
2: Ouais, même votre expertise, sinon ça suffira.
3: À la bonne heure.
2: C'est une expression. Moi, c'est une expression que j'aime beaucoup. C'est quand on parle d'un joueur très très musclé, par exemple, et que on dit que ce joueur, il a été pris en sandwich. Alors moi, j'aime beaucoup cette expression.
3: Écoutez, là, j'y connais pas grand-chose en français, mais là, il s'agit d'une faute grossière de français. On dit pas prendre en sandwich, on dit prendre un sandwich.
2: Ah mince,
3: Qu'est-ce que tu as pris ce midi? J'ai pris un sandwich.
2: En tout cas, le football, reste un sport agréable, ludique et surtout très plaisant à regarder, avec plein de jeunes joueurs fougueux et transpirants qui se courent après lorsqu'ils ont marqué un but et qui n'hésitent pas à faire du pot à pot nu comme des vers quand ils prennent leur douche avant de rentrer à l'hôtel, se caresser avec un gros...
3: Oula, pardon.
2: Ouais. C'est la fin de cette interview.
1: Très bien.
2: Merci beaucoup, François.
1: Allez, on stoppe là. Ben et Arnaud de Samer à l'instant avec les expressions de foot. On voit que les mecs s'y connaissent vraiment. Bon, la France est en 8e, hein, c'est bon, hein. Après sa victoire 3-0 contre l'Irak et ce match qui va rester historique, hein, qui a duré de plus de 4 heures avec cette pause de 2h12, hein, je crois, hein. Il me semble à la mi-temps à cause du mauvais temps. Bienvenue chez nous, bon courage pour les fortes chaleurs qui sévissent encore en France aujourd'hui. Même l'ombre cherche à se mettre au frais aujourd'hui, c'est dire, hein. Et ben au frais on y sera justement dans quelques instants avec le 100% nouvelle génération qui va revenir dans quelques minutes. Ben oui, le 100% nouvelle génération à partir de midi, ça arrive aussi après notamment

0: Rire et chanson, parler de foot il y a quelques minutes. Lionel Messi fête ses 39 ans aujourd'hui. Il est 11h54, allez dans 6 minutes. Le 100% nouvelle génération ouvre ses portes.
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18: La mienne.
17: Comment?
18: La mienne.
17: La mienne.
18: Oui.
17: La mienne.
18: Est plus grosse que la vôtre.
17: Que la vôtre. Voilà, c'est tout.
18: Voilà, alors je patiente.
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20: 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Bonjour tout le monde. Eh ben voilà, déjà midi. Hein.
21: Nous sommes en 2067. 80% de la population a été remplacée par l'intelligence artificielle. Plus rien ne ressemble à avant. Plus de voitures, de bus, de métro, vélo, scooter. On circule aujourd'hui avec de petits vaisseaux volants. 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
3: 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Welcome.
21: Welcome.
20: 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J'ai appris ce matin qu'on ne l'arrêtait pas durant l'été. Donc ça va se poursuivre et vous allez pouvoir continuer cet été de découvrir les stars du rire de demain. Ce qu'on va faire dès maintenant avec Paco Pérez sur notre scène à Paris à l'Apollo Théâtre en février dernier. Avec Jean-Benoît Diallo, avec aussi Greg Dutt ou encore Gabriel Français. Et puis on écoutera tout à l'heure à midi et demi. La dernière de Judith Delair pour cette saison dans le Morning du Rire. On y va ?
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22: Ok, bah je vais me présenter. Je m'appelle Paco et ça fait 14 ans que je suis intermittent du spectacle. Il y en a peut-être qui me connaissent un petit peu ? Oui. Une personne parfaite. En fait, c'est normal parce que moi, je voulais pas être connu avant. Je vous jure que c'est vrai, mais je trouve que ça rend les gens fous, la célébrité. Du coup, je tenais les médias à distance et j'ai assez bien réussi à pas être connu. Moi, ça fait plusieurs années que je suis pas connu de manière très stable. Mais maintenant, en fait, le problème quand t'es humoriste et que t'es pas connu, c'est que tu gagnes pas beaucoup d'argent. Parce que c'est directement lié à ton exposition, ce métier. Pas que à ce que tu fais. Donc maintenant, je veux être un peu connu. Donc je passe devant vous et puis je commence les réseaux sociaux, tout ça, donc ça devrait péter assez rapidement, je pense. Je suis rigolo, ça va finir par se savoir, je pense, à mon avis. Je suis optimiste, en tout cas. Moi, je suis optimiste, c'est mon job, j'en vis, j'ai même acheté un appartement grâce à mes sketchs et grâce à mes parents, un petit peu. On a fait ça en famille, ils l'ont acheté, je leur loue, c'est ça le deal. Je loue grâce à mes sketchs, pour être tout à fait honnête. C'est dans le quartier indien. Je ne sais pas si vous connaissez le quartier indien. C'est entre les métros Louis Blanc et La Chapelle. On a fait ce qu'on a pu. Hein. On n'a pas choisi le coup de cœur. Nous, on a choisi le moins pire. Voilà. Il n'est pas très grand. Il n'est pas très lumineux. Et je ne suis pas très content. Mais j'ai un toit. C'est ça le plus important. C'est deux populations très différentes, Louis Blanc et La Chapelle. Et moi, je suis au milieu. Donc, j'observe un peu ce qui se passe. Tu sors de chez moi. Tu vas à droite. Il y a un biocop. Tu vas à gauche. Il y a du crack. Et au milieu, il y a un Indien qui vend du crack en vrac. Moi, je prends des notes, mais c'est passionnant, quoi. Qui vote qui ? Moi, je suis plutôt de gauche, culturellement. Ma famille, elle est plutôt à gauche. Mais gauche tranquillou, pas gauche énervée. Nous, on est gauche... qui commence à comprendre le chemin de pensée qui fait qu'on peut être de droite. Voilà, c'est comme ça que... C'est comme ça qu'on est de gauche, voilà. Moi, toute ma vie, j'ai toujours écouté des médias de gauche, des podcasts de gauche, mais au bout d'un moment, ça me sape le moral. Parce que souvent, les podcasts de gauche, le monde est une montagne d'injustice et il faut se battre pour défendre les opprimés en permanence. Alors que les podcasts de droite, c'est plus léger. Investissement locatif ou assurance vie, tu vois ça... J'investis dans rien, mais ça me détend. J'aime bien.
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0: du Rire et du Rock. Maneskin.
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0: Il fera partie des humoristes présents sur la scène, la magnifique scène du Jamel, de la Villa Jamel Comedy Club à Cannes, à la Villa Rothschild du 22-26 juillet prochain. Voici Jean-Benoît Diallo.
2: On a passé le pas là avec ma femme et elle a mis bas. Ouais, elle a pondu un petit truc là. Et c'est particulier pour moi d'être père, parce que moi à la base je déteste les gosses. Hein. Mais c'est pas de ma faute, c'est physique. Tu vois, dès que je les vois, j'ai envie de les serrer fort dans mes bras jusqu'à ce qu'ils deviennent bleus. Tu vois ce. Et je déteste tout chez les gosses. Hein. Mais je crois que le truc qui m'énerve le plus, c'est que t'as aucune autorité. Aucune autorité. L'autre, tu lui dis traverse pas la route, il te regarde comme ça, comme un petit démon. Petite tête de fils d'up, là il est là. En plus, il sait qu'il va te la mettre, mais réfléchis au meilleur moment, tu vois. Et dès que t'as le dos tourné, il se bat en petite foulée, le bâtard, là. Moi, je me foutais de la gueule des parents qui tiennent leur gamin en laisse, là. Vous avez jamais vu ça? J'étais pas pour, hein. Mais j'ai dit à ma fille, tu traverses pas la route, tu m'attends. Elle a traversé. Putain, le lendemain, j'étais chez Animalis. Ah, je vais vous prendre la laisse qui bloque au niveau du cou, là. Je veux le... Quand elle part en courant, je veux pouvoir la bloquer, comme ça, là. Et tu rigoles, mais il y a un côté pratique. Si, parce que maintenant, quand je fais les courses, je la laisse à l'entrée au poteau, là. Je plaisante, évidemment, hein. Je suis pas inhumain. Je la laisse à côté du vigile, pas non plus. L'autre truc qui m'énerve, c'est qu'on vit dans une société où tout le monde veut absolument t'imposer un enfant. C'est surtout ta famille, tes amis, tu vois. Moi, en plein mariage, hein, j'ai un pote, il s'est levé devant tout le monde. Il a pris le micro, il a dit, ouais, JB, maintenant que t'es marié, les enfants, c'est pour quand? Ouais, du coup, moi, je me suis levé, j'ai pris le micro et j'ai dit, toi, maintenant que t'es en couple, la fidélité, c'est pour quand? Ouais, sa femme s'est barrée. Ça m'a un peu fait chier, parce que j'aurais bien aimé que ma sœur assiste à toute la cérémonie, mais... Ma femme, elle voulait absolument un enfant, moi, j'en voulais pas. Du coup, je cherchais tous les stratagèmes possibles pour la faire changer d'avis. Dernier truc que j'ai trouvé, c'était de l'emmener voir le pire gosse de la Terre. Le fils d'un ami, il est horrible. Pour te dire à tel point il est horrible, entre nous, on l'appelle le contraceptif. Vraiment, tu le vois, tu fais une vasectomie. Vraiment, c'est... Et parce qu'on parle beaucoup de l'impact psychologique que peuvent avoir les parents sur un enfant, mais pas de l'impact psychologique que peut avoir l'enfant sur ses parents. Hein? Qui est beaucoup plus important, croyez-moi bien. Parce que moi, cet été, j'étais avec contraceptif et ses parents, là, au bord de la piscine. Tout allait bien. Il demande une glace à sa mère. Elle lui dit non. Le gamin, 4 ans, il la regarde droit dans les yeux et lui répond, mais très calmement, hein, « Je vais te noyer !» L'autre, il avait les yeux qui sortaient comme ça. On aurait dit Mélenchon pendant sa perquisition, là. T'sais. Non, mais t'imagines en plus dans quel état psychologique doit se retrouver la mère. Parce qu'inverse, les rôles de minute. Hein. La mère qui va voir son enfant comme ça. « Allez, tu sors de l'eau, on rentre à la maison. Tu veux pas ?»« Je vais te noyer !» Derrière ces 60 ans de psychanalyse pour le gosse, hein, tu peux en être sûr. Hein. Et ma femme aussi, elle sait que je déteste les gosses. Et l'autre jour, petit coup de folie de sa part, elle me dit « Viens, on va au parc pour enfants. » Et je dis « Qu'est-ce que tu veux que j'aille foutre là-bas ? Honnêtement, c'est le pire endroit sur Terre pour moi. Vraiment, je préfère aller à une soirée du Ku Klux Klan. » C'est... Ouh ! Bonne ambiance ici, dis donc. Hey, c'est pour qui le barbecue ? Mais comme je suis un mari aimant, conciliant et que j'ai toujours envie de ken, j'y suis allé. Et à ma grande surprise, j'ai kiffé le jardin pour enfants. Genre, dès que j'ai vu un gamin courir et s'exploser au sol, oh ! Oh, le petit bonheur, là ! Le petit bonbon de la journée. Ah, l'autre, elle était par terre, toute potelée, en train de convulser, là. On aurait dit le bonhomme Michelin qui faisait une overdose. Mais le truc que je préfère au jardin pour enfants, c'est en général, c'est mettre dans un coin, les regarder et essayer de deviner ce qu'ils vont devenir plus tard. J'en ai vu un, il ramassait du sable et il le vendait aux autres. C'est-à-dire qu'il ramassait un truc gratuit, accessible à tous, hein, et il le revendait. Tu vois. Bon, PDG d'un groupe du 440, hein, pas. Par contre, il y en a un qui était très bizarre parce qu'il se cachait à moitié derrière un poteau comme ça. Hein, et il matait tous les gosses comme un pervers. Tu vois. Ouais, prêtre.
0: Oh non! C'est du Rire tout neuf, Jean-Benoît Diallo à l'instant.
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0: Avec Greg Dude dans 3 minutes, juste après The Weeknd, Da Funk.

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2: Je m'appelle Greg Dutt. Voilà, les gens s'en branlent, vraiment. Je sais ce que vous allez vous dire en rentrant. Et t'es pas mal le chauve, là. Avec sa grosse tête de beluga. Donc je me fais pas chier à donner mon nom. Je suis papa depuis 8 ou 9 mois, là. Ouais, c'est cool. Et avant d'être papa, j'entendais toujours mes potes qui avaient des enfants qui disaient « Les conseils d'éducation, s'il vous plaît, gardez-les pour vous, quoi. Laissez-nous tranquilles, laissez-nous gérer. » Moi, je veux bien les conseils. Je suis tellement à l'arrache que ça me dérange pas. Moi, par exemple, récemment, mon fils, il a eu une poussée dentaire et du coup, il a eu le cul d'un babouin, instantanément. Voilà, c'est surprenant, mais c'est comme ça. La vie te met des énigmes, tu vois. Et le premier gars qui a trouvé le lien entre la poussée dentaire et le cul rouge, champion d'escape game, le mec. Impressionnant. Il a dû se dire, mais oui, mais en fait, les bébés, la nuit, se rongent les fesses, et quand les dents poussent, ça irrite. C'est ça, tu vois. Ben, moi, j'y suis allé, dans la parentalité, j'y suis allé totalement au talent. Sauf que j'en ai pas de talent, donc je suis vraiment à l'arrache. Alors là, je regarde un peu autour de moi ce qui se fait en termes de modèle éducatif. Par exemple, j'ai ma sœur qui a 4 enfants, donc un vrai exemple de parent. Son modèle à elle, c'est un modèle qu'on pourrait qualifier de nord-coréen. Une petite dictature à la maison, tout simplement. Hein. Ses enfants n'ont jamais eu le droit de bouffer un bonbon. Pas un bon bec de leur vie, les gamins. Elle me dit, c'est pour pas les habituer au sucre, tu comprends, et tout. Je dis, ouais, je comprends. Après, faut pas s'étonner si au premier carambar qu'on leur propose, ils montent dans la camionnette sans se poser de questions, les gosses. Hein. Il y a un moment, quand t'as jamais vu un dragibus de ta vie, il fait pas peur, le Renault Master sans fenêtre qui est garé devant la maison depuis une semaine. Deux Malabar, et ça part en road trip avec tonton Fourniret sans poser de questions. Hein. Tu rajoutes un sneaker, ils te font la banquette arrière, le pare-brise, et ils te changent la vie, ils te font la vidange, ça va très vite. Et elle me dit, oui, mais tu comprends, pour les caries, c'est pas cool. Je lui dis, oui, mais c'est quoi le projet? Quand on retrouve les ossements enterrés dans la forêt, les dents soient nickel, c'est ça le... Bon, après je juge pas, hein, parce que l'éducation, c'est pas facile, l'éducation... Moi, j'avais quand même un principe d'éducation que j'avais noté dans un carnet avant d'avoir mon fils. Interdiction de jouer à Twister avec un adulte. Twister, vous voyez ce jeu pour toute la famille qui consiste au bout de 2 minutes à te retrouver à 4 pattes avec le nez dans le trou de balle de ton oncle. Tonton, c'était pied droit rouvert là, qu'est-ce que tu fais en chien renversé? C'est un jeu de dégénéré, Twister. Personne n'y joue entre adultes à Twister. Hein. Tu finis pas ton match de Ligue des Champions comme ça. Bon, Anto, avant de partir, petit twistos. Allez, ça part. Et toi, tu te retrouves dans ton salon, comme ça, en train de twerker, avec ta meuf qui rentre plus tôt de sa soirée, qui ouvre la porte, qui fait, bah, qu'est-ce que vous foutez, Greg? Bah là, on est parti sur un twister. Bah, y a pas le tapis avec les ronds de couleur et tout, là. C'est parce qu'on le connaît par cœur, en fait. Bah, vous êtes tout nus, quand même. Après, chacun son style de jeu aussi, hein, voilà. Non, l'éducation, ça fait flipper. L'éducation sexuelle, moi j'ai le temps encore, mais ça me fait peur, moi. Moi je saurais pas comment m'y prendre. Moi j'ai été éduqué par une famille de catholiques. Enfin, ma famille de catholiques, hein. Pas une famille random dans la rue qui a dit, le petit chauve de 8 ans, là, laissez-le nous, on va s'en occuper. Non, c'était les miens quand même, hein. Et alors, chez les catholiques, la partie éducation sexuelle, il n'y a pas grand-chose. C'est un peu light, le programme. C'est un peu le trou noir, même, hein. Vraiment, il n'y a pas. Bon. Peut-être mauvais choix de vocabulaire, trou noir, mais voilà, vous avez l'idée. Mais je reconnais que mon père a quand même essayé, il a fait un effort une fois, il m'a pris à part, il m'a dit, écoute Greg, tu sais, dans la vie, ton corps va changer, tu vas avoir des hormones, des pulsions, des envies, tu as peut-être entendu parler d'un truc qui s'appelle la masturbation. Je dis, papa, j'ai 23 ans. J'ai pas entendu parler, là, je suis ceinture noire 7e dan. Ah ouais, je me tabasse le sourisseau régulièrement, hein. Je me rabote la pirogue, t'es dans la pièce d'à côté, papa, hein.
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2: Moi, je regarde beaucoup l'actualité, mais ça me tend un petit peu. Je regarde tout, ça me tend un petit peu. Il y a pas longtemps, il y a un humoriste anglais. Il est monté sur scène, il a fait une blague sur les crises cardiaques. Et 5 secondes après, bah, il est mort, quoi. Ouais. Une crise cardiaque, quoi. Et moi, à la base, ma première blague, c'est sur la sodomie, et bon. Pour être parti bêtement, quoi. À ce propos, alors moi j'ai pas d'enfant parce que j'aime bien la vie, voilà. Ça ne correspond pas. Mais des fois je fais comme si j'en avais. Par exemple ce matin je me suis levé très tôt, 5h du mat, bam, je me suis levé, je me suis dit ben non, c'est tôt. Puis je me suis rendormi quoi, tu vois. Après je suis allé au supermarché au rayon des couches, je me suis dit ben non, c'est cher. J'ai pris du chardonnay, je suis rentré à la maison. Non mais je sais pas si je veux des enfants parce que moi j'arrive pas à m'occuper de trucs vivants. C'est genre les plantes, les animaux. Tu vois, j'ai eu un hamster, il a duré 3 semaines. Alors que je l'ai arrosé tous les jours quoi. Je sais pas si je peux faire des enfants parce que moi je viens du in vitro parce que mes parents m'ont conçu dans une véranda. Mais de toute façon maintenant l'école, j'ai pas envie de les envoyer à l'école. L'école c'est devenu n'importe quoi. Il y a de moins en moins de profs. Et ils rajoutent des matières. Ils veulent mettre la cuisine à l'école, là, j'ai vu. C'est-à-dire qu'il y a des profs, ils auront plusieurs matières à gérer. Par exemple, il y aura, bonjour, monsieur Bouduroule. Moi, je suis prof d'histoire géo et cuisine. Voilà. Donc aujourd'hui, au programme, Shoah et Quiche Lorraine. Comment ça, Kevin? Quel est le rapport? Le thermostat, Kevin? Le thermostat. Et puis, pour faire des enfants, il faut quelqu'un. Moi, j'étais avec quelqu'un pendant très longtemps, une personne qui m'était très chère en termes d'argent. Et sur la fin, on s'entendait plus. On s'engueulait pour des trucs un petit peu débiles, du style « Dis donc, Gabriel, tu laisses traîner tes slips par terre ». Bon, enfin, c'est pas si grave. Si, quand même, on est à la boulangerie, c'est chiant. Et du coup, j'étais célibataire très longtemps. Et là, je suis paumé. J'étais avec une fille l'autre jour. Et elle me dit « Alors, faut que je te prévienne avant tout, Gabriel, faut que je te prévienne. Moi, je suis addict ». Je dis « Ah, mais non, t'es addict à quoi ?» Il me dit, je suis addict au thé matcha. Du coup, il se passe quoi quand tu fais une overdose? Pipi, c'est ça le max? Une autre qui me dit, je suis addict au sport. Je lui dis, non, toujours pas. Hein. Non, quand t'es addict, tu peux te retrouver à faire n'importe quoi à 4h du matin pour une dose. Tu vois. Si t'es addict au sport, il se passe quoi? Tu vas à 14h devant un fitness park avec une pancarte? Je suce pour un squat. Non. Et puis là, dernier encart que j'ai eu, la fille, elle me dit, alors faut que je te prévienne, Gabriel, mon ex, il est toxique. Et puis ma belle-mère, elle est toxique. Et ma patronne, elle est toxique. Et écoute Stéphanie, si au bout d'un moment, tout le monde est toxique autour de toi, c'est peut-être toi le champignon, hein, ok?
3: Alors ça, franchement, c'est pas faux. Gabriel Frances à l'instant sur notre scène à Paris à l'Apollo Théâtre il y a quelques semaines pour le Rire et Chanson Comedy Club. Prochaine édition à lundi soir avec Timothée Poissonnet sur scène avec Karim Duval qu'on aime beaucoup et qu'on a reçu plusieurs fois ici, notamment dans le 100% Nouvelle Génération. C'était marré à faire de la radio ensemble avec Karim. Brahms sera également sur scène avec nous, Meryl Pénélope, Roman Dodwick qui est passé là cette semaine dans l'Afterwork ou qui passe ce soir, je crois, ce soir dans l'Afterwork. Et puis Guillaume Guisset. Vous voulez aller assister à cette grande soirée à partir de 20h, donc lundi soir à Paris, eh bien joue avec moi là maintenant et jusqu'à 14h sur le site de la radio, ça se passe sur rireetchanson.fr. Et puis si vous n'êtes pas sur Paris, la région parisienne, et ça je peux le comprendre, vous ne pourrez pas être avec nous, pas de souci, ce sera diffusé en direct à la radio, donc dès 20h lundi soir, ne manquez pas ce rendez-vous. Judith Delair dans quelques instants, sa dernière de la saison dans le Morning du Rire, une team du Rire, placée sous le signe des vacances et de la plage parce qu'elle a un petit souci avec les gens sur les plages. On en parle dans quelques minutes. Certes, Mathurin aussi tout à l'heure, et puis Robin.
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26: La team du rire avec ce matin, Judith Delair, ma chère Judith, pour ta dernière chronique de la saison. Et je te sens d'une humeur généreuse.
27: Tout à fait Bruno, j'ai envie de vous aider à passer de belles vacances. Je vais donc vous offrir mon petit guide de survie à la plage.
26: Pourquoi, c'est quoi le souci à la plage?
27: Bah les gens. On croit que le plus dur à la plage c'est de trouver une place, pas du tout. Le plus dur c'est de trouver une place loin de certaines catégories de personnes.
26: Je vois bien, ouais, d'accord. Alors qui sont les premiers à éviter déjà?
27: Eh bah, ben évidemment les enfants. Pas tous, mais spécifiquement les frères et sœurs de 4 à 8 ans. Oui. Parce qu'au début, tu sais, c'est adorable, tu les regardes construire un château de sable, sauf que tu sais comment ça va finir. Dans 20 minutes, le petit va détruire la tour du grand, le grand va lui jeter un seau, le petit va hurler comme s'il venait de perdre un bras, et leurs cris vont te mettre dans le même état de stress qu'une alarme de voiture qui se déclenche juste sous ta fenêtre à 4h du matin. Donc c'est non. Ensuite, numéro 2, Bruno, esquivez bien les addicts de la santé. Hein, tu sais, toutes ces personnes qui passent leurs vacances à faire des points médicaux sur leur entourage, t'arrives, t'es détendu, diminue-tu putain. tard, tu connais l'état de santé sur 3 générations, qui est mort, qui s'est fait opérer, qui a changé de hanche. On dirait un congrès médical organisé sur du sable. Non, vraiment, désolée, vous avez toute mon empathie, mais moi je suis venue bronzée, pas préparer l'internat de médecine. Donc vraiment tout, hein. Les discussions sur les accouchements, les coloscopies, les prothèses de genoux à 2 mètres de mon melon pastèque, ça sera non.
26: Non, bien sûr, ok. Alors qui d'autre a esquivé du coup?
27: Numéro 3, le workaholic. On connaît tous ce mec. Tu sais qu'il nous impose son fameux call de 45 minutes en parlant très fort. Ah ouais. On entend tout. Jean-Pierre, on challenge les KPI. À la fin de l'appel, toute la plage connaît le chiffre d'affaires du trimestre, sauf que personne n'en a rien à faire. On est en vacances, d'accord?
26: Oui,
27: et tu sais, t'as beau lui lancer des regards noirs, lui, il croit que tu l'admires. Il pense que tu te dis, waouh, mais quel professionnel. Alors qu'en réalité, tu cherches juste un endroit où enterrer son téléphone.
26: C'est ça, moi, ça fait du monde comme ça. Hein.
27: Attends, c'est pas terminé. On esquive également numéro 5, ouais. Les bombes atomiques.
0: Ah bah oui.
27: Alors, elles sont magnifiques. Hein. On adore les regarder passer, mais on ne s'installe pas juste à côté. Jamais, jamais. C'est comme Instagram, tu sais. Là, au début, tu la regardes, tu te dis, waouh, elle est magnifique. Puis, j'adore sa robe. Puis, oh là là, elle est mince. Puis, comment elle fait pour avoir cette peau? Puis, attends, mais pourquoi moi j'ai la texture d'un pain en raisin oublié dans une voiture? C'est très sournois et très puissant. 2 heures plus tard, tu demandes à ChatGPT, ok, comment perdre 3 kilos avant demain?
26: C'est bon, on a peut-être fait le tour, non?
27: Presque. Numéro 6, les groupes. Alors, ceux qui prennent la plage pour une série Netflix, ils arrivent à 15 avec 3 glacières, 4 paddles, des pizzas, 2 enceintes et l'énergie d'un enterrement de vie de garçon. Ils s'installent comme s'ils avaient réservé la plage sur Booking. Au bout de 10 minutes, t'es plus à la mer, t'es au festival des vieilles charrues.
0: Ah, wow.
27: Non. En réalité, je vous le dis, les gens qu'on aime à la plage, ce sont tous ceux qui ont exactement le même projet que nous. Ne surtout pas interagir. Essayez de bouger le moins possible, comme des grosses brélas jusqu'à la rentrée. Allez, bonnes vacances à toutes et à tous.
26: Merci, c'était Judith Delair dans la Team du Rire ce matin.
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3: On est un père lucide, je vais dire la vérité à mon fils. Je vais dire que la vie est compliquée. Je vais dire d'être gentil, ok, mais pas trop non plus, quoi. Il y a plein de trucs qui vont pas dans notre espèce. L'espèce humaine, vous la connaissez. On a des défauts, par exemple. On a un défaut qui est intéressant, l'être humain. C'est pas parce que quelqu'un a raison qu'on va l'écouter. Par exemple, les écolos, on sait qu'ils ont raison. Mais quand ils parlent, ils cassent les couilles, vous avez vu? C'est marrant quand même, hein. C'est quand même marrant, hein. Il y a plein de trucs qui vont pas bien. Le racisme. Putain, mon fils, il a ma couleur, hein. Pour ceux qui entendent à la radio, je suis noir. Voilà, comme ça, vous savez. Faut que je sois lucide par rapport à ça. Et je me suis rendu compte d'un truc par rapport au racisme. Je vais être honnête avec vous. Je crois que le racisme, quand j'étais petit, il me manque. Il était bio. Il y avait un côté sans OGM dans le racisme des années 80. Il était décomplexé. Il était détente, quoi. Je te jure. En fait, tu savais à l'époque où était l'ennemi. Chapeau blanc pointu. Ah, je traîne pas là-bas. Aujourd'hui, le racisme, il est flou. Tu sais pas où est l'ennemi. Et comment tu veux gagner une guerre si tu sais pas où est l'ennemi? Par exemple, ce soir, là, il y a des gens. Ils rigolent à mes blagues. Et après, je vais envoyer un mail pour l'appartement. Et j'aurai pas de réponse. Vous voyez très bien ce que je veux dire. Vous voyez très bien ce que je veux dire. Il est chiant, l'ennemi. Et je vous dis, il y a des endroits qui me rassurent. La télé, parfois, me rassure. Parce que les racistes, on sait où ils sont. C'est trop bien. La fois, je mets la télé, je mets l'émission et tout, je mets ça avant de dormir. Déjà, c'est ma faute, j'aurais pas dû mettre ça avant de me coucher. Je commence à m'endormir, et là, le journaliste dit, l'un des problèmes qu'on a avec les Noirs et les Arabes, on parle de moi, donc c'est, je me suis réveillé. Et là, il y a une phrase qui me vient à l'esprit. Je me dis, pourquoi on dit toujours les Noirs et les Arabes? On dirait qu'on traîne toujours ensemble. On dirait les Noirs et les Arabes, on est inséparables un peu. On dirait qu'on est Alvin et les Chipmunks. Vous avez déjà tous, mesdames et messieurs, entendu cette phrase un jour, les Noirs et les Arabes. Moi, le problème, c'est pas d'être associé aux Arabes, c'est pas ça le problème. Le problème, c'est que quand une phrase commence par les Noirs et les Arabes, en général, derrière, il y a rarement un truc positif, hein. T'as jamais entendu « Les Noirs et les Arabes vous présentent la météo des plages. Sortez couverts, attention. » Le racisme peut être partout. Je tombe sur un documentaire sur les États-Unis, sur Netflix. Je regarde le documentaire. Hyper intéressant, j'apprends plein de trucs. Et au moment dans le documentaire, il y a le journaliste qui dit cette phrase, il dit « Les Noirs et les Latinos. » En fait, les Noirs, ça va avec tout. Les Noirs contre-attaque, bienvenue chez les Noirs. Les Noirs mis sur Cléopâtre, moi avec tout, Noir.
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2: Ah, ça fait longtemps que je suis avec ma copine. On vient de fêter nos 12 ans de couple avec ma copine. Voilà, je suis assez content. Merci. C'est vrai. J'aime bien les applaudissements sur les couples. C'est que des gens qui sont en couple aussi et qui savent que c'est une épreuve, le machin, quoi. Ils sont là, bien, pas 10 ans, magnifique. Moi, ça fait 2, c'est horrible, vraiment, tiens. J'ai l'impression qu'on encourage le gros du cross du collège. Allez, mon gars, c'est bien, continue. Là, ça fait 10 ans. J'ai des potes qui me donnent des conseils pour que mon couple dure. J'ai un pote mec qui arrête pas de me dire n'importe où mon gars, c'est le cul. Dans un couple, le cul. Vous le faites, vous continuez un petit peu souvent. Il me fait ça avec ce geste bizarre là de branlette inversée. C'est bien, vous continuez un petit peu. Et je lui dis, bah, je sais pas, on est à table, elle est juste là, ta gueule, voilà, c'est pas le moment quoi. J'ai une copine, elle est un peu con, elle est un peu dans les pierres, ont des énergies là. Il y en a ce soir des Kayas Girls, on connaît un petit peu le délire. Oh là là. Elle me dit, l'important, c'est pour vous dire je t'aime le plus souvent et tout. J'ai dit, mais t'es en couple avec ton chat depuis 15 ans, arrête de me parler. Elle dit, l'important, c'est de se dire je t'aime. Alors là, c'est vraiment une meuf qui connaît rien. On est d'accord, tous les couples longs le savent. Au bout d'un moment, je t'aime, ça peut plus rien dire dans un couple. On s'est tellement dit, au bout d'un moment, je t'aime dans un couple, ça veut juste dire, cette conversation est terminée. Voilà, ça veut dire au revoir. C'est tout ce qu'on va dire. Au ton du je t'aime, tu peux savoir où on est à un couple. Si t'entends un gars qui fait allez, bisous, allez, je t'aime, voilà, t'entends je t'aime, mais t'entends ta gueule, quoi. Globalement, c'est les deux, quoi. Faut pas d'avoir enfant avec ma copine parce qu'elle a un petit problème génétique, elle est moche. Ah non, moi je suis pas dingue, mais on fait un truc tous les deux, c'est un gobelin. Franchement, foutez-moi ça à ma mère, elle est dégueulasse. J'entends des gens, oh, c'est le bruit que je fais tous les soirs en rentrant, genre, oh, c'est pas vrai. Je m'inquiète en permanence pour cette personne. En plus, je suis là, mais t'es tombé. Elle me dit, mais non, ça va être normal. Oh, horrible. Oh. Bon, là, vous pouvez pas la voir parce que bon, on est à la radio, en plus, je la sors jamais de sa cage, mais franchement. Alors, ce qui est bien, c'est que t'es pas jaloux. Enfin, ça, je vous le conseille. Quand t'es avec quelqu'un de très laid, ah ouais, elle me dit des trucs genre, je vais aller en boîte, je ne te laisserai jamais rentrer. Mais... Donc, non, on va pas. Moi, je rigole. Vous me jugez. Moi, je me suis attaché à ce petit lémurien, il n'y a pas de problème. Elle est très jolie, en fait. Ça m'agace. C'est, les gens me le font sentir. Dans un couple, il y en a toujours un qui est plus. Là, je vais pas pointer du doigt, mais même dans la pénombre, ça se voit très vite, quoi. Et moi, je suis clairement le moche de mon couple, c'est sûr. Hein. Tu le sais très vite que t'es le moche de ton couple. Tu présentes à tes potes, et après, ils viennent te voir et ils font, mais comment t'as fait? Voilà, c'est toi le moche, hein, je te le dis tout de suite. Hein. Et nous, on a vraiment cette énergie, quoi. Genre, on se balade dans la rue et les gens font, oh, bah, lui, il est riche, très clairement. C'est sûr. On va pas faire d'enfant avec ma copine, pour plein de raisons, pour le réchauffement climatique, hein, évidemment. C'est sûr maintenant, hein. C'est sûr. Même les gens de droite ont dit que c'est bon. Pendant 50 ans, ils ont dit, mais ça n'existe pas. Et après, ils ont dit, oui, bon, ben, c'est trop tard. Voilà, c'est allé très vite de l'un à l'autre. Vous pouvez être sûr que c'est... Pourquoi je veux pas faire d'enfant? À cause des thermomètres. C'est très idiot. Mais tous mes potes ont des enfants. Ils m'ont expliqué que, voilà, quand les enfants sont malades, c'est important d'apprendre la bonne température et d'être le plus précis. Et en France, on a un petit délire qui fait que nous, on est plus panache. Et quand on est plus précis, voilà, nous, le thermomètre, on le met pas dans la bouche. Hein, voilà. Vous êtes au courant que, voilà, tout le monde est au courant des souvenirs douloureux. Et moi, j'ai un petit principe de vie et je m'y tiens. Je mets rien dans le cul des enfants. Voilà, c'est mon truc. Le soir, quand je m'endors, je me dis, t'as rien mis dans le cul d'un gosse. Bah, c'est bien. On continue sur cette lignée. Donc il est hors de question que je fasse ça à mon enfant parce que ça va lui faire mal, hein, même si c'est pour sa santé. Ou il va bien aimer et il y a un moment chelou que j'ai pas envie de vivre, hein, je vous le dis tout de suite, quoi. S'il y a à peine 4 ans, il vient tous les soirs en disant ah ben bah, j'ai peut-être une angine, on va vérifier comme ça en se penchant. Non merci.
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2: Par applaudissement, est-ce qu'il y a des gens qui ont des amis ? C'est bien, je suis contente pour vous. Vous savez, on entend souvent dire « Ouais, on choisit pas sa famille, mais on choisit ses amis, hein ?» Ben moi, j'ai l'impression que j'ai pas très bien choisi mes amis. Genre, ma meilleure amie, c'est pas la meilleure, quoi. C'est la pire. Elle me conseille hyper mal. Si je lui dis que mon mec a pas répondu à mon dernier texto, elle va me dire « Il a pas répondu ? » Ben, baise avec son frère. Puis tu sais, t'as toujours ce genre de questions à la con que tu te poses au moins une fois dans une amitié pour rigoler. Genre, ouais, imagine si jamais je tuais quelqu'un, est-ce que tu m'aiderais à cacher le corps ? Ben, elle me pose la question souvent. En plus, elle est tout le temps en retard, c'est un truc de fou.

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3: Des cadavres de petites filles dans des murs porteurs. Oula, vous allez pas aimer la blague qui arrive.
4: C'est bon Marc, on peut en mettre deux.
3: Voilà, je crois que je fais mieux le mur porteur que l'accent belge. Et j'ai une autre amie, elle pour le coup c'est la meilleure. Alors elle, c'est la meilleure de toutes les amies. Elle, tu te fais larguer, elle t'écoute te plaindre pendant des heures. Tu perds ton appart, elle te passe le sien. Tu veux partir en vacances, elle t'accompagne à l'aéroport. Et à 6h du matin. Et toi t'es là, mais meuf, c'est incroyable tout ce que tu fais pour moi. Franchement, je sais même pas comment te remercier. Et là elle te dit, mais c'est normal. T'aurais fait la même chose pour moi. Franchement non hein. Vous connaissez des gens qui sont hyper autocentrés, qui ramènent tout à eux? Ouais, on en connaît tous, on est d'accord. Mais moi j'ai une copine, je crois que c'est la championne du monde de ça. Elle est capable d'arriver sur un quai de gare blindé, d'accord, mais vraiment noir de monde. Et là t'as son train qui affiche une heure de retard et elle va faire, eh ben voilà, le truc qui arrive qu'à moi. Même la météo, elle est capable de le prendre personnellement. L'autre jour, je marche dans la rue et là d'un coup, il pleut. C'est pas le genre de truc qui arrive qu'à moi. Non. Et je te jure, le jour où elle va mourir à 88 ans, elle va faire, eh ben voilà, le truc qui arrive qu'à moi, je meurs. Après, on le fait tous d'être autocentré avec notre malheur, on le fait tous. On n'est jamais autocentré avec nos bonheurs, hein. T'entendras jamais quelqu'un dire, eh ben voilà, évidemment je gagne l'auto. La semaine où j'ai eu ma promotion. De toute façon, j'ai l'impression qu'on est tellement habitué à se plaindre que même quand on est heureux, en fait, on n'est pas heureux, on est surpris. C'est vrai, ça vous a déjà fait ce truc-là? Genre, ça va toi en ce moment? Bah écoute, franchement, ouais. Moi, je crois que je préfère être malheureuse qu'avoir une vie chiante. C'est vrai, hein? Vous savez à quoi je sais que quelqu'un de vie chiante? Cécile me raconte cette anecdote. L'autre jour, j'étais au téléphone avec mon banquier et juste avant de raccrocher, j'ai dit quoi? Bisous. Là, on est clairement sur une vie de merde, hein? Si vous avez déjà raconté cette anecdote un jour dans votre vie, je suis désolée, hein? Mais il faut vivre. Après, je me fous de la gueule des gens autocentrés, mais on est d'accord qu'on l'est tous, hein? Évidemment qu'on est tous autocentrés. Ça se voit, tu sais, quand on regarde des séries, on peut pas s'empêcher de s'identifier aux personnages. D'ailleurs, on a tous cette pote qui est là, « Non, mais moi, dans Friends, je suis trop Rachel, quoi. » Non. Toi, t'es moche, tu bosses chez Starbucks, t'es Gunther.
5: Cécile Marx, tu es allé la voir sur scène avec son spectacle, bougez pas, je mets la bonne page. Cécile Marx, iconique, de passage un peu partout en France, dans plein de villes de France, Clermont-Ferrand, Bordeaux prochainement, Aix-en-Provence. Vous avez toutes les infos sur le site de la radio, hein, rireetchanson.fr. En fait, je m'étais remis sur la météo du jour. Guillaume Pau est arrivé dans le studio en sueur. T'as marché quoi, 100 mètres en plus ça?
6: J'ai marché à peu près 150 mètres, ouais. Ouais. Et j'ai l'impression d'avoir fait un marathon.
5: Allez, douche tous les quarts d'heure. 41 degrés attendu cet après-midi en Ile-de-France, même d'ailleurs ils sont peut-être déjà atteints. 40 degrés à Bourges, il fera 39 cet après-midi du côté de Bordeaux, ouais, même 41 à Bordeaux, hein. 42 à Nantes, 37 dans le nord de la France, 38 à Lyon, 33. Cela dit, hein, sur la Côte d'Azur et la Corse, ça c'est pas mal, hein, seulement 35 degrés, hein, maximum sur la Côte d'Azur. Bon courage, surtout pour les personnes qui bossent dehors, pour les personnes qui n'ont pas la climatisation, et c'est dur, hein. C'est vrai qu'elle peut pas être partout, mais enfin bon. On pense à vous les amis, on parle de Womanizer, alors ça ne rafraîchit pas, au contraire ça donne chaud, on en parle dans quelques instants avec Myriam Barouk dans le 100% Nouvelle Génération.
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13: 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Sauf que parfois, je discute un peu avec des gens autour de moi et je me dis, moi, en fait, ça va.
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3: Absolument, l'émission référence du stand-up dans toute la France. Tous les jours, midi 14h, c'est le seul comédie club ouvert. Donc, pendant la pause déj, climatisez, installez-vous où vous voulez, c'est parti. Deuxième heure là maintenant avec Christolin tout à l'heure. À écouter, extrait de notre comédie club à Paris, là pour le théâtre. C'était le mois dernier. Gagnez vos places à ce propos, hein, je le rappelle, pour notre comédie club de lundi soir, donc Paris, Apollo Théâtre, la dernière hein, de la saison, puis la dernière aussi à l'Apollo Théâtre parce qu'on change de théâtre à la rentrée. Pas mal d'humoristes encore à découvrir sur scène, donc jouez avec moi là jusqu'à 14h sur rireetchanson.fr. Omar Dob aussi tout à l'heure, Didou et là maintenant Myriam Barouk. Yeah.
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4: Alors, le womanizer, pour messieurs, qu'est-ce que c'est déjà? C'est pas un agenda électronique, d'accord? On va y aller tous ensemble. Le womanizer, c'est un sextoy féminin et c'est très chouette. Moi, c'est une copine qui me l'a offert il y a pas longtemps. Et depuis que je le raconte sur scène, il y a plein de gens qui me disent « Putain, mais moi aussi, c'est une copine qui me l'a offert. » Je sais pas, c'est un truc qu'on s'offre entre copines. J'ai l'impression que moi aussi, il faut que je l'offre à une copine. Je dois pas casser la chaîne, sinon quelqu'un va mourir. Tu vois? Et elle m'a offert ce womanizer, je lui ai dit « Mais non, mais c'est bon, te fais pas chier, je suis mariée. » Elle m'a dit « T'as pas compris, il te le faut absolument. Ça fait des choses qu'aucun être humain au monde ne peut faire. » J'ai dit « D'accord, ok, merci. » Elle a rajouté cette phrase très bizarre. Après, elle m'a dit « Tu verras, c'est incroyable. Tu penseras à moi quand tu l'utiliseras. » Je suis pas du tout possible. On arrête cette conversation maintenant, on arrête là. Et je l'ai allumé, le truc. Je sais pas quelle version vous avez. Moi, je crois que j'ai une vieille version parce que le truc, je l'ai allumé. Ça fait un bruit de mixeur. Ça m'a juste rappelé qu'il fallait que je prépare le dîner. Ça m'a pas du tout détendu, en fait. En plus, ce qui m'énerve globalement avec les sextoys, moi, je suis contre les sextoys parce que je suis mariée. Putain, c'est son taf, merde. Il y a eu des mères de famille qui étaient sur le dépit d'applause, là, oui. Et en vrai, moi, je suis contre, surtout parce qu'en plus, c'est des hommes à chaque fois qu'ils les inventent. C'est dingue, ça veut dire, il y a des mecs, ils se sont dit, on le trouvera jamais, ce clitoris. Jamais. Il faut qu'on délègue. Et j'ai l'impression que dans l'histoire de l'humanité, à chaque fois qu'on a demandé à un homme de faire un truc, il a préféré inventer une machine qui le fait à sa place. Je suis sûre que le lave-vaisselle à la base, c'est juste une meuf qui a dit à son mec « Tu peux m'aider, s'il te plaît ?» Et lui, il a fait « Non, je vais aller faire des prototypes !» Ça m'énerve. Et puis en plus, j'ai peur de l'utiliser, de trop kiffer, de dégager mon mec. Parce que je l'aime. Non, c'est vrai. Non, mais je l'aime beaucoup, mon mec. Mais on sera tous d'accord pour dire que aimer quelqu'un et vivre avec quelqu'un, ça n'a rien à voir. Et moi, j'ai besoin qu'il soit utile au quotidien, mon mari. Moi, je vis le mariage comme une équipe. On est une équipe. Demain, il me sert à rien. Je peux l'aimer sur Skype. Vous voyez ce que je veux dire? Les jours où il m'énerve vraiment, je me suis dit ça il y a pas longtemps, les jours où il m'énerve vraiment, je suis là, je regarde le pot de confiture et je me dis voilà, le jour où j'arrive à l'ouvrir toute seule, il rentre chez sa mère. C'est ça qui va se passer. Après, j'ai réalisé un truc, c'est peut-être un peu utopique, mais en vrai, je pense qu'on ne divorcera jamais, lui et moi. Parce que tu sais, genre, tous les deux, on est chiants, mais un peu moins qu'une procédure de divorce. Vous voyez ce que je veux dire? C'est un subtil équilibre et nous, on bosse pour être juste en dessous à chaque fois. En plus, c'est cool, mon mari, j'aime bien, il sait comment je suis, il me connaît par cœur. Il sait pas tant que j'aime bien parler, tu vois. Il sait que j'aime bien que je parle trop vite, trop fort. Et je crois que c'est pour ça, à chaque fois qu'il m'encourage dans mon métier, dans le stand-up, tout ça, à chaque fois, il me dit « Va parler à des gens, va. » Va sur les chansons, va où tu veux, casse-toi, je gère les gosses, attends. Et il m'a dit il y a pas longtemps, il m'a dit, tu sais que tu parles tellement, la nuit dernière t'as parlé en dormant. Ah oui, non chérie, je parlais, tu t'es endormie.
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2: Je suis pas vraiment viril dans la vie. À l'école, on a voulu me piquer mes chaussures. J'avais prévenu mon père pour qu'il vienne m'aider. Et c'est là que tu vois que le côté bad boy dans une famille, tu l'as ou tu l'as pas. Parce que le mec nous a raquettés tous les deux. Non, ah oui, et puis alors mes frères, c'est pareil. Moi, j'ai deux grands frères. Tu vois, normalement, il y a de l'entraide entre grands frères. Moi, mes frères, rien du tout. Moi, au lieu de me donner les vêtements dont ils ne se servaient plus, ils me les vendaient. D'accord ? Ils avaient écrit Vinted il y a longtemps, mes frères, vraiment. Nous, on n'était pas vraiment des enfants extraordinaires. Vraiment, moi, mes parents, je les ai poussés à bout, hein, je te le dis. Hein. Sur le plan scolaire, par exemple, moi, j'ai redoublé. Hein. Beaucoup. Trop. Ouais, dans la classe, on était deux à avoir de la moustache. Oui, moi et l'institutrice. Du coup, moi, j'ai eu droit à des punitions, d'accord ? Mon père, il me punissait, d'accord, avec le martinet. Oh, vous connaissez le martinet ?
3: Oui.
2: C'est un marteau, d'accord ? C'est un manche de marteau en bois avec des cheveux en cuir. Quand tu prends un coup avec ça, tu deviens chanteur de rail, t'as vu ? Ah oui, j'ai connu la douche froide aussi. La douche froide, incroyable, la douche froide. Et moi, sous la douche, mon père, il me posait des questions. Il était là, « Qui t'envoie à la maison pour semer le trouble ? Quelles sont tes intentions ?» En fait, pour mon père, j'étais pas un enfant. J'étais un agent infiltré, d'accord ? Et moi, mon père, tu vois, j'en parle avec nostalgie parce que bon, ben voilà, il est parti, ça arrive dans plein de familles. On a dû se reconstruire, faire autrement. Même ma mère, tu vois, même ma mère, voilà, le temps est passé. Et dernièrement, elle m'a demandé de l'inscrire sur un site de rencontre, d'accord ? Ma mère, elle est venue me voir un jour, elle m'a dit « J'ai envie qu'on me touche ». Voilà, d'accord. J'ai rien entendu, voilà. Ma mère, honnêtement, je l'adore, je l'aime. Mais là, je sentais qu'il fallait qu'il se passe quelque chose. Vraiment, je vous le dis. Si elle était dans un documentaire animalier, la voix off, elle dirait « Cette femelle cherche désespérément à s'accoupler, d'accord ?» Ah oui, elle est venue me voir, elle m'a dit « Voilà, j'ai envie qu'on m'invite au cinéma, j'ai envie qu'on m'invite au restaurant, j'ai envie qu'on m'invite à danser. » Je l'ai regardé, mais en fait, maman, tu ne veux plus rien payer, en fait, d'accord ? Ah oui, c'est vrai. Tu sais, c'est particulier. Au départ, moi, je voulais pas l'inscrire. J'en ai parlé à mon meilleur pote. Et mon meilleur pote, d'accord, quand je lui ai dit que ma mère, j'allais l'inscrire sur un site de rencontre, il m'a regardé. Ta mère, tu vas l'inscrire nulle part. Ta mère, je vais m'en occuper. Ah oui, le soir, il m'a envoyé des textos. Je serai le meilleur des beaux-pères. Oui, calme-toi, d'accord. Non, mais c'est vrai, c'est pas évident d'inscrire sa mère sur un site de rencontre. Nous, on s'est, voilà, on a fait un petit colloque avec mes frères. Et en fait, on voulait pas vraiment. Donc, lui a mis des bâtons dans les roues. D'accord. Par exemple, dans sa description de profil, on n'a pas marqué ce qu'elle aimait ou ce qu'elle aimait pas. On a marqué mère de trois grands enfants très protecteurs qui vivent encore à la maison. Et on a terminé par une petite formule d'accueil. On vous attend. Et dernièrement, ma mère, elle a quand même reçu des messages. Elle a reçu une aubergine. Et là, je vois qu'il y a deux ambiances dans la salle. T'as tous les boomers qui me regardent.
4: Pourquoi une aubergine?
2: Et t'as tous ceux qui ont compris qui sont là. Oh le bâtard! Et ma mère, tu vois, elle fait partie des aucune des catégories. Parce que ma mère, elle a répondu l'émoticône poivron et tomate. Ça veut dire que quand ils se sont vus, ça n'a pas matché. Parce que le mec s'attendait à un plan cul, ma mère lui a fait une ratatouille. Hein ? Et je suis content, tu vois, de ne pas l'avoir inscrit, enfin, qu'elle n'ait pas forcément rencontré l'amour, je veux dire, sur Internet, parce que voilà, en fait, elle a vraiment rencontré l'amour un peu plus tard. Elle sort avec mon kiné, ma mère, d'accord ? Elle sort avec mon kiné, il s'appelle Alvaro, il est argentin, d'accord ? Tu sais, il est trop mignon, vraiment, il a de longs cheveux, une petite chemise ouverte jusqu'ici, des tatouages, d'accord ? Un petit accent, il est là, il y avait de masser, il y avait de masser. Ah, à chaque fois qu'il regarde ma mère, il y avait de masser d'amour, hein ? Il y avait de masser de plaisir, hein ? Et tu cambres, et il y a de masse, et tu cambres, et il y a de masse. Merci Alvaro. Non, parce que je suis encore là, voilà.
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2: Voilà, je parlais avec un ami, je lui disais que je voulais aller en Turquie. Il m'a dit, pourquoi ils sont bien tes cheveux? J'étais, ouais, mais... Tu sais que c'est un pays aussi, avec des gens, une culture. C'était un empire il y a plus longtemps, c'est pas juste une clinique d'implants. C'est n'importe quoi ce truc. Du coup, j'y suis pas allé. Parce que j'avais peur de dire aux gens, je reviens de Turquie. Et qu'ils disaient, on dirait pas, c'est bien fait. Ouais. En plus, j'ai déjà été en Turquie, et bizarrement, pas tant de cheveux que ça les Turcs. Ils devraient aller en Turquie les Turcs. Non, je dis ça, moi je me souviens, sur la plage, j'avais vu un mec, il était poilu des pieds aux sourcils. Et ensuite, plus rien. On aurait dit un déodorant à billes. Franchement, c'était impressionnant. Je dis ça après. Moi, je trouve que les chauves qui s'assument, c'est plus stylé. Je dis pas ça que parce qu'il y en a plein dans la salle qui me regardent. Ils me font peur parce que j'ai lu récemment que la calvitie, c'était lié à un excès de testostérone. Vous saviez ça? Donc, de bonhomme, balèze, gros baiseur, quoi. C'est vrai que c'est cruel parce que plus de testostérone, ça donne plus envie de ken, mais ça crée la calvitie qui te retire des occasions de ken, donc vraiment, l'équilibre n'est pas respecté, ça crée de la frustration. Moi, je connais des mecs qui finissent par ressembler à des tubs. Mon voisin, il est comme ça, il est grand, il est chauve, il n'a pas d'épaule, il a les yeux en trou de pin, il porte des cols roulés couleur chair. On dirait vraiment un zboub ambulant, le mec, franchement. Mais chauve qui s'assume, je respecte. Parce qu'au moins, ils sont sincères. Ils affichent la couleur, ils disent la vérité. Alors ceux qui font des implants, ils nous mentent. Ils s'infiltrent parmi nous. Parfois, tu parles à un mec, tu penses que c'est un gars normal, que nenni. C'est un chauve. Et ça se voit pas. Et c'est chiant, moi ça me fait chier, parce que les cheveux, c'est un des seuls avantages que j'avais que je perds. Et en plus, je comprends pas, genre, les gens qui changent de sexe, on les emmerde comme pas possible. Par contre, les chauves qui deviennent chevelus, ça c'est ok. Le mec, ça fait 10 ans qu'il ressemble à un genou. Maintenant, il vient, c'est un genou chevelu, je dois faire comme si de rien. Je dois le traiter comme mon égal, moi je suis pas d'accord, c'est de la triche. Hein. Et j'ai des potes qui sont chauves, ils sont encore plus vénères que moi. Parce que maintenant, les gens se disent juste, hein, ils ont pas les moyens. Il est chauve et pauvre. Non, ni cheveux, ni oseille. J'ai un pote, il est chauve et il zozote. Le seul cheveu qu'il a, c'est sur la langue. Ce qui est...
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2: Alors, il est humoriste, il est aussi comédien, il est metteur en scène, il est opérateur culturel originaire de Lambé. C'est dans le nord d'Haïti et il est maintenant dans le 100% nouvelle génération. Il était d'ailleurs, surtout le mois dernier, sur notre scène à Paris, à l'Apollo Théâtre.
0: Ça fait bientôt 10 ans que je vis en France, mes amis, 10 ans. Et j'ai mis 7 ans avant de repartir en Haïti. C'était dur, c'était long de mettre autant de temps de rentrer chez toi, ok? Si vous demandez pourquoi j'ai mis autant de temps de rentrer chez moi, c'était pas ma faute, ok? Parce que quand tu quittes le pays, c'est un projet, c'est pas ton projet. Moi, je devais de l'argent à tout le village, tu vois ce que je veux dire? Parce que tous les membres de la famille avaient investi. C'était une sorte de start-up, tu vois ce que je veux dire? Il y a un comité qui investit, il dit, bah lui, il ressemble à un petit Français, on va l'envoyer en France. Mes parents, ils sont restés en Haïti. Et quand tu arrives dans un pays tout seul, t'as personne, tu dois t'adapter. En tant qu'adulte, c'est très dur. C'est très dur. La preuve, moi, ça va faire 10 ans que j'essaye de m'adapter avec votre froid. C'est quoi ce bordel? C'est ici que j'ai découvert cette malédiction. C'est quoi ce truc? T'as le visage qui te pique, t'as envie de faire pipi, tu cherches ton zizi, tu le trouves pas. C'est quoi ce bordel? Moi, je suis très frileux. Je vais pas vous mentir parce que je suis né et grandi en Haïti. Et en Haïti, on n'a pas les 4 saisons. Okay? On n'a que 2. C'est la saison cyclonique et la saison des aides humanitaires. Et on est bien. Quand tu laisses ton pays, il y a des choses qui te manquent. Hein? La première fois, tu retournes, tu es content. Tu dis, enfin, je vais pouvoir revivre ces choses. Moi, je vais pas vous cacher, la chose qui me manquait le plus, c'était les coupures d'électricité, les amis. Ah, le délestage, c'est un bonheur, les amis. Hein? Les coupures d'électricité me manquaient tellement que moi, dans mon immeuble, de temps en temps, j'enlevais le disjoncteur général. Tu vois ce que je veux dire? Ça mettait une petite ambiance, tu vois? Entendre mes voisins qui criaient, ça me faisait bien, voilà. Vous, vous étiez en panique. Moi, je me sentais à Port-au-Prince, les amis, quoi. Là, j'arrête de faire ça parce qu'Yvonne m'a dénoncé, quoi. Ouais, comme quoi la voisine du 5e, elle est morte à cause de moi, quoi. Ah, elle n'avait qu'à mettre une batterie sur sa machine respiratoire, mais bon. C'était loin de ma famille aussi. J'avais pas vu mes parents au bout de 7 ans. Au bout de 7 ans, 7 ans, 7 ans, c'est dur. 7 ans à faire des appels WhatsApp avec ton père où tu vois que son front, c'est fucking dur. Mes deux parents utilisent WhatsApp, mais ma mère, elle l'utilise différemment. Okay? Ma mère, elle, son WhatsApp, c'est pour un projet personnel qu'elle a, c'est de me marier. Voilà. Maintenant, à chaque fois qu'elle voit passer une jeune fille, elle la prend en photo, elle m'envoie sur WhatsApp avec la fameuse question, tu en penses quoi? Ben, je pense que tu es en train d'harceler cette jeune dame, maman, laisse-la tranquille, elle participe pas à un casting. Quand même, tu sais. Hein? Ma mère, elle est tellement désespérée là pour me marier, dernièrement, elle m'a envoyé une photo d'un cousin. Je dis, maman! Elle fait, on sait jamais. Hein, quoi? Je pense que dans la tête de mes parents, ils pensent que j'ai jamais eu de copine dans ma vie, quoi. C'est pas vrai, j'ai déjà eu des copines, j'ai déjà eu même plusieurs, quoi. Je suis antillais, mais bon, c'est... Ouais, mais sauf que moi, au bout de 6 mois, on me quitte, même. T'sais. On me quitte toujours pour la même raison. On dit que je suis pas assez romantique. C'est pas vrai. C'est juste que moi, mes seules références en amour, ce sont mes parents. Mes parents, ils ont 37 ans de mariage, les amis. 37 ans de mariage, la seule phrase d'amour que j'entends mon père dire à ma mère tous les soirs, c'est « Hey, j'ai faim !» Et ils sont heureux. Faut pas chercher plus. Maintenant, ça demande plus d'énergie pour rester en couple. Hein? Moi, on m'a déjà quitté véridique, hein, parce que j'arrive pas à tenir la main quand je marche dans la rue. Tenir la main, c'est pas un geste d'amour, ça, quoi. Je savais pas, moi, en Haïti, quand tu tiens la main de quelqu'un, c'est pour le prévenir d'un danger. C'est pas un geste d'amour, quoi. Moi, si tu me vois tenir la main de ma copine dans la rue, c'est pour qu'on le kidnappe pas, rien de plus, mais c'est pour me rassurer que je rentre avec elle. C'est pas, quoi. Je vois des amoureux, là, ils font des câlins dans la rue, ils s'enlacent. Moi, si tu me vois enlacer quelqu'un dans la rue de Port-au-Prince, c'est pour l'empêcher de s'envoler avec un cyclone, rien de plus. D'ailleurs, petite confidence, si tu entends un mec en Haïti, il te dit « Ah, ma femme a pris son envol, c'est pas du féministe, ok ?» Elle s'est vraiment envolée avec un cyclone, bro, d'accord ? On la retrouve à Miami Beach, ok ? Sauf que le cyclone, il s'appelle Jean-Robert, c'est un entier, on sait pas pourquoi, tu sais. T'as, la vie me fait un gros cadeau, là, mes parents, ils vieillissent. Et là, ils vieillissent ensemble, c'est que là, quand ils chamaillent, ils m'appellent, ils me portent plainte. C'est énorme. Vous avez pas compris la dimension que j'ai là, c'est que je dois punir soit mon père, soit ma mère. Dernièrement, mon père, il m'a téléphoné en panique. Je savais pas pourquoi. Il était là, parle à ta mère, j'en suis sûr, au moins toi, elle va t'écouter. J'ai dit, mais c'est quoi le problème? Calme-toi, explique-moi. Il m'a dit, elle veut pas prendre ses médicaments. Et il m'a passé ma mère au téléphone. Et au bout de 2 minutes de conversation avec ma mère, je me suis rendu compte que mon père avait raison. Moi-même, je commence à engueuler ma mère. Je commence à l'enchaîner de questions. J'étais là, ouais, pourquoi tu veux pas prendre tes médicaments? Est-ce que tu sais combien ça coûte? Non, tu sais pas combien ça coûte. Madame ne travaille pas. Madame est à la retraite. J'ai tellement enchaîné. À un moment donné, je lui dis, écoute, tu sais quoi? Je te laisse 2 minutes pour finir tous tes médicaments. Après, tu files dans ta chambre. Et arrête de jouer avec ton dentier. C'est pas un jouet! J'étais furax. J'étais tellement énervé. Si elle était à côté, j'allais mettre une petite gifle, hein. Non, ça c'est pour la blague, le petit gif, madame. On parle d'une daronne haïtienne, ok? On parle d'une ancienne maman, là, celle qui sort les claquettes à tout moment, là, tu vois? J'ai dû faire de la pédagogie avec ma mère. J'ai discuté avec elle. J'ai dit, maman, tu sais que les médicaments, c'est pour ton bien. Tu sais que ça coûte cher. Pourquoi tu ne veux pas les prendre? Écoutez sa réponse, mesdames, messieurs. Elle m'a dit, est-ce que tu as suivi l'affaire de Gisèle Pélicot? Ah ouais. Elle a gagné, j'ai laissé tomber. Frère. Qu'est-ce que tu as discuté là?
2: Ah, tu peux rien répondre à ça, c'est clair. Fistola à l'instant sur Rire et Chanson. Nouveau talent à découvrir et puis surtout à suivre de près parce qu'il a beaucoup d'avenir. Donc je l'espère, il ira très très loin. Allez le voir en attendant, vous sur scène, allez le soutenir sur scène. Vertirement, c'est son spectacle. Il est tout l'été, juin donc, fin juin là, juillet et août à Paris au théâtre de la Boussole. N'hésitez pas, toutes les infos vous les chopez sur le site de la radio, hein, rireetchanson.fr et sur toutes les billetteries en ligne évidemment. Sophie Loustalo tout à l'heure, Ilias Jadel, Yona Salez et puis on va revenir avec les meilleurs moment du morning de ce matin avec Julien Schmitt, son invité, Evelyne Paplard. On va se renseigner, on va prendre un petit peu la température dans la fonction publique avec cette canicule.
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12: Mon fils, quand il était chez ma mère la dernière fois le dimanche, je lui ai dit: qu'est-ce que vous avez fait ce week-end? Il m'a dit: samedi, papa, toute la journée, on a cherché le portable de papy. 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
2: Allez, retour du rire, là maintenant, avec Rire et Chanson. Bon courage avec cette canicule dans toute la France. La personne est épargnée, peut-être un petit peu le sud de la France. Allez, 31, 32, 33 degrés sur la Côte d'Azur. On retrouve maintenant Evelyne Paplard, l'invitée de Julien Schmitt ce matin dans le Morning du Rire. Alors, on va prendre la température, c'est le cas de le dire, hein, sans jeu de mots, dans la fonction publique. Allons-y.
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20: La canicule impacte aussi les travailleurs du service public. Pour connaître en détail les mesures prises, ton invité, mon cher Julien, est fonctionnaire en sous-sous-préfecture.
21: Il s'agit de Evelyne Paplard, avec qui nous sommes en communication en sous-sous-préfecture de Bourg-la-Josette.
22: Préfecture de Bourg-la-Josette, service des gestions territoriales attachées aux ressources des affaires communautaires de communes et aménagements interdépartementales.
23: Ah, waouh!
20: Oula, bonjour Madame Paplard, c'est Bruno Robles au téléphone.
22: Oui, Bruno,
20: oui.
22: C'est Bernard! Baissez un peu la musique, je suis en interview! Oh là là, excusez-moi Bruno, j'en peux plus. C'est au tour de Bernard cette semaine d'être responsable des animations du service. Quand il a su que c'était la canicule, il a organisé la semaine du zouk. Oh, on est à 3 jours de cassave en boucle, ça pue les acras dans tout le service, et lui il travaille torse nu avec une perruque afro. Oh mon Dieu, catastrophique. Je lui ai demandé de se rhabiller, mais il me soutient mordicus que le paréo dans les Antilles, c'est comme le kilt en Écosse. On met rien en dessous.
20: Mais d'accord,
22: J'étais tout.
20: Oui, bon, je voulais justement savoir comment vous gériez cette chaleur dans les bureaux de la préfecture,
22: oui,
20: de la sous-préfecture.
22: Je sais. Cynthia, notre community manager, m'a prévenu que vous vouliez une interview.
20: Bah oui.
22: Bah, on gère mal. Hein.
20: Ah.
22: Oh, bah alors, Bernard a cassé la climatisation en branchant la friteuse de la cantine sur le compteur. Oh. Résultat, il fait chaud, c'est insoutenable.
24: Robles, il fait chaud dans les slips.
20: Oui, bon, écoutez,
22: arrêtez, Bernard.
20: Écoutez, Bernard. Bon, le gouvernement a imposé que pour les services publics, eau fraîche, pause, aménagement des horaires, c'est pas ça?
22: Je sais bien, mais déjà, selon la convention collective, en temps normal, on est à 17 heures de pause par jour. 17 heures. Alors, attendez, ne quittez pas. Qu'est-ce qu'il y a, Patrice? Oui, je lui demande pour ton arnaque au chef. Bon, je vous explique. Bon, mon collègue Patrice, qui est aux archives intercommunales des affaires interdépartementales du département.
20: Oula.
22: Il est parti en Irlande faire une grève de cheveux discount. Ah. Il est revenu complètement roux. Totalement roux, mais roux que, comme un Irlandais.
20: Comme un Irlandais, mais bien.
22: Bon, alors, il cache ça comme il peut, mais il voulait savoir si vous pouviez toucher deux mots à Julien Courbet. Mmh. Savoir si vous pouvez l'aider à au moins se faire rembourser les frais de teinture.
20: Non, non, mais attendez, moi, c'est pas RTL, moi, c'est Rire et Chanson, Evelyne.
22: Ah, voilà. C'est pas le même étage.
20: Non.
22: C'est l'étage au-dessus, là, c'est la grosse radio. Parce que le pauvre, il s'en met tous les mois pour 80 euros de châtain moca noisette chez Jean-Louis David. Ça peut pas dire.
20: Bon, juste pour en revenir, vous arrivez à travailler malgré la chaleur quand même, madame?
22: Écoutez, on arrive à ne pas travailler assez.

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2: La société a vachement évolué hein, dans les rapports hommes-femmes. On est quand même passé de avant, après Jésus-Christ à avant, après MeToo. Et c'est pas la même ambiance. Hein. Qu'est-ce que ça veut dire avant, après MeToo? Ben, ça veut dire qu'aujourd'hui, les hommes se déconstruisent. Ah, il y en a, ils se déconstruisent un peu trop quand même. Il y en a, quand je les regarde, vie de ma mère, j'ai envie de les reconstruire. Non, il y en a, tu sens, ils sont tellement déconstruits, ils comprennent plus de projet, tu vois, ils sont perdus, les mecs. Moi, la dernière fois, je bois un verre avec un mec déconstruit, je lui demande ce qu'il pense de Epstein, il me répond, Albert Epstein. Mais je l'adore. Attends, mais c'est un scientifique de génie, attends. C'est pas lui qui a fait la théorie de la relativité du consentement, c'est pas lui Bon, en vrai, il a pas tort. Hein. C'est vrai que pour certains, le consentement, ça reste relatif. La dernière fois, j'ai vu qu'il y avait des mecs qui proposaient à des femmes des logements sociaux contre des fellations. Bon, moi, je juge pas. Hein. Chacun gère comme il peut la phobie administrative. D'autant que j'ai déjà essayé d'avoir un logement social à Paris. Ah bah, télécharger un formulaire sur gouv.fr, c'est beaucoup plus difficile que tailler une pipe, les gars. Hein. Non, en vrai, je me dis, mais vous imaginez, si on réglait tout comme ça dans la vie, ce serait incroyable quand même, non? Des impôts, une pipe. Mon fils redouble, une pipe. Un dégât des eaux, une pipe. Vous riez pas. Ouf, merci monsieur. Ah, j'ai eu peur. Parce que là, j'ai fait le calcul, vous êtes 300. Ah ben ça m'aurait pris 4 jours, voilà. Vous voyez, ah, on aurait dû poser des RT-tubs, clairement. Non mais plus sérieusement, je pense que les hommes que j'ai vraiment envie de déconstruire, c'est ceux qui m'expliquent à moi, à nous, hein, mesdames, ce que c'est qu'être une femme, alors que pour eux, clitoris, c'est le cousin d'Astérix. Donc voilà, la vie est en combat de chaque instant, la vie est en combat. Et alors moi, je vous avoue que, bon bah voilà, je sais pas si c'est à cause de ce petit look d'écolo, mais de droite, mais c'est vrai que j'ai la conviction molle. Voilà. Alors, qu'est-ce que c'est que la conviction molle? Ben, c'est les lunettes de Rachida Dati avec la chemise de Carlos. Ah bon, on comprend plus le projet. Mais en vrai, je pense que j'ai une théorie sur les gens qui ont des combats. Je crois que dans la vie, il y a deux styles de personnes. Dans la vie, il y a ceux qui choisissent les combats et il y a ceux dont les combats les choisissent. Et quand c'est le combat qui t'a choisi, ton militantisme, il a pas la même gueule, les gars. Moi, par exemple, je suis écolo. J'ai pas choisi. Voilà. Non, mais moi, c'est l'écologie qui m'a choisi, hein. Bah, je fais du vélo parce que j'ai raté 7 fois mon permis de conduire. Et comme j'ai pas d'argent, je m'habille en friperie. Ah bah tu sens que la chemise de Carlos, c'était pas un choix en fait. Hein. Mais parce que c'est l'histoire de pouvoir d'achat en fait, c'est comme tout dans la vie. C'est-à-dire que si t'as de l'argent, tu consommes. Si t'as pas d'argent, tu consommes pas. Voilà. Donc moi, en gros, je suis à l'écologie, ce que les mecs moches sont au célibat. À la moindre opportunité, je quitte l'équipe les gars. En ce moment, je suis fébrile, hein, je vous le dis. En ce moment, je suis fébrile. D'ailleurs, à tous mes écolos de ce soir, si demain, je gagne à l'euro-million, j'en ai plus rien à foutre. Voilà, demain, je deviens millionnaire, mais je deviens surtout une femme de footballeur. Mon bilan carbone, la vie de ma mère, Dubaï. Voilà, le projet, chier sur toutes les poubelles jaunes de la France. Voilà. Le projet, c'est ça, les gars. Je lâche la rampe. Hein. Moi, je me fais faire un faux permis de conduire pour rouler, là. Vroom, vroom, vroom, avec un SUV en flamme sur les pistes cyclables. Ensuite, je twerkerai en string panthère, vivante la panthère, vraie fourrure, hein, en fumant, là, des petites chichas pop kiwi en écoutant du Jul. Et je me ferai griller des steaks de dauphin à la plancha.
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3: Moi, je viens pas de Paris à la base, je viens d'arriver à Paris. Ville incroyable, juste à Paris, c'est impossible de draguer les Parisiennes. Faut que je vous raconte ce qui vient de m'arriver tout à l'heure là. Je vois une fille, elle est magnifique, elle passe devant moi. Moi, je la regarde, je dis excuse-moi. T'es magnifique, ça te dirait qu'on allait boire un verre? Je vous jure, elle est passée comme ça à côté de moi, elle m'a fait « Je suis désolé, je parle pas français. » Mais moi, je suis con sur le coup, j'ai pas compris. Un mongol, je vais faire « Ah, sorry. » C'est compliqué. En plus, j'ai du mal à être en couple. Pour être en couple, les femmes, elles ont besoin de se sentir un peu rassurées avec un mec un peu qui les rassure et tout. Moi j'ai peur des chiens. Moi. D'ailleurs, Paris, faut qu'on parle aussi de vos chiens. Vous avez un problème avec les chiens ici. Vous appelez pas vos chiens en fonction de leur taille. Et c'est un problème parce que moi j'ai peur des chiens. Je suis dans la rue, je marche, j'entends piou piou, reviens ici. Moi je calcule pas, c'est piou piou. Je continue d'avancer, j'entends une deuxième fois piou piou, reviens ici. Et j'entendais des pas de pas piou piou. Et je me suis retourné, j'ai vu piou piou sa mère. Il faisait 3 mètres sur 4 piou piou. À un moment donné, piou piou il commence à courir après moi. Moi je fais quoi? Je cours. Et là la maîtresse de piou piou elle dit arrête de courir, il croit que tu veux jouer. Je lui dis, mais madame, je pleure, qu'est-ce qu'il n'y a pas compris là? Elle dit, mais il le sent quand vous avez peur. Je dis, c'est normal, je me suis pissé dessus, madame, tenez votre chien. Elle lui disait, piou piou, reviens, piou piou. Piou piou, il n'y en avait rien à foutre. C'est normal, pour lui, piou piou, c'était pas lui, c'était un oiseau, c'est pas un prénom de chien. Même lui, quand il a compris que c'était lui, piou piou, même lui, il était gêné. On dirait, il s'est arrêté de courir, il a regardé, il a dit, eh, l'enfant de ma mère, arrête de m'appeler piou piou devant les gens. Il y a un problème. Mais non, mais achetez des chiens que vous pouvez contrôler en cas de danger. Je sais pas moi. Des fois, tu vois, tu les vois, les gens dans la rue, ils se font traîner par leurs chiens comme ça. Tu lui dis, tu vas où? Il dit, je sais pas, faut voir avec lui, moi. C'est compliqué, les chiens. Moi, j'ai peur des chiens. Je te jure, c'est familial. Non, je trouve qu'en fait, on est trop gentil avec les animaux. Les animaux, ils font des dingueries. On leur dit rien sous prétexte que c'est des animaux. La dernière fois, je vais dormir chez une fille. Elle avait un chihuahua. Elle commence à caresser son chihuahua comme ça. Et là, le chihuahua, il lui fait pipi dessus. Et là, elle fait « Oh, ma fille, elle a fait une petite bêtise !» Je dis « Bah, elle t'a pissé dessus, là. » Elle me dit « C'est pas grave, ça veut dire qu'elle m'aime bien. » Moi, le soir, je dormais chez elle. Vers 3h du matin, je me suis dit « Je vais lui montrer mes sentiments. »
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1: 12h40.

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1: T'sais, je vis seule, mais en vrai, moi, je me sens pas seule. T'sais, je te jure, moi, c'est les autres qui me font me sentir seule. T'sais, je vois, chez moi, je suis bien, je suis tranquille. Enfin, mes voisins rentrent. Oh, je me sens seule dans ces cas-là. Moi, mes voisins du dessus, je ne comprends pas. Ils s'activent en permanence, ils marchent tout le temps, qu'ils s'y font. T'sais, on dirait qu'ils rentrent chez eux le soir, ils sont là, bah chérie, on n'a pas fait les 10 000 pas. Et ils marchent, quoi. C'est insupportable. Ceux d'en dessous, c'est pire. Eux, ils viennent d'emménager, ça fait 3 mois qu'ils sont là. Eux, ils marchent pas. Mais ils baissent, par contre. N'arrête pas, quoi. Eux, j'ai même plus envie de leur dire de se taire, quoi. J'ai envie de participer, en fait, maintenant. C'est les autres qui me font me sentir seule. Les couples me font me sentir très seule. C'est bien d'être en couple, j'ai des amis en couple. Sauf qu'il y a toujours un petit ton condescendant. Je sais pas ce que vous avez, on dirait absolument que vous voulez qu'on fasse partie de votre équipe. Comment dire, vous êtes des témoins de Jéhovah, c'est pas possible. Quoi. Vous avez une manière de nous regarder comme si on était des gens chelous. On dirait les Parisiens qui parlent des provinciaux. Oh, ils sont sympas, mais ils ont un mode de vie particulier. Oh là là, mais qui dit ça en fait, quoi? Je veux dire, j'ai une pote la dernière fois, elle me dit: mais toi, Sophie, ça t'arrive parfois de parler toute seule? Ouais. Parfois, je chie par terre aussi pour me surprendre. Je veux dire, on dirait qu'on est des animaux, ça va pas. Même au supermarché, t'es au supermarché, moi je suis là avec mes petites courses de fille seule, il y a toujours des gens à la queue là qui sont là, bah allez-y, passez devant. Bah je suis pas handicapée en fait. Moi aussi je veux faire la queue. Tout que j'ai que ça à faire en plus, vraiment quoi. Je te jure, je déteste faire les courses. Depuis que je vis seule, j'ai plus d'idées, je sais plus quoi manger, quoi. Ça me saoule, quoi. Vraiment, je suis là dans les rayons, je sais pas quoi acheter. La dernière fois, je errais chez Picard, j'ai fini par acheter un pain surprise. La caissière, elle m'a regardée, elle m'a dit: oh, une petite fête! J'ai fait: ouais, ouais. Pas du tout. J'ai l'impression que je vis comme si mes parents venaient de partir en week-end et qu'ils m'avaient laissé. Je suis là, alors, qu'est-ce qu'on peut faire? Tu sais, je suis chez moi, j'essaie des vêtements que je mets jamais. Je finis en pancho et en Santiago. À manger le pain surprise devant YouPorn, sortez-moi de là, vraiment. Après, il y a un truc qui est dur quand même quand t'es célibataire. La dernière fois, je prends un verre avec une pote et elle me dit: tu te souviens de Bastien? Bastien, je m'en souviens, c'est un collègue qu'on avait. Vous avez peut-être déjà connu ce gars-là. Tu sais, c'est le collègue qui a toujours des histoires chiantes à raconter. Tu sais, qui est pas très beau, qui sent pas très bon, qui a des pellicules dans les sourcils. Enfin, il y a rien qui va, quoi. Et elle me dit: bah, tu sais pas quoi, Bastien va se marier. Oh, le coup dur, quoi. Mais non, mais moi, Bastien, c'est ma jauge, c'est mon repère, quoi. Tu sais, même quand ça va pas, je suis là: ouais, mais il y a Bastien. Même ma psy, elle a envie que je me remette en couple. Je le vois parce qu'à chaque début de séance, elle est là: alors, vous me racontez rien? Bah, il se passe rien, en fait. C'est pour ça que je raconte rien, quoi. Ouais, je vois une psy, ouais. Histoire de continuer à parler toute seule, ouais. En plus, moi, je vois des psys depuis que je suis toute petite, tu vois. Je sais pas, je dois avoir 4, 5 ans quand ma mère, elle m'a inscrite, quoi. Une activité comme une autre, vraiment.

0: mes groupes préférés à l'instant, avec Rire et Chanson, Maroon 5. Et c'est ainsi que se termine 100% Nouvelle Génération. On va laisser la place à Guillaume Pau qu'on va accueillir. Bonjour Guillaume Pau.
1: Bonjour Christophe Marceau.
0: Comment ça va?
1: Mais ça va, moi chaudement. C'est la question à ne pas poser en ce moment, ça va?
0: Est-ce que ça va? Ouais, bah moi je vais bien.
1: 99% de chance pour qu'on te réponde, j'ai chaud.
0: Ouais, j'ai chaud, ouais, voilà. C'est ce que tout le monde dit, tout le monde a très très chaud. Bon bah c'est voilà, en même temps, oui c'est un épisode de canicule extraordinaire,
1: oui,
0: on va dire.
1: Oui, mais qui va continuer apparemment aussi. Ça va se calmer la semaine prochaine et ça va revenir la semaine d'après, visiblement.
0: Est-ce que tu crois qu'on a réellement envie d'entendre ça en fait?
1: Ce n'est pas ça, mais c'est la réalité, il faut le dire aussi.
0: Et quand il va pleuvoir, quand il va refaire frais, tout, tout le monde va dire « Ah,
1: quel temps pourri !»
0: Bon, en même temps, c'est très français, hein. On râle, on aime bien râler.
1: Exactement, on aime. Zéro mauvaise nouvelle ici sur Rire et Chanson.
0: Oui, hein. C'est clair.
1: C'est une chose, on va parler évidemment de cette canicule cet après-midi, ce qui ne va pas nous empêcher de retrouver les plus grandes stars du rire et de se marier avec Danny Boone notamment, qui va démarrer cette nouvelle heure, mais aussi avec les Chevaliers du Fiel et avec Maxime Gasteuil.
0: Parfait, restez au frais si vous le pouvez. Et je vous dis à demain, 10h sur Rire et Chanson.
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0: Il est 14h, bonjour à tous, bienvenue sur Rire et Chanson. Courage pour cette nouvelle après-midi très chaude, caniculaire. On va tenter de se rafraîchir comme on le peut avec les stars du rire. Danny Boone qui va nous rejoindre maintenant, un extrait de son nouveau spectacle. Ne ratez pas aussi les Chevaliers du Fiel et puis un peu plus tard, Maxime Gasteuil.
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3: Moi, ce qui m'angoisse le plus, c'est le passage de la sécurité dans les aéroports. Oh, les agents de sécurité dans les aéroports. Mais qu'est-ce qu'on leur a fait? Mais à peine ils nous voient arriver de loin, là, dans les serpentins, là, comme ça. Ils sont à bout, on n'est même pas arrivé. Et si tu vas pas assez vite au rayon X, mais ils te gueulent dessus. Et si t'as le malheur de poser une pauvre petite question, excusez-moi, faut que je sorte l'iPad aussi. Bah oui, évidemment. Il a éteint, hein? Il a éteint. Il a éteint ou il n'a pas éteint? Bah vérifiez. Oui. Bah, c'est-à-dire que si je vérifie et que s'il est éteint que j'appuie, ça le rallume. Qu'est-ce qu'on fait? On appuie pas? Qu'est-ce qu'on fait? Foutez de ma gueule! Non, mets-le dans le bac! Un bac tout seul, voilà. Videz vos poches! Ah ouais, mes poches, voilà. Videz, allez! Sortez tout! Oui, je sors tout. La montre! La ceinture! Allez, hey, chaussures! Ah! Téléphone aussi et tout! Tout dans le bac! Ouais! Dans les bacs, voilà. Ah! En fait, t'as pas l'impression de prendre l'avion, mais 10 ans à Fleury-Mérogis. C'est bon. Liquide, hein? Liquide! Non, j'ai pas de cash sur moi, Non! Les liquides de 100 ml maximum! Oh, d'accord, j'ai mis dans des petits échantillons, j'ai tout. Regardez, j'ai là. J'ai le ziploc. Faut qu'il ferme! Un bac tout seul! Voilà, il a fermé. Allez au portique! Gaillard! Oui, bien sûr, oui, je me dépêche. La veste! Oh putain, la veste, pardon. Et tu te retrouves dans la queue, comme ça, en chaussettes. Tu tiens ton pantalon parce que t'as plus de ceinture. Le summum de l'élégance, le défilé de mode des chaussettes, tu sais. Et surtout, c'est la honte, surtout quand tu découvres, enfin que tu sens, que t'as un orteil dehors, que t'as un trou dans la chaussette. Merde. T'essaies de le rentrer, le gros orteil, mais il veut pas, il est curieux, ton gros orteil, il découvre l'aéroport.
4: Ah, c'est génial, il y a plein de lumière.
3: Et au lieu de rentrer, le gros orteil, il appelle l'orteil d'à côté, il dit, viens voir, c'est génial, il y a plein de lumière, viens, schlap, t'as deux orteils dehors. Avec le trou qui s'agrandit, merde. Et comme t'es en train de twister du pied pour essayer de les rentrer, bah tout le monde te regarde dans la queue comme ça, et voit ton trou dans la chaussette. Et toi, minable, tu dis, non, je comprends pas, ça y était pas ce matin. Puis soudain, soulagement, de l'autre côté du portique, il y a un autre gars de sécu comme ça, qui te fait un signe super amical sans te regarder pour que tu passes le portique. Allez, grouillez! Merci. J'avance, je passe le portique, concentré pour pas sonner. On fait tout ça, on se concentre pour pas sonner, alors que ça sert à rien. On passe, j'ai pas sonné, ouf, j'avais rien oublié dans mes papoches. Mais je suis tiré au sort pour le contrôle explosif. Oui, d'accord, je viens. Voilà, heureusement, j'avais pas manipulé d'explosif depuis, jamais, hein. Voilà, c'est bon. Allez, ouais, dégagez. Oui, d'accord, pardon. Merci pour les explosifs, merci. Ah, vite, sortie des rayons X. Ah, il a t'attend tes affaires, hein, qui ressortent des rayons X, pas dans le même ordre qu'elles sont rentrées. Ouais. Tout éparpillé, tu vois arriver une chaussure, puis pas l'autre. Il est à qui ce bac là? Ah, c'est à vous, madame. Allez-y, avancez, on va te faire engueuler, avancez. Vite. Oh là, monsieur, pardon, paniquez pas, hein, mais c'est ma chaussure que vous êtes en train de remettre. Donc, gardez-la au pied. Gardez-la au pied, on échangera au duty free. En zone libre. Allez.

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2: Et oui, deux fois par heure, place à la nouvelle génération du rire. Et c'est avec Guillaume Fosco maintenant sur Rire et Chanson.
3: Les amis, ça fait 15 ans que je suis avec ma femme sinon. 15 ans. Je crois que c'est la bonne, ça y est. Hein, je me laisse encore un an, mais je pense qu'on est bon là. C'est... 15 ans, c'est très intéressant comme période dans ton couple. Parce que tu t'embrouilles pour un oui, pour un non. Ça, c'est vrai. Il y a des vrais sujets de tension chez nous. Le ménage. Je pensais pas qu'on pouvait autant s'embrouiller sur le ménage. Dites-vous qu'en 15 ans, il n'y a pas une fois où en faisant le ménage, j'ai pas pensé, allez, comme ça, elle va être contente. Qu'on s'entende bien. Avant de la rencontrer, je faisais déjà le ménage. Elle m'a eu propre, cette dame. Elle n'est pas arrivée dans ma vie, elle a ouvert une porte, j'étais dans le noir. Ah, éteins la lumière! Allez, jeter des trucs. Non, je faisais déjà le ménage, mais je pensais à rien. Et là, elle va être contente. C'est une folie. En fait, la dynamique de mon couple, elle est assez simple. J'ai compris qu'en fait, ma femme essaye de me rendre meilleur. Elle essaye de m'améliorer, elle essaye de me rendre parfait. Et moi, j'ai compris que le jour où j'aurai atteint cette perfection, ça sera jamais assez. Et du coup, c'est bête, mais je m'en bats les couilles. C'est... Le jour où j'ai été parfait, ça allait pas. Je vais vous raconter. Elle et moi, on est dans le lit, d'accord? Il est 2h du mat, on dort, ok? On entend un bruit qu'on n'a jamais entendu dans l'appartement. Normalement, tu connais les bruits de l'appartement. Là, c'est un bruit qu'on n'a jamais entendu, un truc genre un truc comme ça dans l'appartement. Et au moment où il y a le elle et moi en sursaut, on se réveille d'un coup. Au bout de 2 secondes, je suis debout, je lui dis t'inquiète pas, je gère. Je savais même pas que j'étais capable de faire ça. Pour... Je passe dans le salon. Quand je passe dans le salon, je trébuche sur la poubelle que j'avais mis pour la sortir le lendemain matin. Je chute pas, mais c'est pire. C'est ce genre de demi-chute où t'essayes de te raccrocher à tout le mobilier de l'appartement. J'en fous de partout. J'allume la lumière, pas un chat dans le salon. Et en même temps, vu le temps qu'a pris cette chute, complètement normal. Le mec a largement le temps de se barrer, voir, se retourner, me regarder et se dire « Oh mon Dieu, j'ai cambriolé un handicapé, ça se fait pas. » Je vais rassurer ma femme, d'accord? Mais avant de rassurer ma femme, évidemment, je nettoie le bordel que j'ai foutu. Donc je prends la petite poubelle, je fais le petit nœud, je prends la petite éponge, je nettoie le sol, je reviens dans la chambre, premier réflexe de ma femme, « Me dis pas que t'as pris l'éponge de l'évier pour nettoyer le sol, s'il te plaît. » Voilà le type de psychopathe avec qui je suis. Je l'aime, mais après 15 ans, tu t'embrouilles pour un oui, pour un non. Là, cet été, on s'embrouille sur une marmotte. J'ai un pote qui nous prête un chalet en montagne. Et il nous dit, demain, si vous avez rien à faire, allez faire la rando des marmottes. Vous allez voir plein de marmottes, c'est super. On dit, ok, on y va. On raccroche. Ma femme, elle me dit, écoute, c'est cool. Comme ça, vous pourrez voir des marmottes. Et je lui dis, comment ça, vous? On va pouvoir voir des marmottes. Elle me dit, ah non, mais moi, j'en ai déjà vu. Mais pour toi et les filles, c'est cool. Vous allez pouvoir voir plein. Et je lui dis, mais bébé, tu sais que j'ai déjà vu des marmottes? Et là, elle me dit, ah bon, t'as déjà vu des marmottes, toi? Et j'ai pas aimé le ton qu'elle employait, genre, je suis pas assez bien pour avoir déjà vu des marmottes? Bien sûr, si j'ai déjà vu des marmottes, t'es une ouf ou quoi? Elle me dit, ah ouais, prouve-le. Et là, c'est plus une discussion, ça devient un time's up. Je dois limiter une marmotte dans la voiture pour lui montrer que j'ai déjà vu ça. La folie de cette femme qui sait pour moi ce que j'ai déjà vu dans ma vie. Je lui dis, mais si je te dis que j'ai déjà vu des marmottes, tu me crois sur parole. Le lendemain matin, on va faire la rando des marmottes. À 6h, je me lève. À 9h, je suis déjà dans la zone des marmottes. Tu sais que t'arrives dans la zone parce que t'as un panneau avec une marmotte et un pouce levé. Donc, a priori, là, on va en voir quelques-unes, ok? Et je sais qu'elle est restée sur son opinion parce que quand on rentre dans cette zone, je voyais qu'elle m'observait. Tu vois ou pas? Et au moment où on voit la toute première marmotte, la toute première, il y a un buisson, ça bouge et elle sort juste devant nous. Au moment où elle est à 30 cm de moi, je réalise que je n'ai jamais vu de marmotte. J'en ai jamais vu. C'est gros, poilu, ça crie. Dans ma tête, j'étais là, wow, une marmotte, c'est ouf ce truc! Mais j'ai fermé ma gueule, d'accord? J'ai fermé ma gueule. 15 ans de couple, tu la fermes. Dans ma tête, j'étais là, je lui dirai jamais de ma vie, c'est mort. Je lui ai dit le lendemain, mais. Non, mais c'est ça, 15 ans de couple, tu dis la vérité, sinon tu tiens pas dans le temps. Je lui ai dit, c'est la pire confession de notre couple en 15 ans. Et je lui ai dit, bébé, j'ai un truc à te dire. Mais j'avais jamais vu de marmotte, quoi. Et elle me dit, j'en étais sûr. Et j'ai dit, mais comment tu savais? Elle me dit, parce que ça, c'était un ragondin, ça n'a rien à voir.

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2: Maintenant, mesdames et messieurs, pour le chanteur qui va suivre, je vous demanderai beaucoup d'indulgence. Ce chanteur est en effet particulier. Il est, disons, différent des autres. Il nous vient d'une petite commune du sud-ouest de la France qui est connue surtout pour sa magnifique centrale nucléaire. Il nous vient avec sa mobilette, il s'appelle Jean-Paul André. Applaudissements, s'il vous plaît. Voilà. Gentil, Jean-Paul, gentil. Viens là, reste là.
3: Je suis content.
2: Sage, oui, t'es toujours content, il est toujours content.
3: Je suis content.
2: Jean-Paul, tu es content, mais tu te calmes, d'accord? Tu arrêtes de cracher, t'en fous partout, regarde.
3: Je m'en fous, j'ai le kawé.
2: Alors,
3: je suis content.
2: Eh oui.
3: J'ai pas de séquelles.
2: Non, j'allais le dire, tu es né près de la centrale nucléaire, mais tu n'as pas de
3: séquelles. J'ai pas de séquelles.
2: Non, mais t'as bien chargé quand même, hein.
3: Oui.
2: Je me rappelle que t'as été fini au triphasé. Alors, Jean-Paul.
3: Je suis content.
2: Oui, tu es content, alors. Tu es venu ici
3: parce que... Il y a du monde.
2: Du monde, t'as vu, ça, c'est le public.
3: Je suis content qu'il y a du monde.
2: Et oui, nous aussi.
3: Parce que, à la fin, et quand il y a du monde, il y a des filles.
2: Ah, bien sûr, oui, il y a des garçons, il y a des filles.
3: Et à la fin, moi, les filles, je les attrape.
2: Mais calme-toi, Jean-Paul, calme-toi. On se calme. Alors, Jean-Paul, parle-nous de toi un peu, parle-nous de ta famille, on ne te connaît pas, c'est vrai. T'as des frères, des sœurs?
3: J'ai un frère.
2: Ah bon?
3: Oui, mais on ne le fait pas sortir parce qu'il est un peu zinzin, comment ça? C'est un punk.
2: Ah bon?
3: Oui. Oui, il a une crête rouge. C'est la faute à mon père.
2: Pourquoi?
3: Parce que mon père, il y a 20 ans, il a niqué une poule.
2: Et donc, tu as un frère?
3: J'ai un frère.
2: Tu n'as pas de sœur?
3: Non.
2: Tu les aimes, tes parents?
3: Je les aime beaucoup, mes parents.
2: Eh, mais putain, tes parents, cunier. Alors, justement, explique-nous ta naissance. Tu n'es pas né comme ça, tu as eu un accident.
3: Quand je suis né, ma mère, elle était enceinte.
2: Comme tout le monde ici, Jean-Paul, tout le monde. Combien de temps elle reste enceinte, ta mère?
3: 15 jours.
2: Alors, qu'est-ce qui s'est passé?
3: Elle faisait la vaisselle comme ça, mais quand même, elle met de l'eau partout. Mmh. Elle met la serpillière, elle se met les pieds sur la serpillière. Ça a sonné à la porte, elle a voulu répondre, elle a écarté les jambes, et moi, j'ai tombé sur le carrelage.
2: Et alors, Jean-Paul?
3: Je suis content.
2: Oui, t'es content. Alors, qu'est-ce que vous faites en famille?
3: Et je suis venu avec l'autoroute.
2: Avec l'autoroute?
3: L'autoroute.
2: L'autoroute, si tu veux, allez.
3: Je suis très bien. Il y était le con.
2: Quel con?
3: Elle avait sa guitoune.
2: Le péage. La boutique du péage.
3: Et il est con, le type, il n'y en a pas de train qui passe.
2: Non, c'est pour les voitures, elles arrivent, elles payent, c'est tout.
3: Et ben moi, j'ai pas payé.
2: T'as pas payé?
3: Non.
2: Ah bon?
3: Et regarde.
2: C'est quoi cette trace rouge?
3: La barrière.
2: Te calme. Alors, oui. Parle-nous de ta famille un peu. Qu'est-ce que vous faites quand vous êtes en famille? Vous chantez, vous faites des fêtes?
3: On fait des fêtes.
2: Vous faites des fêtes?
3: Oui.
2: À Noël, qu'est-ce que vous faites à Noël?
3: Des réveillons.
2: Réveillons comme tout le monde, très très bien.
3: À midi, on le fait.
2: Non, c'est le soir, le réveillon.
3: Eh bien, nous, on le fait à midi, comme ça, on est plutôt au lit. Et voilà.
2: Alors, Jean-Paul, tu es venu ici pour...
3: Mais non, j'ai fait caca tout à l'heure. Déjà.
2: Jean-Paul, t'es venu pour chanter?
3: Oui.
2: Alors, tu vas nous chanter une chanson.
3: Chanson.
2: Voilà, tu es l'auteur, le compositeur.
3: Oui, j'ai aussi écrit les paroles et les musiques.
2: Merci de m'aider pour l'interview. Alors, très bien. Jean-Paul, quel est le titre de cette chanson?
3: J'ai devenu une vedette.

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2: La famille Gasteuil, c'est quelque chose. Si un jour vous êtes invité chez moi, vous regardez, vous rigolez, puis vous cassez le plus vite possible parce que c'est très dangereux, je vous le dis. Même les courses, mes parents m'ont fait grandir dans une petite province, tu vois, où on allait faire les courses dans des grandes surfaces, dans des zones commerciales, des carrefours, des géants casinos, tu vois, les Leclerc. Moi, je suis arrivé à Paris pour faire les courses, putain, là-bas, t'arrives, là, les Leclerc et tout. T'as 22 000 mètres carrés de magasins, 32 000 places. Paris, il y a 7 mètres carrés de magasins, de rayons, voilà. C'est des micro-marchés, tu croises que des gens pâles en impair. Ils achètent des graines de chien, on sait pas ce qu'ils branlent, ils sont perdus, quoi, tu vois. Non, non, moi je leur ai dit, quand on va faire les courses, nous en province, c'est pas la même chose. Hein. À nous, c'est une sortie, c'est Walt Disney, t'y vas en famille. Hein. Tu sais, quand tu pars, tu sais pas quand tu reviens. Hein. Et parfois, tu perds un membre de la famille, hein, je te le dis. Hein. Donc tu t'installes avec ta voiture, oui, parce qu'on y va en voiture. Oui, parce qu'à Paris, eux, ils vont faire leurs courses en vélo cargo. Oh, je peux les cogner, putain. Vélo cargo, c'est pas un vélo, c'est un break. C'est un break. Mais qui a assez. Putain. Les mecs, ils ont pas assez d'amour propre. Qui met son gamin de 3 ans dans une caisse de vin accroché avec des tendeurs sur le guidon? Qui? Ils mettent, tu les as vus, ils mettent leurs gamins dans les sacoches. T'es facteur, connard! Nous, on y va en voiture, dans les supermarchés. Tu te gardes quand même un petit enculé le plus près de la porte, tu vois, comme ça. Après, il faut aller chercher le caddie. Pareil, hein, parce qu'à Paris, ils font pas les courses en caddie, ils font des courses avec un tote bag en raffia éco-responsable Isabelle Marant. T'es, regarde, voilà. Non, je te le dis. T'as là. Hé! Hey. Le tote bag, là. Les deux packs d'Evian, ça va pas le faire, hein, je te le dis tout de suite, hein. Nous, on fait comment? La pièce d'un euro, le jeton Super U dans le porte-gobelet de la Clio 2, hein? Tu vas chercher ton caddie. Vous tombez sur le même caddie que moi quand vous allez chercher le caddie? Celui avec la quatrième roue ensorcelée, là? C'est elle qui fait les courses, elle est sous extase, cette roue, elle est droguée. Toi, tu rentres dans le rayon, tu dis coca, rosé, alors on va là-bas. Je vous parle des courses, pourquoi? Parce que moi, j'adore manger. Et j'adore manger bien. Ça veut pas dire cher ou beau, ça veut dire bien. Moi j'arrive chez mon meilleur ami, hein, à l'apéro sur la table basse, il y a du surimi, ça part immédiatement. Voilà. Et puis le mec, tu lui dis c'est quoi ça? Il dit, ben c'est du crabe. Non! Ça, c'est pas du crabe. Moi j'ai déjà été sous l'océan avec un petit masque. Et j'ai jamais vu un stabilo avec des pinces, tu vois?
3: Maxime Gasteuil sur Rire et Chanson, passage capté sur la scène de l'humour à la plage. C'était d'ailleurs l'an dernier et la 3e édition démarre aujourd'hui à Juan-les-Pins. Il y a une belle affiche encore une fois cette année, encore dans un cadre de rêve. Eh bien, vous allez découvrir de nombreux spectacles, à commencer par celui de Nino Arial. C'est ce soir sur la grande scène de la Pinède. Demain, le spectacle de Fabrice Eboué. Il y a aussi des sessions du Fritsch Comedy Club avec toute la nouvelle génération du rire. Et puis, évidemment, vendredi et samedi, grande fiesta autour de Kev Adams avec un grand gala qui réunira les plus grandes stars du rire. Et cet événement, vous allez le vivre en direct dès demain sur Rire et Chanson. Auparavant, l'après-midi qui se poursuit avec Franck Dubosc, avec Donnell Jacksman et puis le replay de Marceau refait l'info. C'est comme ça chaque jour à 14h30.
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17: Et nous faisons un point sur l'actualité politique du moment avec le Super Mescato Show.
18: Et bonjour et bienvenue au Super Mescato Show, l'émission qui dit tout en haut et son contraire. Aujourd'hui, au sommaire de l'émission, nous parlerons de l'impopularité de la maire de Paris, Anne Hidalgo. Alors, est-elle victime de la misogynie ambiante ou est-ce que c'est juste une emmerdeuse de bonne femme? Appelez-nous pour en parler. Et puis, dans la deuxième heure, nous parlerons du dérèglement climatique qui n'existe pas, que ça a été inventé par les gauchistes. Avec la question, faut-il entretenir le réchauffement climatique pour sauver l'industrie du rosé? On attend votre appel au 3498 pour en parler. Et pourquoi pas,
17: oui,
18: gagner le poids de votre bagnole en Monster Munch pour régaler les petits et les grands jusqu'en automne. Mais tout de suite, mon Bruno, oui, l'actualité de la journée, c'est la journée de la femme.
17: Non, voilà, c'est pas la journée de la femme, Didier, c'est plutôt le premier jour des soldes.
18: Oh, bah c'est pareil, c'est la même chose. Et d'ailleurs, j'aimerais vraiment, non, voilà, prendre sérieusement 5 minutes pour rendre hommage à toutes les bonnes femmes qui nous écoutent. Oh. Parce que voilà, sans les femmes, on serait pas grand chose, faut le dire. Ah. Mesdames, ce que vous faites pour nous, vous faites un monde meilleur. Et oui, ah, un monde plus propre, oh, un monde mieux repassé. Non. Un monde où on mange bien, un monde où la vaisselle est faite. Parce que derrière chaque grand homme se cache une femme. Et on la voit pas, mais elle est là, dans notre dos, prête à bondir pour nous broyer les glas. Oui, si on met une goutte sur la cuvette des chiens. Ah. Allez, on y va bien.
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19: Bienvenue sur Rire et Chanson. Dans un instant, le retour des stars du rire. Ce sera avec Franck Dubosc et là c'est le replay de Marceau refait l'info.
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17: Tous les jours à la nuit, Marceau refait l'info. On commence avec ce record de chaleur en ce mardi 23 juin 2026 qui a été la journée la plus chaude jamais enregistrée en France depuis le début des relevés en 1947. Votre luminescence, président Macron, bonjour.
20: Mes chers compatriotes, françaises, français, le Covid, c'était avec moi.
17: Ouais.
20: Le record de chaleur de l'histoire, c'était avec moi. Mmh. La guerre aux portes de l'Europe, c'était avec moi. Ouais. Le carburant à 2,40€, c'était avec moi. Putain, mais je porte la poisse.
17: Ouais, je pense, ouais.
21: Bonjour.
17: Madame Hidalgo, bonjour.
20: Oh, je suis trop contente, mais c'est génial. Quoi? C'est génial. Il va falloir isoler les immeubles, mettre des clims, installer, je sais pas, repenser l'orientation des bâtiments. Vous avez tout, vous imaginez tous les travaux que ça représente.
17: Oui, c'est sûr, oui.
20: Oh là là, tous ces échafaudages, ces grues, ces bruits de perceuse. Oh, je suis toute chaude.
17: Non.
20: Bruno, est-ce que, je sais pas vous le demander,
17: oui.
20: Est-ce que vous pensez qu'on va devoir réquisitionner des places de stationnement?
17: Oh, bah sans doute, madame Hidalgo.
20: Oh là là.
17: On va passer à la Coupe du Monde. Les Bleus joueront ce vendredi la première place de groupe face à la Norvège. Lors de leur victoire face à l'Irak, les Bleus ont battu quand même un record, celui du match le plus long de l'histoire du Mondial, 3h48. Pascal Pau, bonjour.
22: Bruno Robles.
17: Oui.
22: Une pause de 2h10 au lieu de 15 minutes. Est-ce que du coup on peut considérer que les joueurs de l'équipe de France ont un statut de fonctionnaire?
17: Pose la question, oui bien sûr. Didier Deschamps, bonjour.
23: Oui, bonjour Bruno, match le plus long. Alors attention, c'est comme pour les températures, il y a la valeur réelle et la valeur ressentie. Voilà, en réel, ça a été long, 3h48 de match. En ressenti, c'était quand même moins long qu'un Guingamp-Strasbourg en Ligue 1 sans interruption.
24: Oh.
23: Alors ça devait durer 15 minutes et ça a duré plus de 2 heures. Du coup, c'est l'inverse des dates d'Aurélie.
24: Oh, mais gratos.
23: Douche comprise.
17: Ah oui, douche comprise, oui, bien sûr.
23: Ah oui. Monsieur Robles.
17: Oui, président.
23: Moi, ça ne va pas déranger une mi-temps aussi longue. Je dirais même que j'ai adoré, parce que moi je profite toujours de la pause pour me restaurer.
17: Oui, bah là vous avez.
23: Hein, et habituellement c'est trop court.
17: Oui, bah là c'était bien. Là. Monsieur Castex, bonjour.
25: Bonjour, monsieur Robles. Je tiens à préciser que ce retard est dû à un événement climatique et non un problème technique. Mmh. Donc les usagers ne seront pas indemnisés.
17: Non, monsieur Castex.
23: Pardon?
17: Non.
23: Ah, j'ai rien à voir là-dedans?
24: Ah ben
17: pas du tout.
23: Excusez-moi, c'est l'habitude. J'ai attendu attente, retard, manque d'informations, impatience.
17: Bien sûr.
23: C'est comme un réflexe chez moi. Pour une fois que c'est pas nous.
17: Je comprends. On va rester dans le football avec Lionel Messi qui est devenu le meilleur buteur de l'histoire de la Coupe du Monde avec 18 buts, un exploit d'autant plus grand qu'il fait aujourd'hui même ses 39 ans.
26: Bonjour, c'est Zizou.
17: Ouais.
26: Alors si Cristiano Ronaldo nous écoute, parce qu'il écoute souvent le
17: Morning Glory, bien sûr.
26: Un but, c'est quand on met le ballon au fond des filets à l'intérieur de la cage. Bah, évidemment, la vanne marche moins bien parce qu'il a marqué hier.
17: Bah oui, il a marqué hier.
26: Ouais, face à l'Ouzbékistan. Ça compte quand même comme.
17: Oui, ça compte quand même.
26: Enfin, le plus gros exploit de Lionel Messi, c'est pas ça. Il fait partie d'une catégorie de joueurs uniques, Lionel Messi, que Bruno Robles connaît.
17: Oui.
26: Voilà.
24: Ah oui,
26: il connaît pas
17: Michel
26: beaucoup
17: Platini.
26: De joueurs. Voilà, il connaît Platini, il connaît Zidane, voilà. Robles, et
17: Dominique Rocheteau.
26: Oui. Voilà. Et peut-être Franck Leboeuf parce qu'il aime les bagnoles.
27: Oui,
26: voilà.
27: Salut, c'est Franck Leboeuf. Vous voulez savoir combien vaut votre voiture?
26: Très belle publicité d'ailleurs. Ils sont toujours partenaires du Monde.
17: Oui,
24: toujours.
17: Patrick Gouel, bonjour.
28: Bonjour, bonjour. Le record de Lionel Messi, évidemment, c'est que pour les Coupes du Monde. Mmh. Parce que toute compétition confondue, celui qui l'a mis le plus au fond, c'est moi.
24: Oh.
28: Tous ces tirs, tous ces coups francs.
17: Ah ouais.
24: Non.
28: Quoi, j'étais en jeu.
17: Même les lucarnes.
28: Oui, apparemment, j'étais très en jeu.
17: On va terminer en musique avec la disparition de Gesh Patien, interprète du tube sulfureux Étienne, vendu partout en Europe à 1,5 million d'exemplaires. L'artiste avait 80 ans.
28: Salut, c'est Philippe Manœuvre.
17: Salut Philippe.
28: Ouais, Gesh Patien, quoi, l'interprète du tube Étienne.
17: Bah ouais.
28: Et
17: c'est tout. Eh ben, c'est bien déjà.
28: Alors apparemment, elle serait pas morte de vieillesse.
17: Non.
28: Ce qu'il aurait, elle s'est pas remise en fait de la reprise de son tube par Afida Turner.
17: Ah oui.
28: C'est ça qu'il a.
17: Ah oui, je comprends.
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2: Bonjour madame. Voilà. Tout m'emmerde, je voudrais partir et pour cela j'aimerais acheter un bateau pour faire le tour du monde, s'il vous plaît. Je suis enfin... J'étais Franck Dubosc. Pardon, si j'ai déjà fait du bateau. Non. De qui plus est, j'ai adolescent presque terminé les maquettes de la Pinta, la Niña, la Santa Maria, Christophe Colomb, 1492, Ridley Scott, sur un scénario de Roselyne Bosch, avec Gérard Depardieu et Chick Icario dans le rôle de Magellan. Et vous me demandez si j'ai déjà fait du bateau. Je crois que j'ai vraiment raison de partir, madame. Et c'est comme ça que j'ai atterri sur un magnifique voilier de 25 mètres. Je l'ai appelé la petite Annick. En hommage à mon premier naufrage amoureux. J'ai cassé le code EVI, j'ai fait un emprunt sur 20 ans. Je m'en fous. Je m'en vais, je reviens pas. Hissez la grand voile. Barre à tribord, toute. Calfeutrez les bastingages. Désarmez les toboggans. 4 euros la barquette de fraises. Ça fait tellement du bien de dire n'importe quoi. Seul, enfin seul pour un tour du monde à la voile. Oh, j'étais bien. Les yeux fixés sur l'horizon. Le bateau qui monte, qui descend. Les odeurs de fioul qui se mélangent aux odeurs de poissons crevés. Voilà. Et là, j'ai fait ce que n'importe qui aurait fait à ma place. J'ai jeté mon Blackberry dans l'océan et j'ai vomi. Oh. Un bateau Costa. Hey, salut à ces Italiens, toujours prêts pour faire la fête. Attention, le rejet... Trop tard. Ah, ça, faut faire attention, hein. Il y a un vieux dicton marin qui dit « Quand le goéland se gratte le gland, c'est signe de mauvais temps. Ah, quand il se gratte le cul, il fera pas beau non plus. » Ça n'a pas loupé. Là, le goéland qui pète. Signe de tempête. Force 12. Des vents à plus de 160 nœuds. 160 nœuds, les filles. En langage nautique, on appelle ça au bonheur des dames. Une tempête de dingue, et là j'ai eu un réflexe de fou, un réflexe de vieux loup de mer. J'ai pris une corde, je me suis accroché au mât, le centre névralgique du bateau, le nerf de la guerre, the insubmersible point. Allez, viens-y la tempête, je t'attends. C'est le premier truc à lâcher. Arraché comme une merde. Sauf que mon pied est resté accroché à la chaîne qui tient l'ancre. Le bateau m'a traîné pendant 900 km. Perpignan à Agadir en ski nautique. Je vous raconte pas la frime en arrivant sur la plage. Sauf que là, il n'y avait pas de plage. Ah non, je me suis encastré dans un rocher, non. Comme ça. Ah ouais, au milieu des pétoncles et des palourdes. Puis je suis tombé dans les pommes. Enfin, dans les bigorneaux, comme on dit, je sais pas quoi. Quand je me suis réveillé, tenez-vous bien, hein, j'étais allongé sur un lit, vous savez, en mousse, avec des feuilles de bananier et des accroches en bambou. Je me suis dit, soit je suis décédé, soit je suis en démonstration chez Pierre Import. Ni l'un ni l'autre. J'avais atterri en plein Pacifique Sud. Sur l'archipel de Tonkiki. Dans la tribu des poils-poils. Ils m'ont appelé l'homme moule. Rapport à comment ils m'ont retrouvé accroché au rocher. Il a fallu que je m'intègre, que j'apprenne à vivre comme eux, uniquement vêtu d'un os dans le nez et d'un bambou sur le sexe. Accroché avec une ficelle autour de la taille, mi-string, mi-saxophone. Ah ben j'étais différent, j'étais montré du doigt. J'étais l'autre. Je me suis même vu refuser l'entrée d'un bar branché. Tenez-vous bien, moi. Enfin, un bar branché là-bas, c'est un bar qui a l'électricité. Hein, c'est pas. Ah non, ce sont des gens très simples, les poils-poils. Chez eux, il n'y a pas de table, il n'y a pas de chaise. Tu t'assois par terre sur la moquette. Non, je déconne, par terre, c'est de la boue. Enfin, au début, c'est de la terre. Mais eux, ils versent de l'eau à l'endroit où tu t'assois. Il paraît que la terre humide entre en toi et te rend fécond. Moi, ça me rendait le cul mouillé, mais. Peu à peu, ils m'ont adopté, ils m'ont accepté. J'ai fait de ma différence un atout. J'ai même été, tenez-vous bien, le premier blanc à présenter le 20h sur Tonkiki. Francky Roselmack, ils m'ont appelé. Et puis un matin, je me réveille, et là, plus personne. Ils avaient tous disparu. Plus un poil-poil sur Tonkiki. j'ai pas atterri sur l'île d'à côté. Sur ton cul. Ça aurait été plus facile d'arriver là-bas. Hein. J'étais tout seul, j'aurais été le roi de ton cul en deux jours. Et j'ai préféré rester sur ton kiki, ton cul est hostile.

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2: Place à la nouvelle génération du rire avec Donnell Jacksman maintenant sur Rire et Chansons.
3: J'aime pas les vieux poncifs sur les hommes et les femmes, mais il y a des réalités. Nous les mecs, on n'aime pas trop parler. Nous, on intériorise beaucoup les mecs. Alors que vous les femmes, vous êtes beaucoup dans l'extériorisation des choses. Vous aimez parler parce que vous êtes des adultes matures. Quand il y a un problème, vous le mettez sur la table. Vous voulez qu'on en discute. Vous êtes comme les flics. Quand il y a un problème, on va en parler et on veut des aveux, ok? Et nous, les mecs, on parle pas. Nous, il n'y a rien de pire quand tu t'embrouilles avec ton mec et en face, il répond pas. Il est comme ça. Ça vous énerve, mesdames. Et vous dites, mais tu parles jamais. Moi, je t'expose mes sentiments. Je mets mes problèmes sur la table. Toi, t'es là. Après, vous dites cette phrase qui m'énerve. Vous êtes là, vous dites, mais tu parles jamais. Allez, balance. Après, quand on balance, vous dites, pas dans les yeux. Il faut savoir vraiment ce que vous voulez, mesdames. Mais... vous avez raison de parler, mesdames. Continuez. C'est vous qui dénouez les problèmes de couple. Jusque nous, parfois, on n'est pas prêts. Parce qu'en fait, il y a une règle de mathématiques qui dit, mesdames, que votre capacité de parole est diamétralement opposée à notre capacité d'écoute. Et là, je parle au nom de tous les hommes, mesdames. Quand vous parlez, on a tous envie de vous écouter. Quand vous parlez, on se dit, ma femme, mon bébé va parler, ça va être intéressant. Il faut que je l'écoute. Quand ça sort de votre bouche, ça traverse la pièce et que ça rentre dans notre cerveau, je sais pas pourquoi à un moment on dit je m'en bats les couilles quand c'est à ce niveau là mais c'est pas de votre faute, juste parfois c'est inintéressant, c'est tout. C'est non, c'est vrai, vous nous racontez vos rêves de la veille, qu'est-ce qu'on s'en bat les couilles vraiment de... ils sont même pas cohérents. J'ai rêvé que j'étais à un skateboard, moi j'étais à un cupcake, et puis je tombais dans un trou et je me noyais. Mais il y avait pas d'eau. Mais je continuais comme ça, je me noyais. Et pendant tout mon rêve, tu sais ce que tu faisais toi? Non, moi je faisais quoi? Tu me trompais. Mais comment elle a su? Parfois vous nous racontez vos embrouilles de travail, mesdames. Genre on n'a pas d'embrouilles, nous. Genre nous on est au chômage. Genre nous on va au boulot comme ça. La la la la la la. Tu sais, parfois, ta copine, elle vient. Chérie, mes copines au boulot sont trop méchantes. T'as envie de dire, c'est peut-être toi la connasse aussi, à un moment, c'est pas... Non, mais c'est vrai, c'est pas toujours les autres. Hein. Mais tout ça pour vous dire, mesdames, que ne comptez pas sur les mecs. Nous sommes vraiment la pire des races. Comptez pas sur nous. De toute façon, aujourd'hui même, nous ne savons pas c'est quoi être un homme. Tu demandes à un homme c'est quoi être un homme, on sait pas. Les codes ont tellement changé. Aujourd'hui, pour être un homme, il faut être dans des subtilités. Il faut être... dans des mélanges. Et nous, les mecs, on n'est pas forts en subtilité. Aujourd'hui, pour être un homme, tu sais, il faut être à la fois, par exemple, il faut être fort, mais faible. Il faut être viril, mais doux. Il faut être un mec qui sait prendre des décisions rapides, mais tu décides pas pour elle. T'es pas son père. Il faut être un mec qui a une assise financière, qui peut payer des choses, mais tu payes rien pour elle. Elle est indépendante. Elle a pas besoin de toi. Il faut être un mec super respectueux, pas un mot au-dessus de l'autre, mais dans l'intimité, c'est qui le commissaire? Oh. On comprend rien, mesdames. Ils nous font un manuel. Parce que les femmes sont fortes et elles maîtrisent l'art du mais pas trop. Elles sont fortes dans le mais pas trop. Les femmes, c'est Macron. Et en même temps, tu vois, elles ont ce truc-là, là. Le mais pas trop. Elles te le disent, les femmes. Hein. Moi, ce que j'aime, moi, je veux un mec viril, mais pas trop. Moi, je veux un mec macho, mais pas trop. Il y a des petits malins qui essaient de glisser. Ouais, moi, je suis fidèle, mais pas trop. Ça marche ou pas? Non. Ça ne marche pas. Le classique du mais pas trop chez les femmes, vous le connaissez, on l'a entendu un milliard de fois, c'est je veux un mec gentil, mais pas trop. C'est quoi ce critère? Donc, aujourd'hui, en 2024, être gentil, c'est un défaut? Je veux un mec gentil, mais pas trop. Mesdames, c'est quoi un mec gentil, mais pas trop? C'est un mec qui t'invite au restaurant, tout se passe bien, la table est là, il tire la chaise, tu veux t'asseoir, allez! Tu es gentil mais pas trop, t'as cru quoi toi? Allez là! Ta gueule, bisous, c'est quoi ce mec? T'es dans le lit, t'apportes le petit déjeuner, tiens mon amour, le déjoli, oh t'es trop mignon, dans la gueule! Gentil mais pas trop, mesdames, c'est un pervers narcissique. Bonne soirée.

0: 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Un conseil, restez là puisqu'une nouvelle heure va démarrer très vite avec encore une fois tous vos humoristes préférés. Gad Elmaleh avec un sketch absolument culte, extrait d'un spectacle culte aussi. Papa est en haut. On va le retrouver donc à 15h pile dans un tout autre genre. Vous allez découvrir une nouvelle star du rire. Elle s'appelle Alison. Et puis à 15h30 tout à l'heure, l'appel trop con de Rire et Chanson. C'est comme ça tous les jours un inédit à découvrir avec Martin.
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5: Bienvenue sur Rire et Chanson. Mercredi après-midi, il est 15h, après-midi qui se poursuit avec les plus grandes stars du rire, c'est-à-dire Arnaud Ducré, mais aussi Thomas VDB. On va retrouver Denis Maréchal dans ses prochaines minutes. Et là, c'est le meilleur de Gad Elmaleh. Et c'est maintenant.
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7: Qui a inventé ce dicton, une de perdue, dix de retrouvée? C'est des conneries, une de perdue, un de tout seul. Y a pas... C'est des conneries, t'as déjà vu en bas de chez toi, après une rupture, 10 nanas qui attendent comme ça, là. Vous êtes qui, les filles? Eh ben, les filles du dicton.
8: En même temps, je sais pas, c'est moi qui ai pas assuré. Je fais le malin, mais c'est moi qui ai pas assuré. Je trouve que déjà, on assure moins les mecs que les nanas dans la relation amoureuse, on est moins doués, Déjà, on n'ose pas dire qu'on est amoureux, j'ai jamais compris ce concept. Moi, j'ai des copains, ils ont l'air bien avec leur chérie, je leur dis, tu l'aimes? Ils me répondent, vite fait. Alors que les femmes, au moindre petit sentiment, à la petite flamme, flamme cuche d'amour, elles vont vers leur meilleure amie et elles disent ah, « Tu sais pas quoi ? Il faut que je te raconte un truc !» Nous les mecs, ça se voit trop, quand on est amoureux, on a l'air... Je sais pas comment dire, on... Quand on est amoureux, nous les mecs, on devient faux d'elle. Je le dis, là, je ne me moque pas, je le dis, Faudel, je te jure, mon frère, toi, t'as un avantage sur les autres chanteurs, c'est que comme tu souris tout le temps, tu pourrais même chanter des paroles tragiques, ça passera sans problème. Le gars, il pourrait chanter « Ma famille, elle est décédée, je te jure. À ma sourire, t'as le pétate, comme ta mystérie, la vie. » Je fais le malin alors que... Qu'elle m'a quitté, cette fille. L'autre jour, j'étais dans ma salle de bain, j'ai vu une bouteille de shampoing posée et j'ai pensé à elle. En fait, j'ai pensé à elle parce que la bouteille de shampoing, elle était posée à l'envers. Et c'est elle qui avait l'idée de poser toujours les produits de beauté à l'envers parce qu'elle disait que le temps que, en fait, on les utilise pas, le produit, il coulait vers le bouchon. De manière à ce que quand on veut l'utiliser, on a à peine à faire un petit peu comme ça pour avoir du shampoing. À propos de shampoing, je sais que ça n'a rien à voir, mais je voudrais partager ça avec vous. Chez le coiffeur, moi, il y a une question qu'on nous pose avant de nous laver les cheveux qui me met, moi, la pression. Je ne sais pas ce que vous en pensez, tu sais. C'est quand, juste avant de te les laver, elle te dit « Vous les avez lavés quand ?» Toi, t'es là, tu sais, t'as envie de lui dire qu'est-ce qu'on a à foutre, de toute façon, tu vas les laver. Si je te dis 11 jours, tu vas appeler du renfort ou... Après, elle te dit, ça va la température? Ça va jamais, tu dis, elle te crame la tête, tu dis, ça va. Après, il y a le coiffeur qui arrive et qui dit, alors, qu'est-ce qu'on fait? J'en sais rien, mon frère, fais ton boulot, qu'est-ce que tu veux que je te dise? Ou alors, fais-toi un kiff, relave-les. Mais c'est vrai. Ah oui, il y a une autre chose qu'il fait à la fin de la coupe de cheveux, il te dit, vous voulez voir l'arrière?
9: Mais bien sûr, je veux voir. C'est rare qu'on propose de voir l'arrière de ma tête. Montre-moi. Y'a que chez le coiffeur, on propose de voir l'arrière de ta tête, sérieux. Y'a jamais dans la rue un mec qui va dire « Mon frère, tu veux voir l'arrière de ta tête, vite fait, sérieux ?»
8: Je fais le malin alors qu'elle me manque, cette fille, je te jure.
9: Y'a aussi une particularité que j'adorais chez cette femme, c'est qu'elle trouvait des coïncidences partout, même là où il n'y en avait pas. Je sais pas si vous avez des amis comme ça ou si vous-même vous êtes comme ça. En même temps, si vous-même vous êtes comme ça, vous oserez pas le dire, mais... Vous connaissez pas des gens genre qui trouvent des signes alors qu'il y a rien, y a aucune coïncidence, tu sais. Genre cette fille, un jour, elle m'avait dit « T'es né quand ?» Je lui avais dit « Le 19 avril », elle m'avait fait « Mon père le 9 août !» C'est un signe. C'est un signe de quoi? Arrête tes conneries. Ça, c'est quand t'es amoureux, tu vois des signes partout. Quand t'aimes plus, y a plus de signes. Avec des canards qui passent, comme ça.
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2: Avant de retrouver Denis Maréchal et l'appel trop con de Rire et Chanson, place à la nouvelle génération du rire avec Alison, maintenant.
3: Écoutez, moi j'ai mon père qui est venu me voir sur scène, et lui il a un petit délire, c'est qu'il aime bien offrir des livres de développement personnel, où en fait le titre du livre, c'est le reproche qu'il veut te faire. Et là il m'a offert le livre « Ne changez rien mais modifiez tout ». Voilà. Et il m'a aussi offert le livre de Marie Kondo. Alors, je sais pas si vous savez qui c'est, mais en fait, Marie Kondo, c'est la personne qui apprend à ranger, à faire le tri. Et dans son livre, elle dit que tous les objets qui vous apportent pas de bonheur, il faut s'en débarrasser. Du coup, j'ai jeté son livre. Voilà. Parce qu'en fait, avec moi, ça marche pas, ce genre de délire, je vous le dis. Hein. Moi, j'accumule trop d'objets, en fait. J'accumule tellement d'objets que j'ai gardé la notice d'installation de la Freebox. Alors que j'ai toujours été chez SFR, en fait. Écoutez, dans la famille, on a tous un petit délire, et ma grand-mère, elle aussi. Elle aurait pu être commerciale, je vous dirai, hein, parce que pour elle, la mythomanie, ce n'est pas une maladie, c'est un art de vivre. Voilà. Tu dis, mamie, j'aime pas les tomates. Eh ben, il n'y a pas de tomates dans la bolognaise. Ben, si. Si, si, mamie a des tomates. Oui, mais enfin, j'ai enlevé la peau. Comme je vous ai dit, on a tous un petit délire, et moi aussi. Moi, j'aime beaucoup les jeux vidéo, et j'ai un petit préféré en ce moment-là. C'est un jeu de gestion de supermarché. Voilà. Je me régale. Écoutez, je range des cartons. Je passe des commandes. Voilà, je fais la caissière. Je me régale. Vraiment. Et j'ai mon ami qui m'a dit, Alison, ce qu'il y a de bien avec toi, c'est que tu fais des choses que personne d'autre fait. Eh ben, il a raison. C'est vrai. C'est vrai que voilà, moi, je suis au RSA et j'ai payé 10 euros un jeu pour jouer à travailler, quoi. Là, c'est beau truc, écoutez. Je me régale. Moi, j'adore dormir. Voilà. Super transition. Pour vous parler de mes passions dans la vie. Mais j'adore dormir. Vraiment. Tu me dis, Alison, ça te dit ce soir, on va se coucher. Wouh, on va se coucher. J'adore dormir, voilà. D'ailleurs, j'aimerais vraiment remercier le RSA. Qui me permet de pouvoir caler mes siestes avec celles de mon chat. Donc, c'est plutôt pas mal, finalement. Je me régale. Écoutez. Vous savez, moi, j'aime beaucoup dormir, mais je fais beaucoup de cauchemars. Et mon dernier cauchemar, c'est une petite fille qui me tend une corde comme ça. Et qui me dit « Ah, est-ce que tu peux m'aider à me pendre ?» Super. Autant vous dire que je ne sais pas faire les lacets. Donc, le cauchemar était très long. C'était très long. Écoutez, moi j'ai 32 ans et je dors encore avec un doudou. Voilà, je sais qu'on s'en bat les couilles, mais j'aime bien partager l'information. Écoutez, ça me fait plaisir. Je l'ai appelé Gnogno. Voilà. En même temps, j'avais 4 ans, donc j'allais pas l'appeler Didier. Puis je vois pas mes parents me dire « Alison, retire Didier de ta bouche !» Voilà, c'est pas la blague qui rend le plus fier mes parents. Mais écoutez, c'est pas grave, hein.

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1: Là, excuse-moi, je croyais que tu dormais. Non, mais comme tu ronflais, je non. Bon, et ben écoute, en tout cas, merci bien. Toi, hein? Non, reste couché, c'est pas la peine, je me casse là. Hein? Ah non, j'ai été enchanté, tu rigoles? En plus, c'est la première fois que je couche avec une grosse, donc je peux. Une grande championne d'haltérophilie. Et alors, je tiens à te dire que t'es une fille vraiment. T'es vraiment une fille, déjà. Et en plus, j'adore ton appartement, là, avec tous les appareils de muscu, c'est vraiment sympa. Hein. Puis alors, tous les posters de Stallone que t'as mis, là, c'est toute une époque. Hein, c'est... Ah ouais, oui, là, oui, ça, c'est tiré de Rambo 2, là. Quand il est de dos, comme ça, en train d'attacher son bandeau, là. Ah non, c'est toi, là? Ouais, je me disais aussi... Si... Bon, je file, moi, parce que je suis pas en... Quoi? Et non, alors, je sais pas si t'as bien vu, mais moi, à la soirée, j'avais d'abord rencontré ta copine... Celle qui fait un sport plus léger, là. Histoire de l'art, ouais. Non, mais c'est-à-dire... Et puis après, elle est partie, puis avec l'alcool, ça s'est un peu embrouillé. Puis là, non, là, faut vraiment que j'aille consulter, je crois. Si, parce que je crois que tu m'as pété quelques côtes. Si, quand tu m'as soulevé en épaulé jeté, là, pour me projeter sur ton lit. Enfin, sur ton tatami. Et que tu l'as raté, ouais. Non, je t'en veux pas, pas de problème. Bon, ben, au hasard d'une prochaine rencontre. Pardon? Mon numéro? Malheureusement, je n'ai pas le téléphone. Désolé. Mais... Ah non, je vois. Ça, c'est un portable. Alors, ça passe pas bien, comme je suis tout le temps dans des tunnels, tout ça, c'est... Non, mais écoute, bon, c'est comment ton prénom déjà, parce que j'ai... Ah d'accord. Écoute, Ruth, je crois qu'on a déjà fait une grosse bêtise. Il vaut mieux, hein? Ben j'ai pas dit non. C'est-à-dire j'ai voulu, hein. Mais c'est-à-dire tu me tenais la tête bloquée entre tes seins. Moi j'ai voulu crier non, mais t'as déjà essayé de crier en apnée, toi? T'es pas possible. Par contre, j'ai bien senti ta médaille d'or. Hein. Bon, non, mais sinon, super. Hein. Quoi? Toi, t'as pris ton pied. Eh ben voilà. Eh ben, moi aussi. Moi aussi, j'ai pris ton pied. Là. Non. Quoi? Non, mais je sais que t'étais pressé, mais ça aurait été cool dans le VT Rangers, quoi. C'est tout. Mais sinon, top. Non, mais ouais, je sais que j'ai vomi. Mais je t'explique, c'est parce que on était complètement bourrés, on a déconné, et puis voilà. Non, moi, il y a un moment donné où j'ai dessoulé. Hein. Quand tu t'es déshabillé, je crois. Mais non, mais c'est parce que j'ai été un peu surpris. Parce que je croyais que dans ton genre de sport, on s'épilait. Quoi. Mais il n'y a aucun souci, je dois dire, t'es vraiment super bien tout foutu et super bien touffu. Ouais, donc, garde, change pas. C'est à cause des anabolisants, ouais. La testostérone, ouais, tout ça, ouais. Mais même pour le bouc, on peut rien faire là-dessus. Je file, moi, parce que vraiment, faut que... Hein? Encore un bisou? Tu crois? Bon, alors, je viens de faire un tout petit bisou, puis je file, hein. Et puis, non, reste couché, je viens. Reste couché. Oh putain, je te lève! À bientôt, alors. Non, hé, s'il te plaît. Tiens, oh, je peux te demander, t'aurais pas un peu de déodorant? Ouais? Tu peux en mettre? Non, mais c'est sûrement parce que t'as eu chaud, comme... T'as quand même beaucoup gigoté. Ou alors tu te laves au Roquefort. Mais ça, c'est... Personne, bah non. Si, non, bah non. Je te laisse, en tout cas, et puis merci bien. Excuse-moi, non, sans faire exprès, t'as fermé la clé. Non, allez, faut ouvrir. Non, faut être gentil, maintenant, ça va. Allez coucouche. Allez, ya, là-bas. Gentil. Allez, s'il te plaît. Au secours! Oh, je peux porter plainte aussi, hein, j'ai des droits, hein, merde. Pour l'amour du ciel, ouvre la porte! Attends, non, j'ai une idée, regarde. Je te donne tout mon argent et tu me laisses partir, hein, c'est honnête, regarde. J'ai 7 francs.

0: Merci d'avoir choisi la chanson et courage à vous pour cet après-midi caniculaire. Une fois de plus, ça va baisser à partir de vendredi. Ça va baisser timidement, mais ça va baisser. Une grosse pensée en attendant pour celles et ceux qui n'ont pas la clim au travail. Je pense notamment aux chauffeurs-livreurs, aux boulangers, aux restaurateurs évidemment. J'ai vu un restaurateur tout à l'heure qui affichait 51 degrés dans sa cuisine. C'est très difficile de travailler évidemment dans ces conditions. On est tout cœur avec vous et on vous accompagne avec les plus grandes stars du rire. Dans un instant, Arnaud Ducré, mais aussi Thomas VDB, ce sera juste avant 16h. Et d'ici là, à 15h30, comme chaque jour, un rendez-vous à ne pas rater, c'est l'appel trop con de Rire et Chanson.
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4: Passez une belle après-midi avec Rire et Chanson. Dans un instant, le retour des stars du rire. Ce sera notamment avec Arnaud Ducré juste avant 16h, juste après l'appel trop con. Alors aujourd'hui, on va parler de quelque chose que vous connaissez tous évidemment. La fin de la saison approche à grands pas. Hein. Martin a donc décidé de se trouver un remplaçant. Il lui faut quelqu'un qui pourra s'occuper de gérer les établissements Martin Télécom. Et ce, à partir de la semaine prochaine, pendant ses vacances, pendant que d'autres travailleront. Et il faudra quelqu'un pour passer des appels trop cons à sa place. Il a trouvé quelqu'un, une personne, et ça se passe dans une boucherie. Écoutez.
5: Allô ?
6: Bonjour monsieur, c'est bien la boucherie charcutiste ?
5: Oui, c'est ça.
6: Monsieur Martin, service téléphoniste de Martin Télécom à l'appareil.
5: Ouais.
6: Vous êtes ouvert cet été ?
5: Oui.
6: Super, donc je vais faire une bascule sur votre ligne jusqu'à la rentrée.
5: Une bascule, c'est-à-dire ?
6: C'est-à-dire que je vais basculifier ma ligne de téléphone professionnelle sur la vôtre.
5: Et pourquoi ?
6: Parce que moi je pars en vacances là, donc il faut que quelqu'un s'occupe du téléphone à ma place.
5: Ouais, mais nous c'est une boucherie ici, nous on n'a rien à voir avec votre téléphone.
6: Non, mais le seul truc à faire, c'est que vous vous présentez en tant que monsieur Martin de Martinville.
5: Ouais, c'est ça, vous croyez que j'ai que ça à faire moi de prendre vos communications ? C'est pas mon rôle. Moi, je suis pas standardiste, hein, monsieur.
6: C'est un peu plus que standardiste parce que c'est vous qui appelez les gens.
5: Ah, monsieur, donc... il veut basculer ses appels sur notre ligne parce qu'il s'en va en vacances. Je comprends pas qu'est-ce qu'il veut faire, pourquoi.
7: Dans l'île, il veut pas non plus mon rire, il veut enlever ma carte bleue avec
6: moi, je sais pas. Allô, votre carte bleue, en principe, j'en ai pas besoin, hein.
8: Oui, allô, vous êtes ?
6: Bah, au téléphone, et vous ?
8: Ouais, non, mais je sais même pas qui est au téléphone.
6: D'accord ! Monsieur Martin, département des divertissements téléphonistes de Martinville.
8: Des divertissements de quoi ?
6: Alors, le principe, c'est que vous appelez des commerçants en disant que vous êtes monsieur Martin.
8: Ah, mais j'ai pas que ça à foutre, monsieur. Moi, j'ai un commerce à faire tourner.
6: Vous inquiétez pas, je vous donnerai le texte avec.
8: Mais même le texte ? Avec ou sans texte ?
6: Oh, bah, après, si vous pouvez improviser, c'est encore mieux.
8: Mais de l'improvisation sur quoi ?
6: Je sais pas, moi, par exemple, vous vous amusez à appeler une boucherie charcutiste.
8: Ah, non, parce que ma ligne de travail ne sert pas pour m'amuser à appeler n'importe qui.
6: Sinon, si vous avez un beau-frère, il peut venir vous aider pour les appels.
8: Non, j'ai pas de beau-frère.
6: Bon, écoutez, je vais voir avec mon beau-frère s'il peut venir passer les appels depuis chez vous.
8: Ah, mais j'en ai rien à foutre.
6: Non, mais lui, il connaît le principe, on appelle souvent ensemble.
8: Eh ben, qu'il le fasse de chez lui.
6: Bonne idée, mais dans ce cas, il faudrait que vous renvoyez votre ligne sur la sienne.
8: J'envoie que dalle, vous démerdez.
6: Bah non, mais comme moi, j'ai renvoyé ma ligne sur la vôtre, si vous renvoyez la vôtre sur la sienne, ça fera comme si vous renvoyez la mienne en même temps sur la sienne.
8: Vous savez quoi ? Vous passez demain matin et je vous recevrai très bien.
6: Oh, bah, c'est très gentil, mais vu que je serai en vacances, je vous enverrai juste mon beau-frère.
8: Ah, Pourquoi ? Vous avez peur ?
6: Non, même pas vrai.
8: Hein ? Vous êtes en train de me dire que vous avez transféré votre ligne sur ma société ? Vous me demandez d'appeler je sais pas qui ? D'où vous avez le droit de faire ça ?
6: Ah bah c'est dans le droit du divertissement téléphoniste.
8: Ah oui, c'est des nouveaux trucs ça.
6: Pas du tout, c'est un texte qui doit dater du Moyen-Âge. Vous pourrez demander à mon beau-frère.
8: Il va venir et il va repartir en ambulance à l'hôpital.
6: Bah, il est pas ambulancier.
8: Ah non, il est pas ambulancier.
6: Eh oui, alors pourquoi il conduirait une ambulance ?
8: Pourquoi ? Bah parce qu'il...
6: Bah oui, c'est pas logique votre truc.
9: Allô ?
6: Ah, c'est monsieur. Donc c'est bon, mon beau-frère va venir vous aider.
9: Ah, rien du tout.
6: Bah si, parce que votre collègue m'a dit que vous restez ouvert cet été.
9: Bah oui, je travaille, oui.
6: Voilà, donc vous aurez juste mon travail à faire en même temps que le vôtre pendant que je suis en vacances.
9: Je vais revoir monsieur, je suis occupé.
6: Ouais, mais vous avez bien 2-3 minutes.
9: Non, j'ai pas de... Bah non, monsieur, je travaille.
6: Oh, bah je la rappelle tout de suite.
9: Allô ?
6: Oui, excusez-moi, ça a coupé.
9: Non, j'ai raccroché.
6: Ah oui, mais j'avais pas fini.
9: Mais non, mais monsieur, je...
6: Donc pas d'inquiétude, mon beau-frère sera avec vous.
9: Non, mais je suis occupé là, monsieur.
6: Ah, bah si vous voulez, on se rappelle.
9: Oui, bah on va faire comme ça. On se rappelle et puis...
6: Ah oui, pas de problème.
9: Voilà, allez.
6: Donc en effet, je rappelle, mais tout de suite.
9: Allô ?
6: Oui, monsieur Martin, je vous rappelle comme convenu.
9: Non, j'ai pas le temps.
6: Ah, alors, dans ce cas, si vous préférez, je peux passer.
9: Voilà, on fait comme ça, y a pas de problème.
6: Ou alors, c'est vous qui passez.
9: Ouais, je passerai, pas de souci.
6: Ah oui, d'accord, mais alors vous passez où ?
9: Bah, je sais pas, on verra.
6: Oh, bah vous avez qu'à passer à la radio.
9: Je suis à la radio ?
6: Complètement.
9: Non.
6: Ah bah si, je dirais même bienvenue sur Rire et Chanson.
9: Je vous écoute de temps en temps. Rire et Chanson, c'est souvent le matin.
6: Bien, c'est un bon début. Bel été et au revoir monsieur.
9: Alors au revoir madame.
4: L'appel trop con de Rire et Chanson à retrouver demain matin. Ça continue hein, jusqu'à la fin de cette semaine à 8h45. Un inédit à découvrir dans le Morning du Rire. D'ici là, et comme promis, des stars du rire qui vous accompagnent. Arnaud Ducré.

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2: quand on partait en vacances dans les années 90, c'était pas la même que maintenant. Ah bah écoute-moi, la bagnole, pas de GPS, Pékin Express, le bordel, hein, vu. Puis alors, pas de clim, hein, derrière, on était en peignoir. Excusez-moi. Est-ce que quelqu'un peut arrêter de mettre de l'eau sur les pierres parce que ça va crever, nous, derrière, hein. Je me rappelle, années 90, je partais avec la Renault. On partait avec la Renault 21 Nevada de ma mère. Donc autant te dire que dans la bagnole, il n'y a rien de Nevada. Je me rappelle, hey, vous vous souvenez ou pas? Moi, je faisais Rouen-Saint-Tropez. Non, on faisait Rouen-Cogolin. Bah, même quand on partait en vacances, c'était en banlieue. 1000 km, 10 heures par l'autoroute, sauf que pour nous, c'était trop cher. On prenait la nationale. 1700 km, 27 heures. Et le GPS, c'était ma mère. Bon, air! Dis, oh, Jean-Claude, merde, Jean-Claude, t'as raté la sortie! Merde, dis, oh! Dis, tu vas leur mettre une heure et demie dans la gueule, oh! Bon, c'est pas grave, tu sors à la prochaine, Jean-Claude, hein. On est à 500 mètres, tu sors à la prochaine, d'accord? On va se rattraper, d'accord? Ouais. On est à 400 mètres, Jean-Claude, hein. Mets-toi sur la droite, parce que sinon on va être baisé, là. Ouais. Mets-toi sur la droite, Jean-Claude. On va t'emmerder avec le G9 au milieu, là. Jean-Claude. Mets ton clignotant sur la droite, c'est à 150 mètres, Jean-Claude, hein. Jean-Claude, mets ton clignotant, Jean-Claude. Jean-Claude, merde! Jean-Claude, on l'a encore raté! Bah, tu me fais chier, je vois rien avec la carte! Bah, c'est pas grave. Marche arrière. T'es malade, on est sur l'autoroute! Ta gueule, mets les warnings. Oh, Ducré, aide-nous! Poussez-vous! Jean-Claude, un poids lourd! Connard! La maman arrive. Maman, j'ai faim! Bon appétit!
3: Tu t'en souviens de celle-là, hein?
2: Non, mais c'est pas ça, c'est que moi, quand je partais en voyage comme ça avec maman, j'avais toujours envie de bouffer, c'était un truc de dingue, tu vois. C'est quand même les meilleurs moments quand on s'arrête. Tu sais, avec nos parents qu'on part en vacances, quand on s'arrête sur le bord de la route pour pique-niquer. T'as. Par contre, moi, le problème, c'est que ma mère, elle avait toujours le chic. Pour trouver les meilleurs spots de pique-nique. Rocade de Saint-Étienne, voie du milieu. À table! Vous êtes malade? Quelqu'un veut du jambon? Vous êtes fous? Vous allez mourir? Tiens, du babybel. Maman, quelqu'un, ouvre les deux portes. Ah, il y a un mec qui chie. Maman, il n'y a plus de PQ. Prends une chips.
3: En plus, le problème, c'est que nous, on les mangeait au vinaigre, alors.
2: Non, mais on était des miraculés. On était des miraculés. On aurait pu mourir au moins 200 fois, je te jure. Même des fois, quand on arrive dans les stations de service, le personnel le reconnaissait. Ah bah, les mecs, ils nous accueillaient comme au Club Med. Ils sont ils ont leur braillard, la dire la dada. Il y a Jean-Claude qui est pas dans le coma, la dire la... Marie-Vonne a vomi que trois fois, la... Ils seront vivants à Carpentras, la dire la dada. Bip, bip. Putain, vous connaissez la station? Ah ouais. Moi, j'adore les stations-service, hein, c'est extraordinaire. Les stations-service, ils te vendent tout et n'importe quoi maintenant dans les stations-service. J'adore m'arrêter dans les stations quand on part faire de la route comme ça. Ils te vendent tout ce qui se branche en allume-cigare dans les stations. T'as vu ou pas? Une bouilloire, une glacière, un grille-pain. Juste pour savoir, quelqu'un s'est déjà fait une tartine de beurre salé à 130 km/h sur l'autoroute? Non, mais je te jure, l'autre fois, je rentre dans la station-service, je te mens pas. Je te jure que c'est vrai, dans la station-service, sur le même rayon. Il y avait un CD de Danny Briand, un chargeur d'iPad, un plug, des boules de gaïcha, des tongs, des sablés bretons, un cric, une poire de lavement. Une peluche rose avec des gros yeux, tu sais même pas quel animal c'est. Ah, qu'est-ce qu'il y a, Gaëtan? De quoi? Tu veux la petite belette sous LSD qui s'est fait enculer par un ours? Ah!

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2: On va retrouver tout de suite un artiste qui s'est produit récemment sur la scène de Rire et Chansons Comedy Club. Prochaine édition, d'ailleurs, notez la date, ça approche, c'est lundi prochain, c'est la dernière de cette saison. Ce sera une soirée qui vous permettra de découvrir sur scène et en direct la nouvelle génération du rire, comme par exemple Ghislain Blick. Le voici maintenant, Ghislain Blick.
3: Je me présente, je m'appelle Ghislain. Qu'est-ce que je peux vous dire ? Je suis quelqu'un de très chaleureux. Ok, donc c'est une blague, direct. Eh ben, bien vu, voilà. C'était un piège. Je suis pas très chaleureux dans la vie. Hein, je suis même pas quelqu'un de tellement bonne humeur en règle générale. Hein, moi, je suis le genre de... Tu sais, c'est moi qui t'appelle, mais t'as quand même l'impression de me déranger. T'as l'impression que je t'appelle au mauvais moment, mais de ma vie. Hein. Oh, c'est très français, hein, c'est très français. En France, on est les champions comme ça pour se plaindre en permanence et pour faire chier le monde. Non, mais en France, tu regardes le JT, tu tombes sur des mecs qui sont là, vas-y, je nique la France, je m'en bats les couilles, je suis pas français. Vas-y, c'est le truc le plus français que tu peux dire. Non, mais c'est, moi, si je bosse à Migration, si un migrant qui vient me voir, il me dit la France... C'est mon dernier espoir, ok? C'est la patrie des droits de l'homme, c'est la liberté d'expression. Moi, j'hésite à lui filer son visa parce qu'il va galérer à s'intégrer. Non, mais le même migrant, il vient me voir, il me dit « Oh, la France, c'est de la merde! On est gouverné par des cons !» Je lui tamponne son passeport sur le champ. « Allez, bienvenue, frérot oh, !»« Me dis pas merci !»« Arrête de sourire, parce que tu vas te faire gauler !» Non, je suis pas quelqu'un de très chaleureux dans la vie. Moi, si vous tombez sur moi dans un covoiturage, par exemple, bon bah voilà. Hein. Non, vous savez que vous pouvez sortir un bouquin. C'est pas moi qui vais vous empêcher de lire. Vous pouvez même plus tellement tomber sur moi dans un covoiturage. J'ai arrêté ces conneries. C'est pour te taper des Paris-Thionville, assis à trois à l'arrière d'une panda. Non mais trois à l'arrière d'une panda, si vous avez jamais essayé, déjà tu perds l'audition sur le champ. Hein, c'est en fait tu t'assois et t'entends plus rien. Et en fait c'est parce que t'as les genoux qui te bouchent les oreilles. Hein, t'entends plus rien mais t'as quand même un mec qui te parle pendant 6 heures, un mec qui essaye de te convaincre d'écouter du ska. Lâche-moi. Je sais pas si vous voyez les gens qui se percent les oreilles et qui les agrandissent pendant des années, jusqu'à ce que tu puisses passer un crottin de chavignol à travers. Voilà. Ah, le covoiturage, c'est un enfer. J'en ai fait quelques années. Hein. Il y a un seul trajet, je m'en rappellerai toute ma vie. C'était un Lyon-Paris. On était 4 dans la voiture. 6 heures de route, pas un mot du trajet. C'était le paradis. On arrive à Paris, je leur ai dit, putain les gars, c'était génial. Faut absolument qu'on se revoie, quoi.

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2: j'adore la culture, j'adore la musique, oh, j'adore le cinéma, j'adore lire. Oh, je suis un fou de lire. Je suis un fou de lire, je me rends compte de ça, et je me rends compte surtout ça quand je vais dans une librairie dans la vie, c'est que oui, j'adore lire, mais que dans la vie, en général, je préfère quand même acheter les livres. C'est pas dur, c'est facile à faire. Hein. C'est bien. Tu vois, je me suis rendu compte, je suis passé devant une librairie comme ça il y a pas longtemps, et il y a une belle devanture comme ça de librairie, et tu sais, j'ai l'impression que ça me provoque, ça me donne une envie de culture. Je suis, putain, je suis un fou de culture, moi, je suis un fou de culture, moi, je suis un fou de culture, ouais. J'ai mon pote, je vais être dans la librairie, je vais bien me cultiver la gueule, ouais. Et là, je vois une étagère dans la librairie où il y a marqué littérature espagnole, et à ce moment-là, il y a un truc qui me rentre dans la tête de me dire, ah, putain, mais je m'y connais pas assez en littérature espagnole, quoi. Et donc, je me dis, tiens, je vais m'acheter 3 gros livres de littérature espagnole. Et donc, je prends 3 livres, et vraiment des gros livres, vraiment des gros livres, hein, vraiment des armes blanches, vraiment des trucs forts. Et je passe à la caisse, à ce moment-là, je suis toujours persuadé, tu vois, que je vais me régaler de culture. J'adore la culture, c'est génial. Et donc, j'arrive, et je donne les livres comme ça, et donc, le mec, il me les met dans un gros sac, je sors du magasin, je suis là, oh, la flemme. J'arrive chez moi, je mets le sac sur la table, je dis, tiens, je vais aller regarder la vidéo du chat qui fait du vélo sur YouTube, ouais. Voilà, ça, c'est mon rapport à la littérature aujourd'hui. Hein. Il y a pas longtemps, c'est mon anniversaire, et donc, du coup, j'invite des copains à venir fêter l'anniversaire, et donc, il y a le moment des cadeaux, qui sont un peu gênants, parce que j'ai toujours peur qu'on m'offre un cadeau, que j'aime pas, et que ça se voit sur ma tête. Donc, j'ai développé une technique pour ça, quel que soit le cadeau qu'on fait, tu vois, quand j'ouvre le paquet, je fais, oh yes. Et donc il y a pas longtemps, donc c'est le moment des cadeaux, et donc tout le monde donne un cadeau. Et là je vois un pote qui s'approche de moi avec un paquet cadeau, et tout de suite dès qu'il s'approche à la forme du paquet cadeau, je vois que mon pote m'a acheté un livre de poche, quoi. Je suis ah putain d'enculé de ça. Et donc il s'approche de moi et il me donne le paquet cadeau que je commence à déballer. Et là je vous jure c'est vrai, je sors un livre de 674 pages qui s'appelle La Distinction de Pierre Bourdieu. Je suis là, ah yes, yes. Sachant que dans ma tête, je te rappelle quand même, c'est mon anniversaire à la base. Hein. C'est pas pour que tu me donnes des devoirs. Hein. Et là, mon pote, il s'approche de moi et en une seule phrase, il me tue, je te jure. Il s'approche de moi, il vient me voir, il me fait, tu vas voir, il paraît que c'est génial. Il est même pas lu, l'enculé. Je dis, oh bah, dans ces cas-là, bouge pas, je te le rends, il paraît que c'est génial. Bah, alors, ouais, j'en veux pas de ta patate chaude, tu te la gardes, mon pote. Une semaine plus tard, je suis chez moi et je suis en train de regarder une émission littéraire à la télé. Parce que j'aime bien regarder les émissions littéraires quand même. Ce soir-là, c'est une spéciale Bourdieu. Ce soir-là, si j'ai mis la télé, puis les mecs sont là. Et donc, il y a un des chroniqueurs qui est là, qui dit, écoutez, moi je pense qu'à l'heure actuelle, il est essentiel de relire Bourdieu. Et moi, je suis devant la télé, je suis là. Merde, j'ai même pas lu Bourdieu. Ça vient. C'est-à-dire, si je veux comprendre le monde actuel, il faudra que je lise une première fois pour me le taper une deuxième fois. Bon, je suis pas sûr d'avoir envie de comprendre le monde actuel. Je pense que si je comprends pas le monde actuel, c'est pas très grave quand même, voilà. Et là, il y a un des autres chroniqueurs sur le plateau qui est avec lui, et qui dit, mais écoutez, moi je suis bien d'accord. Parce qu'il a exactement la même voix. Hein. Il dit, moi je suis bien d'accord avec vous. Et d'ailleurs, il dit, si je pense qu'il y a un ouvrage à lire de Bourdieu par lequel la boucle est bouclée, celui qu'il faut lire absolument, c'est La Distinction. C'est La Distinction de Bourdieu. Et moi, je suis devant ma télé, je suis là, hey! Tu sais, c'est marrant parce que, en général, quand on parle d'un livre à la télé que tu connais, souvent, c'est parce que tu l'as lu, quand même, tu vois. Et les mecs sont là, La Distinction.

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3: Vous aviez deux maisons, c'est pour vous dans cette prochaine demi-heure.
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27: T'as vu comment c'est galère de chercher un appart à Paris ? Moi, j'étais obligé de mentir, en fait. J'ai pas le choix. Je suis rentré dans une agence immobilière. Le gars de l'agence, il me regarde, il me dit « Monsieur, si vous voulez un appart... »

0: appartement, il faut un salaire qui fait 3 fois le montant du loyer. Je dis, bah ça m'arrange pas du tout. Une fois, j'ai pas, donc 3.
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2: Et nous, les Turcs, les clichés, c'est soit le sandwich, soit les toilettes. Il y a un truc qui me dérange dans ces toilettes, et je pense qu'on est tous unanimes là-dessus, ok? C'est le moment de s'essuyer. Comment tu fais pour t'essuyer tranquillement? Alors, étant donné que les Turcs ont un peuple très serviable, je vais vous donner une technique. Regardez, si vous voulez vous essuyer tranquillement, sans effort, en général, les portes de ces toilettes, elles sont proches. Vous collez votre tête sur la porte. Alors attention, faut bien se lancer. Parce que si tu te lances pas bien, avec la puissance, tu peux revenir en arrière. Et l'expression au fond du trou apprend tout son sens.
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3: Il est 16h déjà, votre après-midi se poursuit sur Rire et Chanson avec les plus grandes stars du rire. Cad et Olivier seront avec nous tout à l'heure. Ne ratez pas également François-Xavier Demaison dans un tout autre genre, Yann Guillaume, Haroun. Et pour le commencer, voici le meilleur de Florence Foresti.
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5: Qu'est-ce qu'il y a, je parle comme une vieille? Ouais, mais je suis vieille. Non, bah si, je suis vieille. Enfin, certes, j'ai pas connu la guerre, mais enfin, j'ai connu Alphaville, Bronze-Kibite et Durand-Durand, donc on se calme. Mais je le sais que je suis vieille, merde, j'ai fumé dans des avions, les mecs. J'ai fumé dans des trains. J'ai fumé dans des restaurants. J'ai même fumé dans des wagons-restaurants. J'ai roulé sans casque, j'ai conduit sans ceinture, j'ai bronzé sans protection. J'ai eu des sièges en jean et des phares jaunes. J'ai écouté des faces A et des faces B. J'ai fait de la science nat et de l'EMT, j'ai passé un bac qui n'existe plus, j'ai bu du Malibu. J'ai mis de l'Obao et de l'Impulse. Et personne ne m'a offert de fleurs. J'ai mangé des trites et des Raiders. J'ai connu Michael Jackson noir et Madonna jeune. J'ai mis du Studio Line de L'Oréal sur mon carré asymétrique et je me suis fait faire un décollement de racines. J'ai porté des vieux harnais sur la tête, des Burlington aux pieds, et bien souvent autour il y avait des Crics. J'ai dansé des pogos, des lambadas et même des slow en discothèque. J'ai roulé à 180 sur l'autoroute et à 2 sur un chapis. J'ai fait des chèques en francs, des numéros de téléphone à 7 chiffres. J'ai eu un Minitel, des Maxi 45 et un 90 au cul. Allez alors, vieille ou pas vieille?
6: Ouais, mais je le sais. Hein.
5: Je sais que je suis dans la deuxième partie de ma vie, c'est ça que je veux dire, que ma vie est derrière moi, il y a des signes quand même, il y a des indices, j'ai acheté une machine à coudre. J'écoute Chant de France. Et la dernière fois que j'ai fait les deux en même temps, j'ai vu la mort passer par ma fenêtre comme ça. Ah bah je suis désolé, quand dans une année tu fais plus de brunch que de soirée, tu sais que t'es sur la pente descendante, mec. Hein. Ah parce que le brunch, il faut savoir que c'est juste un alibi pour pouvoir se bourrer la gueule en plein jour. Hein. Bah oui, parce qu'à mon âge, on peut plus se coucher à 6 du, tu comprends? Donc tout devient prétexte à se déchirer, à oublier que tu vas mourir, tu vois, la chandeleur, la galette des rois, Noël, l'anniversaire du petit, mais le brunch, c'est formidable, c'est hebdomadaire. Venez bruncher à la maison dimanche. Oh bah si, comme ça on se défonce la gueule pendant que les enfants jouent dans le jardin. Et c'est ça qui se... C'est ça qui se passe. C'est ça qui se passe. J'ouvre un petit rosé, non? Il fait frais, on est dans le jardin, on est bien. Alors écoute, Michel, quand même, il est 11h30, je sais pas. On vient de déjeuner. Bon, alors, un petit verre avec des glaces. Un seul, hein. Et à 19h. Bon, on va y aller parce que... Si on est... Non, c'est pas nous, mais les enfants sont fatigués. Les enfants... Arrêtez de courir! Non, les enfants sont... Arrêtez de sauter! Non, on est... Ah non, je suis sûr, nous, ça va, mais ils ont eu une semaine de fou, et demain, il y a école.

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2: Bienvenue. J'espère que je resterai pas dans l'histoire, quoi. Parce que j'ai peur qu'un jour il y ait un journaliste raté qui fasse une espèce de biographie nulle sur moi, parce que ce sera nul, il se passe rien dans ma vie. Je vous dis tout de suite, on croit que les artistes sont des vies palpitantes. Moi j'écris des blagues, je viens les jouer, je rentre chez moi, tisane, je dors. Voilà, c'est tout. Et ça me va très bien, je suis très content comme ça, mais j'ai une vie pas du tout palpitante. Le truc le plus palpitant qui me soit arrivé, c'est que je me suis fait contrôler par la police. Ouais, si. si. Vous y croyez pas, mais je vais vous raconter. En fait, j'étais en gare de Marseille, j'avais une casquette et je marchais vite parce que j'avais un train à prendre. Et là, il y a des policiers qui m'ont dit « S'il vous plaît, monsieur. » Et moi, je pensais qu'ils voulaient prendre une photo. Et c'est bizarre, comme entrer en matière en un contrôle de police, quand tu fais « Bah, on fait vite, s'il vous plaît. » C'est bizarre. Il m'a dit « Non, monsieur, contrôle de police. » Et moi, je fais « Quoi ?» Enfin, je veux dire, t'as vu ma tête. Contrôle de police. J'ai des lunettes. C'est normalement, ça, c'est immunité diplomatique. Hein, je suis tout de suite en... Je me fais jamais contrôler par la police, mais vraiment, hein, vraiment. Moi, le policier, il me dit contrôle de police, je peux lui répondre pour un contrôle fiscal, hein, tu vois. Et donc, vraiment, j'y croyais pas. Et moi, je suis contre les contrôles au faciès. Je trouve que ça se fait pas de contrôler les gens juste parce qu'ils sont noirs ou arabes. Mais là, j'avais envie de dire à la police, gars, contrôle ce que t'as l'habitude de contrôler d'habitude et laisse-moi prendre mon train, tu vois. Mais bon, il rigolait pas, je lui ai pas dit ça. Il a dit, mettez-vous là, monsieur, contrôle de police. Et moi, je lui ai dit, mais ça va durer combien de temps? Parce que j'ai un train à prendre. Il me dit, ça durera le temps qu'il faudra. Ok, bon, et à ce moment-là, il y a la personne qui m'attendait en train qui m'appelle, qui me dit dépêche-toi de venir, il y a le train qui va partir. Et moi, je dis je peux pas, je suis avec la police. Il m'a dit bah, dépêche-toi de faire une photo. Et arrive. Et la policière qui est juste à côté, elle dit vous raccrochez, monsieur, vous raccrochez. Elle était un peu énervée, j'ai raccroché. Et elle a dit quand on est poli, on enlève sa casquette. Et moi, je suis humoriste. Et je pense à des répliques, tu vois. Parce que là, elle avait une casquette. Moi j'ai des lunettes, elle a une casquette, je suis là, c'est celui qui est guillé. Non, j'ai pas dit ça, mais je pensais fortement, quand on est poli, on enlève sa casquette avant de dire aux gens que quand on est poli, on enlève sa casquette. Mais faut pas dire ça, là on a un contrôle de police, non, tu t'argumentes pas, on n'est pas dans un concours d'éloquence, on est plus dans un concours de circonstances, hein, thèse, antithèse, matraque. Donc j'ai rien dit, et là le policier il me dit, où est-ce que vous courez comme ça? Et moi, je suis humoriste. Et j'ai envie de dire, ben, je cours parce que je suis en retard à mon attentat. Ben, ah ouais, parce que non, ah ouais. Ah non, mais Daesh, ils sont ponctuels, hein. Franchement. Hein. Non, mais j'ai pas dit ça. Faut pas faire de blagues dans ces cas-là. Je lui ai dit, je cours parce que j'ai mon train à prendre. J'ai envie de dire, à ton avis, pourquoi on court dans une gare, Sherlock Holmes? Et le gars me dit, vos papiers. Et moi, j'ai pas mes papiers. Parce que j'ai des lunettes. J'ai pas besoin d'avoir mes papiers. Regarde ma tête. Donc je lui dis, j'ai pas mes papiers, je lui donne ma carte vitale. Et je vois qu'il a la flemme. Il a... Tu sais, tu sens qu'il doit faire des démarches à la fin du service et tout. Bon, vous avez que ça? Et je lui dis, non, j'ai un train à prendre aussi. Et là, mon train part. Et lui, il regarde la carte vitale comme ça. Il dit, oh, bon, ok, c'est bon, vous pouvez y aller. Et je lui dis, bah non. Parce que maintenant, j'ai du temps. Venez, on discute un peu, tu vois, qu'est-ce que vous faites à part la police, bon, je sais pas, on peut peut-être discuter, tout ça. Et le gars, il me dit, non, vous pouvez y aller, machin. Et je lui dis, faites-moi un mot d'excuse pour la SNCF, pour dire que j'ai raté mon train, mais j'ai un mot d'excuse pour me faire rembourser mon ticket. Il me dit, non, on fait pas de mot d'excuse. Je sais pas, dans ce cas-là, tapez-moi un peu. Pour que ça ait pas servi à rien, tu vois, parce que j'avais vraiment l'impression, tu sais, je me disais, vous voulez pas me mettre un peu de drogue dans la poche, un truc, tu vois, pour qu'on on vive avec quelque chose, quand même, tu vois. Il dit, non, on va pas faire ça. Je fais, tirez-moi dessus. Vous me tirez dessus, dans un endroit pas dangereux, comme ça, moi, je vais au guichet de SACF, jusqu'à vous pouvez me rembourser mon ticket pour cause de blessure par balle, tu vois. Je suis sûr qu'il m'aurait répondu, non, c'est pas dans les conditions au dos du billet. Donc, il a refusé, Il a dit, bah, c'est comme ça, merci monsieur, au revoir. J'ai dit, mais non, ça va pas se passer comme ça. Et je renverse la poubelle, monsieur. Ils étaient en train de s'éloigner, ils en avaient rien à foutre de moi. Je fais, vous pourrez au moins prendre une photo. Merci beaucoup de m'avoir écouté, merci beaucoup.

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2: Alors moi, j'adore voyager. Voilà, je vous le dis, je suis un petit peu drogué du voyage. Et ça, c'est venu parce qu'à 19 ans, je suis parti vivre un an en Argentine en échange. Et au départ, j'étais paumé, quoi. J'étais à l'autre bout de la planète, je parlais à peine la langue. Je savais dire deux, trois phrases en espagnol, comme tous les Français. Hein. Hola, me llamo Tristan, a mí me gusta la felación. Hein. Ouais, le basique, hein. Juste de quoi survivre. Et là, c'est marrant parce que depuis un an et demi, ils ont un nouveau président en Argentine, Javier Milei. Il l'appelle El Loco, le fou, El Loco. Et c'est marrant parce qu'en Argentine, tout le monde a un surnom, même le président. T'imagines, on fait ça en France. El hijo de puta. Ça veut dire banquier. C'est normal qu'il l'appelle le fou, Javier Milei. Vous ne l'avez pas vu s'énerver. Il devient tout rouge, il a les yeux exorbités. Il a quand même fait campagne en se baladant dans la rue avec une tronçonneuse. Faut être vénère, quoi. Je veux dire, Mélenchon à côté, un prof de yoga. Et un truc que je savais pas sur Javier Milei, c'est qu'il n'était pas politique, mais il a fait son premier discours politique sur la Plaza Holanda. Place Hollande. Pour être un bon président, c'est pas bon signe. Hein? Je veux dire, tu commences pas ta carrière de chanteur place Grégory Le Marchal. Tu fais pas ta première terrasse place Xavier Dupont de Ligonnès. Allez, amusez-vous chez vous, profitez. Ah oui. C'est sans fin comme jeu, c'est sans fin. Non, qu'est-ce que j'ai fait d'autre comme voyage? Je suis allé en Thaïlande. Non, alors... Trop tôt la réaction. Ben, c'est vrai qu'il y a deux images qui nous viennent en tête quand on parle de la Thaïlande. C'est les plages paradisiaques et les soirées avec les petits-enfants. Non mais alors rassurez-vous, je vais pas vous sortir le cliché de la Thaïlande et de la pédophilie. Je vais pas le faire pour deux raisons. Déjà, je suis pas un retraité allemand. Et si je vous parle pédophilie maintenant, ben, j'ai plus rien à raconter sur mes vacances en Belgique. Non, on va pas là-dessus. Ok, d'accord. Non, je sais que c'est un peu touchy comme sujet, je le sais, parce que j'ai un pote qui est venu me voir en spectacle il y a peu de temps, et il m'a dit, tu sais Tristan, depuis que j'ai un enfant, j'apprécie beaucoup moins les blagues sur les pédophiles. Je lui ai dit, mais du coup, depuis que t'es avec Mélanie, t'apprécies moins les blagues sur les moches. Et a priori, oui. Hein, ça fait longtemps que j'ai pas eu de ces nouvelles. Non, qu'est-ce que j'ai fait d'autre? Je suis allé au Sénégal. Super pays, le Sénégal. Mais il y a un truc qui m'a interpellé là-bas. C'est que les gens m'appelaient Leblanc. Tu sais, je marchais dans la rue. On se connaissait pas. On s'était jamais parlé. Et ils m'appelaient par ma couleur de peau. Donc, j'ai été surpris, mais je me suis habitué. Et puis, quand je suis revenu en France, j'ai atterri à Roissy. J'ai pris le RER. Et en arrivant dans la gare du Nord, j'ai fait, hey! Salut les Noirs! Faut pas faire ça. Très mauvaise idée. Et on a un avantage, les Français à l'étranger, c'est qu'il y a une phrase de la langue française que tout le monde connaît. À votre avis, c'est laquelle? Allez, fin de l'interaction. C'est « Voulez-vous coucher avec moi ce soir ?» Bah oui, il va dîner, Non, c'est « Voulez-vous coucher avec moi ce soir ?» Ça veut dire que où que t'ailles dans le monde, les gens savent comment t'inviter à faire l'amour dans ta propre langue. C'est excitant, hein. Mais ça peut être un peu frustrant parfois. Un soir, j'étais en boîte entourée de plein d'Argentines super jolies. Elles étaient toutes là. Voulez-vous coucher avec moi ce soir? Je disais, ah, bah, carrément, ouais. Et à côté de moi, il y avait un Allemand. Et lui aussi, elle disait la phrase qu'elle connaissait le mieux dans sa langue. Donc elles étaient toutes là. Heidler. Il n'a pas passé la même soirée que moi.
1: 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Et oui, on a notre Comedy Club aussi, c'est un lundi par mois, c'est en direct de l'Apollo Théâtre à Paris, et la dernière de cette saison, la dernière d'ailleurs à l'Apollo, ce sera lundi prochain, le 29 juin, une soirée pour découvrir la nouvelle génération du rire, événement à suivre évidemment à partir de 20h en direct sur Rire et Chanson. Si vous êtes sur Paris, venez nous voir lundi prochain, il fera moins chaud, il y aura la clim en plus dans la salle, et vous avez vos places qui vous attendent en passant directement par notre site rireetchanson.fr. La suite arrive très très vite, François-Xavier Demaison, mais aussi David Voinçon et Yann Guillaume. Ce sera juste avant 17h.
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0: Merci d'avoir choisi Rire et Chanson. Retour des stars du rire maintenant avec David Voinçon dans ses prochaines minutes. Et là, c'est François-Xavier de Maison. Passez une belle après-midi avec nous. 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
1: 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Bonsoir à tous. Bonsoir à toutes. Et bienvenue dans ce training trompé sans se faire choper. Alors, première règle essentielle, le portable. Portable, c'est outil extrêmement utile, surtout quand on veut téléphoner. Eh bien, le portable peut aujourd'hui représenter un véritable danger. Danger parce que SMS. Exemple, Bruno, 3 enfants, un mariage sublime avec Nadine. Eh bien, Bruno, tout bascule. À cause d'un jeu de tabou, ferait bien la chatte. Il ne souffre aucune ambiguïté. On ne dit pas ça à sa maman. On ne dit pas ça à un camarade. Même si c'est un très bon camarade. Bruno, tu as appelé Nadine ta moitié, tu avais raison, elle est partie avec la moitié. Portable veut dire aussi quitte main libre. On ne le branchera pas si c'est votre amant ou votre maîtresse qui appelle. Thierry, deuxième rang, tu te souviens de ce départ en vacances où tout bascule sur l'autoroute A7 à hauteur de Valence, tu branches le kit main libre de l'espace Renault familial et toute ta famille, même ta belle-mère, profite d'un « Ouh, tu m'as bien démonté hier ». Le petit Paul, 5 ans, a cru à ton histoire de Lego. Il est bien le seul. Notre conseil est donc d'éteindre votre portable quand vous rentrez chez vous. Vous pouvez dire « Chérie, je coupe mon portable, car je veux un véritable moment d'intimité avec toi ». Votre conjoint appréciera. Et c'est ça, Stéphane, rigole, hein, mais dis-toi que si tu le fais, ta femme aussi, elle le fait. D'ailleurs, cette semaine, la meilleure élève, c'est Sophie, qui a appliqué à la lettre la technique dite du changement de prénom dans répertoire. Hein. Jorgen, ton prof de yoga aux abdos irréprochables, est devenue Yolande de la comptabilité. Ça fait 8 mois que ça dure, ton mari ne t'a pas chauffé. Sophie, on t'applaudit. Deuxième règle essentielle, l'hôtel. Je vais à l'hôtel, je paye en liquide. Je ne donne pas mon vrai nom. Hein. Les sportifs se feront appeler Zinedine Zidane ou Sébastien Chabal. Les cinéphiles prendront un nom d'acteur qu'ils aiment bien. Si vous saviez, le nombre de François-Xavier de Maison qui copule dans les 2 étoiles de la périphérie de Paris à l'heure du déjeuner, vous seriez étonnés. De manière générale, instaurez un climat de confiance avec votre conjoint, qu'il ou elle ne vous pose pas trop de questions. Hein. Je pars le matin, je rentre le soir. À la question, chérie, pourquoi rentres-tu bourré et à 4h30 du matin de ta réunion de travail, répondez tout simplement, chérie, je bosse. Tu as ton univers, j'ai le mien. N'oubliez pas que les gens qui vivent ensemble, on les appelle les conjoints. De manière générale, j'ai envie de vous dire que nous ne prenons ici ni l'infidélité, ni le divorce. Vraiment pas. Mais dites-vous que quand on a inventé le mariage, on ne pensait pas qu'un jour, on vivrait aussi longtemps.

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2: Un artiste que vous avez découvert notamment sur les réseaux sociaux avec ses personnages sur Instagram. Il cartonne, on l'aime beaucoup. 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
3: J'ai une bonne nouvelle à vous annoncer. Je suis devenu officiellement indépendant. J'ai mon appartement. Ça y est ! Merci, merci. Vous venez d'applaudir un appartement parisien ? En même temps, au prix du mètre carré, tu peux même lui faire une hola. Ah mais l'indépendance, ça a changé ma vie, messieurs, dames. Maintenant, je fais ce que je veux, quand je veux, je profite. Je suis à moins 8000 euros sur mon compte, mais je profite. Moins 8000 euros. Ouais, mon banquier m'a appelé, il m'a dit, mais qu'est-ce que t'as foutu, là ? Quand ton banquier arrive à te tutoyer, c'est que financièrement, t'as lâché la rampe, hein. Moins 8000 euros. Ouais, je viens de calculer, moins 8000 euros, je viens de dépenser une année d'école de commerce, mais en burrata et after work. Et comme j'ai pas de work, bah, je vais after tout le temps. Mais ça va, on tient le coup. Tu connais les gens qui te répondent, on tient le coup ? C'est qu'ils sont au bord du gouffre, hein, généralement. Hein. T'es d'ailleurs, c'est les mêmes qui te répondent, mais l'argent ne fait pas le bonheur ? Bah oui, c'est un rayon de soleil qui remplit mon frigo. L'argent ne fait pas le bonheur. Est-ce que t'as déjà demandé à un jeune comment ça va ? Et lui, il t'a répondu, oh, tant qu'il y a la santé. On est d'accord, il n'y a que les vieux qui répondent ça. Hein. Je n'ai rien contre les vieux, je viens du bassin d'Arcachon. C'est... Ah bah c'est l'emblème. Hein. C'est... Bah là-bas, les pompes funèbres, elles ont un drive. Voilà, voilà. À Arcachon, les gens, ils sont tellement vieux. Un jour, j'ai demandé mon chemin dans la rue. Excusez-moi, ouais, je cherche la rue Georges Mérand. Oui, c'est moi. Bah j'ai rendez-vous dans vous. Ouais, c'est chaud, là. Attention, j'adore Arcachon, je trouve que c'est un EHPAD magnifique, mais il fallait que je parte de là-bas. En plus, moi là-bas, j'ai des amis, ils n'ont pas la notion de l'argent. C'est-à-dire que pour eux, chaque événement dans la vie est un prétexte pour aller boire un coup. David, il y a une éclaircie, on va boire un coup. David, t'as mis une écharpe, on va boire un coup. David, on va boire un coup. Et il fait quoi, David ? Eh ben, il essuie, parce qu'il est influençable, David. Hein ? Ça commence par « Allez, juste un verre » et ça termine à 2h du mat sur le capot d'une bagnole en train de chanter « Femme like you » de Camaro. Ou « Wannabe des Spice Girls », il y a deux écoles. Hein. T'as remarqué pourquoi, quand on est bourré, on chante des chansons des années 2000 ? Tu peux être sûr que dans une soirée d'appart, après deux shots, il y a « Confession nocturne » de Diams et Vita qui arrive. « Confession nocturne », messieurs, dames, c'est vraiment pas la chanson que t'écoutes en sortant du travail à 18h. Hein. C'est vraiment la chanson « Soirée d'appartement », il y a une fille qui met « Confession nocturne », elle prend en otage tout le monde. Et pendant la soirée, elle fait un eye contact avec sa meilleure pote pour se répartir les rôles. Tu fais Diams, je fais Vita. Incroyable. Gérer son argent en soirée, c'est très compliqué. En plus, nous les mecs, en soirée, on est obligés de payer à boire. Alors qu'une fille, si elle veut, elle peut ne rien payer. Enfin, non, pardon, une fille jolie peut ne rien payer. Oh bah une fille jolie, elle met des sous de côté depuis le collège, hein. Elle a encore de l'argent de la petite souris, hein. Alors que nous les mecs, tu regardes nos fins de mois. Si ma vie c'était une série, là, ça serait la Casa d'APL. Ah, moi, à partir du 15 du mois, je suis pas à découvert, je suis porté disparu, hein. C'est chaud. C'est pour ça, il fallait que je trouve un moyen d'avoir de l'argent. Et je vais vous donner une technique. Me remerciez pas, c'est le cadeau de la maison. Je revends tous mes vêtements sur Vinted. Mais vraiment tout ça. C'est là, ce soir, je suis un modèle d'exposition, messieurs, dames. Ah, tout est à 10 euros. Si quelqu'un a habillé de 50 balles, je termine à poil. Bon, on va rester habillé, apparemment. Il y en a qui vendent sur Vinted, ça m'intéresse. Ouais, oh putain, les filles direct. Oui, je vends un chino, 8 euros, qui le veut? D'ailleurs, les filles, j'ai regardé vos annonces sur Vinted, il y a beaucoup trop d'informations. Hein. Je vends un petit croque-top en laine d'eucalyptus, c'est fait délaver. Mi-saison, mais parfait pour un début d'automne ensoleillé, tiens. Ah, nous, les gars, tu regardes nos annonces, on prend nos chaussures en photo, on écrit « chaussures ». Taille 43, entre parenthèses, je crois. Même au niveau de la négociation, c'est différent. Les filles sur Vinted, il y a un échange, question-réponse. Moi, un jour, j'ai mis un t-shirt à 15 euros, il y a un mec qui m'a répondu 5 euros. Je lui ai dit non, il m'a dit si. Il m'a fait douter, le con. Tu sais, je lui ai répondu, bah non, je suis désolé. Il m'a dit, ta mère. Bah dans le doute, je lui ai envoyé le t-shirt et ma mère, qu'est-ce que tu veux que je fasse?

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2: Comédie Musique présente Jean-Michel Sava. Bonsoir. Jean-Michel Sava, ses plus beaux Sava sur un album exceptionnel avec le tube Est-ce que ça va bien Toulouse ?
3: Oui !
2: Est-ce que ça va bien Toulouse ?
3: Oui !
2: Jean-Michel Sava, tous les Sava de cette tournée 99 avec la version remasterisée de Ça va là-haut, je vous entends pas Saint-Étienne !
4: Ça va là-haut !
3: Oui !
4: Je vous entends pas Saint-Étienne !
2: Jean-Michel Sava, l'album Mes plus beaux Sava avec en bonus track le tube Ça va à Pointe-à-Pitre avec l'accent créole.
4: Ça va à Pointe-à-Pitre.
2: Jean-Michel Sava, un artiste essentiel.

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2: Non mais je te dis, je fais pas l'apologie du cholestérol, hein, mais voilà. Je veux dire, dans bon vivant, il y a vivant. Donc moi, je vais courir tous les matins depuis que j'ai 40 ans. Le problème quand t'es en surpoids, c'est que les gens te jugent. Vraiment, faut garder la foi, quoi. Un matin, il y a un clodo, il m'a regardé comme ça, il m'a fait bon bon. C'est trop tard. Bon, c'est vrai que j'étais tout rouge. Je faisais une crise d'asthme, puis j'étais à l'arrêt. Donc vraiment, j'étais même pas encore arrivé au parc. Donc bon. Même à la salle, une fois, je suis allé, tu sais, pour la séance gratos. Mais direct, la femme de l'accueil, elle m'a regardé, elle m'a dit, vous venez chercher quelqu'un? Je lui dis, je fais des pompes tous les matins. Elle me dit, sur le corps d'un autre, parce que là. Et je lui dis, dis donc, t'es hôtesse d'accueil, hein, fallait bosser à l'école. Bac pro commerce. Quand je suis vexé, je suis de droite. C'est vrai? Non, mais les salles de sport, le truc, c'est qu'il n'y a pas de niveau, t'es, tout le monde est au même niveau. Moi, j'irais dans une salle de sport où je suis pas à côté d'un champion du monde de crossfit, quoi, tu vois. T'es, il y a un niveau, t'arrives, tu dis, ben, voilà, c'est quoi ton IMG? 30% de matière graisseuse. Bon, ben, le jeudi, de 11h à 11h16, faut y aller mollo. T'arrives dans la salle, il y a que des migros comme toi, tu vois, voilà. Tu te dis, ah, l'objectif est atteignable. Tu vois? T'as un coach, tu le choisis, il est tout rouge, un peu gros comme toi, voilà, il transpire, et il fume, un Jackie coach quoi, vraiment, tu vois, il fume des clopes, il te parle mal, rentrez les gros lards. Tu sens qu'il ne va pas te tuer à l'effort. Tu vois, il en est pas capable. C'est un peu comme un guide de moyenne montagne. Tu vois, un guide de moyenne montagne, bon, tu vas le voir, il te le dit, tu vois le pic de la gazelle à 3009? Ouais, on va pas y aller. T'arrives, l'autre. Bon, sur la colline du Mouflon, là, 5 minutes à pied. Après, on casse une graine à l'auberge des Trois Faisanes, tenue par trois sœurs à l'hygiène déplorable. On bouffe un morceau, on se fait un peu sucer, on rentre en bagnole. J'y connais rien à la montagne et j'ai un genou qui queen, donc tu vois. Tu sens que Jackie coach, voilà, il te fait faire de la merde, il te fait faire des jumping jacks. Pour nous, les gros là, on va chercher l'impact ni en haut ni en bas. Voilà, on reste debout. Allez, on va finir par 30 minutes de gainage. 3 minutes, 30 secondes. C'est bon, on a déjà bien transpiré. On se revoit dans 3 semaines. Faut y aller mollo, hein. Bah, Rome s'est pas construite en un jour. Ni Clermont-Ferrand, d'ailleurs. Ni aucune, d'ailleurs. Peut-être Le Havre, mais c'est tout, quoi. Allez, à demain, les gros lards. Mais, en vrai, la liberté, c'est de s'assumer, parce que moi, en vrai, je suis avec une femme magnifique depuis 20 ans, donc tu vois, voilà, elle est sublime, sublime, hein, vraiment, ouais. Mais genre, quand on arrive tous les deux dans une soirée, tu sais, les mecs, ils la regardent, tu sais, ils me regardent. Mais putain, il doit avoir de l'oseille, le gros. Et les meufs, elles font, non, lui, il doit... Il doit être sagittaire. Parce que les sagittaires ont souvent des grosses bites. Je savais pas où j'arrêtais cette vanne et puis je me suis dit, allez, fonce, t'es pas Victor Hugo, hein, donc bon, voilà. Non, mais... Tu vois, les mecs, ils se sont dit que j'avais de l'oseille parce qu'ils ont vu que j'avais une Rolex. Vous aviez vu que j'avais une Rolex? C'est vrai? Oh, public de droite. Putain. Pas de connaisseur, parce que c'est pas vraiment une Rolex. Connaissez la phrase de Jacques Seguela qui a dit, un homme de 50 ans qui n'a pas encore de Rolex a quand même un peu raté sa vie. Oui, ou alors il est jamais allé à Marrakech. Ah bah ouais, je l'ai acheté dans le souk. C'est une Rolex. Le vendeur, il m'a dit, franchement, à l'œil nu, ça se voit pas. Il avait qu'un œil, l'autre, putain. Mais c'est vrai que c'est très bien fait. Bon, là, il est midi 10. Tout le temps. Pour ça que je suis gros. Eh ben oui, à chaque fois, je crois que c'est l'orbecté. Oh non, encore là. Vite, un tagine. On dit un ou une tagine? Bon, t'emmerde pas, mais en deux. Voilà.
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3: C'est l'afterwork du rire, une heure avec les plus grandes stars du rire à la sortie du bureau pour lâcher prise, pour décompresser, pour se rafraîchir aussi. Je vous le souhaite en tous les cas. Sébastien Bocher vous rejoint juste après avec votre star du rire préférée. D'ici là, vous votez. N'hésitez pas, c'est sur l'appli pour smartphone, mais aussi sur rireetchanson.fr. Vous choisissez l'humoriste que vous écouterez tout à l'heure. C'est comme ça, tous les soirs à 18h et 19h, vous avez carte blanche. Vous faites la programmation de Rire et Chanson. Je vous souhaite une belle soirée. Courage pour cette canicule qui sévit. Ça va baisser les températures, pas avant vendredi. Il va falloir patienter encore un petit peu. En attendant, pensez à vous hydrater, pensez à vous rafraîchir. Et on se retrouve demain sur Rire et Chanson.
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19: Monsieur Martin, à l'appareil, établissement Martin Télécom.
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21: Oui, bonjour monsieur, c'est
22: bonjour.
21: La gare de Monaco.
22: Oui.
21: Oui, je voudrais le bureau des appels en gare.
22: Oui, c'est ici.
21: Ah, très bien, bonjour monsieur.
22: Bonjour.
21: La DST, l'appareil, Division de Surveillance du Territoire. Dites-moi, nous avons un agent qui est actuellement dans votre gare.
22: Oui.
21: Il faudrait faire un appel en gare pour qu'il puisse rejoindre sa base. Hein. Je vous passe le patron. Hein.
22: Oui.
23: Allô?
22: Oui, bonjour monsieur.
23: Monsieur. Voilà,
22: oui.
23: Donc c'est assez urgent. Hein.
22: Oui.
23: Alors c'est un message codé.
22: Oui.
23: Alors c'est message personnel.
22: Oui, alors message personnel.
23: La mienne.
22: Comment?
23: La mienne.
22: La mienne.
23: Oui.
22: La mienne.
23: Est plus grosse que la vôtre.
22: Que la vôtre. Voilà, c'est tout?
23: Voilà, alors je patiente.
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3: Il est 17h, bonsoir et bienvenue dans l'Afterwork du Rire, l'émission qui accueille tout le monde, sauf ceux qui disent « Ouais, je veux être la meilleure version de moi-même, tu vois. Je veux être aligné avec ma personne et me recentrer sur moi, moi et ma résilience, quoi, tu vois. » C'est juste incroyable pour le coup d'être ensemble jusqu'à 18h avec un homme dont vous avez forcément vu un film. C'est obligé, notamment cette musique, vous avez tous reconnu. Il m'a presque donné envie d'échanger ma villa de 500 mètres carrés de Saint-Tropez pour une tente quechua dans un camping de Tourcoing. C'est l'immense Fabien Toniente. Mais oui, c'est juste incroyable, Fabien. C'est juste incroyable que tu sois là. Je sais que t'adores les gens qui parlent comme ça.
4: Oui, c'est ce qu'ils disent. C'est juste incroyable. On se demande pourquoi ils disent pas c'est incroyable. Mais c'est juste incroyable, ça veut dire quelque chose.
3: Ça change tout.
4: Ça change tout.
3: Ça n'a plus aucun.
4: C'est comme les gens qui disent, vous demandez un café, ils disent pas de souci. Mais moi, j'ai pas l'impression que quand on demande un café, il y a un souci qui est derrière. Il n'y a pas Donald Trump qui va aller chercher ça dans le détroit d'Ormuz, je sais pas. Bon, donc, c'est plein d'expressions aujourd'hui que je trouve un peu bizarres.
3: Genre, tu vois, genre les jeunes, ouais. C'est genre, tu vois, genre.
4: Ou style, ah ouais, c'est genre. Ah, ou en mode.
3: Ah oui,
4: on est en mode rire.
3: Là, on est en mode rigolade jusqu'à 18h, Fabien. C'est la
4: mode rigolade.
3: Mode
4: rire.
3: Ah, bien sûr, non, mais c'est insupportable. On va en parler.
4: Ouais, non, mais c'est les tics et les tocs de langage. Et même ma compagne, l'autre jour, elle m'a balancé dans la même phrase en moins de 20 secondes, pour le coup.
3: Waouh.
4: Pour le coup.
3: Divorce, du coup. Pour le coup.
4: Du coup, réflexion.
3: Non, c'est trop... C'est trop cher, forcément. Alors, sache, Fabien, je ne t'appellerai pas Minou. Voilà. En tout cas, pas dans les 5 prochaines minutes.
4: J'ai eu Minette, là, au téléphone.
3: Ah, t'as eu Minette?
4: Ouais.
3: Expliquons qui est Minou. Minou, c'est toi.
4: Faut s'expliquer clairement, là, sur cette affaire, parce que Minette, c'est Mathilde Seigner.
3: Exactement.
4: Et en fait, Mathilde, elle a une habitude, c'est qu'elle appelle tout, elle donne des petits surnoms à tout le monde.
3: D'accord.
4: Son copain Anthony Delon, c'est Bibou. Et moi, j'ai hérité du prénom de Minou.
3: Ça va. C'est gentil, Minou.
4: Et oui, je suis Minou.
3: Et, oui.
4: Et donc, dans toutes les rendez-vous sérieux, avec des producteurs, qui pèsent bien lourd, on dit Minou, avec bien raison. Parce que Minou, et du coup, ça fait un décalage, qui est bizarre, mais c'est notre histoire.
3: Ouais.
4: Et les gens, maintenant, curieusement, des producteurs sérieux, m'appelle Minou.
3: Arrête, c'est pas possible.
4: Eh oui.
3: Mais non. Mais c'est wow. Incroyable.
4: Mais en mode.
3: En mode rigolade, mais bien sûr. Eh bien, Fabien Toniente, il y a plein d'anecdotes comme ça. Je le montre à la radio parce qu'il y a des gens, tu sais, qui ont des Citroën Scénic. Ils peuvent voir sur leur tableau de bord la main, l'image que je montre. Ils peuvent voir le livre.
4: Mais c'est pas possible.
3: Eh si, mais que les Citroën Scénic.
4: Je débarque, on est quoi?
3: C'est fou, les Citroën Scénic, c'est tout.
4: En 2026.
3: En 2026, ça s'appelle Alors, on n'attend pas Fabien chez Stone.
4: Alors, on n'attend pas Fabien parce qu'il faut le dire avec un ton.
3: Alors, attention, je me suis entraîné. Alors, on n'attend pas Fabien.
4: Voilà.
3: Un peu, c'est
4: là.
3: Ça. Eh oui.
4: Là, on s'en rapproche de la vérité.
3: Ah, mais je suis un peu timide, c'est pour ça. T'inquiète pas, d'ici 5 minutes.
4: Et donc, c'est l'incroyable best-seller de l'été.
3: C'est vrai.
4: Et d'ailleurs, je regrette parce que j'aurais voulu le Goncourt, moi.
3: Alors, je sais, on va en discuter. En numéro 1, il y a l'encyclique du pape. Et en numéro 2, il y a Fabien Toniente. C'est les deux, ne t'inquiète pas, le pape du cinéma et le pape tout court.
4: Moi, je crois que ça aurait été le concours.
3: Exactement, en deux mots. Alors, on a commenté France-Sénégal la semaine dernière ensemble. Et je me suis dit qu'il fallait absolument que tu sois avec nous au moins une heure cette semaine. C'est la dernière semaine de l'Afterwork du Rire. On a cartonné cette année, on est trop content. Encore merci pour les 55 millions de vues sur nos réseaux sociaux. C'est hallucinant. Merci pour les podcasts qui explosent et les audiences derrière votre transistor. Et demain après-demain, on aura à ta place Eric Toledano, Olivier Nakache.
4: Ah, je l'adore.
3: Et ouais, qui sont de retour puisqu'ils ont passé une semaine avec nous. Ils avaient promis de revenir avec nous pour la fin de la saison.
4: Je les adore tous les deux. Je les connais. Un jour, on a passé une soirée au coin du feu à l'Alpe d'Huez.
3: D'accord.
4: Et je leur avais dit des conseils. Et puis un jour, je les ai revus au festival de Biarritz. Et ils m'ont dit, ah, mais tu te rappelles des conseils, et tout. Ben, je suis content pour eux parce que c'est des mecs adorables.
3: Tellement gentils.
4: Et le succès, est tellement mérité.
3: Et moi, ils m'ont dit, c'est Fabien qui nous a donné l'idée. Ben, ça serait bien qu'il y ait un grand noir qui pousse un mec dans un fauteuil roulant. Et c'est ça que...
4: Ça vient de moi, ça.
3: C'est toi, j'en étais sûr. Je le savais, Fabien, bien évidemment. Alors, on a notre référente littéraire qui a beaucoup aimé ton livre. Alors? On n'attend pas Fabien, chez Stock, bien sûr. Elle est d'ailleurs en train d'écrire son roman. Roman qui s'intitule « Je vous déclare puni par les liens du mariage ». C'est Sabrine Zayani. Comment ça va?
5: Bonsoir, ça va.
3: Eh oui, j'adore. Le mariage, c'est pas ton truc, mais Fabien non plus.
0: Oui, bah écoute, je veux bien renouveler l'expérience maintenant que j'ai un bon avocat de divorce.
3: Ah ouais, c'est vrai.
0: Ouais.
3: Il te fait un prix parce que le divorce, quand j'ai divorcé comme tout le monde, hein, Fabien, on est d'accord. Il y a aucun homme qui n'a pas divorcé, voilà. Et en fait, tu dis bonjour, 150 euros un avocat en général.
0: Normalement, oui, mais moi j'ai des contacts déjà. Mm-hmm. Et puis je me dis au bout du troisième, le troisième est offert, je pense. En plus, j'ai vu vous avez divorcé plusieurs fois. Voilà, vous êtes content.
4: Mmh. Bon, rappel de mon deuxième divorce. une femme qui voulait mes droits d'auteur. Ah, oui. Et à l'époque, j'avais fait un bide.
3: Prends-le.
4: Donc, elle n'est pas tombée la bonne année.
3: Bah... On pense à elle. On l'embrasse, bien sûr.
0: Je vous comprends parce que moi, on m'a demandé une pension alimentaire. Donc,
3: Eh oui, c'est terrible. Oui. Alors, Fabien, pour être certain qu'on n'est pas juste entre nous trois, je veux vérifier un truc.
5: Il y a quelqu'un? Non, il n'y a personne. Ah bon.
3: Bon, ça va alors, tout va bien. J'espère que vous êtes extrêmement nombreux à nous écouter parce que dans un instant, ce sera l'interview pointure de Fabien Antoniente. Ça a été difficile de choisir parce que tu n'as croisé que des pointures de niveau Ligue des Champions dans ta carrière. C'est hallucinant. 17h25, les rires à la demande. Est-ce que tu veux qu'on appelle des campings pour leur demander de choisir le sketch qu'on va écouter?
4: Avec plaisir.
3: Allez, parce que camping, c'est quand même toi le spécialiste. Donc on va appeler un camping en France. Je sais pas encore où, je vais réfléchir. 17h33, l'interview le plus. Tu vas nous raconter des histoires qui t'ont le plus marqué. Il y en a plein. Hein. Il y en a 315 pages. Il va falloir que tu reviennes, t'inquiète pas. Et puis on terminera l'émission avec le jeu que tout le monde va attendre et qui rend fou tous nos invités. Eric Toledano, Olivier Nakache, la bande à Fifi. Ils s'en sont pas remis. C'est le GOAT des comédies françaises cultes. Qui, pour toi, est le GOAT des comédies françaises cultes? On va savoir ça en fin d'émission. À tout de suite sur Rire et Chanson avec Fabien Antoniente.
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2: On a tous une passion perdue. À toi, Fabien.
3: Un rêve qui n'est pas revenu.
2: Ouais. Des souvenirs pour toute une vie. À toi, Fabien.
3: 55 jours, 55 nuits.
2: J'ai l'impression qu'on est tous les deux dans la 206 Junior, tu vois, ensemble, à rouler, à écouter Michel Sardou, Fabien.
3: Nos taxis sont en bas.
2: Monte le son, Louis, vas-y.
4: On fait comme on s'était promis.
2: C'est Michel Sardou qui sera évidemment notre invité en 2029, me semble-t-il, pour le plaisir de Sabrine Zayani. On est avec Fabio Antoniente, on est trop content de t'accueillir. Tu es avec nous pour le livre. Alors, on n'attend pas Fabien. J'essaye de m'améliorer à chaque fois.
3: Hein, ouais, à chaque fois, on monte d'un cran.
2: J'essaye.
3: Publié chez Stock.
2: Chez Stock.
3: Qui n'ont plus de stock d'ailleurs.
2: Exactement, mais ça se vend. Ça
3: c'est
2: se
3: des
2: vend
3: gens,
2: comme
3: c'est des gens qui font de la littérature, mais ils n'ont plus de stock.
2: Alors, 55 jours, 55 nuits, c'est une chanson qui est écoutée avec Mathilde Seigné. Sur la route, explique mieux que moi. Dans ton livre, tu en parles.
3: Expliquer, ouais, parce qu'on partait avec Mathilde sur les routes d'Andalousie et on se mettait des chansons qu'on adorait. Et donc, Mathilde, elle a une culture de la chanson XXL. Et donc, elle m'avait dit cette phrase, elle m'a dit, tu vois, 55 jours, 55 nuits, c'est un titre de film.
2: C'est vrai.
3: Et sur un couple qui se dit au revoir d'une manière assez élégante. Et on n'a toujours pas fait ce film ensemble. Donc, tout reste à faire.
2: Il va falloir. Alors, Mathilde Seigné, bien sûr, j'ai revu Camping la semaine dernière, c'était sur TF1. Je me suis régalé, notamment quand Franck Dubosc dit, alors, ça bouge sur Bordeaux? Ça, c'est extraordinaire. C'est la meilleure phrase de drague du monde, on est d'accord ou pas?
3: Est-ce ça que bouge c'est... un peu sur Bordeaux?
2: C'est pour moi la meilleure phrase du monde. Je regardais avec ma femme.
3: C'est adaptable sur plusieurs villes. Hein.
2: Ah, mais vas-y, une autre ville si tu veux. Hein.
3: Ça bouge un peu sur Poitiers?
2: Ben voilà, ça marche très bien. Sabrine, ça bouge un petit peu sur Hammamet?
5: À fond.
2: À fond, c'est vrai?
5: À fond.
2: C'est vrai, alors parce que est-ce qu'on t'a déjà dragué un peu de manière ringarde comme ça? J'adore, moi.
5: Ah oui, alors là, surtout là où j'ai grandi, en Tunisie, t'es la harissa qui manque à mon sandwich.
2: Non.
5: Ah oui.
2: Mais non.
5: Je t'aime tout de suite. Il m'a dit, j'ai eu un coup de foudre. Là, à Madrid. Un autre. Ouais, encore un autre.
2: Ah ouais, c'est pas possible.
5: Mais j'ai eu un coup de foudre quand je t'ai vu de dos. J'ai dit, bah, merci.
2: Bref. C'est très grave. Il est temps. C'est l'heure de l'interview pointure. L'interview pointure, Fabio Antoniente, je te mets un son, tu dois reconnaître la personne et on en parle après avec ton meilleur souvenir avec lui. Bon, je te préviens, c'est très très très très dur à retrouver.
6: J'ai pas la tête, c'est juste que moi au départ quand j'ai tapé Vanessa pour le covoiturage, c'était pas pour tomber sur les 2B3.
7: Les quoi?
6: Les 2B3. Très bon groupe des années 80. Sauf qu'ils sont trois. Enfin, ils étaient trois. Philippe est décédé en 2009.
2: Tu as reconnu évidemment Elise Moon. Fabio Antoniente, c'est qui?
3: C'est mon ami Franck Dubosc.
2: Incroyable. Comment il dit les 2B3? Il dit pas les 2B3.
3: Ben oui, il dit à l'anglais.
2: C'est exceptionnel. Dans ton livre, t'expliques, et j'étais assez choqué, t'expliques que t'étais le seul à vouloir de Franck Dubosc dans Camping.
3: Ben, au départ, j'ai été voir Franck qui se produisait dans un cabaret qui était tenu par Mousse Diouf.
2: Le réservoir.
3: Ouais. Dans le 11e. Et je me rappelle que la première fois, Franck m'avait dit, viens me voir. Et moi, j'écrivais pour Claude Berry, il devait être 20h.
2: D'accord.
3: Et donc, je me suis pas rendu compte de l'heure. J'ai le téléphone qui sonne, et Franck me dit, t'es pas dans la salle.
2: Donc,
3: je me dis, il a dû regarder qui était dans la salle, il m'a pas vu. Et donc, j'ai compris que je lui ai fait de la peine, parce que j'avais dit oui.
2: Bien sûr.
3: Donc, je me suis empressé de venir la fois suivante, et là, j'ai pris une claque.
2: Incroyable.
3: Parce que, pour moi, c'est un des spectacles les plus drôles que j'ai vu.
2: C'est vrai.
3: Et avec le physique qu'il avait, qui était genre, beau gosse, et c'était pas facile de trouver l'angle pour faire rire. Mais il avait trouvé l'angle mytho. Et là, c'est imparable. Il était très pro, il y avait un rythme. Et Franck, c'est un gros, gros, gros bosseur. C'est-à-dire que jusqu'à temps que la vanne tombe, il va la bosser. Là, les 2B3, ça paraît facile, mais il a pensé à faire cet accent un peu pourri. Et avec même...
2: Eh oui.
3: Petit salut Philippe.
2: Bien sûr.
3: Vers le ciel.
2: Eh oui.
3: Parce qu'il y a un hommage.
2: c'est exceptionnel.
3: En fait, c'est de la connerie pure en pure. C'est même pas coupé, quoi.
2: Bien sûr.
3: C'est du pur.
2: Et donc, du coup, toi, quand tu dis, moi, je veux ce mec-là, comment tu arrives à imposer? Franck Dubosc n'était pas très connu à l'époque. Il était un peu chéruquier, mais il pouvait pas porter un film à lui tout seul. Comment t'as fait pour l'imposer?
3: Je trouve que j'avais fait un succès avant qui s'appelait Jet Set.
2: Oui.
3: Donc, j'avais un petit poids.
2: D'accord.
3: En fait, j'avais réuni tout autour donc Claude Brasseur, Mathilde Seigné, il y avait Antoine Duléry et Mylène de Mongeau, Gérard Lanvin, qui avait adoubé Franck Dubosc, parce que Gérard Lanvin, c'est le roi du duo.
2: Bien sûr.
3: Il a fait Marche à l'ombre.
2: Les spécialistes. Le boulet.
3: C'était le, vous voulez un bon duo, vous appelez Gérard Lanvin. Et lui, Gérard Lanvin, avait rencontré Franck à la boule, et il avait repéré qu'il allait être son boulet.
2: D'accord. Direct.
3: Direct. Gérard, qui a une intuition dingue, il avait repéré que ça allait être un bon boulet. Donc, il n'y avait plus qu'à mettre le campeur. Franck, il a fait 30 ans de camping.
2: Oui.
3: Il savait vraiment où placer le rouleau de PQ sous le bras. Il savait comment le prendre par la main. Il savait comment découper une bouteille, découper les coupons. Tout le monde découpe pas les coupons. Vous savez qu'il y a sur les boîtes de conserve pour économiser 0,5 centimes. Donc il avait tout l'univers du campeur.
2: Magnifique. Eh bien, je voulais te parler de quelqu'un que tu aimes beaucoup, mais on va garder le suspense dans un instant. C'est le plus grand humoriste pour moi de l'histoire de l'humanité. Il s'appelle Coluche. Et tu as rencontré Coluche, mais bien avant que tu sois connu, que tu fasses des films. Et cette histoire est magnifique, ça parle de radio en plus. On en parle dans un instant sur Rire et Chanson avec Fabien Antoniente. Les Rires à la Demande arrivent à 17h25, on va téléphoner à des campings, Fabien. Et oui, le pape du camping va téléphoner à des campings, ça va être magnifique. L'interview le plus, tu vas nous raconter...
3: Abemus Camping.
2: Exactement. Tu vas nous raconter les histoires qui t'ont le plus marqué, il y en a plein. Et puis on terminera l'émission avec le GOAT des comédies musicales. Chaque fois je dis comédie musicale. Parce
5: t'as
2: que je suis
5: envies.
2: Un fan. Oui, j'ai envie de faire des comédies musicales. Et alors, Fabien, on va faire une comédie musicale ensemble.
3: J'adore les comédies musicales.
5: Il adore chanter, Cédric.
2: Mais c'est vrai, mais il a bien vu le Jean-Michel Sardou.
3: Vous avez lu le livre, j'adore les comédies musicales.
2: Il arrête pas, il parle sans arrêt de musique, il y a toujours une chanson. Moi, si j'étais un homme, j'ai chanté tout le week-end, moi, si j'étais un homme à cause de toi.
3: Ah oui?
2: Bah oui, bien sûr. Je serai capitaine, bien sûr. On se retrouve dans un instant, j'arrête. Je ne parlerai plus jamais de comédies musicales de ma vie.
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35: Alors par contre, un truc bien dans l'immeuble là où je suis, ça c'est le top. J'ai un docteur dans l'immeuble, ça franchement c'est trop bien. Et le docteur c'est The Docteur. Le docteur Cohen. Ah, il est bon. Ah, il est bon, un vrai docteur, attention. Mais bon, tu sais, comme c'est le docteur de l'immeuble, tu sais, lui, il fait trop genre, l'immeuble, il est à lui. Bon, après, il est à lui, mais... Ah ouais, la dame, elle revient du futur, que pour toi. Pour te donner ton chemin de la vie.
36: Alors, voyons le prochain élève. Ben, dis donc, il est pas beau, celui-là. Oui, monsieur Ivanov ? Oui, c'est même pas que c'est lui. Allô ?
35: Le gitan est un ninja. Pour dire, cet été, véridique, Narbonne plage, au moment où je suis sur la plage et tout, je tourne la tête, deux petits gitans, ils étaient en train de jouer au frisbee avec une plaque d'égout.
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0: êtes sur Rire et Chansons au camping des Flots Bleus, puisqu'effectivement Fabien Antoniente est avec nous. Et ah, bah, on applaudit, on est avec Laurent Voulzy. Voilà, dans la voiture, dans la Twingo, vous applaudissez avec nous. On est sur Rire et Chansons, on se régale depuis 17h et jusqu'à 18h avec Fabien Antoniente. Ça fait trop plaisir que tu sois là, Fabien, vraiment. On se régale. Et j'ai découvert dans ton livre, alors, on n'attend pas Fabien, chez Stock, qu'effectivement, c'est ce nom-là qui t'a donné l'idée de faire le camping des Flots Bleus.
1: Tout à fait, parce que j'allais au lycée à Nogent-sur-Marne, dans le 9-4.
0: Oui.
1: Je suis originaire de banlieue, parce que le sous-titre du livre, c'est du HLM au box-office.
0: Exactement.
1: Donc, je viens des cités HLM du 94.
0: Villiers-sur-Marne.
1: Villiers-sur-Marne. Et on allait au lycée à Nogent. Au lycée à Nogent, dans la chanson de Voulzy, il y a plein de choses qui ressemblent. Et moi, j'étais en classe avec son frère.
0: Ah, d'accord.
1: Et son frère, il nous disait, mon frère, il va enregistrer un album, mon frère, il va tuer tout le monde. Il disait, mais c'est un gros mytho, lui.
0: Arrête! Et c'est devenu une star énorme.
1: Un gros mytho, lui, ah ouais. Le Voulzy, là. Et ah en ouais. fait, à un moment donné, j'entends cette chanson Reconnection, j'ai dit, il avait raison, l'autre. Et du coup, ce camping, ce nom de camping a résonné en moi. C'est devenu un nom générique.
0: Bien sûr.
1: Ensuite, beaucoup plus tard, après un échec sentimental, j'ai atterri chez Pierre Cosso qui jouait dans La Boum.
0: Extraordinaire Pierre Cosso.
1: Et on avait écrit ensemble une chanson qui s'appelait Pioche. Et il y avait encore ce nom de Camping des Flots Bleus. Et puis quand est arrivée l'écriture de Camping, tout naturellement, c'est le titre des Flots Bleus s'est imposé. Il s'appelait Camping de la Dune à l'origine, le Camping Route du Pilat. Et depuis, le gars a gardé le titre Camping des Flots Bleus, puisqu'on s'y arrête à peu près toutes les deux minutes pour faire une photo. Il y a même un Patrick Chirac en bois, avec un trou à la place de la tête.
0: C'est génial.
1: On peut mettre sa tête. Ça devrait se faire passer pour
0: Patrick. C'est génial. Comme Mickey, quoi. La même chose que Mickey. Voilà. C'est magnifique. Sabrine Zayani, il faut qu'on aille ensemble au camping des Flots Bleus.
2: Écoute, moi, je pense que je vais vraiment vivre cette expérience cet été, parce que je vais au camping à Biscarrosse. Pour la première fois. Tu vois, en Tunisie, j'ai jamais eu l'occasion.
0: Attends, camping. Camping ou camping bungalow?
2: Bungalow, il faut pas trop m'en demander non plus. Voilà.
1: C'est pas la tente maréchale, deux places adultes, avec le zip.
2: Même pour un homme qui sait faire des pompes verticales, je sais pas si j'aurais accepté la tente.
0: Mais les sanitaires, sanitaires ou pas comme dans le camping? Sanitaire pour tout le monde?
2: Non, pas pour tout le monde. Privé.
0: Donc c'est pas du camping. Excusez-moi, ce n'est pas du camping.
1: Pour moi, ce n'est pas du camping, c'est du bungaling.
0: Voilà, c'est du bungaling.
2: Ah oui,
0: Il a raison. Fabien. Justement, appelons un camping en France. On appelle où? On appelle dans le sud de la France.
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0: Fabien Antoniente, tu es le pape, on l'a dit, des campings. On va appeler un camping dans le sud de la France, je ne sais pas dans quelle ville. Et donc, il faut que tu appelles, tu dises, voilà, bonjour, je suis Fabien Antoniente sur Rire et Chanson. Quel sketch voudriez-vous qu'on écoute tout de suite? On va voir comment ils réagissent. En général, c'est qui tout double? Soit les gens t'insultent parce qu'ils n'y croient pas une seconde, soit ils sont très sympas. Et c'est ce qui va se passer, j'en suis sûr, dans un instant.
1: Bonjour, camping Rire et Soleil, bonjour. Pardonnez-moi ce coup de téléphone, mais je suis Fabien Antoniente, le réalisateur du film Camping, ou des films Camping, puisqu'on a fait un triptyque, et on est sur Rire et Chanson.
4: Oui.
1: Voilà, bonjour madame.
0: Comment allez-vous? Quel est votre prénom, mademoiselle? Mademoiselle, je suis sûr, mademoiselle.
4: Manon.
0: Manon, elle est sûre, Manon, dans le sud, toutes les femmes s'appellent Manon, tu as compris. Manon, on est en direct sur Rire et Chanson, l'émission s'appelle L'After Work du Rire. On est un peu avec ton patron, hein. On est d'accord, Fabien Antoniente, c'est peut-être le patron de tous les campings de France, non?
4: Oui.
0: On est d'accord.
1: Je suis très très content je peux vous tutoyer, Manon?
4: Oui, bien sûr.
1: Voilà, je suis très content de t'entendre. J'espère que le camping est un camping avec une vue agréable, vous vous sentez bien, parce que les campings, moi j'ai remarqué, c'est un peu écologique, il y a les arbres, on peut se reposer, c'est calme.
0: C'est vrai, c'est très cool.
1: Et les gens font des rencontres.
0: Et on peut avoir 50% de réduction en plus grâce à notre amie Manon.
4: Je ne savais pas.
0: Et bien sûr. Alors, est-ce que tu as eu la passion, on va dire la vocation du camping en regardant le camping justement, ou pas du tout?
4: Oui, c'est vrai que j'aime beaucoup.
0: Mais non, mais c'est génial. C'est trop bien ça.
4: Oui,
0: face à toi, écoute, presque.
1: Manon, c'est vraiment très agréable d'entendre. D'abord, il y a du soleil dans ta voix. Et ça, c'est très agréable. Et je pense que les clients du camping doivent être heureux de te rencontrer.
4: Ben, j'espère, oui.
0: Est-ce que tu as des Patrick Chirac qui viennent un peu te chiner à l'accueil comme ça, en slibard?
4: Non, pas encore.
0: C'est vrai, pas encore, c'est vrai?
1: Est-ce qu'il y a encore cette tendance moulbite
0: C'était la question la plus importante.
4: Non, pas encore, non.
0: C'est vrai, il n'y a plus trop ça. Maintenant, ils ont les shorts longs, les hommes, c'est vrai?
4: Oui, ils sont plus pudiques.
0: Franchement, ouais. Tant mieux, parce que c'est quand même dégueulasse. Bah non, écoute, ça nous fait trop plaisir. En tout cas, t'es vraiment en direct. Et sache que tu vas avoir le pouvoir sur Rire et Chanson. Tu vas pouvoir choisir le sketch qu'on va écouter tout de suite. Est-ce qu'il y a un humoriste que t'aimes bien?
4: Non, pas forcément.
0: D'accord, très bien.
1: Au moins, c'est franc.
0: Oui, c'est bien. Aucun. Alors déjà, premièrement, j'ai acheté quelques mugs Rire et Chanson. Et donc, si tu veux, je peux t'offrir un magnifique mug que tu pourras poser comme ça à l'accueil de ton camping. Ça sera déjà pas mal.
4: Ok.
0: Voilà. Et ensuite, par exemple, si je te dis Franck Dubos, que c'est un nom qui te parle.
4: Bah oui, quand même.
0: Et ben, est-ce qu'on choisirait pas un sketch de Franck Dubos, puisque tu aimes les campings, tu travailles dans un camping, tu parles au patron des campings, Fabien Antoniente, écoutons un sketch de Franck Dubos, non?
4: Allez.
0: Alors, est-ce que tu veux bien lancer? Tu es la nouvelle animatrice de Rire et Chanson. Tu dis voilà, tout de suite, sur Rire et Chanson, Franck Dubos.
1: Alors, on va la faire comme au cinéma. Attention, moteur, okay. Action, clap!
4: Tout de suite, Rire et Chanson, on écoute Franck Dubosc.
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5: Je dors pas bien. Depuis que je suis sur mon île, je dors pas bien. T'es là, toi. Je vous présente Jean-Luc. Le jeune singe de 8 ans que j'ai adopté. Il est très affectueux. Trop. Non, je dors pas bien. Je sais pas, je mange bien. Ça, je mange bien. Bah, je mange que de la noix de coco, hein. 15 noix de coco par an. Mais c'est sain, la noix de coco en même temps. Donc... Hier, j'ai chié un bounty. Tu le veux? Non, le morceau de noix de coco, bien évidemment. Je fais des rêves qui font peur, des rêves... On pourrait dire des rêves exotiques, quelque part, certainement. Je me réveille... C'est plus fort que le cauchemar. Hein. Je me réveille, j'ai les poils qui se dressent, je suis... Oh, j'ai peur. Voilà, des rêves qui font peur, on peut pas dire autre chose. Voilà, je vous raconte le dernier. Allez, je vous le dis. Oh, mon Dieu, j'espère qu'il n'y a pas d'enfant dans la salle. Mon Dieu, comme ça va faire peur. J'étais avec Valérie D'Amido. Je vous ai dit qu'ils font peur. Donc on faisait l'amour dans une brouette et là, à un moment, elle se lève comme ça, elle me dit « Je vais te maroufler, je vais te maroufler ». Là, j'attrape une truelle et je commence à lui taper les fesses en criant « Je suis un portugais, je suis un portugais, je suis un portugais ». Sur ces mots, elle se jette dans une bétonneuse, elle tourne pendant 10 minutes, comme ça elle ressort en moquette murale, orange, elle se plaque au plafond toute seule. Là, je me retrouve tout seul en face de Christophe Willem. Mais Christophe Willem qui a le corps de Chuck Norris, tu vois, mi-tortue, mi-ninja. Le main dans la main avec Johnny Hallyday, qui, lui, a le corps de Laetitia, Dick Rivers, tu vois le truc. Alors, je m'approche d'eux, mais je n'arrive pas à avancer. Alors, je sautille comme ça, avec un énorme gland dans les mains, ne me demandez pas pourquoi. Tu vois, je suis là, mi-kangourou, mi-écureuil, tu vois. J'ai même une queue qui me pousse derrière, c'est Johnny, hein, qui me le dit, à queue. Alors là, je me retrouve en face d'eux. Et là, Christophe Willem s'enfuit et se transforme en efferalgan. Il se jette dans un grand verre d'eau et il commence à pétiller. Il pétille pendant 10 secondes. Puis il disparaît. Johnny Hallyday, jaloux, le poursuit comme ça et se transforme aussi en efferalgan. Mais connaît il est. Tu vois? Il se jette dans le verre d'eau, il disparaît, je me retrouve tout seul. Et là, qu'est-ce que j'entends derrière moi? Qui c'est qui a volé ma gomina? Je me retourne, Danny Briand. Déguisé en Suzette, avec sa tête sous le bras, en train de chanter « J'ai perdu la tête ». Oh, dis, je m'approche de lui pour le violer. Oui, tu décides pas dans un rêve, hein, tu subis. Alors qu'est-ce que je fais? J'enlève ma jupe, j'enlève mes bas, mes boots. Oui, je suis une salope. Et là, au moment du contact, je me transforme en arbre, comme ça, hop là. Là, Danny Briand lève la jambe, il me pisse dessus et il s'en va dans mes branches en criant « Je suis pas un Tunisien !» Et là, je me réveille, un truc de dingue.
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0: Franck Dubosc. D'un camping. Elle était tellement gentille, Manon.
1: Ah ouais, solaire.
0: Ah ouais, ça fait trop plaisir. Ben voilà, j'ai envie d'aller dans son camping maintenant. Je suis en train de voir Sabrina.
2: Tu te calmes, t'es en couple, toi.
0: Oui, mais avec ma femme, tu crois que...
2: Je sais pas, t'as dit j'ai envie d'aller dans son camping, comme des fois, voilà.
0: Oui, c'est vrai que des fois, non. Mais
1: il s'égare.
0: Oui, je m'égare. Ma femme écoute, en plus, c'est la seule à écouter cette émission, donc attention à ce que
2: je
0: dis.
2: Mais je veille au grain.
0: Moi. C'est gentil. Veille au grain, c'est une expression très très jeune, j'aime beaucoup.
1: C'est pas entendu depuis ma grand-mère.
0: Exactement. Est-ce que tu connais, toi qui es fan de foot, Fabien, est-ce que tu connais cette expression de Laurent Blanc qui disait les journalistes, ça vous donne du pain à moudre. Est-ce que tu connais ça?
1: Ah non, je ne connaissais pas, non, parce qu'elle est dans, elle est dans la lignée de celle de Cantona avec les mouettes.
0: Hein. Exactement, mais sur Cantona, elle a fait exprès. Mais j'aime beaucoup
1: l'expression. Le pain à moudre.
0: Le pain à moudre, effectivement. Et n'oubliez pas de remettre l'église au centre du virage. comme disait Emmanuel Petit, mais je peux faire toute la soirée. On va repartir dans les soirées foot comme la semaine dernière. On se retrouve dans un instant avec Fabio Antoniente pour l'interview Le Plus. Et oui, j'ai envie de savoir, il y a tellement de choses dans ton livre. Alors, on n'attend pas Fabien.
1: Alors, je recommande ce livre.
0: On le recommande.
1: On le recommande pour l'été. Oui. Parce que je vois bien l'action, vous mettez ce livre dans le sac de plage.
0: C'est parfait.
1: Mmh. Et comme me disait Patrick Chirac dans le premier opus de Camping, tu lis pas toi, Polo, tu devrais lire. Et il incite à lire. En fait, il a un bouquin très épais, et c'est qui lui sert surtout d'oreiller.
0: C'est ça. Voilà, à tout de suite sur Rire et Chanson, merci beaucoup.
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3: Vous êtes sur Rire et Chanson. Fabien Antoniente est notre invité. Sabrine Zayani est là, en train de penser à son été. Elle va rencontrer des hommes dans son camping à Biscarros. Louis, le réalisateur, est en train de penser à sa prochaine soirée en tech.
4: Pendant mes pensées, j'ai pris une pomme de pin sur la tête. Je pense à Camping 4.
3: Ah non ! Non, arrête.
4: Non, je plaisante.
3: Tout le monde te pose cette question. Tu sais que j'en peux plus, Fabien Antoniente. J'en peux plus pour toi. C'est-à-dire que dès que tu vas quelque part, je te suis partout. Alors, Camping 4, ça arrive quand ? Et tu n'en peux plus.
4: L'autre jour, j'étais à l'enterrement de Nathalie Baye. Et il y a quelqu'un dans la foule qui me dit « À quand un Camping 4 ?»
3: Arrête tes conneries ! Arrête tes conneries ! Mais c'est exceptionnel ! Arrête ! Mais non ! Et c'est quelqu'un de connu ou c'est...
4: Non, quelqu'un qui... Parce qu'il y a des badauds qui sont dans cette foule.
3: Ouais.
4: Mais là, c'est pas le moment. Frérot,
3: mais ouais, sans déconner.
4: L'attitude quand même.
3: C'est juste
4: mais
3: impossible.
4: Mais c'est Franck a beaucoup de mal aussi avec On n'attend pas Patrick, parce il m'a raconté qu'il avait été chez le proctologue et qu'il lui faisait « Alors, on n'attend pas Patrick ?» Vous allez passer une coloscopie, on vous dit un peu de décence, monsieur.
3: C'est terrible. On s'adresse à tous les proctologues de France qui ont envoyé Franck Dubosc. Ne dites rien, parce que sache-le, Fabien, Rire et Chanson est numéro 1 chez les proctologues. On est numéro 1 chez les proctologues.
4: Ça me rassure, parce que je peux poser des questions.
3: N'hésite pas, il n'y a pas de problème. Toutes les questions sur le 3615 code Rire et Chanson. 50% sur votre prochaine coloscopie avec le code Antoniente, bien sûr. On est trop contents, Fabien, que tu sois là pour ton livre. Alors, on n'attend pas Fabien. Chez Stock, bien sûr, à lire tout l'été. Et pas que l'été, même cet hiver. Alors, on a voulu en parler il y a quelques instants. Cette star que tu as rencontrée il y a à peu près 40 ans, on va dire, puisqu'on a célébré les 40 ans de sa disparition il y a quelques jours sur Rire et Chanson, c'était cette personne-là.
5: Il y a un nouvel homme ? Alors, non ? Ben oui, écho ! Alors, il y aura l'air bien avec mon nouvel homme. Tu vois, un gros stage, ce torchon, je fais un nœud. Tac, tu vois ? Je fais la lessive, j'enlève le nœud et plus la tâche. Et l'autre, elle est sciée.
4: C'était une pub à l'époque.
3: Eh oui, c'était la pub.
4: Nouvel Homo !
3: Eh oui, Nouvel Homo, c'était un des sketchs, pour moi, un des meilleurs sketchs de l'histoire de l'humanité, les publicités. Et donc, toi, oui. Coluche, tu l'as rencontré bien avant d'être célèbre à la radio.
4: Eh, parce qu'en fait, moi, j'ai commencé les conneries en écoutant ceux qui devaient rire. Et Coluche avait une émission de radio qui s'appelait « On n'est pas là pour se faire engueuler ». Et il avait autour de lui une équipe, dont Gérard Lanvin, Jean-Jean et plusieurs autres, qui allaient chercher des vannes non-stop dans tous les journaux, dans les kiosques. Ils allaient chercher des Pif Gadget, le Hérisson, enfin que des journaux un peu à la con. Ils n'étaient pas fiers de demander ça. Et donc, on va empiler des phrases de Coluche. Et donc, il y avait dans cette émission une énigme qui s'appelait le Mille Boutroux, parce que Coluche était né rue Émile Boutroux à Montrouge. Et quand vous gagnez cette énigme, vous gagnez des cadeaux, mais des cadeaux à la con. Donc, vous gagnez, par exemple, 150 slips... 150 soutiens-gorge, des trucs qui servent à rien, une paire de tongs sur deux. Enfin, que de la connerie. Donc, je me suis dit un jour, je vais quand même aller voir cette émission parce qu'elle était en public.
3: Eh oui.
4: Et là, j'ai vu mon idole, qui était Coluche, et il est arrivé le Mille Boutroux. Donc, je me rappelle de l'énigme, c'était ça se porte plus ou moins sur l'épaule.
3: D'accord.
4: Donc, plus, moins, l'épaule, je dis des piles.
3: Ah.
4: Et j'ai gagné 2500 piles que j'ai distribué à tout le lycée, puisque ça ne me servait à rien.
3: Arrête! Attends, t'es sorti d'Europe 1 avec ton sac
4: plein
3: de
4: 2500 piles.
3: Sérieux?
4: Mais sérieux?
3: C'est génial, 2500 piles comme ça gagné par Coluche.
4: Tu gagnais que de la merde.
3: C'est génial, mais c'est extraordinaire.
4: Mais il faut savoir aussi, pour la petite histoire, il y avait ceux qui bossaient pour lui, dont Gérard Lanvin, qui stockait les vannes.
3: Bien sûr.
4: Et quand j'ai eu la chance de rencontrer Gérard Lanvin, donc pour 3 euros, il a sorti ses cahiers de vannes qui venaient de Coluche. Il a des cahiers monstrueux. Et c'est ainsi que j'ai mis des vannes un peu partout. Chasser le naturiste, il revient au bungalow.
3: C'est exceptionnel.
4: Ça vient de Coluche.
3: C'est exceptionnel. Bah oui.
4: Quand on a la tête en beurre, faut pas s'approcher du four.
3: Ça, c'est Coluche aussi? Ah, c'est exceptionnel. Franchement, c'est extraordinaire. Et il faut que tu expliques ma phrase préférée de ton livre par rapport au homard.
4: Ah. Oui, parce que en fait, j'ai fait ce livre aussi pour montrer qu'un petit gars d'un HLM, même si on croit que rien ne peut marcher, ça peut marcher.
3: Bien sûr.
4: Pour tous les jeunes qui veulent débuter, c'est vrai que l'aventure est dangereuse, mais la routine peut être mortelle.
3: Oula.
4: Faut toujours réfléchir à ça, parce que je préfère l'aventure dangereuse. Et je dis que parfois, on a des périodes de doute, et quand il n'y a plus d'espoir, toujours penser au homard dans le vivier du Titanic.
3: C'est pas énorme ça. C'est pas énorme ça. Là, les gens sont en train de. Ils viennent juste de réfléchir et de comprendre maintenant.
4: Quand il n'y a plus d'espoir, toujours penser au homard dans le vivier du Titanic.
3: C'est exceptionnel de penser à ça. C'est toi qui as pensé à ça ?
4: Bah oui, c'est une phrase que quelqu'un m'avait dit, mais je l'ai amélioré à ma sauce.
3: Ah, mais j'adore, franchement, j'adore.
4: Et c'est un peu dans la même veine que la phrase qui vient aussi de Coluche, qui dit. Ne jamais se fier aux apparences, sinon on n'aurait jamais mangé d'oursin.
3: C'est vrai. On pourrait faire toute la soirée avec que des phrases comme ça. Tu sais quoi, Fabien, si on est de retour l'année prochaine, tu reviens une semaine avec nous parce que.
4: Ah bah avec plaisir.
3: On a trop de choses à dire, on a trop de choses à aborder.
4: Moi, je viens camper avec vous à la rentrée.
3: Eh bah avec grand plaisir parce que là, on devait
4: faire plein de choses. Je peux même installer une rigole autour.
3: C'est bien. Merci beaucoup, Fabien, d'être venu. On va se retrouver dans un instant pour la dernière séquence de la journée. Parce que j'ai envie de te faire un jeu qui rend fou tous nos invités, qui fâche les invités avec tout le monde parce qu'il faut choisir entre des chefs-d'œuvre et d'autres chefs-d'œuvre. C'est très compliqué. C'est le GOAT des comédies françaises cultes. On va se retrouver dans un instant. Fabien Toniente va jouer à ce jeu plein de suspense. À tout de suite sur Rire et Chanson.
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0: à toi Sabrine avec nous.
1: Salut.
0: On est venu vous dire salut avec Fabien Antoniente.
2: Et puis, merci d'être venu.
0: Ah, c'est exceptionnel, ça, en fin de spectacle.
2: Et d'ailleurs, j'espère... je vais faire une confidence, c'est comme ça qu'on va clore le spectacle de Mathilde Seigner.
0: Non.
2: Mmh. Ah, mais c'est avec cette chanson, parce qu'elle le fait très très bien.
0: C'est vrai.
2: Avec la petite main qui s'éloigne pour dire salut. Ah, elle le fait à merveille. Et donc Mathilde, parce que Mathilde a des dons d'imitatrice incroyables.
0: Alors il faut expliquer que tu prépares un spectacle avec Mathilde Seigner. Et ça, je savais
2: qui
0: pas.
2: Qui s'appelle Chez Mathilde et qui va révéler l'intimité d'une vedette.
0: D'accord.
2: Donc ce qui est fou pendant sa journée.
0: D'accord, c'est très bien.
2: C'est parfois pas grand chose.
0: C'est vrai.
2: Mais c'est parfois énorme. Parce que regarde, tous les midis, Jean-Luc Reichmann.
0: Wow.
2: Moi, je ne peux pas l'appeler pendant cet épisode.
0: Il ne faut pas la déranger pendant qu'elle regarde les 12
2: Même son agent.
0: Arrête.
2: Mais oui, on voulait proposer une série, du boulot, un grand film, rien à foutre.
0: D'accord.
2: C'est les 12 coups de midi.
0: D'accord. Jean-Luc Reichmann avant tout le monde. Même si Fabien Antoniente était en train de décéder.
2: Ça, alors, non. Quand je l'appelle, il m'arrive d'oublier l'heure.
0: Eh oui, bien sûr.
2: Midi 15.
0: Aïe, aïe, aïe.
2: Mais t'es fou, Minou. T'es au courant que je regarde Reichmann?
3: Déjà, la réponse, c'est sympa.
2: C'est sympa parce que Minou, il a complètement vrillé. Il sait pas que je suis en train de regarder Jean-Luc Reichmann.
0: C'est exceptionnel.
2: Mais et puis fou. Après, elle a tous ses programmes l'après-midi.
0: Ah, c'est quoi, alors?
2: Des séries au nom improbable.
0: Plus belle la vie?
2: Non.
3: Elle regarde pas Faustine.
2: Trop jalouse pour moi.
3: Ah oui.
2: Des séries...
0: Un enfant dans le feu.
2: Oui,
0: ma grand-mère a tué mon père.
2: Voilà.
3: Le jour où tout a basculé?
0: Non. C'est des téléfilms américains qui passent l'après-midi. On m'a volé mon enfant sur l'autoroute.
2: Voilà.
0: C'est des trucs comme ça.
2: C'est des noms énormes.
0: Mais oui.
2: Elle me dit, là, j'en ai un, là, que j'en tiens un, là, il y a une histoire d'amour là qui est vraiment chelou. Elle essaye de suivre. Donc là aussi, c'est un peu plus délicat. Mais c'est vraiment les 12 coups de midi où là, no way.
0: Donc on le saura maintenant, Mathilde Seigner.
2: N'appelez jamais.
0: Quand vous reviendrez tous les deux pour présenter ce spectacle, on fera une spéciale 12 coups de midi. On fera un jeu spécial.
2: D'ailleurs, je pense que Jean-Luc Reichmann va faire une intervention.
0: C'est obligé.
2: Va l'interpeller.
0: Obligé.
2: Mathilde, t'oublies pas quelque chose?
0: C'est fou. Voilà. Mais c'est incroyable parce que Djibril Cissé nous a dit la même chose. Il est archi fan, il n'arrête pas de regarder. On a Adil Rami aussi. Je sais pas ce qui se passe avec Jean-Luc Reichmann. Hein. Je suis très jaloux.
2: Ah oui.
0: Voilà. Et personne ne dit, tiens, j'écoute l'afterwork du rire tous les soirs, 17h, 18h. J'en suis assez choqué. Bref,
3: très grave.
0: Il est temps, Fabien, parce que là on déborde, parce qu'on se régale trop. Il est temps qu'on arrive à faire ensemble le GOAT des comédies françaises cultes.
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0: Je te propose à chaque fois deux noms, d'accord? Deux films cultes, mais il n'y a pas plus culte. Et il faut en choisir un à la toute fin. Il n'en restera qu'un, tu le sais très bien. Musique de suspense. On commence très fort, Fabien Antoniente, sur les comédies françaises cultes. Les Bronzés ou Les Bronzés font du ski?
2: Les Bronzés font du ski.
0: Les Bronzés font du ski ou Un air de famille?
2: Les Bronzés font du ski.
0: Les Bronzés font du ski ou Les Tuches?
2: Les Bronzés font du ski.
0: Ouh là là là là, Les Bronzés font du ski ou Les Visiteurs?
2: Les Bronzés font du ski.
0: Ouh là là, Les Bronzés font du ski ou La Cité de la Peur?
2: Les Bronzés font du ski.
0: Les Bronzés font du ski ou La Chèvre? Ah, c'est dur là. Ah, c'est dur. Hein. C'est dur. Francis Weber, hein, quand même, attention.
2: Je vais varier. La Chèvre.
0: La Chèvre. La Chèvre ou La Grande Vadrouille?
2: Mais
0: Il n'y a pas d'hélice, hélas.
2: Mais oui. Donc je vais passer sur La Grande Vadrouille.
0: La Grande Vadrouille ou Babysitting?
2: La Grande Vadrouille.
0: La Grande Vadrouille ou Bienvenue chez les Ch'tis?
2: La Grande Vadrouille.
0: La Grande Vadrouille ou Le Sens de la Fête?
2: La Grande Vadrouille.
0: La Grande Vadrouille ou Papy fait de la résistance? J'aime bien quand il souffre comme ça.
2: Ah, c'est une torture. Allez, je bascule sur Papy.
0: Papy fait de la résistance ou Marche à l'ombre avec ton ami très proche, Gérard Lanvin.
2: Surtout Michel Blanc.
0: Et Michel Blanc, à qui on pense, bien sûr.
2: Qu'il a vu des renards.
0: Eh
2: il
0: oui,
2: a trop fumé. C'est normal qu'il y ait des renards, il y en a partout.
0: C'est vrai. J'ai les dents qui poussent.
2: Donc, Marche à l'ombre.
0: Oh, Marche à l'ombre ou Qu'est-ce qu'on a fait au bon Dieu?
2: Marche à l'ombre.
0: Marche à l'ombre ou Le Cornio?
2: Le Cornio.
0: Le Cornio ou Rabbi Jacob?
2: Ah!
0: Et t'es fan de BTS comme moi, c'est dur! Je sais, c'est trop dur.
2: Le Cornio, parce que c'est le premier film que j'ai vu.
0: Premier film au cinéma. Le Cornio ou La Vérité si je mens?
2: Le Cornio.
0: Le Cornio ou Astérix et Obélix Mission Cléopâtre?
2: Le Cornio.
0: Le Cornio ou Les Trois Frères?
2: Ah! Mais c'est un supplice.
0: Je sais, c'est pas fini, il en reste un après derrière.
2: Les trois frères.
0: Les trois frères. Et là, tout se joue maintenant. Parce que beaucoup, on va dire la moitié de nos invités, ont choisi ce film-là. Fabio Antoniente, pour toi le GOAT des comédies françaises cultes. Les trois frères ou le dîner de cons?
2: Ah, c'est le dîner de cons.
0: Oh, le dîner de cons, ça y est, le dîner de cons. Le film évidemment culte. Hein. En plus, ça a failli travailler avec Jacques Villeray, on en parlera.
2: Non, mais ça, c'est en plus, je peux le regarder mille fois. Oh, la boulette!
0: Ah, mais c'est exceptionnel. 1h20, et c'est une folie.
3: Magnifique.
0: Merci beaucoup, Fabien Antoniente, d'être venu.
2: Merci à vous.
0: Tu nous as présenté ce livre génial. Alors, on n'attend pas Fabien. Chez Stock, lisez
2: le
0: ça.
2: Le livre de l'été.
0: Le livre de l'été, effectivement. Et on se retrouve très bientôt, Fabien. Tu reviens avec nous. T'as vu, je t'ai pas posé la question de Camping 4. On s'en fout complètement. On n'a pas besoin de Camping 4. On s'est régalé avec les trois. T'as plein d'autres films à faire. On sera ensemble très bientôt pour en parler. Demain, l'avant-dernière de la saison. On a passé une heure avec une star de la comédie française, Fabien Antoniente. On va rester avec des réalisateurs stars puisque nous serons jeudi et vendredi avec Olivier Nakache et Eric Toledano qui ont tenu leur promesse. Ils reviennent kiffer avec vous sur Rire et Chanson pour finir la saison. Quelle semaine de fou quand même pour terminer. C'est incroyable. Merci.
3: Merci à toi.
0: On te retrouve à Avignon au festival ?
3: Oui, tout à fait. Ah. Du 4 au 20 juillet au festival d'Avignon, au théâtre L'Autre Carnot, tous les soirs à 20h.
0: Exactement. Merci à vous. 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Merci beaucoup François pour la vidéo. Merci beaucoup Louis pour le son. Et merci à vous de nous regarder autant. C'est incroyable sur les réseaux sociaux. 55 millions de vues, c'est un truc de dingue. Et merci de nous écouter tranquillement dans la Ford Fiesta. Je vous embrasse à tous. Merci Fabien. À demain.
2: À demain.
0: Bien sûr.
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20: Avant-hier, on en était encore à 54 départements placés en vigilance rouge pour la canicule. On est monté à 72 départements. Mais ça va s'arrêter quand ? La vendredi, déjà, ça commence un petit peu à baisser. Et ce week-end, il va pleuvoir. Alléluia !
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20: C'est chaud. Ouais, c'est chaud. Enfin, c'est chaud, certes, dehors, bien entendu, avec cette canicule de ouf, mais c'est chaud aussi en ce qui concerne les votes du jour que vous avez effectués sur rireetchanson.fr et l'application mobile de Rire et Chanson.

0: Régis, c'est chaud parce que les deux humoristes qui sont les mieux placés grâce à vous, ça s'est joué vraiment dans un mouchoir de poche, comme on dit si bien. Très peu de différence entre le résultat des votes, sachant que vous avez pu voter pour Arnaud de Samer, Gad Elmaleh, Kev Adams, Manu Payet, Paul Mirabel ou encore Philippe Lelouch. Et du coup, qui sort du lot ?
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0: Eh ben, c'est le grand patron du festival L'Humour à la plage qui va démarrer demain à Jouvent-les-Pins avec Rire et Chanson. Et d'ailleurs, on vous le fera vivre demain soir. Voici Kev Adams.
4: Je suis pas très à l'aise à la plage, les amis. J'ai gardé des séquelles de cette époque. Il y a des gens, ils sont à l'aise. Il y a des mecs, t'as vu, ils arrivent à la plage, pas, ils enlèvent le t-shirt, ils courent, alerte à Malibu, pas, ils plongent, c'est incroyable. Moi, je suis pas à l'aise. Ça se voit que je suis pas à l'aise. Moi, je rentre dans l'eau, si par malheur, il y a un élément non identifié qui touche ma jambe. Il y a des mecs qui gèrent bien ça, t'as vu, il y a des mecs qui font « Ah, ok, c'est un petit sac plastique, pas de galère. » Moi, il y a un truc qui me touche, je suis pas au courant, je fais « Ah !» Et le pire, les amis, c'est quand je vais un peu au large et je sais pas qu'est-ce qui nage en dessous de moi. Ça, c'est le pire. Voilà. C'est le pire. Tu sais que c'est une vraie phobie, ça existe, hein. Il doit y avoir des gens comme moi, ça s'appelle être... une baltringue, voilà, exactement, c'est ce que je suis. Je suis une baltringue. Je suis tellement une baltringue, j'en ai pas. Que j'ai été sur le site du gouvernement français. Je vous invente rien. Tout ce que je vous dis est véridique, vous pourrez le vérifier par vous-même. Ils ont mis des règles à respecter en cas d'attaque de requin. Je te jure, c'est vrai. Vous pourrez le vérifier, c'est sur le site du gouvernement français. Les règles sont les suivantes. Règle numéro 1, restez calme. Règle numéro 2, prévenez les autres nageurs tout en restant calme. Ne vous agitez pas, ils pourraient vous prendre pour une proie. Est-ce qu'il y a vraiment déjà un gars? Il nage dans le Cap d'Antibes, tranquille. Masque, tuba. Il y a un requin blanc de 6 mètres qui arrive, il est là. Il remonte. Les amis, je vous le dis calmement. C'est toujours, il y a un copain teubé. Qu'est-ce qu'il y a? Il y a une crabe? Non. Règle numéro 3, les amis, je vous invente rien. S'il vous attaque malgré tout, enfoncez vos pouces dans ses yeux. Mais qui fait ça? Est-ce que vraiment le gars est là? Regagnez la plage. Je m'en occupe. D'ailleurs, je me suis un petit peu intéressé au sujet, j'en ai parlé. Et je suis tombé sur une histoire bouleversante que je voulais partager avec vous ce soir. Il y a un surfeur qui, pendant une compétition de surf, s'est fait manger les deux bras par un requin. Ouais, histoire tragique. Mais regardez ce qu'il en a fait, c'est une histoire d'abnégation incroyable. Ce gars, depuis, fait des conférences dans le monde entier pour défendre l'existence des requins. C'est pas fou comme histoire? Il va dans le monde entier, il fait des conférences, il dit « Oui, il faut laisser les requins tranquilles !» Je me dis « C'est quoi ces arguments ?» Il est là « Vous voyez bien qu'ils sont pas dangereux !»« C'est pas de sa faute, j'ai voulu mettre les pouces !» Et ben voilà, dans ma gueule !»

0: On va se balader dans différentes générations d'ici la prochaine demi-heure, j'allais dire, non, d'ici prochain quart d'heure quasiment. On va d'abord parler des parents de Mathieu Madénian et puis on descendra de quelques générations pour parler des adolescents de Daddy Boone. D'abord, voici une nouvelle star du rire et c'est avec Bruno Pecky.
1: Ouais, moi je peux pas faire trop de blagues sur la Seconde Guerre mondiale parce que en plus d'être suisse, je suis brésilien. Ouais, c'est bizarre, hein. J'ai une tête d'allemand, j'ai grandi en Suisse et j'ai de la famille en Amérique du Sud. Ouais, d'un point de vue historique, ça pue, quoi. Hein, c'est... Moi, mon parcours génétique, c'est le même parcours que celui de l'ordre des nazis, tout simplement. C'est... Moi, j'ai eu super peur. Pour mes premiers cours sur la Seconde Guerre mondiale d'histoire, j'ai demandé à mon grand-père brésilien les raisons pour lesquelles on avait migré au Brésil. Je lui ai dit, dis, papy Adolphe, pourquoi on a migré? Après, j'ai toute ma famille maternelle au Brésil. Maintenant, je m'entends très bien avec eux. Mais quand j'étais petit et que j'allais là-bas, je sais pas pourquoi, je refusais de leur parler portugais. Voilà. Je refusais d'apprendre cette langue. J'estimais que si ma famille brésilienne voulait communiquer avec moi, ils avaient qu'à apprendre le français. Voilà. 8 ans, je me prenais pour Christophe Colomb, quoi. Hein. J'ai débarqué au Brésil, ça, je pensais pas que ça ressemblait à ça, l'Inde. Enfin, c'est... Et le pire, c'est que mon grand-père de 80 ans, il a fait l'effort. Il a pris des cours de français pendant 3 ans. Il a dit à ma mère qu'il allait faire ça, il a demandé à ma mère de pas me le dire pour me faire la surprise. Évidemment, ma mère me l'a dit. Non, mais elle m'a dit, écoute Bruno, si ton grand-père de 80 ans apprend une nouvelle langue, ce qui est clairement un investissement sur le court terme, toi, t'as pas d'excuses, il faut que t'apprennes le portugais en retour. Finalement, j'ai appris le portugais. Ce qui s'est passé, c'est que j'ai inversé la surprise. Mon grand-père était pas au courant que j'apprenais sa langue. Et la fois d'après, quand je retourne au Brésil, je me souviendrai toute ma vie. Quand je sors de l'aéroport, je vois mon grand-père, il me voit arriver comme ça, il a les larmes aux yeux, il est tout ému, il me dit bonjour, Bruno. J'ai regardé, j'ai fait « Bon dia, vovo !» Il a fait un AVC. Il a fait... Avant de venir habiter en France, j'ai fait mes études à Montréal. Moi, j'ai adoré, hein, mais j'ai juste trouvé les gens, les Montréalais, beaucoup trop polis. Et c'est un Suisse qui vous le dit. Hein, donc, après, un Suisse qui habite depuis 2 ans à Paris. Donc peut-être mes standards de politesse ont baissé, mais... Ils sont tellement polis, c'est limite gênant. Regarde, les interactions sociales à Montréal, même avec des inconnus, hein, dans la rue et tout, elles commencent toujours par « Salut, ça va ?» Faites pas genre ça vous choque pas. Quand moi je vous vois dans le métro, s'il y a un inconnu qui vous dit à peine bonjour, vous répondez désolé, j'ai pas de monnaie. Donc faites pas genre d'être bien éduqué, quoi. Et salut, ça va. Genre tu vas dans un café, avant de dire ta commande, la serveuse va te dire salut, ça va. Moi j'étais pas au courant de ça. Je viens d'arriver à Montréal pour les études et tout, j'ai peur de pas me faire d'amis, d'avoir fait un mauvais choix. Je vais dans un café, la serveuse elle me dit salut, ça va. Ça va pas trop. Parce que moi en fait je viens de Suisse donc j'ai traversé le sang pour les études. Mais donc voilà, j'ai peur de pas me faire d'amis. Enfin, je suis un peu down, le moral en berne. Enfin, je sais pas trop comment faire. Tout. Là, elle s'arrête, elle dit tabarnak, je vais prendre quel café le dépressif. Et alors là, attention, j'ai pris l'accent québécois. Il faut savoir, je suis pas du tout québécois donc je m'excuse si jamais il y a des Québécois. Je sais que ça se fait pas du tout de prendre cet accent là. Enfin, moi, mon meilleur ami à Montréal il m'a dit ça se fait vraiment pas d'imiter l'accent québécois quand t'es pas québécois donc désolé. Après, il me l'a pas dit comme ça, hein. Il a dit hey, ça se fait vraiment pas d'imiter l'accent québécois. Ah mais c'est dingue le salut ça va. Moi je me suis dit juste après, je suis venu m'installer à Paris, j'ai rejoint ma copine qui habitait ici et tout. Je me suis dit tu sais quoi, je vais prendre le salut ça va québécois, l'importer à Paris, histoire d'égayer le peuple parisien. Vous connaissez votre ville de merde, mais moi je connaissais pas, tu vois. J'arrive à Paris comme ça première fois de ma vie, première personne avec qui je croise le regard comme ça, je lui dis juste salut ça va. Elle dit qu'est-ce que ça peut te foutre. Je sais pas, enfin t'es ma copine, on va emménager ensemble en fait donc.

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1: J'ai des ados aussi, ça c'est terrible d'avoir des ados, je sais pas vous, mais... Oh là là, pour éduquer les ados, mais c'est un calvaire. Ah, je m'attendais à tout sauf à ça. Tout ce que je dis est naze et tout ce que je fais est nul. Je suis à la fois vieux et con ou inversement, ça dépend des jours. Ils étaient tellement adorables, petits. Et un beau matin, c'est devenu... C'est qui? Hein? C'est notre gosse? Je sais pas, non. Comment c'est rentré dans la maison, ce truc-là? Comment il s'est transformé? On a engendré ça, nous? Non, c'est pas possible. Moi, je pensais avoir réussi leur éducation, tu sais. Hein, dis-moi, mon chéri, je sais pas si tu me reconnais. C'est papa. Oui, c'est papa. On a les mêmes oreilles décollées, donc je suis ton père, hein. Donc, dis-moi, excuse-moi, tu veux bien sortir du frigo, s'il te plaît? Non, parce que ta mère vient de dire qu'on passait à table dans une demi-heure, hein. Tu sais, moi, j'ai deux ados de 15 et 17, mais alors, ils m'en veulent à mort, hein. Bon, alors que moi, je suis soucieux pour leur avenir. Mais mes ados, ils sont très énervés, ils sont révoltés, comme beaucoup de jeunes aujourd'hui, hein. Sauf que les miens, ils vont pas à nuit debout, ils préfèrent faire jour couché. À toi aussi, vous avez des jours couchés. Et puis, ils sont d'un agressif, mes ados, avec moi. Parfois, j'ai peur. Je vous jure, j'ai peur. J'ai même hésité à aller voir un exorciste. Ah bah, excuse-moi, quand t'as un ado qui a de l'acné, le cheveu gras, la laine chargée, les pieds qui puent, qui fait à longueur de journée... Bah, t'as un doute, hein. Tu te dis qu'il est possédé, hein, c'est sûr. Hein. Chérie, sors les gousses d'ail et le crucifix, il y a le gamin qui vient de rentrer. Mais ils sont toujours aussi agressifs. Du coup, on les a emmenés voir un pédopsychiatre. Et le pédopsy nous a dit très sérieusement, il nous a dit, écoutez, vos deux ados, à ce niveau d'agressivité, je ne peux rien faire. C'est au cirque Bouglione qu'il faut s'adresser. Ah bon, du coup, on est allé, hein. On a pris rendez-vous avec le dresseur de fauves chez Bouglione. Et effectivement, il nous a dit, pour rendez-vous, il nous a dit, à partir de 15 ans, vos ados, là, il faut leur parler en allemand. Pour tout ce qui est dressage de lion, de tigre ou d'ours, la seule langue qui marche pour les dresser, c'est l'allemand. Pour obtenir du résultat, vos ados, faut leur parler, faut leur gueuler dessus en allemand et jamais leur tourner le dos, vous m'entendez? Jamais tourner le dos à un ado, jamais! Il me dit, faut changer leur alimentation. Qu'est-ce qu'ils bouffent, vos ados? Bah, de la bouffe d'ado, quoi. Chips, hamburgers, frites, gâteaux. Fini tout ça! Hein, faut leur donner 10 kilos de viande crue par jour. 10 kilos de viande crue pour les deux? Non, chacun! 20 kilos de viande crue par jour, minimum! Et en urine, qu'est-ce qu'ils pissent en urine, vos ados? 4-5 litres par jour? Bah, je dis en litres, je sais pas, mais ce que je peux vous dire, c'est qu'ils font très très peu dans la cuvette, hein, beaucoup tout autour. Hein. Il me dit normal tout ça, il me dit. Faut surtout pas nettoyer, qu'il me dit. Marquage de territoire. Ouais, du coup, on nettoie plus, ça chlingue, hein, mais tant pis. Hein, bon, bah. Donc j'ai fait tout comme il m'a dit le dresseur de Bouglione, hein, la viande, les 20 kilos, le pipi, toujours de face. Quand je les croise, je rase les murs, hein, comme ça. Mais concernant l'allemand, j'ai un peu de mal. Hein. Bah, moi j'ai fait espagnol deuxième langue et ch'timi première. Bah, c'est pas à mon âge que je vais apprendre à parler allemand. Hein. Quand je dis à mes ados, cállate, por favor. Ça marche pas, hein. Ferme de gif non plus, hein, ça marche pas. Déjà que les petits de 11, 9 et 6 ans, ils parlent anglais. Oui, bah ouais, on vit à l'étranger, ils parlent en anglais. Là. Moi, j'avais appris l'anglais aussi, mais c'est que pour aller là-bas, mais c'est pas le même anglais. Hein. Moi, je parle un anglais d'Armentière, hein. C'est bizarre. Hein. Et dire qu'un jour, eux aussi vont devenir adolescents et qu'ils vont parler comme ça, mais en anglais, et il va falloir que je leur réponde en allemand. Heureusement que finalement ça va mieux avec les ados là. Ah ouais. J'ai appris l'essentiel en allemand. Schnell, halt, raus, nein! Et ben ils obéissent. Ah, le dresseur m'a appelé pour prendre des nouvelles. Je lui ai dit, oh merci du fond du cœur. C'est extraordinaire, ils sont beaucoup plus calmes, beaucoup plus obéissants. Ah ben là, j'arrive carrément à les faire sauter d'un tabouret à l'autre. Hein. Et sans fouet. Hein. Est-ce qu'ils donnent la papate? Ah ben non seulement ils donnent la papate, mais en plus, ils posent leurs deux papates comme ça, et puis ils me lèchent. Ils sont devenus hyper affectueux comme ados. J'arrive même à mettre ma tête dans la gueule du plus vieux.

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2: les gens qui ont mon âge, vous changerez pas vos parents. C'est comme ça. Moi, ils sont à un âge. Mon père, il est 75 ans. Il a un âge. Non seulement il se parle tout seul, mais il se répond tout seul. Il se fait, il fait quel temps? Il fait beau. Je vais mettre un pull. À qui tu parles là? Il s'endort n'importe où, à n'importe quelle heure, avec cette tête. On dirait qu'il va mourir. Toi, t'es là, tu dors? Non, je dors pas. Si tu dors? Non, je dors pas. Papa, laisse-moi le volant. Vous savez? Il y a pire que les parents qui sont largués par la technologie. Il y a les parents qui veulent ne pas être largués par la technologie. Ma mère, elle a un compte Instagram. Je suis son seul abonné. Ne tapez pas Jacqueline Madénian sur Instagram. Elle a mis un pseudo. Parce qu'elle ne veut pas qu'on la retrouve. Qui te cherche, hein? Qui te cherche? Je vous le donnerai après, vous allez liker ses bégonias, elle sera là, ça y est, je suis influenceuse. Dans les Pyrénées-Orientales. Et la semaine dernière, j'étais chez eux, et je vois ma mère sur Instagram. Je me dis, il va se passer un truc marrant. Bingo! Du coup, elle me fait, Mathieu, je vais faire une story. Je dis, maman, il n'y a que moi qui te suis. Dis-moi directement qu'est-ce qui se passe dans ta vie. Alors, je vais faire une story. Et donc, je lui raconte l'histoire. Tu appuies sur le truc, t'envoies la vidéo. J'ai reçu les essais. J'ai reçu ça. Allô, Mathieu, tu m'entends? Allô, Mathieu, tu m'entends? Je me suis foutu de sa gueule. Elle m'a bloqué. Et elle continue à publier. Cette famille n'a aucun sens. Et pourtant, j'adore retourner chez eux. Putain, c'est là-bas que je me sens le mieux. Vraiment. Je dis chez eux parce qu'écoutez-moi bien, si vous avez des parents qui vous disent que vous êtes chez vous, vous êtes chez eux. Tu sais, il y a cette phrase qui revient. T'es pas à l'hôtel. C'est sûr qu'à l'hôtel, quand je me douche, vraiment, le directeur de l'hôtel rentre dans la salle de bain sans prévenir pour me donner une serviette propre. Je n'ai aucune intimité chez moi. Il rentre dans la chambre comme ça. Quand j'avais 3 ans, c'était pas grave qu'il rentrait dans ma chambre. Mais maintenant, j'ai 45 ans et Internet. Ça peut être gênant des fois. Et puis, tu grandis pas avec tes parents. Moi, je grandis pas. Ils me considèrent toujours comme ce petit qui va tuer des fourmis dans les vignes. Ils ont gardé ma chambre d'ado intacte. Il y a des photos de moi, j'ai 8 ans partout. J'ai l'impression d'être la chambre d'un enfant qui a été enlevé. Et je suis l'inspecteur du FBI. Et ma mère, il aurait eu 45 ans. Hein. Et les sujets de conversation sont nuls. Oh putain, il y a 2 sujets. Les gens qui sont morts, les gens qui vont mourir. Voilà, terminé. Oh mais c'est... Là, je suis retourné. Premier petit-déj. Je suis en train de... Ma mère se lève. Mathieu. Oui. J'ai envie d'être entré dans le caveau de ma mère. Bonjour. Et là, mon père arrive. Eh ben moi, j'ai envie d'être entré dans le caveau d'un mère à moi. Très bien. Et là, ma mère enchaîne. Et toi, Mathieu, tu choisis qui? Qui aura la garde de mon cadavre? Voilà où on en est.
3: Mathieu Madénian, à l'instant sur Rire et Chanson. Et dans cette prochaine demi-heure, on va retrouver Ahmed Silla, avec qui vous avez peut-être passé votre soirée télé hier soir, parce que Sister diffusait le film Jumeaux, mais pas trop, avec en tête d'affiche Ahmed Silla, mais aussi Bertrand Huskla. Je dis que vous avez peut-être passé la soirée, parce que vous n'étiez pas nombreux à regarder Sister. Un petit peu plus de 400 000 personnes seulement. Toujours est-il que la comédie est plutôt efficace. On les avait reçus d'ailleurs tous les deux à l'époque. Il y a de ça un bon moment. Vous retrouvez en tout cas les vidéos de ce passage radio sur rireetchanson.fr. Et si vous avez manqué la comédie hier soir sur Sister, sachez qu'elle est en dispo, en replay sur la plateforme M6+. Dans un petit instant, Martin et l'appel trop con est donc à venir à Metzilla.
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23: C'est pratique ce Skype, au moins les choses sont dites clairement. Vous êtes assis, monsieur Front, hein. En même temps, hein, c'est normal, vous êtes en chaise roulante, alors je dirais ça roule. Hein, toujours des petites plaisanteries, surtout quand on a des... à annoncer. Bien. Voilà Nathalie, ça fait un petit moment que je l'ai en travers de la gueule, hein. Enfin, il faut que je te le dise, pour moi, tu aimes trop le cul. Voilà, c'est un rythme trop élevé pour moi, je n'arrive pas à suivre le rythme. Nathalie ! Certes, j'aime la bagatelle, mais d'un commun accord avec mon thérapeute, c'est un panneau de stop que je t'oppose. Hey, par contre, docteur, si vous tenez absolument à faire une coloscopie, eh ben, je peux vous présenter ma femme, hein. Elle a pris un sacré coup de pelle.
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3: La fin de la saison approche à grands pas. Quand je parle de saison, c'est pas saison l'été, hein, parce que là, l'été vient de commencer, on le sent bien. Non, je parle de la saison radiophonique 2025-2026. Ça se termine pour Rire et Chanson ce vendredi. Et Martin a donc décidé de se trouver un remplaçant pour les congés d'été. Oui, en fait, il lui faut quelqu'un qui pourra s'occuper de gérer les établissements Martin Télécom à partir de la semaine prochaine, entre autres pour passer des appels trop cons à sa place. Et alors, figurez-vous qu'il a trouvé dans un endroit un peu atypique, dans une boucherie.
2: Allô ?
4: Bonjour monsieur, c'est bien la boucherie charcutiste ?
2: Oui, c'est ça.
4: Monsieur Martin, service téléphoniste de Martin Télécom à l'appareil.
2: Ouais.
4: Vous êtes ouvert cet été ?
2: Oui.
4: Super, donc je vais faire une bascule sur votre ligne jusqu'à la rentrée.
2: Une bascule, c'est-à-dire ?
4: C'est-à-dire que je vais basculifier ma ligne de téléphone professionnelle sur la vôtre.
2: Et pourquoi ?
4: Parce que moi je pars en vacances là, donc il faut que quelqu'un s'occupe du téléphone à ma place.
2: Ouais, mais nous c'est une boucherie ici, nous on n'a rien à voir avec votre téléphone.
4: Non, mais le seul truc à faire, c'est que vous vous présentez en tant que monsieur Martin de Martinville.
2: Ouais, c'est ça, vous croyez que j'ai que ça à faire, moi, de prendre vos communications ? C'est pas mon rôle. Moi, je suis pas standardiste, hein, monsieur.
4: C'est un peu plus que standardiste parce que c'est vous qui appelez les gens.
2: Ah, monsieur, donc... Il veut basculer ses appels sur notre ligne parce qu'il s'en va en vacances. Je comprends pas qu'est-ce qu'il veut faire. Pourquoi ?
4: Allô, votre carte bleue, en principe, je n'en ai pas besoin, hein.
5: Oui, allô, vous êtes ?
4: Bah, au téléphone, et vous ?
5: Ouais, non, mais je sais même pas qui est au téléphone.
4: D'accord, monsieur Martin, département des divertissements téléphonistes de Martinville.
5: Des divertissements de quoi ?
4: Alors, le principe, c'est que vous appelez des commerçants en disant que vous êtes monsieur Martin.
5: Ah, mais j'ai pas que ça à foutre, monsieur. Moi, j'ai un commerce à faire tourner.
4: Vous inquiétez pas, je vous donnerai le texte avec.
5: Mais même le texte ? Avec ou sans texte ?
4: Oh bah après, si vous pouvez improviser, c'est encore mieux.
5: Mais de l'improvisation sur quoi ?
4: Je sais pas, moi, par exemple, vous vous amusez à appeler une boucherie charcutiste.
5: Ah non, parce que ma ligne de travail ne sert pas pour m'amuser à appeler n'importe qui.
4: Sinon, si vous avez un beau-frère, il peut venir vous aider pour les appels.
5: Non, j'ai pas de beau-frère.
4: Bon, écoutez, je vais voir avec mon beau-frère s'il peut venir passer les appels depuis chez vous.
5: Ah mais j'en ai rien à foutre.
4: Non mais lui, il connaît le principe, on appelle souvent ensemble.
5: Eh ben, qu'il le fasse de chez lui.
4: Bonne idée, mais dans ce cas, il faudrait que vous renvoyiez votre ligne sur la sienne.
5: J'envoie que dalle, vous démerdez.
4: Bah non, mais comme moi, j'ai renvoyé ma ligne sur la vôtre, si vous renvoyez la vôtre sur la sienne, ça fera comme si vous renvoyez la mienne en même temps sur la sienne.
5: Vous savez quoi ? Vous passez demain matin et je vous recevrai très bien.
4: Oh bah c'est très gentil, mais vu que je serai en vacances, je vous enverrai juste mon beau-frère.
5: Ah pourquoi ? Pourquoi ? Vous avez peur ?
4: Non, même pas vrai.
5: Hein ? Vous êtes en train de me dire que vous avez transféré votre ligne sur ma société ? Vous me demandez d'appeler je sais pas qui ? D'où vous avez le droit de faire ça ?
4: Ah bah c'est dans le droit du divertissement téléphoniste.
5: Ah oui, c'est des nouveaux trucs ça.
4: Pas du tout, c'est un texte qui doit dater du Moyen-Âge. Vous pourrez demander à mon beau-frère.
5: Il va venir et il va repartir en ambulance à l'hôpital.
4: Bah, il est pas ambulancier.
5: Ah non, il est pas ambulancier.
4: Ah oui, alors pourquoi il conduirait une ambulance ?
5: Pourquoi ? Bah, parce qu'il...
4: Bah oui, c'est pas logique votre truc.
6: Allô ?
4: Ah, c'est monsieur. Donc c'est bon, mon beau-frère va venir vous aider.
6: Ah, rien du tout.
4: Bah si, parce que votre collègue m'a dit que vous restez ouvert cet été.
6: Bah oui, je travaille, oui.
4: Voilà, donc vous aurez juste mon travail à faire en même temps que le vôtre pendant que je suis en vacances.
6: Je vais revoir monsieur, je suis occupé.
4: Ouais, mais vous avez bien 2-3 minutes.
6: Non, j'ai pas de... Bah non, monsieur, je travaille.
4: Oh, bah je la rappelle tout de suite.
6: Allô ?
4: Oui, excusez-moi, ça a coupé.
6: Non, j'ai raccroché.
4: Ah oui, mais j'avais pas fini.
6: Mais non, mais monsieur, je...
4: Donc, pas d'inquiétude, mon beau-frère sera avec vous.
6: Non, mais je suis occupée, là, monsieur.
4: Ah, bah si vous voulez, on se rappelle.
6: Oui, bah on va faire comme ça. On se rappelle et puis...
4: Ah oui, pas de problème.
6: Voilà, allez.
4: Donc, en effet, je rappelle, mais tout de suite.
6: Allô ?
4: Oui, monsieur Martin, je vous rappelle comme convenu.
6: Non, j'ai pas le temps.
4: Ah, alors, dans ce cas, si vous préférez, je peux passer.
6: Voilà, on fait comme ça, y a pas de problème.
4: Ou alors, c'est vous qui passez.
6: Ouais, je passerai, pas de soucis.
4: Ah oui, d'accord, mais alors, vous passez où ?
6: Bah, ça, je sais pas, on verra.
4: Oh, bah, vous avez qu'à passer à la radio.
6: Je suis à la radio ?
4: Complètement.
6: Non.
4: Ah bah si, je dirais même bienvenue sur Rire et Chanson.
6: Je vous écoute de temps en temps. Rire et Chanson, c'est souvent le matin.
4: Bien, c'est un bon début. Bel été et au revoir, monsieur.
6: Alors, au revoir, madame.
3: Mais comment ça, j'écoute Rire et Chanson de temps en temps, madame? C'est tout le temps qu'il faut écouter Rire et Chanson. 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
2: J'ai quelque chose à vous dire. Est-ce que vous vous rendez compte, par exemple, hein, tout hasard, qu'on m'a déjà dit à moi, en toute détente, tu sens bon pour un noir. Ah bah oui, c'est marrant ça, hein. Bon, ça, c'est parce que je vais me faire parfumer gratuitement chez Sephora aussi. Oui, c'est gratuit, j'en profite. Et la dernière en date, elle voulait me vendre un parfum en fonction de mon physique. Bonjour, en quoi puis-je vous aider? Oula, c'est pour du parfum, j'imagine, pas pour du fond de teint. Je plaisante, ne me dites rien. Black XS. Je plaisante. Allez-y, suivez-moi. Pas trop près, hein, distance de sécurité nasale. Alors, quand je vous regarde comme ça, j'ai envie de partir sur quelque chose d'assez fort. Hein. Quelque chose d'assez épicé. Quelque chose qui rappelle vos origines. Est-ce qu'on partirait pas sur de la banane ou de la noix de coco, éventuellement? Oui, parce que je suis assez physionomiste, c'est-à-dire que j'aime analyser le client, comprendre ses besoins, afin de lui proposer une prestation globale au niveau du parfum. Je vous demande une petite seconde. Sylvie! Sylvie! Sylvie, regarde la cliente asiatique là-bas. Regarde la cliente asiatique là. Bah oui, mais je sais pas si tu regardes, tu louches, ma chérie. Hein? Voilà, regarde. Regarde si en réserve, il nous reste pas des effluves de crème brûlée. Ou quelque chose à base de jus de citron ou de jaune d'œuf, éventuellement. Hein? Enfin, tu choisis, hein? J'ai pas envie de te brider. Bon, où est-ce qu'il est, Banania? Ah, vous voilà. Alors, est-ce qu'on partirait pas? Est-ce qu'on partirait pas sur le Banana Moon de chez Guerlain? En même temps, pour les gens comme vous, Papa et Coco de chez Fabrice, ça vous irait très bien. Hein? Vous voulez que je vous vaporise pour la journée ou pour la semaine? Est-ce que c'est possible pour le mois complet? Parce que bon, vous savez, les gens comme nous, bon, on a peur de la douche, quoi, on a peur de ça. Bon, elle, la connerie, elle s'est clairement parfumée avec, hein, ça, il n'y a pas de doute. Hein. Mais le problème aujourd'hui, c'est que les cons, ils ont plus honte d'être cons. Les cons, aujourd'hui, ils pensent avoir le droit d'être cons. Et un con qui pense, c'est comme Marine Le Pen en boubou à un concert d'Amadou et Mariam. Hein, ça n'existe pas.

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1: Pour ce qui est de la star du rire qu'on va retrouver juste avant 19h, ce sera Baptiste Le Caplin. Et pour ce qui est de la star, la nouvelle star du rire qu'on découvre maintenant ensemble, c'est Guillaume Santou.
2: Les filles supportent mieux la solitude que nous, je crois. Hein? Bon, après, faut pas que ça dure trop longtemps, hein, parce que sinon, elles pètent un plomb et elles achètent n'importe quoi, comme un chat, c'est... Non, nous, il nous faut les copains, les potes, le groupe, la team, le gang, le clan, la meute, le troupeau. Et si tu te souviens, ado, tu te rapproches de ceux qui te ressemblent un peu, tu sais. Déjà, au niveau du code vestimentaire, et souvent, aussi du côté de l'hygiène personnelle. Si seulement j'aimais le foot, ma vie aurait été tellement plus simple. Il y en a partout. Il suffit d'aller voir les gars, de leur dire « Quelqu'un a vu le match hier soir ? » ?»« Oh, toi aussi t'aimes le foot ?»« Ouais, moi aussi j'aime le foot. » Là, puis ils se reniflent, ils remuent la queue, ils sont contents. Puis après tu les vois, ils vont jouer à la baballe. Voilà. Et ils chantent ensemble des chansons avec des paroles simples. Et 1 et 2 et 3, 0. On est les champions. Popolo, popopo. Enfin, moi, c'était plus compliqué. J'étais pas fouteux, moi, j'étais métalleux. À l'époque, on disait hard rocker. Ce sont des adolescences sombres. Jeans sales, t-shirt sale, cheveux sales. Sales. Ils sont plus durs à débusquer ceux-là parce qu'ils se cachent dans l'ombre, donc tu les repères à l'odeur. Premier jour de rentrée, j'arrive dans la cour, la truffe au vent. Et là, j'ai repéré un groupe. Je les ai plus lâchés. J'ai tout fait pour devenir leur pote. Aucune dignité. Je rigolais à toutes les blagues. Même celles que je pigeais pas. M'en fous, j'écoutais plus. J'avais développé un sens de l'anticipation. Je les regardais fixement, sans cligner des yeux. Je souriais pour leur faire sentir que je kiffais à les écouter. Et je remuais la tête. Oui, voilà, je ressemblais aux chiens sur la plage arrière des voitures. Voilà, exactement. La course au point commun. Je leur faisais croire qu'on avait des tonnes de trucs en commun. Tout ce qu'ils disaient, moi aussi.
3: Putain, comment je suis crevé ce matin.
2: Moi aussi.
4: Putain, j'ai trop la flemme d'aller en cours, mais je te jure.
2: Mais moi aussi, mais pareil.
3: Putain, comment je la kiffe, Stéphanie.
2: Moi aussi.
3: Quoi? Rien.
2: Je marchais sur des œufs tout le temps. Je voulais pas me faire virer de ce groupe. Je les trouvais tellement cool. Je faisais tout ce qu'ils faisaient en pensant que ça ferait de moi un mec cool. Et je me suis bousillé la santé. C'est comme ça que j'ai commencé à fumer. Bon, après, on commence tous pour la même raison. À avoir l'air cool. Et oui, si on y réfléchit, c'est ça l'idée marketing de génie de la clope. La coolitude. Je pense souvent au gars qui a eu l'idée en premier. Tu sais, j'imagine un employé d'une grosse société démoniaque, gros fric, lobbying, zéro scrupule. Le mec va vendre l'idée à son patron. Patron, oui, je voulais vous parler d'une idée que j'ai eue qui pourrait être très très lucrative. On vendrait quelque chose aux gens, ils en consommeraient tous les jours, et c'est très très mauvais pour la santé.
5: Ben, on l'a déjà inventé, ça! C'est du sucre!
2: Alors non, là, ça s'appelle cigarette, ou clope, on cherche encore. C'est du tabac qu'on met dans une feuille, voilà, on le fume. Quand on a commencé, on peut plus s'arrêter jusqu'à ce qu'on en meure.
5: Ah, pas mal! Mais ils sont déjà accros au sucre. Ils peuvent être accros à deux trucs en même temps.
2: Ah oui, oui, oui, le département addiction nous assure que c'est cumulable.
5: Ah bah super! Et c'est cher, ton truc?
2: Alors, c'est ça aussi la beauté du concept, c'est qu'on va augmenter les prix au fur et à mesure en leur faisant croire que c'est pour les aider à arrêter parce que c'est trop cher, mais ils s'arrêteront pas.
5: Mais c'est génial, ton truc! Mais y a quoi dans tes clopes? Du sucre?
2: Non, non, c'est de la nicotine.
5: Mmh, et c'est bon, la nicotine, hein? Comme du sucre!
2: Pas du tout, c'est dégueulasse, ça pue, ça fait les dents jaunes, ça bousille le système respiratoire et artériel, et on en meurt.
5: Ah, j'ai compris. Mais ils sauront pas qu'on en meurt, c'est ça?
2: Si, si, ce sera écrit partout, même sur les paquets que ça tue, ils en achèteront quand même, quoi, c'est un win-win.
5: Je comprends pas, pourquoi ils en achèteront s'ils savent que c'est aussi nuisible et dégueulasse?
2: Parce qu'ils auront l'air cool.
5: Et bien évidemment, ça a marché, hein? Je suis devenu accro, ça m'a coûté un bras, une artère, deux poumons, mais pas de regret, parce que qu'est-ce que je me suis senti cool!

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3: Je suis monté à Paris, j'ai découvert deux choses. La première, c'est les MST. Et la deuxième, c'est Nature et Découverte. Alors moi, c'est un magasin que je ne connaissais pas. Parce qu'en fait, je vous explique. Moi, à la base, je viens de Normandie. Hein. Je le dis pour ceux qui n'ont pas lu ma page Wikipédia. Et quand je suis parti de chez moi, le magasin n'était pas développé là-bas. Donc je l'ai découvert en arrivant ici. Et franchement, il y a vraiment un effet de mode avec ce magasin. Tous ceux qui ressortent de là, ils sont unanimes, ils disent tous « Ah ouais, non mais attends, moi j'adore, allez, je suis Nature Découverte, hein !»« Mais attends, c'est génial, parce que là-bas, tout le monde est calme, posé. » Franchement, j'y suis allé, c'est pas que tout le monde est calme et posé. Non, c'est juste que déjà, t'arrives dans le magasin, il y a 8 mecs autour d'une fontaine à 300 €, et devant le prix, c'est comme ça. À côté, il y a une bougie posée sur un galet à 75 €. Donc là, t'es un peu intrigué, tu vas voir le vendeur. Tu dis, attends, excuse-moi, c'est un petit peu abusé. Ça, il fait, ah oui, mais attendez, ça sent le cactus. Mais ils vendent n'importe quoi chez Nature Découverte. Ils vendent des CD d'ambiance à 20 €. Et dessus, t'as genre, t'as une heure de vent. Il y a des mecs en France qui écoutent une heure de... Et maintenant, retrouver son tube, courant d'air. Il y a l'album Une heure de pluie qui vient de sortir. Alors celui-là, je vous le dis, en Normandie, ça fait un bide. Hein. Il y a un article vraiment pourri dans ce magasin. Celui-là, je suis sûr que vous devez le connaître. Vous savez, c'est la grenouille. Et à chaque fois que tu passes devant, ça fait... Ça, c'est un des cadeaux les plus pourris au monde. Le cadeau le plus pourri, entre parenthèses, je l'ai trouvé, je l'ai reçu il n'y a pas longtemps. Vous savez, c'est la planche à pain avec parquet dessus. Il y a du pain sur la planche. Cadeau de merde. Merci la foire fouille. J'avais envie de gueuler. Donc, la grenouille, tu passes devant, ça vaut 20 € et c'est vendu comme le produit comique du magasin. Alors, attention, là, je ne déconne plus. Sur la boîte, il y a marqué « Démarrer la journée avec le plein du monde ». Oh, en avant, la déconne. Et tu vois, moi, je suis un peu dans le métier. Et franchement, ça me fait chier. Parce que je me dis, est-ce qu'il y a un mec qui achète ça et ça le fait marrer pendant 8 ans? Tous les matins,

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3: Hey, on m'a dit qu'Amsterdam avec ce truc. Et tu vois, là, le vendeur, j'en pouvais plus. J'ai été voir, je lui ai dit, attends, mais tu te fous de ma gueule, mais ça c'est n'importe quoi. Il m'a dit, non, je vous jure, non, c'est le fait de ratisser, ça détend énormément. Personnellement, j'ai encore jamais vu un mec dans un parc. Vous savez, ceux qui galèrent avec les feuilles, là, tu sais, oh là là, c'est exactement ce que je voulais faire quand j'étais petit. Oh purée, qu'est-ce que je suis zen!
4: Baptiste Le Caplain, à l'instant, sur Rire et Chanson. Demain soir, nous allons prendre la direction du sud de la France. On va s'installer pendant une heure à Juan-les-Pins. Quelques instants avant l'ouverture officielle de l'édition 2026 du festival mené demain de maître par Kev Adams, le festival de l'humour à la plage qui se déroule encore cette année avec Rire et Chanson. Guillaume Pau sera notre envoyé très spécial entre 18h et 19h demain, mais aussi vendredi. Et on va voir défiler pas mal d'artistes de cette programmation 2026, à commencer par le Big Boss, Kev Adams, qui sera donc notre invité dès 18h. On va croiser également sur notre route d'ici vendredi Chantal Latsou, Inès Reg, Elise Moon ou encore Samuel Bambi, et puis toutes les nouvelles stars du rire qui font les belles heures du Fridge Comedy Club, qui est donc la firme de Comedy Club de Kev Adams un petit peu partout en France. Dans un instant, votre deuxième star du rire préférée de la soirée.
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14: J'ai pas grandi qu'avec des héros sexy, c'est pas vrai. Moi, quand j'étais petit, je jouais à la poupée, hein, faut se calmer. Ça me posait des problèmes. Moi, je jouais beaucoup avec des Barbies quand j'étais petit. Je trouvais ça génial. Barbie, c'était une belle blonde avec des gros seins qui faisait du surf à Malibu. Super. Mais on me disait non, joue pas avec des Barbies, ça va te rendre homosexuel. Va regarder Musclor.
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15: Et le rez-de-chaussée, c'est l'étage le plus claqué d'un immeuble. De mon salon, tu vois la rue. Chaque fois que je regarde un match de foot, il y a tous les clochards du quartier qui sont sur le bord de la fenêtre. Pendant le match, il y en a un qui a
4: 142 km de ralentissement sur l'ensemble de la région parisienne. Deux accidents à vous signaler. Il y en a un premier sur la 14 en remontant vers Paris. On est à la hauteur de la Défense. 3 véhicules impliqués. Accident qui est arrivé il y a un petit quart d'heure maintenant. Et puis le deuxième accident, il est sur la Nationale 3 en direction de la province. Alors je vous préviens, les communes que je vais annoncer, je ne les ai jamais rencontrées. C'est entre Charmentrey et Trilbardou. Ok.

0: Alors, laissez-moi me souvenir ce que nous avons vécu ensemble il y a 60 minutes. Ouais, c'est ça. Il y a une heure, on écoutait Kev Adams. C'était votre star du rire préféré qui arrivait en haut du classement de vos votes effectués sur le net et l'application mobile de Rire et Chanson. Il y a donc encore 5 possibilités. Soit Arnaud de Samer, Gad Elmaleh, Manu Payette, Paul Mirabel ou Philippe Lelouch.
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0: Allez, on grimpe, direction la montagne avec Paul Mirabel.
3: Non, les sports en altitude me font peur aussi. L'hiver, il y a des gens sur la même planète que nous hein, qui font du saut à ski. Saut à ski, c'est un mec avec un collant et un casque. Il grimpe au-dessus d'une montagne, comme un phoque. Il s'assoit dans un toboggan. De sa propre initiative, hein. Et après, c'est tout droit. Direction la mort. Bah, il saute d'une montagne et comme équipement, il a un collant et un casque. C'est le même équipement que pour faire de la trottinette. Et après, on dit oui. Il est parti trop tôt. Non, il est parti exactement à l'heure à laquelle il devait partir. Hein. Tu arrêtes avec ta cagnotte litchi, hein. Parfois, il rajoute même, c'est pour avoir des sensations fortes. Tu cherches des sensations fortes, Barbès Rochechouart à 4h du matin. Et je me demande surtout d'ailleurs, comment on explique ce sport aux oiseaux? Donc t'es un oiseau, il fait beau, et là d'un coup, hein, de manière totalement inopinée, il y a un mec en collant fluo qui traverse la route. Tu fais quoi? Tu vas au commissariat des oiseaux? Tu dis mais j'avais la priorité, monsieur. J'irais même plus loin d'ailleurs dans la réflexion. Je pense que la montagne n'est pas un endroit pour faire du sport. Ouais, je suis un peu énervé là. Je vous dis ça parce que cet été, on m'a obligé à faire une randonnée. J'ai marché 7 heures pour aller en haut d'une montagne. J'ai mis plus de temps pour aller en haut de la montagne que pour partir en vacances à la montagne. Je crois que le guide était un peu particulier en plus, parce qu'on était en bas. Il m'a dit, tu vas voir Paul en haut, c'est super beau. On est arrivé en haut. Il m'a dit, t'as vu en bas, c'est super beau. Je lui ai dit, bah, je sais, on y était tout à l'heure. Pourquoi on n'est pas resté là-bas du coup? Je crois qu'il a même cru que j'étais un peu stupide. Il a rajouté après, c'est très important à la montagne, Paul pense à bien respirer. Il s'est dit, si je lui dis pas, il va oublier. Très particulier ce monsieur. À un moment aussi, il s'est mis à crier très fort. Il s'est justifié en disant que c'était pour éloigner les animaux dangereux. Je lui dis, certes, mais là on est encore au supermarché, monsieur, donc calmez-vous. Hein. On n'a pas croisé d'animaux très dangereux, d'ailleurs, dans cette montagne. On a juste croisé une petite marmotte qui creusait des trous. Et le guide m'a dit, tu ne réalises pas à quel point c'est extraordinaire. Non. Si on avait croisé une marmotte qui fait du scooter, là, ça aurait été extraordinaire, monsieur. Ah, je suis un peu énervé, là. On a croisé un lac, aussi, d'ailleurs, dans lequel il y avait des poissons. Et pendant une seconde, je me suis dit... Comment ils sont arrivés jusqu'ici? Mais à 7 heures de marche. Peut-être que c'est la marmotte qui les a déposés en scooter, hein?

0: Et c'est sur ce solo de saxo emmené par Fred Chichin et Catherine Ringelé des Rita Mitsouko que je vous annonce la suite, à savoir Boudère dans ses prochaines minutes, Chantal Latsou également. Mais d'abord, voici une nouvelle star du rire. On part en vacances en Franche-Comté avec Aymeric Carré.
1: J'étais voir ma psy aussi. Hein. Elle est sympa, la Brigitte. Là, ça faisait longtemps que je l'avais pas vue. Elle allait bien. Elle revenait d'un week-end à la Baule avec son nouveau copain. D'ailleurs, ils ont acheté, là, ça y est. En plus, elle s'est rabibochée avec sa fille. Parce que, tu sais, sa fille, elle voulait devenir chanteuse, mais elle a même pas le bac. Voilà, ça m'a coûté 70 balles, cette affaire. Du coup, j'étais voir un vrai psy, mais tu sais, j'arrive dans son cabinet, il a un masque chirurgical sur le visage. Il me dit, c'est rien, cure de chimio. Je fais, ça va, si c'est rien. Allez, je vais vous raconter mes petites histoires. Alors, moi, samedi dernier, au basket, personne m'a passé le ballon. Hein, alors que j'étais démarqué durant tout le match. Qu'est-ce qu'on fait, Jean-Michel? Non, mais ça se trouve, c'est une nouvelle technique de psychothérapie. C'est chaque élément que tu énonces, il te dit un truc un peu pire. Eh ben, je me suis embrouillé avec ma mère. Ah ben, moi, elle m'a abandonné quand j'étais jeune. Ok, c'est un raise. Je songe au suicide. Mon cancer est en phase terminale. Ok, il a fait all-in. Il a gagné. Je suis parti en Franche-Comté aussi, hein. C'était l'anniversaire de mon père. Là, on a fait des repas de famille. Tu sais, mon père, quand il vient me chercher à la gare, ça fait 25 ans, il me pose la même question. Il me dit, alors, il y avait du monde dans le train? Pourquoi il veut savoir ça? Tu sais, j'ai l'impression qu'en chaque parent sommeille un contrôleur de la SNCF. Tu sais, déjà que je galère toujours, moi, lui acheter des cadeaux comme il aime, rien. Ouais, j'exagère un petit peu, il y a des activités qu'il aime bien. Il aime bien quand le garage est bien rangé. Il aime bien effectuer des créneaux. Constater que le trafic est fluide sur la 39. Tout ce qui a trait à la translation des véhicules dans un espace, j'ai bien noté. Moi, j'avais une idée cadeau pour lui, je voulais privatiser le parking du Super U en bas de chez nous. D'ailleurs, j'ai découvert qu'il n'était pas très cinéphile non plus. La dernière fois, je l'invite au cinéma, son seul commentaire à la fin de la séance, c'est « ça va, on a réussi à se garer correctement hein. ». Ma grand-mère aussi s'inquiète beaucoup pour moi. Hein. T'es souvent, durant les repas, elle me dit « et à Paris, tu te fais à manger tout seul ?» Oh non, c'est les voisins qui me jettent des croquettes dans un bal. Et de temps en temps, j'aboie pour les remercier, quoi. C'est la tradition à la capitale, tu sais bien. Ma pauvre grand-mère, elle vient d'avoir 98 ans, là. Elle arrive à l'EHPAD et tout. J'aime bien, elle m'appelle et on se raconte tout. Elle me raconte les petites histoires de l'EHPAD. Parce qu'il faut savoir que, globalement, l'EHPAD, de ce que j'ai compris, ça fonctionne un peu comme à l'école, hein. Sauf qu'à chaque rentrée, il manque des élèves à l'appel, quoi. Non, mais ça va, ils s'amusent bien. Tous les après-midi, ils font un quiz, par exemple. La dernière fois, je lui demande, c'était quoi le thème du quiz? Elle me dit, c'était un quiz sur la mémoire. Ah ben, merde, alors. Imagine la question la plus difficile. Alors, quel est ton prénom? Allez, Nicole, un petit effort. Elle a fait caca, fin du quiz. Non, mais des fois, j'ai un peu l'impression que c'est moi qui suis teubé aussi. Tu sais, dans ma famille, moi, j'avais un grand maître d'échecs. Et un jour, je le rencontre. Il me dit, tu sais jouer aux échecs? Je dis, ouais, enfin, moyen, quoi. Il me dit, tu veux faire une partie? Je dis, ouais, mais c'est con, on n'a pas d'échiquier. Il me dit, c'est pas grave, je commence. D4. on va reprendre de la tarte à l'abricot, hein. Voilà, non, j'aime pas trop jouer. Hein. D'ailleurs, la dernière fois, on a traité ma grand-mère parce que je faisais un basket. C'était un match important. Hein. En plus, c'était pour savoir si on allait finir 13e ou 14e du championnat départemental 3 d'Île-de-France. Et à un moment donné, y a un mec, il est venu vers moi, il m'a dit « Toi, à la fin du match, je vais t'enculer ta grand-mère. » c'est pas très sympathique. Hein. En plus, je suis sûr il adorait ma grand-mère s'il la connaissait. Elle est hyper cordiale et tout. Et je sais pas pourquoi, l'autre jour, je repensais à tout ça. Et puis, je vois tout à fait ce mec mettre sa menace à exécution. Hein. Donc, je vois tout à fait ce grand type d'un mètre 97 arriver à l'EHPAD l'éclaircie de Aiguillon dans le Jura. Demander ma grand-mère à l'accueil. Dire « Bonjour, je suis l'ennemi de votre petit-fils. » « Ah, je sais, il m'a tout raconté, sombre affaire. Hein. » Allez, faites ça vite, j'ai ma partie de Scrabble qui démarre bientôt. Et en même temps, c'était son anniversaire, ma grand-mère. C'est un cadeau qui m'a coûté que dalle. Voilà, j'ai terminé. Merci beaucoup de m'avoir écouté. Je m'appelle Aymeric Carré, merci beaucoup.

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2: Il y a des gens qui ont vu mon premier spectacle? D'accord. Non, mais c'est normal que vous l'ayez pas vu. L'entrée, elle était trop chère, elle était à 80 euros. Même moi, je voulais pas y aller. Hein. Non, mais ça, c'est la faute de mon producteur. Il me disait, Boudère, plus les places seront chères, plus on aura que des riches dans la salle. Bon, et à l'époque, je donnais pas tort parce que quand j'étais petit, mon père, il me disait toujours, traîne avec les riches, tu seras riche. J'ai essayé avec les pauvres, ça marche. Et mon premier spectacle, j'avais choisi comme thème la société de beaux gosses dans laquelle on vit. Parce qu'on vit dans une société, si t'es pas beau, c'est chaud. Hein? Tu me comprends, toi? Hein? Ah ben courage, t'as une sale gueule, c'est la vie, attends! Non mais il faut s'accepter comme on est. Comment tu t'appelles? Clément. Clément, ben voilà, t'as la tête que t'as, Clément, c'est la vie, c'est comme ça. Mais non mais parce que moi j'ai été voir les spectacles de Franck Dubosc, Muriel Robin. Tu sais, Clément, je les mets au dernier rang. Clément, kiffe mon frère, hein? En plus, moche par rapport à qui? Beau par rapport à quoi? Et quand est-ce que tu te sens pas beau? C'est quand t'as pas de chérie. Hein, Clément, t'as quelqu'un en ce moment? Oui? Eh ben tu vois, l'amour rend aveugle, hein? On vit dans un monde où on te juge par rapport à ton physique. Même mon iPhone 10, quand je fais une reconnaissance faciale, il bug, ce bâtard! Et moi, ça m'arrive souvent, tu sais, quand je suis dans la rue, on me demande une photo, un autographe, une fois véridique. Une fille super jolie, elle vient me voir, elle me dit, Boudère, on peut faire une photo? Je dis, ouais, y a pas de problème. Elle me dit, oh là là, t'es gentil. En plus, t'es le portrait craché de ma sœur. Je dis, putain, la pauvre. Après, elle m'a montré une photo de sa sœur, il manquait un œil, des chicots, je dis, faut pas abuser quand même. Oh. Et même sur la photo, elle pue de la gueule, hein. Oh. Et moi, il y a deux types de personnes. Quand je les croise, il se passe un truc. C'est les mecs bourrés et les enfants. Les mecs bourrés, à chaque fois que je les croise, ils pensent qu'ils sont dans l'au-delà. Je te jure, c'est toujours la même chose. Oh, un pélican. Et les enfants, ils jouent avec mon visage. Ils croient que je suis en pâte à manger, moi. L'autre jour, je tenais un bébé, m'a sucé le nez pendant 20 minutes. Oh. Et moi, je savais pas qu'en choisissant ce thème, tu sais, de la bogosité dans mon premier spectacle, je savais pas que j'allais devenir le représentant des moches de France. Ah, je te jure, des moches, il en venait des cas entiers pour venir voir mon spectacle. Je crois qu'il venait directement de Mochi, un pays où il y a que des têtes de fous. Non, mais tu sais que ça fait peur, tu sais, j'étais pas prêt, moi, tu sais que ça fait peur quand le rideau s'ouvre, 800 personnes. Boudère, Boudère! Une fois, il y en a un, Sylvie, il m'a dit, Boudère, tu nous représentes? J'ai dit, non! Bon, ce soir, à Lille, ça va. Bon, après, je vois pas tout le monde, mais... Déjà, le premier rang, déjà, parce que moi, mon ancien premier rang, c'était le jeu de cette erreur. Chaque mec, il lui manquait un truc, oh. En plus, il venait me voir à la fin du spectacle dans ma loge. Hé, hey, Boudère. Hé, je peux avoir un autographe? Mais il te faut une ordonnance à toi, ouais.

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2: L'homme à la maison veut manger le midi à midi. À 11h, il rôde déjà dans la cuisine. En claquette. Tel un grand fauve qui cherche sa proie. Et de sa main moite et collante avec laquelle il s'est gratté les couilles devant le téléachat, ouvre le frigidaire. Et là, il hésite. Emmène-moi danser ce soir. Entre le camembert coulant et le saucisson sec, il prend le camembert, puis, après avoir achevé son plateau de fromage, sa demi-baguette et ses 3 verres de Bourgogne, dit d'une petite voix, « J'ai faim, qu'est-ce qu'on mange à midi ?» Et l'homme à la maison, devient un monstre collant. Il découvre l'univers ménager qu'il ne connaît pas et auquel il veut absolument participer. T'as changé le sac aspirateur? Des questions jamais posées en 30 ans. Il a toujours eu peur de l'aspirateur. Comme le chat. L'homme à la maison découvre les courses, les hyper méga géantes courses dans les hyper méga géants magasins. Il s'est procuré une carte métro, vous connaissez ça? C'est un hypermarché de gros ou de demi-gros pour les collectivités, les restaurants. Il s'est fait un plan marketing dans la tête. On n'est plus que deux à la maison. Il achète les salades par 12, les céréales par 24, les sardines par 48, les pots de moutarde par palette de 120, 2800 mètres carrés pour aller de la crèmerie à la boucherie, 2,8 km. Les caddies sont énormes, on dirait des 4x4. Le plein aussi est énorme. On nique son forfait, on se perd tout le temps. Allô, t'es où? Et alors, à un moment donné, il était tellement passionné par ce magasin, il voyait tous les jours, il courait dans les grandes allées, chantant, il y a ce que j'ai trouvé. C'est incroyable. Et alors, évidemment, avec une palette de 120 pots de moutarde dans un caddie, le caddie est vite plein, si vous voulez. Puis comme il se plante, il prend la Smart, on est obligé de faire plusieurs voyages. Donc, on y passe la journée. Et comme il aime me faire partager ses passions, il m'emmène à chaque fois. Alors, il y a des jeunes gens qui mettent les produits dans les rayons, comme ça. Et il y en a un qui dit à son collègue, « Eh, la dame est à la télé. » L'autre dit, « T'es con, quoi, elle travaille ici. » Ça m'a foutu un peu les boules, quand même. Du coup, je n'y vais plus. Alors, il y va tout seul. Mais il me ramène des cadeaux, attention. Ah oui. Tiens, les derniers cadeaux, là, pour cet été, des maillots de bain par 12. Oui, dépareillés, hein, que les hauts, que les bas. Pas cher, mais moche. Mais pas cher, des vieux stocks, en laine. Tiens, la première vague à Biarritz se font ici. Avec 5 kilos de sable dedans, là. Là. Oh, j'avais l'escalope en sablé, hein. T'aimes ça, toi, hein? Tiens, une étoile de mer, voilà. Reviens demain, il y aura des gambas, allez. Tiens, qu'est-ce qu'il m'a ramené la fois dernière? Un lot de loup pour les toiles d'araignée. Vous connaissez ça? Une espèce de grosse tête de poil très touffue, comme ça, grise ou noire, un peu comme la tête du Gremlins, ça. Avec une tige télescopique. Eh ben, comme le Gremlins aussi, finalement, non? Je vais vous dire un truc, ça prouve qu'il est bien à la maison et qu'il aime quand je la fais belle. Faut savoir interpréter les cadeaux, non? C'est le secret du bonheur.
3: Chantal Latsou, alias Chanchan pour les intimes. Et parmi les intimes de Chantal Latsou, eh ben, il y a Kev Adams, ils sont très très potes tous les deux. Et donc, une nouvelle fois cette année, Chantal Latsou répond à l'invitation de Kev Adams. Elle participe ce week-end, cette fin de semaine, à la deuxième édition du festival L'Humour à la plage, qui se déroule à Jemont-les-Pins avec Rire et Chanson qu'on va vous faire vivre en direct demain soir entre 18h et 19h. Idem vendredi soir entre 18h et 19h. Et c'est justement vendredi soir que Guillaume Pour aura à son micro Chantal Latsou. Dans un instant, on refait l'info en replay avec Rémi Marceau et on va parler de tous les records de chaleur pétés au cours de la journée d'hier.
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3: 19h31 sur Rire et Chanson. Avant 20h se profile Arturo. C'est une nouvelle star du rire qu'on va avoir plaisir à vous faire découvrir. Avant cela, un duo impossible de Jérémy Ferrari avec Alex Vizorek. Et d'abord, on refait l'info très chaude avec Rémi Marceau.
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20: Tous les jours à la nuit, Marceau refait l'info. On commence avec ce record de chaleur en ce mardi 23 juin 2026 qui a été la journée la plus chaude jamais enregistrée en France depuis le début des relevés en 1947. Votre luminescence, président Macron, bonjour.
21: Mes chers compatriotes, françaises, français, le Covid, c'était avec moi.
20: Ouais.
21: Le record de chaleur de l'histoire, c'était avec moi. Mmh. La guerre aux portes de l'Europe, c'était avec moi. Ouais. Le carburant à 2,40 €, c'était avec moi. Oh. Putain, mais je porte la poisse.
20: Ouais, je pense, ouais.
22: Bonjour.
20: Madame Hidalgo, bonjour.
21: Oh, je suis trop content, mais c'est génial. Quoi? C'est génial. Il va falloir isoler les immeubles, mettre des clims, installer, je sais pas, repenser l'orientation des bâtiments. Vous avez tout, vous imaginez tous les travaux que ça représente.
20: Oui, c'est sûr, oui.
21: Oh là là, tous ces échafaudages, ces grues, ces bruits de perceuse. Oh, je suis toute chaude.
20: Non.
21: Bruno, est-ce que, je ne sais pas vous le demander, est-ce que vous pensez qu'on va devoir réquisitionner des places de stationnement?
20: Oh, bah sans doute, madame Hidalgo.
21: Oh là là.
20: On va passer à la Coupe du Monde. Les Bleus joueront ce vendredi la première place de groupe face à la Norvège. Lors de leur victoire face à l'Irak, les Bleus ont battu quand même un record, celui du match le plus long de l'histoire du Mondial, 3h48. Pascal Pro, bonjour.
23: Bruno Robles.
20: Oui.
23: Une pause de 2h10
20: oui.
23: Au lieu de 15 minutes. Est-ce que du coup, on peut considérer que les joueurs de l'équipe de France ont un statut de fonctionnaire?
24: Oh.
23: Pose la question.
20: Pose la question, oui, bien sûr. Didier Deschamps, bonjour.
0: Oui, bonjour Bruno. Match le plus long. Alors attention, c'est comme pour les températures. Il y a la valeur réelle et la valeur ressentie. Voilà. En réel, ça a été long, 3h48 de match. En ressenti, c'était quand même moins long qu'un Guingamp Strasbourg en Ligue 1 sans interruption.
2: Oh.
0: Alors ça devait durer 15 minutes et ça a duré plus de 2 heures. Du coup, c'est l'inverse des dates d'Aurélie.
2: Oh, mais gratos.
0: Douche comprise.
20: Ah oui, douche comprise, oui, bien sûr.
0: Ah oui. Monsieur Robles.
20: Oui, président.
0: Moi, ça ne va pas déranger une mi-temps aussi longue. Je dirais même que j'ai adoré. Parce que moi, je profite toujours de la pause pour me restaurer.
20: Oui, bah là, vous avez.
0: Hein, et habituellement, avez c'est trop court.
20: Oui, bah là, c'était bien. Là. Monsieur Castex, bonjour.
5: Bonjour, monsieur Robles. Je tiens à préciser que ce retard est dû à un événement climatique et non un problème technique. Mmh. Donc, les usagers ne seront pas indemnisés.
20: Non, monsieur Castex.
5: Et,
20: non.
5: Bah, pardon?
20: Non.
5: Ah, j'ai rien à voir là-dedans?
2: Ah ben
20: pas du tout.
5: Excusez-moi, c'est l'habitude. J'ai attendu attente, retard, manque d'informations, impatience.
20: Bien sûr.
5: C'est comme un réflexe chez moi. Pour une fois que c'est pas nous.
20: Je comprends. On va rester dans le football avec Lionel Messi qui est devenu le meilleur buteur de l'histoire de la Coupe du Monde avec 18 buts, un exploit d'autant plus grand qu'il fait aujourd'hui même ses 39 ans.
22: Bonjour, c'est Zizou. Ouais. Alors si Cristiano Ronaldo nous écoute, parce qu'il écoute souvent le
20: Morning Glory, bien sûr.
22: Un but, c'est quand on met le ballon au fond des filets à l'intérieur de la cage. Bah, évidemment, la vanne marche moins bien parce qu'il a, il a marqué hier.
20: Bah oui, il a marqué hier.
22: Ouais, face à l'Ouzbékistan. Ça compte quand même comme.
20: Oui, ça compte quand même.
22: Enfin, le plus gros exploit de Lionel Messi, c'est pas ça. C'est il fait partie d'une catégorie de joueurs uniques, Lionel Messi, que Bruno Robles connaît.
20: Oui.
22: Voilà.
2: Ah oui.
22: Il connaît
20: Michel
22: pas beaucoup
20: Platini.
22: De joueurs. Voilà, il connaît Platini, il connaît Zidane, voilà. Robles
20: et Dominique Rocheteau. Oui.
22: Voilà. Et peut-être Franck Leboeuf parce qu'il aime les bagnoles.
24: Oui, voilà. Salut, c'est Franck Leboeuf. Vous voulez savoir combien vaut votre voiture?
22: Très belle publicité d'ailleurs. Ils sont toujours partenaires du Monde.
2: Oui, toujours.
20: Patrick Gouel, bonjour.
0: Bonjour, bonjour. Le record de Lionel Messi, évidemment, c'est que pour les Coupes du Monde. Mmh. Parce que toute compétition confondue, celui qui l'a mis le plus au fond, c'est moi.
2: Oh!
0: Tous ces tirs, tous ces coups francs.
20: Ah ouais?
2: Non.
0: Quoi, j'étais en jeu?
20: Oh, même les lucarnes.
0: Oui, apparemment, j'étais très en jeu.
20: On va terminer en musique avec la disparition de Gesh Patien, interprète du tube sulfureux Étienne, vendu partout en Europe à 1,5 million d'exemplaires. L'artiste avait 80 ans.
25: Salut, c'est Philippe Manœuvre.
20: Salut Philippe.
25: Ouais, Gesh Patien, quoi, l'interprète du tube Étienne.
20: Bah ouais.
25: Et c'est tout.
20: Eh ben c'est bien déjà.
25: Alors apparemment, elle serait pas morte de vieillesse. Non. Ce qu'il aurait, elle s'est permise en fait de la reprise de son tube par Affida Turner.
20: Ah oui.
25: C'est ça qu'il a.
20: Ah oui, je comprends.
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2: Messieurs Lizorek, la scène est à toi.
3: Voilà, alors évidemment, je suis responsable de monter un petit peu le niveau intellectuel de cette soirée. Je vous cache pas que c'est pas un effort énorme. Alors, pour vous faire plaisir, Bruxelles, j'ai préparé un sketch sur les primitifs flamands. Et comme vous le savez tous, ce sont des peintres actifs dans les anciens Pays-Bas méridionaux au 15e et 16e siècle dans des villes comme Bruges, Gand, Anvers, qui bénéficiaient à l'époque d'une importante prospérité économique.
4: Qu'est-ce que tu fais ?
3: J'ai fait mon sketch.
5: Ah, mais alors, bah, attends, parce que peut-être, je sais pas, j'ai pas dû me... Mais c'est un gala d'humour, hein.
3: On va s'en payer une tranche, hein, parce que... Ah, j'ai du très très lourd, t'inquiète pas.
5: On va quoi ?
3: On va rire, quoi.
5: Ah, d'accord.
3: Ok.
5: Parce que, alors, juste pour remettre... tu sais que c'est une soirée duo, tu dois faire un duo avec quelqu'un, hein.
3: Oui.
5: Et avec qui ?
3: Elle fait un duo avec la culture, et on est... Et on n'est pas nombreux ce soir à le faire. Alors...
6: Bon, moi, j'aime bien cultiver les gens, c'est mon truc, désolé.
5: Mais pourquoi tu veux les cultiver ? Ils sont bien comme ça, bêtes. Tu vois, regarde, tu vois ce qui va se passer. Tu vas leur donner des informations, ils vont se mettre à réfléchir, ils vont donner leur avis, ils vont poser des questions. C'est ça que tu veux, Alex ?
3: Oui, eh ben, je répondrai à toutes les questions, bien entendu. Moi, j'aime parler au petit peuple, c'est mon défaut, mais c'est comme ça.
5: C'est un gala d'humour, tu vas pas nous faire 8 minutes sur l'art primitif flamand, Alex.
3: Non, 8 minutes, non, 40-45, parce que sinon, je vais être obligé de simplifier toute la partie iconographique, et ça va faire polémique.
5: Bon, alors imaginons qu'après visionnage de cette soirée, on s'aperçoive que finalement ton sketch, on voudrait plutôt le diffuser un dimanche soir sur Arte. Est-ce que tu aurais pour ce soir quelque chose de plus accessible, tu vois, à proposer aux gens? Même aux gens qui n'y connaissent rien à la peinture, tu vois, un truc un peu plus...
3: Plus populaire, quoi.
5: Oui, voilà.
3: Ouais, non, je me rends compte aussi maintenant. C'est vrai que j'ai vu le début et tout. Alors, coup de bol. J'ai un excellent sketch sur l'hyper-réalisme comme rupture avec l'expressionnisme abstrait en Roumanie. Et ça, c'est basique, ça, tu vois.
5: Allez, l'art primitif flamand.
3: Ah, je savais que ça allait l'intéresser. On commence par Pierre Bruegel, qui est un des plus célèbres, avec ce tableau magnifique qui est les proverbes. Chaque petite partie du tableau, en fait, c'est un proverbe flamand.
5: D'accord.
3: Il y en a entre 88 et 122.
5: Voilà. Alors ça,
3: tout le monde n'est pas d'accord sur le nombre, déjà. C'est fou. Ici, par exemple, celui-là, moi, je l'aime beaucoup, c'est l'expression « porter la lumière du jour dans un panier ». Hein ? Attends, ça va aller crescendo. Hein,
5: voilà. Tu vas pas nous faire les 88, hein.
3: T'inquiète. La suivante qui est ici, que j'aime beaucoup. Combler le puits quand le veau est déjà noyé.
5: Ah oui.
3: Voilà. Qui va dire, voilà, réagir trop tard. Ah. Enfin, tu vois.
5: C'est pas des expressions qu'on cartonnait, hein.
3: Et ma petite préférée, qui est ici tout dans le coin, ramasser l'œuf de la poule plutôt que celui de l'oie, qui veut dire d'accord, faire un mauvais choix.
5: Voilà. Du coup, par exemple, là, les gens qui sont là ce soir, qui regardent ton sketch, ils peuvent se dire « Oh là là, Alex Vizorek, il a ramassé l'œuf de la poule plutôt que celui de l'oie. »
3: Tu te passionnes à une vitesse. Allez, prenons un autre tableau. Ah, qu'est-ce que tu remarques immédiatement dans ce tableau ?
5: Ben, que les Belges étaient déjà moches au 15e siècle, hein.
3: Ne l'écoutez pas. On remarque la finesse du trait, le travail de Bruegel. Voyez comme cette bouche est bien faite ici.
5: On est d'accord qu'elle n'a que deux dents, la dame, hein.
3: C'est énorme pour l'époque. Allez, tableau suivant. Alors ça, c'est un tube, l'agneau mystique de Van Eyck. Alors là,
5: c'est pas un tube, enfin. Le mec a pas un barbecue, je t'en supplie. Non, allez, Alex, sans déconner, change de peintre.
3: Et la spécialité de Van Eyck, c'était les vierges.
5: Bon, je l'ai peut-être jugé trop vite. Montre-nous d'autres œuvres.
3: On enlève. Ah, voilà, magnifique. La Vierge au chanoine Van der Pal, une mère qui tend son enfant nu à un homme d'église, l'occasion de découvrir la justesse de la mise en scène de Van Eyck. Et l'occasion pour toi, Jérémy, de nous faire une excellente vanne pédophile dont tu as le secret. Allez, passons peut-être au tableau le plus célèbre, vous allez tous le reconnaître, de l'époque. Ah, les époux Gandolfi. Mais on... excuse-moi, mais on dirait que tu t'emmerdes.
5: Non, mais c'est parce que je m'emmerde pas, mais tiens, je vois l'épaisseur des trucs qui restent après. Il y en a 200, c'est pas. Non, mais c'est bon, enfin, là, ça redevient chiant, qu'est-ce que c'est que ça? On dirait Poutine qui est déguisé en Amélie Nothomb. Non, mais je sais pas, écoute, ça marche pas, dégage ce truc.
3: Tu respectes pas mon univers.
5: Mais c'est pas un univers, c'est pas ça, Alex.
3: Je me rends compte de ce que
5: tu veux. C'est pas assez.
3: Ouais, c'est pas assez. C'est pas assez trash, c'est pas assez vulgaire. J'ai pas encore dit bite, c'est ça le problème. Mais il y a pas de problème, mon gars. Moi, je vais te le mettre ton univers. Allez, on passe à Jérôme Bosch. Voilà. Il y a que des gens à poil qui s'enculent. T'es content? Non, alors attendez, ça va aller très très vite. Regarde, c'est beau, hein, regarde, ici, hop, il y a un petit détail, peut-être mais il t'aura échappé. On va avancer, si. Regarde-moi ça. Oh, il y a deux mecs dans une moule. Oh, le premier gangbang, génial. C'est bon ça, on est dans le thème. Hein, c'est ton univers. C'est pas grave, on n'a pas fini, on va aller un peu plus vite, vous allez voir, vous allez vous éclater. Alors là, on va rien apprendre, mais qu'est-ce qu'on va rigoler, hein. Ici, un beau tunnel de lumière, des anges, mais c'est le trou de balle de Dieu.
2: C'est bon.
3: Non, c'est pas bon. J'ai pas fini. On va continuer. Et ouais. Tu vas pas être déçu.
2: Ouais.
3: Le meilleur pour la fin. Voilà. On passe à Rubens. Il y a un type énorme qui picole. Il y a deux gamins autour qui s'astiquent. Je pense qu'avec ton univers, tu peux faire un sketch formidable. Merci. Moi, je retourne sur France Culture.

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2: Ah, il y a aussi les soirées spéciales Nouvelle Star du Rire, par exemple avec le Rire et Chanson Comedy Club, le tout dernier de la saison et le tout dernier de ce mois de juin. Ce sera lundi soir à 20h. On en reparlera. D'abord, la Nouvelle Star du Rire de maintenant, c'est Arturo.
3: J'ai un enfant, ça se passe bien, c'est cool, franchement. Voilà, j'habite à Paris, donc il y a quelques particularités à prendre en compte, mais globalement, ça se passe bien. Il y a un truc que je soupçonnais pas, mais c'est vrai que ça se penche énormément sur le berceau des nourrissons que tu connais pas dans la rue. Toute la journée, il est mignon, machin, c'est vrai que c'est mignon, mais tu le connais pas, je veux dire. Il y a quand même énormément de profils de personnes mignonnes dans la rue, je veux dire. Moi, je trouve qu'il y a des petites vieilles qui sont très mignonnes. Pourquoi personne se penche sur les petites vieilles? C'est la même chose, je veux dire. Alors, ça lui fait quel âge? 96 ans, elle est propre ou pas? Pourquoi personne fait ça? C'est pareil. Il y a ça, il y a les conseils non sollicités, ça les mères de famille elles connaissent très bien. Toute la journée tu fais des trucs, tu prends des petits conseils, t'as rien demandé. Là il y a pas très longtemps j'étais dans le bus, ma fille se met à pleurer. Bon, le truc classique, il y a une vieille dame qui s'approche et fait « Ah bah oui, à mon avis elle a faim ». Bon bah d'accord madame, c'est très bien, je vais lui donner à manger, merci beaucoup pour le conseil, mais je crois que ça vous regarde pas en fait. C'est comme si moi j'allais voir un couple qui a pas l'air très heureux, je disais « Bah oui, à mon avis elle t'aime plus ». C'est la même chose de toi tu te mêles. C'est comme, c'est hallucinant de faire ça. Mais ça se passe bien. Il y a un truc qui est vraiment très cool depuis que j'ai un enfant. Mes problèmes d'avant ont disparu. Ça, je sais pas si les parents de la salle peuvent confirmer. Moi, je pensais que j'avais des problèmes graves, en fait, avant d'avoir un enfant. L'agenda s'est un peu rempli. Ces problèmes ont disparu. Donc, je me suis dit, en fait, j'avais des problèmes de luxe depuis le départ. Des problèmes que je m'étais inventé totalement, tu vois. Je vais vous donner un exemple, vous allez comprendre. Moi, j'étais hypochondriaque avant, globalement. J'avais un peu des tocs par rapport à la santé. Ma fille est arrivée dans ma vie, plus de tocs. Donc, je me suis dit, mais en fait, les tocs, en fait, c'était une maladie de luxe depuis le départ. Je ne sais pas s'il y a des gens dans la salle ce soir qui ont un petit peu des tocs, mais je vous le dis tout de suite, les tocs, c'est une maladie de pays où il n'y a pas eu la guerre depuis trop longtemps. On est quand même assez d'accord que dans un pays en guerre, personne n'a le temps d'éteindre et rallumer la lumière 14 fois. Je veux dire, le sniper va t'abattre, il faut bouger rapidement. Est-ce que tu imagines une prise d'otage? Le mec, il te tient en joue comme ça depuis 2 heures. À un moment donné, il te dit « C'est bon, barre-toi !» Oui, mais que sont les carreaux blancs alors? T'es mort. T'es mort. Et c'est entièrement de ta faute en plus. Moi j'avais des tocs parce que j'étais hypochondriaque. Je sais même pas si c'est le bon terme, hypochondriaque, parce que moi j'avais pas forcément peur d'attraper une maladie, j'étais déjà sûr de l'avoir. Je sais pas si vous voyez la différence. Et que j'arrivais chez le médecin, le diagnostic était fait en fait. Tu sais, j'arrivais pas en disant j'ai mal, je sais pas ce que j'ai. Moi j'arrivais en disant je suis foutu, c'est à vous de le prouver. Ça sert pas à grand chose d'y aller. Tu sais, tu fais le travail à la place du médecin, c'est comme si t'arrivais chez le coiffeur en disant voyez le dégradé là, c'est moi qui l'ai fait. Ça a aucun sens. C'est pas des maladies reconnues, quoi, les tocs. Je veux dire, tu peux pas appeler le travail en disant la ligne 9 est fermée, moi je prends que les chiffres impairs, donc ça va pas être possible. Viens à pied, connard. Ouais, sur les carreaux blancs, ça va prendre du temps. Hein. T'es viré, tu rentres chez toi.

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1: Les Red Hot Chili Peppers et Can't Stop à l'instant sur Rire et Chanson. Je voudrais souhaiter bon courage, surtout, enfin, à tout le monde, j'ai envie de dire, parce que

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3: Les Bleus joueront ce vendredi la première place de groupe face à la Norvège. Lors de leur victoire face à l'Irak, les Bleus ont battu quand même un record, celui du match le plus long de l'histoire du Mondial, 3h48. Pascal Pau, bonjour.
4: 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Oui. Une pause de 2h10 oui. 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
3: Pose la question, oui, bien sûr.
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17: Vous voulez qu'on aille faire un tour en Paris?
18: Bon, on va le jouer, ok? Imaginez-vous, je suis l'ange Gabriel, je vous accueille. Mesdames et messieurs, bonsoir. Bonsoir et bienvenue au paradis. Ça, vous êtes content d'être au paradis?
17: Ouais.
18: Ok, en même temps, ça veut dire que vous êtes morts. Mais c'est pas grave, vous êtes morts nombreux, hein? C'est quoi, c'est Ebola? C'est quoi? Hein? Non, beaucoup trop de blancs, donc je sais pas. Même qu'ils sont morts en famille, ça c'est trop mignon. Ouais. Ben boire ou conduire, monsieur a choisi. Hein? On est ravis de vous accueillir. Alors, donc voilà, je vous explique un petit peu comment ça fonctionne au paradis, avant de vous distribuer les clés de vos bungalows. En ce qui concerne les sanitaires, on ne pisse pas n'importe où dans les nuages. Hein? Non, je vous connais, on a fait un petit trou prévu à cet effet. Voilà. Alors vous allez voir, il est situé juste au-dessus d'Haïti, donc vous pouvez y aller, lâchez-vous. Haïti, tout le monde s'en fout, c'est eux qui prennent le coup. Que vous dire de plus? Bon, ben voilà, je crois que l'heure est venue de vous présenter le patron. Le Seigneur. Vous allez pouvoir déjà vérifier si vous avez prié pour le bon. Hein. Il y en avait quand même plusieurs. Il y en a qui vont pouvoir vérifier si ça valait le coup de se priver de bacon pendant toute une vie. Seigneur! Bon, Seigneur, voilà, les nouveaux arrivants. Qu'est-ce que je voulais... Alors, Seigneur, autant je vous rappelle que les humains ne vous voient pas, autant je vous rappelle que je vous vois. Voilà. Donc, si c'est juste possible d'enfiler un slip, ça serait adorable. Merci, c'est gentil. Bon, Seigneur, j'aimerais qu'on débriefe de deux

trois trucs. J'ai reçu vos croquis concernant les nouvelles espèces animales que vous voulez créer. Alors, il y a des trucs très bien, mais d'abord, j'aimerais qu'on parle des animaux qu'on a déjà créés. Il y en a quelques-uns sur lesquels j'ai des doutes. Ouais. Ah bah, c'est, bah, déjà le bousier. Le scarabée qui pousse des boules de crotte. Voilà, donc on a créé un insecte dont le seul but dans la vie est de faire la plus grosse boule de crotte possible. Ouais, parce qu'on a mis que plus il fait une grosse boule de crotte, plus il plaît à la femelle. Donc plus il fait de la merde, plus il pécho. Bon, depuis, on a fait David Guetta. Ça fait doublon. Ouais, faudrait en garder qu'un des deux, quoi. On garde quoi? Le bousier? Ok, on est d'accord. Oui, autre animal, saignant, le putois. Ah bah lui, on lui a rien mis pour le coup, lui. Ah bah non, c'est-à-dire que le lion, vous voyez, on lui a tout mis, quoi. Quand on l'attaque, il est là, il a de la gueule, il fait... Le putois, il fait non, hein, s'il vous plaît. C'est tout, quoi. On laisse comme ça? Ok, voilà, pas de problème, ça vaut le patron, ça vaut le patron. Maintenant, saignant... Qu'est-ce qu'il fout, là, lui? Oh! Monsieur, faut pas rester au milieu, là, hein. Ben non, ben soit vous descendez avec les vivants, soit vous montez avec les morts. Mais là, vous gênez ceux qui montent. Ben oui, mais faut prendre une décision, monsieur Schumacher. Seigneur, on se concentre. Par rapport aux nouveaux animaux, donc j'ai reçu vos croquis. Y en a un, j'ai pas compris. Sur le descriptif, vous avez mis mammifère possédant 3 testicules. Jusque-là, ça va. Mais il s'arrête là, le descriptif. Parce que c'est que ça. D'accord. C'est que 3 couilles comme ça. D'accord. Et comment il se déplace, du coup? Il se déplace pas. D'accord. Et comment il s'appelle? Le triboule. D'accord. Donc vous voulez que j'aille sur Terre poser 3 boules qui ne bougent pas. Est-ce que pour que ça ait plus de gueule, à côté, vous voulez que je mette une housse à un cochonnet? Non, pour la déco, quoi. Tant que... Non, d'accord, okay, c'est vous le patron. Il a une femelle, le triboule? Le tritoris, évidemment. Voilà. Faudrait faire une ou deux espèces à jeun de temps en temps, seigneur. Parce que ça commence à se voir en bas, les conneries. Ouais. Ah bah autant la girafe, on l'a fait passer, autant le triboule, je suis pas sûr. Hein. Mais validons. Pardon. Ouais, madame, ouais, vous voulez gérer, s'il vous plaît? Non, parce qu'ils font du bruit et du coup, on s'entend pas. C'est un peu chiant. Merci, madame. Merci. Pardon, seigneur. On vient de recevoir une classe de CM2. Oh. Bah, voyage dans les Alpes, chauffeur polonais, il y a un moment... Ils l'ont cherché aussi, hein. Ils sont trop mignons, ils ont encore les cartables. Non, il n'y a pas EPS cet après-midi. Non. Trop mignon. Bon, seigneur, on se concentre? On se concentre? Oui, j'ai vu que vous voulez faire des croisements bizarres aussi, dont un notamment que j'ai pas compris. C'est quoi un léopard paresseux? Un croisement entre un léopard et un paresseux. Donc ça donne quoi? Quelque chose qui court très vite mais qui en branle pas une. Un antillais, on l'a fait. Ouais. Non, on l'a déjà fait, quoi. Vous voyez? Non, mais moi c'est pour vous, c'est juste pour qu'on évite les doublons, quoi. Ça va être. D'accord, bon, ben faisons-le. Maintenant, seigneur, j'aimerais qu'on parle d'un sujet un petit peu plus important, les humains. Ouais. Là aussi, il y a quelques trucs qu'on a déconné. Ah bah si, bah déjà les Chinois. On en a trop mis. Ah bah je sais pas, on devait être bourrés, mais on en a foutu partout. Ah bah si, bah allez voir en bas, vous verrez, hein. Bah là, achetez les clopes, juste, vous allez vous en rendre compte. Non mais c'est pas grave, je vous dis juste que pour le Chinois, on a vu en grand, voilà. Enfin, on a vu en grand, pas pour tout. Ça c'est pas cool, hein. Mais bon, on laisse comme ça. Maintenant, seigneur, en ce qui concerne les Arabes, voilà, bon, mais c'est vous qui l'avez dit, c'est pas moi. Pareil, seigneur, en ce qui concerne les Arabes, je crois qu'on s'est planté sur un petit détail. C'est-à-dire que quand on les a créés à la base, on est d'accord qu'on les avait destinés à l'Afrique du Nord. Eh ben, ils sont pas là. Non, ils sont tous à Marseille, on a dû lâcher trop tôt. Ou je sais pas ce qu'on a foutu avec la pince, mais... Non, ben non, mais laissons comme ça, c'est vous le patron. Bon, eh ben écoutez, super, je vais récupérer... Qu'est-ce qu'il fait? Non, mais je suis toujours là. Ben remettez-le, du coup. Ah, mais là, j'ai tout vu, hein. Ah ouais, tout. D'ailleurs, seigneur, vous n'êtes pas d'origine asiatique?

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2: Il y a des parents par applaudissement ou pas? Oh là là, tout est compliqué, laisse tomber, élever des gamins, la grossesse. Le seul truc bien quand t'es enceinte, c'est que tu peux enfin arrêter la contraception. Moi, la contraception, c'est catastrophique chez moi. Là, j'ai un stérilé, d'accord? On se parle quand même d'un harpon en fer forgé, hein? Non mais, bah oui, non mais attends, les quelques fois où tu fais encore l'amour avec ton mari, l'autre il est là, je l'ai senti. Ah, mais attendez, j'étais la première surprise. J'étais là, attends, mais c'est une excellente nouvelle, mon amour. Au moins, il y en a un de nous deux qui sent quelque chose, quoi. La pilule? Qui a inventé la pilule? Moi, la dernière fois que j'ai pris la pilule, c'est simple, j'ai pris 10 kilos et de la moustache. Mais je vous promets, il y avait écrit Jasmine sur la plaquette. Je ressemblais à Jafar. Ah bah, 99% d'efficacité, si plus personne veut te baiser, c'est sûr, hein. Ah ben, une belle invention encore. Je sais pas si vous en avez entendu parler, mais ils sont en train de plancher sur la pilule contraceptive pour hommes. Mesdames, est-ce qu'on va faire confiance? Non mais je pose la question aussi. Moi, la seule fois où mon mari a dû penser à un truc à heure fixe, ma fille est restée enfermée à l'école. Voilà. Non mais il ne faut pas donner autant de responsabilités aux hommes. Ce n'est pas, ils ne connaissent rien au corps humain. Le corps des femmes, je t'en parle même pas. La dernière fois, mon mari vient me voir et il me dit « Mais mon cœur, quand tu fais pipi, le tampon il sort. » J'étais là « Oui, oui, oui, mon amour, oui. » Et on le suce et on le remet. Voilà, c'est vrai. J'adore observer les têtes des mecs à ce moment-là. Ils sont là... Excellente panne, ouais. Mais du coup, quelle est la réponse? Non, ne vous inquiétez pas, messieurs. Je vous adore. J'adore mon mari. Pas d'inquiétude. Mon mari qui m'a quand même donné deux belles princesses. Hein. Ouais. On a eu la première assez facilement, pour tout vous dire. On a juste changé de trou et la magie a opéré. Et ça marche. Ça marche. Mais pour la deuxième, ça a été plus compliqué. Et les gens s'impatientaient. Vous avez capté ça? Les gens, ils aiment bien voir ton planning de procréation. C'est très important pour eux. Ils étaient là, bah Marine, Joséphine a 4 ans. Il serait temps de lui donner un petit frère ou une petite sœur. Franchement, ne dites jamais ça. Mais parce qu'on ne peut pas vous dire la vérité, tu vois. Je ne pouvais pas répondre, bah Brigitte, j'aimerais bien. Mais mes ovaires sont pourris. Et ton fils ne bande que quand il dort. Hein. Et puis dès que ça met du temps à venir, il y a une phrase qu'on entend systématiquement, nous les femmes, c'est « arrête d'y penser ». Hein les filles, c'est vrai ou pas? Hein, c'est dans ta tête, ce genre de conneries. Là, j'ai quand même une copine proche qui m'a dit « ça t'arrivera quand tu t'y attendras le mois ». J'étais là « ah d'accord ». Mais on se parle d'une grossesse ou d'une faciale? Je ne sais plus. Oui. Non, moi je parle de tout ça hyper librement, de la baisse de libido et tout, parce que je ne suis pas du tout frustrée. J'ai bien profité étant plus jeune. Ah bah j'ai fait une école de commerce. Alors écoutez, c'est un peu cher, hein, mais c'est 30 000 euros bien investis. Hein. Vraiment, je... ouais, ouais. Même encore aujourd'hui, quand je rembourse l'emprunt, je suis là, à mes souvenirs. Et maintenant j'ai mis le RIB du compte commun, donc mon mari rembourse la moitié. Enfin, c'est un régal, vraiment, un régal. Alors là, je vois les visages des mecs qui se crispent. Hein. Vous n'aimez pas trop entendre ça de la bouche d'une femme. C'est vrai ou pas? Nous, on le sait, les femmes, parce que quand vous datez Nana pour la première fois, vous lui posez toujours cette question. Et toi, t'as couché combien de gars? Hein? Et on sent, à ce moment-là, que 122 n'est pas la bonne réponse. Hein, les filles? On est là... Ah bah moi, je me suis beaucoup cherchée. On m'a beaucoup trouvée. Hein? Mon mari, c'est différent. Hein. Mon mari, j'ai compris qu'il s'en était enfilé une paire au moment où il a fallu trouver un prénom à notre première fille. Ouais, ah bah, tous les prénoms lui évoquaient quelque chose, hein, vraiment. Et moi, j'ai une théorie. Hein. Je pense que c'est pour ça qu'en 2025, les petites filles s'appellent Colette, Simone. C'est les seules qu'ils n'ont pas encore baisées, voilà. Mais maintenant, le sexe, ça m'intéresse plus du tout. Je trouve ça trop compliqué, voyez ou pas? Faut faire pipi avant, pipi après. Putain. La douche avant, la douche après. Faut s'épiler, t'es là-haut. Je suis venue pour me faire sauter ou pour l'appendicite C'est bon. Eh, mon mari, ça le rend dingue. Il est là. Il n'a plus envie de moi. Ça t'arrivera quand tu t'y attendras le moins.

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2: Mais tu vois, je suis de gauche, voilà. Mais pas pour la bouffe. Pareil, j'ai déjà mangé du bœuf de Kobe et du bœuf de Lidl. Non, non, c'est pas pareil. Il y en a un, il est de gauche. Tu vois, je... Non, bœuf de Kobe, c'est cher. Mais tu sais, il vient du Japon, le bœuf de Kobe. Le bœuf de Lidl, il vient de Lidl. Lidl, c'est un endroit où tu peux aussi acheter des tondeuses, du fil barbelé, de l'huile de moteur, du parmesan, c'est au même endroit. Ça peut pas avoir le même goût, non. C'est cher, le bœuf de Kobe. Mais c'est normal, c'est très bon. La viande est magnifique, c'est persillé. Mais c'est logique. Toute sa vie, le bœuf de Kobe, tu sais, il dort dans un lit à mémoire de forme, comme ça. Ouah ! On lui fait écouter du jazz et rire et chanson. Tu vois, il boit des grands crus. Comme... Tous les matins, on le fait jouir en lui susurrant des petits mots en japonais. Wakadiwa. Anatigasuki des. Voilà, elle n'est pas vérifiée sur Internet. Voilà, c'est pas forcément... Non, mais tout n'est pas vrai hein, dans ce que je raconte. Bref. En tout cas, le bœuf de Kobe, quand il va à l'abattoir, il swing. Il est léger. Que le bœuf de Lidl, bon, bah, c'est moins cher et c'est logique. Le bœuf de Lidl, au départ, c'est un cheval. Bon, voilà. Ben ouais. Mais non, mais... Tu sais, il dort sur du béton armé. Tu sais, il a une hanche en bois. Il clopdique, toi. Il fume des gitanes. Il a... Putain, putain, chienne de vie. Oh là là. On le réveille toutes les nuits en allemand. Nein, sie sind stricken. Voilà. Ah ben, la viande, elle est nerveuse, hein. Tu vois. Voilà. On lui fait écouter du Vianney. Bœuf de Lidl, il va pas à l'abattoir. Il se suicide avant, donc... C'est la seule viande qui est morte avant d'avoir été tuée. Bon. Et toi, on te dit c'est pareil, alors t'y vas, tu cuisines, crac. Ah, un chicot. Et t'es de la classe moyenne. Alors tu te dis, bon, ben, soit c'est un implant à 1700 balles non remboursé, soit tu dis, franchement, série, cette danse, m'en servait pas. Donc voilà. Donc je suis de gauche. Merci, mesdames et messieurs.

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10: Je rentre de vacances. Ça m'a tué. C'était des vacances crevantes, c'était des vacances un peu bizarres. Oui, non, parce que comme ça faisait longtemps que j'avais pas pris de vacances, je m'étais dit, je vais faire un super truc. Je vais louer une grande maison en Corse et je vais inviter tous mes amis d'enfance que je vois jamais. J'avais juste oublié un tout petit détail. En fait, c'est que mes amis de Lyon, enfin mes amis d'enfance, ils ont tous des... Si, avec des bras, là, des... Oh, roses dans les roses, roses pâles. Des enfants, voilà, des enfants. Des enfants. Et moi, j'adore les enfants, hein, c'est pas le problème. Hein. Mais j'aime que les miens, en fait. J'en ai pas, mais je vais les aimer. Non, parce que ce qui est horrible, en fait, tout simplement, c'est d'être la seule à pas avoir d'enfant dans un groupe d'amis. Ça, c'est terrible. On se sent un petit peu comme une merde, en fait. Hein? Oui, on perd vraiment énormément d'importance à leurs yeux. Genre, Brigitte, ouais, je sais pas quoi faire, j'ai un sketch à écrire pour demain, je suis dans la merde, et en plus, la semaine prochaine, je fais hardisson et j'ai rien à me mettre. Ouais, et ben moi, ma fille, elle a 39,5, ok? Ok, non, vraiment, respect. Excuse-moi. Respect, madame. Oh, c'est terrible. D'ailleurs, je sais pas si ça vous est déjà arrivé d'avoir une conversation téléphonique avec votre meilleure amie, ou une copine, en tout cas, quand ses enfants sont avec elle. Ça, c'est un cauchemar. Allô, Nat ? C'est Flo, ça va ? Je te dérange pas ? Non, pas du tout. Et toi, comment tu vas ? Bah, pas très bien, justement. En fait, je t'appelais pour ça, c'est que j'ai un petit peu des crises d'angoisse qui reviennent. En ce moment, je voulais t'en parler. Lola, arrête de manger le vernis à ongles de maman, c'est caca boudin ! Je te dérange, non ? Non, c'est Lola qui mange mon vernis à ongles et c'est caca boudin. Mais vas-y, continue, arrête. Non, bah juste, voilà, je vais pas très bien, je sais plus trop comment m'en sortir, donc je sais pas ce que t'en penses, mais va mettre une culotte. Comment tu le sais? Bon, bref, en tout cas, voilà, je t'appelais juste pour te dire que comme j'en peux plus, bah cette nuit, je risque de faire une grosse connerie, voilà. Mais pourquoi tu fais ça? Bah parce que je suis à bout. Pourquoi tu mets de la compote dans les oreilles de ton frère Lola? Je vais te laisser, non, je crois que t'es un petit peu occupée. Oui, enfin non, je suis pas occupée, mais c'est eux, ils sont énervés. Bon, en tout cas, je suis très très contente pour tout ce que tu m'as dit, c'est formidable. Ah, écoute, ça marche pour toi, hein, du tonnerre. Attends, tu veux pas que je te passe Lola, elle a fait des progrès incroyables. Non, vraiment, je t'assure, c'est pas la peine. Non, c'est pas la peine. Arrêtez de nous passer vos enfants au téléphone, on s'en fout. Et c'est pour ça que moi, je voulais pas vivre ça tous les jours en vacances. Je voulais pas trop qu'ils emmènent leurs enfants. J'ai essayé de les dissuader d'emmener les petits en Corse. Je leur ai dit, attendez les gars, c'est pas une bonne idée les enfants là-bas. Ah bah la Corse, c'est une terre hostile, hein. C'est pas Disneyland, attention. Hein. Ah bah c'est escarpé, c'est à pic, hein. C'est des falaises. Il y a que des falaises, il y a pas de plage. C'est pas grave. En tout cas, la maison que j'ai louée, elle est pas très sécure, quoi. C'est ça qui m'angoisse. Et bah elle est pas prévue pour des enfants, la maison, si tu veux. Elle est dangereuse, quoi. Bah parce que il y a des murs. S'ils se cognent et tout, hein? On les emmène? Allez, formidable, très bien, on les emmène. Et on les a emmenés, en effet, c'était formidable. Il y avait juste un truc que je savais pas, en fait, avec les enfants. Je suis con. C'est qu'en fait, c'est eux qui commandent. Oui. Oh, parce que moi, je croyais que c'était les parents. Je suis con. N'importe quoi. Oui, c'est eux qui disent. C'est eux qui disent à quelle heure tu te lèves, à quelle heure tu vas à la plage, à quelle heure on rentre de la plage. Qu'est-ce que tu regardes à la télé? Oui, parce que moi, j'ai complètement arrêté Sex and the City, Hell World. C'est pas grave, je me suis mise à midi les zouzous. Oh, c'est terrible, ils décident de tout, ils décident de quoi on parle aussi. Oui, non, parce que quand il y a des enfants, on peut pas dire des gros mots. Ça fait chier, putain, merde. Oh, on peut pas fumer à côté. Je me suis régalée, quoi. Non, mais régaler, c'est le mot, hein. C'était bien. Hein. Oh, coquillette de jambon tous les soirs. Ouh. Enfin, tous les soirs, tous les après-midi, 18h30. Non, mais c'est pas grave, parce qu'en dessert, il y avait des petits filous, ma passion. Excuse-moi, machine, oui. Les petits filous qui sont dans le frigo, ouais. Tu les as achetés avec la cagnotte globale? Ouais, je vais en prendre 6, moi, hein. Je vais en faire en masque aussi, et puis en crème solaire, t'es gentil. Oh, c'est terrible. Non, mais c'était pas si terrible que ça, en fait, parce que les vacances étaient sauvées parce qu'il y avait une piscine dans la maison que j'ai louée. Et moi, j'adore les piscines, j'étais toujours fourrée dedans avec tous les gosses. C'est super, c'est vrai. C'est marrant d'ailleurs, c'était une piscine chauffée. Bon. Enfin, je crois. Bien.

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2: Je m'appelle Yassine. En vu les contextes politiques actuels, vous pouvez m'appeler Yannick. Non, je fais de la musculation et tu sais, ça se voit, donc toute la journée je me mange des remarques. Voilà, d'abord t'as les rageux. T'sais, toute la journée il y a des mecs qui me disent ouais, c'est de la gonflette. Ou bon, quand je vois un gros, je dis pas ouais, c'est de la raclette. Après t'as les relous. Ah, les relous, ils viennent vers moi maintenant, ils me disent direct trois syllabes. Ils viennent, ils font ouais, muscu. C'est comme si tu rentrais dans le bus, tu regardes le chauffeur et tu fais transport. Dans l'Antiquité, on faisait de la musculation pour se préparer au combat. Aujourd'hui, on n'en est plus là. On fait ça exclusivement pour l'esthétique. C'est-à-dire qu'on est très musclé, mais on ne sait pas se battre pour autant. En gros, moi, je suis comme un énorme chien, mais sans dents, quoi. Mais attention, si tu m'emmerdes, moi, je t'attrape, et la phrase est finie, en fait. Hein. Enfin, je me dis, moi, je fais ça pour l'esthétique, pour les apparences. Ouais, parce qu'en 2023, on ne va pas se mentir, il n'y en a que pour les apparences. Hein. Ah ouais, c'est un truc de fou. C'est pour ça que j'ai tout misé sur le physique. Ouais, parce qu'aujourd'hui, moi, messieurs, dames, dans notre société, j'ai fait un constat très simple, faut être beau et con. Et si t'es très très beau et très très con, peut-être tu peux gratter une petite place chez Hanouna. Ah, tu vois, cette vanne, je la mettrai peut-être pas sur Internet. Parce que si Hanouna, il m'appelle, la vie de ma mère, j'y vais comme un chien. Ah, je vais pas rouler en trottinette toute ma vie. Ah, aujourd'hui, faut être beau et être con. Ouais, parce que quand t'es beau, les gens, ils s'intéressent à toi, ils veulent traîner avec toi, c'est cool. Et comme t'es con, ils t'apprennent des trucs, donc c'est gagnant-gagnant. Alors que personne n'a envie de traîner avec un mec qui ressemble à rien et qui sait tout mieux que toi. Tu sais, c'est les mecs qui commencent leur phrase par « en même temps » et finissent par « donc ». T'as vu ça, il fait nuit de plus en plus tôt. En même temps, il y a eu le solstice d'été, donc on en connaît tout ça, hein. Alors après, attention, t'as les gens très cons et très moches. Eux, ils cumulent les mandats. À ce moment précis, je sais que vous pensez probablement à quelqu'un de votre entourage. Si c'est pas le cas, il est fort probable que votre entourage pense très fort à vous. Et enfin, t'as les gens très beaux et très intelligents, et c'est la raison pour laquelle je voulais absolument vous apporter mon témoignage. Avec humilité, bien entendu. Voilà, je suis très humile. Ah frérot, t'as pas compris, faut t'inscrire en CM2. Non, je vous dis franchement, c'est important aujourd'hui, les apparences. Ah, y a que ça, ouais, tu sais, même dans le travail. Mais moi, je fais le malin, je vous dis toi tout de suite, hein. Moi, je reviens super loin. Moi, bon, messieurs, dames, écoutez bien, véridique, j'ai perdu plus de 40 kilos. Ah, de obèse à baise, il n'y a qu'une lettre, mais putain, il y a du travail, hein. Eh, moi, à l'époque, le seul moment où une femme criait mon nom, c'était au Starbucks. Yes, yes, yes, le cappuccino! Eh, même dans le travail, le physique, c'est important. Aujourd'hui, t'as pas le bon physique, t'as pas le bon job, c'est tout. Après, les gars, on va être sérieux 2 minutes, hein. Eh, faut être réaliste. Parce que moi, j'ai été dans le déni. À 20 ans, je faisais 115 kilos, je m'étais mis en tête de travailler dans un bar à salade. Non! Tu rentrais, on aurait dit que je travaillais dans un kebab, que j'avais déglingué la viande, les frites et le pain et qu'il restait que les légumes. Faut savoir que les gens qui venaient, 90%, ils étaient sportifs et 100 fois mieux foutus que moi. Et eux, ils me demandaient des conseils nutritionnels à moi. Ah, excuse-moi, qu'est-ce qu'il faut? Je prends hawaïenne, la salade, ouais, et du poulet, qu'est-ce que t'en penses? Bon, là, moi, je pense qu'il fallait surtout que je garde ma légitimité. J'étais très peu crédible. On aurait dit un SDF qui expliquait à Bill Gates comment gagner son premier milliard. Ah, c'était très très difficile. Attention, dans le boulot, des moments, c'est les patrons qui sont cons. Hein. Ouais. Moi, à l'époque, j'ai vécu la grossophobie. Véridique. On a refusé ma candidature parce que j'étais trop gros au McDo. C'est pas le monde à l'envers, ça? J'ai dit au mec, attendez, monsieur, j'ai de l'expérience. C'est grâce à vous que je suis comme ça, moi. Moi, je crois que ça devrait être obligatoire d'avoir des obèses à la caisse du McDo. Tu sais, qui dirait « McDo, venez comme vous êtes et repartez comme on est ».

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3: Voici maintenant deux artistes qui nous viennent de Camargue. Ces artistes acceptent de se produire en salle, sous chapiteau, à l'intérieur, à l'extérieur, avec lumière, sans lumière. Ils font aussi les noces, banquets, anniversaires, débarrassent caves et greniers. Et ils reviennent d'une tournée triomphale dont je ne citerai que quelques extraits de presse. Ils auraient mérité du public, l'écho de la Lozère. Mais pourquoi ont-ils mis le feu à la pizzeria, le Dauphiné libéré? Et enfin, vol de caravane 6 places avec au vent, le Provençal. Ces deux artistes s'appellent Paco et Francisco. On les applaudit s'il vous plaît. Paco, Francisco.
4: Buenos días. Boyur. Nous allons vous canter une chanson.
5: Nous allons vous sentir une chanson.
4: Qui dit?
5: Qui dit?
4: La première fois que je vais quedar aquí es para beber un poco de agua.
5: Vous prendrez bien un peu de pastaga.
4: Mais qu'est-ce que tu me dis de pastaga, non? Cette chanson est une chanson vieja.
5: Et cette chanson, c'est une vieille chanson.
4: Que j'avais écrite pour une mujer que fue bonita.
5: Que j'avais écrite pour une femme. Pues moi, je la trouvais pas bien terrible, quand même.
4: Porque eso te me dice para terrible, ¿no?
5: Estoy pa' mal, estoy pa' mal, maten. Y fuéme la mustacha también, ¿eh?
4: Bueno, que la mustacha te me parla, ¿no?
5: A vos que la ve un tipo de sud, ¿eh?
4: ¿Ela ve un tipo de sud?
5: Pero no, Paco. Elle était typée du sud.
4: Sí, sí, sí.
5: Elle était vraiment du sud, quoi. Vraiment, vraiment du sud. Je veux dire, plus au sud, c'est la barbe, ¿eh?
4: Esa mujer que fue bonita... Se llamaba Joselita.
5: Y cette femme s'appelait Josette.
4: ¿Pero qué es que tú me dices Josette, no? ¿Qué es que tú me dices Josette, no? Joselita pa' Josette, no. Joselita pa' Josette, no. Joselita pa' Josette. Se sale Josette, se sale Josette, ¿no? Chásele Josette.
5: ¿Qué tú me dices? Que es una perra de Joselita, ¿sí?
4: Yo te digo que chásele Josette. L'autre, c'est Joselita, se n'arriba una volta les deux.
5: N'importe quoi.
4: Vámonos.
5: N'importe quoi.
4: Vámonos. Mare, Pedro.
5: Vete, tu sais, je m'en paye le temps d'en parler. Pedro, il pourra pas venir ce soir.
4: Ça, tu m'as dit que Pedro ne vient pas, mais si Pedro ne vient pas, il ne va pas jouer, non?
5: Non, mais attends, mais calme-toi un peu, Paco. Francisco, il a tout prévu.
4: Qu'est-ce que tu as prévu?
5: Il a prévu un remplaçant.
4: Ton téléphone est Manuel?
5: Non.
4: Miguel?
5: Non.
4: Pascual?
5: Non.
4: Mais qui alors?
5: Jean-Pierre.
4: Ton téléphone est Jean-Pierre?
5: Sí.
4: Mais il n'est pas gitano, Jean-Pierre, non?
5: Mais si, il est gitano, Jean-Pierre.
4: Que Jean-Pierre n'est pas gitano, non?
5: Il a même une DS quand même, non?
4: Je t'ai dit qu'il est pas gitano, ça va se voir qu'il est pas gitano.
5: Mais qui va le voir? Qui?
4: Mais oui, il va le voir qu'il est pas gitano.
5: Mais il voit rien du tout.
4: Mais si, il le voit, tout le monde le sait que toi, qu'il ne sait pas qu'il est pas gitano.
5: Basta, basta.
4: Il le savait tous qu'il est pas gitano, qu'il est gitano.
5: Où tu vas? Où tu vas?
4: Mais il m'énerve trop maintenant ce type, non?
5: Mais Paco, reviens, il faut jouer maintenant là-haut.
4: Je t'ai dit que je ne veux pas jouer.
5: Paco, on est venu pour jouer, tu joues!
4: Je t'ai dit que je ne peux pas jouer, je ne veux pas jouer, je ne joue pas.
5: Eh ben, ne joue pas, toi.
4: Je joue pas, non.
5: Moi, je joue. 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
2: En tout cas, je vous parle d'insectes, mais j'ai une vraie phobie des insectes. Je vous jure, moi, je vois une araignée, je quitte mon appart. Ah, je supporte pas les insectes. Ça me... mais paradoxalement, ça, j'adore les reportages sur les insectes. Voilà, parce que ça me fascine, vraiment, je suis fasciné par ça. Et je veux dire, parce que dernièrement, je regardais un reportage à la télé et il montrait le nombre de morts qu'il va avoir à cause des piqûres d'insectes en Australie. Tu sais, moi, j'étais là, j'étais, waouh, l'Australie, c'est incroyable et tout. J'étais vraiment happé par le reportage. Mais la personne la plus impressionnée, c'était pas moi. C'était ma mère qui était assise à côté de moi. Je dis, oui, l'Australie, oui. Tu te fais piquer, tu meurs, oui. Là, elle a bloqué. Elle s'est tournée vers mon père. Ça serait bien que t'aies une Australie. Tu te fais piquer, tu crèves, Inch'Allah. Si maman a dit que tu crèves, tais-toi, faut qu'il crève avec sa gueule là. Qu'est-ce qu'il est moche. Elle va crever. Toute l'année, il me parle, on dirait fait le ramadan toute l'année avec sa gueule, là, tellement il pue. L'autre fois, elle est venue, il m'a dit, oh là là, tu sais pas ce qui m'est arrivé. J'ai dit, quoi? Il m'a dit, j'ai failli mourir. Dans ma tête, tu peux pas faillir. Il faut mourir. Il m'a dit, je roulais comme ça. Avec la voiture, j'ai voulu freiner, il n'y avait plus de frein. Je dis, comme c'est bizarre. Quand on marche dans la rue, les enfants font, oh, Halloween, c'est sa gueule Halloween. Il est moche. Il a des dents cuivre en aluminium. Inch'Allah, il y a un rhum qui te les prend et part avec. Avec ta gueule, là. Lui croit qu'il est beau. L'autre fois, il était torse nu dans la chambre, je dis, regarde comme je suis beau. Je dis, éteins la lumière et la tête, beau. Avec ta gueule, là. Même les moustiques, ils veulent pas le piquer. L'autre fois, le mystique, il l'a vu, il est reparti en décollant. J'ai pas qu'il m'a dit non. J'ai acheté un pitbull pour ton père, un gros pitbull. Hein. Ah oui, je l'ai acheté, j'ai dit mords-le. Quand tu l'as vu, il s'est mordu lui-même. Même le médecin, il ne veut plus l'ausculter. Il me dit, il me fait peur, et moi, il me fait pas peur. Trouvez-lui une maladie. Un chikungunya, un zika, là. Donnez-lui en cachet, Inch'Allah. Elle va crever. Il a demandé sur sa carte vitale qu'il soit dedans. Ah ouais, hein. Même moi, j'ai dit au docteur, trouvez-moi une maladie. Comment ça, Alzheimer, trouvez-moi Alzheimer. Mais pourquoi? Comme ça, je l'oublie pour toujours. Mais le copain dit, pourquoi tu présentes jamais? Mais va présenter toi-même. Avoir sa gueule, même moi, je ne le présente pas moi-même. L'autre fois, il m'a dit, oh là là, j'ai rêvé que toute la nuit, tu mettais des coups de couteau. C'était pas un rêve. Ah ouais. RMC Découverte, ils ont dit, va faire un reportage sur sa gueule. Il a le même costume depuis 78. Tellement c'est un crevard. Ah, c'est un crevard, hein. C'est un crevard. L'autre fois, je lui ai dit, il faut m'acheter des lunettes. Il m'a acheté les lunettes les moins chères. Des lunettes de soudeur. Moi, avec mon foulard, les lunettes, on aurait dû une taupe pour marcher. Même pour mes dents, j'ai dit, il faut me refaire les dents. Il m'a dit, d'abord, on va demander un devis au dentiste. Quand il a vu le devis, il fait, oh, non, mais c'est cher, là, quand même, là. Mais ce qu'il faut savoir, monsieur, ce qui fait monter le devis, ce sont pas les molaires, mais plutôt les canines. Eh ben, mettez-lui que des molaires. Que dit molaire, moi? Moi, que dit molaire? C'est ta gueule, le molaire. Moi, je suis la vache qui rit, maintenant, hein, molaire. Ah, j'ai mis une annonce sur ton père sur le banc, quoi. Ah ouais, j'ai mis une annonce, j'ai dit, gratuit, venez récupérer. Ils m'ont dit, il y a un bug sur la photo. C'est sa gueule, le bug. Sa gueule est un bug. J'ai été voir un marabout, hein. J'ai été voir un marabout, hein. Et j'ai dit, vous pouvez éliminer mon mari. Il m'a dit, j'ai pas éliminé la porte de qui? Donnez-moi la photo. Ah, il m'a éliminé.

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je suis célibataire. Ouais. Et je peux te dire que le thème de la soirée, c'est foufou. Eh, j'espère que t'as accroché ta ceinture de sécurité parce qu'on est parti sur l'autoroute de la rigolade. Oh, qu'est-ce que je me sens bien depuis que je suis célibataire. Oh, c'est génial. Ah, eh, je suis pas mieux. Oh, elle me va pas bien cette veste. C'est elle qui me l'avait offert. Je veux dire, je m'en suis pris une bonne de veste avec cette salope. Ah putain, allez, ça y est, je l'enlève. Allez, à partir de maintenant, je m'habille comme je veux. J'ai ma propre personnalité. Tiens, je vais la remettre, comme ça, ça la fera bien chier. Tiens. Ah ça y est, hein, moi je suis parti à faire le con, hein, ça y est. Hein. Ah c'est fini là, Jackie. Hein. Ah je peux dire que je vais me faire flasher direct hein, sur le turbo de la connerie là. Tu sais que j'ai commencé à faire le con, hein. C'est ce que j'ai fait. Hier soir, j'ai croisé un type dans la rue, j'ai dit « Bonjour Bernard !» Alors que je le connaissais même pas. C'est que t'as vu que je peux être complètement fou, hein. Allez, c'est parti, je fais le con. Tiens, regarde. Mademoiselle, s'il vous plaît, est-ce que je pourrais avoir un whisky? Mais à la place des glaçons, vous me mettrez des apéricubes. T'as vu que je peux être complètement taré, hein. Pou, pou. Et elle va t'obliger de nous servir, hein. Et tu sais pourquoi? Parce que, Jackie, le client est roi. Et tu sais d'où vient l'expression « le client est roi », Jackie? Du Moyen-Âge, de Louis XIV. Parce que les mecs, à l'époque, ils allaient dans des brasseries, des conneries comme ça, commander des Monaco, des Pepsi, des Coca. Mais ils étaient clients, mais ils étaient rois, tu vois. T'as, on mettait comme ça, tiens, regarde le mec, disons, on dirait Louis XIV. Oui, c'est Louis XIV, mais il est client, mais il est roi, c'est pour ça. Le client est roi. C'est fou, hein. C'est ça l'expression. Hein? Ça paye pas de mine, hein. Tiens, paye pas de mine. Est-ce que tu sais d'où vient l'expression paye pas de mine? Des mérovingiens, Jackie. Parce qu'à l'époque, les mecs, tu vois, ils étaient à cheval, tu vois, et puis ils faisaient des croquis, ces cons-là. Du château de la Loire, des ponts-levis, des conneries comme ça. Mais ils étaient en moyen de locomotion, à cheval, tu vois, tout le temps. Ils étaient au

souvent. Et à un moment, tu vois, ils prenaient les crayons au vol comme ça, hop là, mais ils n'avaient pas le temps de les payer, c'est pour ça, ça ne paye pas de mine. C'est ça. C'est ça, j'ai dit. Hein. Ça t'embouche un coin? Tiens, bouche un coin, elle se dit ça. Ah, c'est bon, j'arrête. Arrête, arrête avec ton portable, à tripoter le portable. Je sais pas ce que vous avez tous avec vos portables à la con, là. Parce que j'ai l'impression que t'as pas conscience que t'as une grenade pour exploser à 1 minute à côté de toi. Et la grenade, elle va faire des victimes, mon pote. Hein. Tiens, regarde, mademoiselle, il est 12h30, et pourtant c'est la pleine lune. Poufou. Oh, qu'est-ce que je me sens mieux. Waouh. C'est génial. Oh, tiens, oh, Jackie, je vais te poser une question, elle va te paraître farfelu. Est-ce que j'ai encore mes sourcils? Ok, ben ça va, ça me rassure alors. Hein, parce que hier soir, je les avais plus, c'est pour ça. Hein? Mais non, ils avaient foutu le camp. C'était parti, tous les deux. Ils se baladaient sur le sol. Comme s'ils voulaient, tu vois, me faire un message, tu vois. Me prévenir. Que j'allais faire une connerie. Tu sais, c'est très intelligent, le sourcil. Hein. Tu sais pourquoi, Jackie? Parce que le sourcil est proche du cerveau. Donc, il a les informations directement. C'est pour ça. Pourquoi on dit con comme des pieds? Parce que le pied est le plus éloigné du cerveau. C'est ça, Jackie, hein? Pou, pou, pou! Parce que j'ai fait une connerie, hein? Ils sont pas cons, hein, ces deux-là. Hein. Ils le savaient, hein? Tu sais ce que j'ai fait? J'ai mis mes deux doigts dans une prise électrique, comme ça. Mais attention, hé, oh, j'ai pas pris de 220 volts, hein? J'étais à la maison mère, hein, chez EDF, hein, carrément. Ah, je me suis fait de la ligne à haute tension. Ah, non, non, non. Et depuis, hein, je peux dire, ça me donne une patate. Oh. Mais les pompiers, ils me l'ont dit, hein. Ils m'ont dit, monsieur, vous vous êtes éclairé de l'intérieur, hein, carrément. Hein. Et figure-toi, tout mon système capillaire s'est complètement déglingué, complètement. Chaque cheveu, tu vois, a décidé de lui-même de changer de place. Tu vois, ça a tourné pendant une heure. Tu vois, ceux-là qui sont devant, tu vois, ils étaient derrière, tu vois. Et ceux-là, je te dis pas d'où ils viennent. C'est fou! Fou, fou, fou! Ah, c'est super, hein. Et tu vois, juste après, tu vois, Jackie, je me suis dit, je sais pas pourquoi, j'ai besoin de bouffer du crépi. Je suis parti à la vitesse du son, de la lumière, tu vois. Je suis allé chez moi, j'ai bouffé tout le crépi chez moi. C'est fou, hein. Ça m'a mis 2 jours, hein. T'as, j'ai mis du temps, hein. Mais j'ai bouffé tout, jusqu'au moindre crépi. Mais c'est délicieux, le crépi, hein. Ah bah tu passes à la maison, moi je te fais un foie gras crépi ou un croque crépi, c'est délicieux, hein. Pou, pou, pou. Oh putain, qu'est-ce que je me sens bien. Ah, tu sais que je me suis fait un petit week-end de célibataire, hein. Je suis parti en Normandie. Ouais. Je suis parti là où je l'avais rencontré pour bien lui montrer que j'en avais rien à foutre de sa gueule. Eh, tu sais que c'est agréable de se balader sur la plage tout seul sous la pluie. Oh, oh, c'est génial. De temps en temps, je bouffais du sable. C'est délicieux, le sable aussi. Ah, tu peux y aller, hein. C'est super bon, hein. Et puis après, j'allais me faire un petit panini dans un snack, là, tout seul. À regarder les couples s'embrasser comme des cons. Ils avaient bien l'air de se faire chier, hein, ces cons-là. Bon, j'ai chialé tout le week-end, hein, mais c'est là que j'ai compris que je l'aimais plus, tu vois, Jackie, c'est pour ça. Hein? Si elle revenait, excuse-moi, hein. je dois être en courant alternatif là, de temps en temps. Oh, puis je suis crispé là parce que j'ai viens de déposer un brevet là pour une tondeuse à gazon d'appartement là. Tu sais que j'ai zéro séquelle, hein. Rien du tout, hein. Depuis l'accident électrique, rien du tout, rien. De temps en temps des petits coups de déprime, mais ça va, hein, dans l'ensemble. Hein. C'est fou, hein. Pou pou pou pou. Bon, le problème, c'est que je peux plus prendre de douche et de bain, quoi. Parce que l'eau est conductrice. Électricité, hein, ouais. Oh, je me lave au lave-glace, maintenant. Au pchit. Lave-glace. Tiens, d'ailleurs, est-ce que tu sais d'où vient l'expression pchit? Du Maroc. Parce que là-bas, ils fument du pchit. C'est fou, hein. Oh là, j'ai chaud. Oh, t'as pas chaud, toi? Tiens, tu veux pas me mettre mon thermostat, là? Tu le descends à 2, s'il te plaît, parce que je l'ai mis à 6. Je vais payer une note, moi, ce mois-ci. Oh, j'ai faim, j'ai faim. T'as pas faim, toi? Tu veux pas un osso-buco, hein? Mademoiselle, un osso-buco, s'il vous plaît. Bien, frère, t'en veux un, toi? 2 osso-buki, s'il vous plaît. Ouais, qu'est-ce qu'il y a? Vous n'aimez pas les foufous? Pou, pou.
T'arrêtes avec ton portable, c'est pas vrai. Qu'est-ce que t'appelles qui, là? Donne-moi ça. L'hôpital? Pourquoi faire? Pour toi? Ah, j'en étais sûre. Depuis le début, je te trouvais bizarre, Jackie.

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2: Moi, je me suis séparé, là, il n'y a pas longtemps. Quelqu'un avec qui j'étais pendant 10 ans. Tu vois. Tout va bien, je vous assure. J'adore le fait d'être célibataire ou être en couple. Si c'est ton couple, sois heureux. Si c'est célibataire, sois heureux. Voilà. Moi, je kiffe, là. Je peux prendre des douches et laisser mon téléphone allumé. Tout va bien. Non, je suis pas du genre à critiquer ma dernière relation. J'étais avec quelqu'un de formidable. Moi, je suis pas du genre à critiquer, tu sais, remettre la faute sur les autres. Moi, je suis pas comme ça. J'ai pas cette qualité-là que certaines femmes peuvent avoir. Certaines femmes, j'ai dit, pas toutes. Parce que quand vous vous séparez, comment vous terminez vos ex? On dirait que vous avez jamais été avec cette personne. Comment j'ai pu me mettre avec un gars comme ça, avec sa grosse tête, là? Jamais, jamais, jamais tranquille, ses ongles jamais coupés. Il passe son temps à ronfler, il ronfle tous les jours, il dort, il ronfle, il mange, il ronfle, il marche, il ronfle. Jamais fait jouir avec sa petite bite, jamais, jamais fait jouir. Alors que toi, quand t'étais avec elle, c'est ouh, c'est qui le dragon? Ouh, je veux pas être comme ça. Que la relation soit bonne ou mauvaise, on apprend. Tu vois, ça te permet de devenir une meilleure personne. Et moi, je suis devenu une meilleure personne grâce à mon ex. Vraiment, c'est même ma meilleure amie. Ouais, je suis devenu un meilleur homme, plus intelligent, plus mature. Elle m'a dit de dire ça. On vivait ensemble pendant 10 ans. 10 ans, on a vécu ensemble parce qu'on était très amoureux. Tu vois, et parce qu'elle avait dit qu'on devait vivre ensemble. Et attends, on s'est mis tous les deux d'accord sur la décision qu'elle a prise. Mais le truc que je veux dire, c'est que j'ai appris énormément. Avec le fait de vivre avec une femme, tu vois. Première chose que j'ai appris, c'est que les femmes avaient la force de faire en sorte que vos envies deviennent nos envies. Sans rien nous dire, quoi. Moi, je suis vegan, je savais même pas ça. Depuis quand j'aime manger du riz avec rien? Elle a fait en sorte que je kiffe les chats, alors que je suis allergique aux chats. Moi, si je dois acheter un animal, je préfère acheter un chien, tu vois. Je sais pas s'il y a des gens qui aiment les chiens. Mais j'adore les chiens, parce que les chiens, ils sont vrais. Tu vois, un chien, quand il t'aime pas, il te le dit. Je t'aime pas, je t'aime pas. Tu vois. Il t'aime bien. Un chat, tu sais rien de sa life. Qu'il t'aime ou t'aime pas, tu sais rien. Tu sais pas s'il a des gosses, il est toujours énervé. Il marche chez toi comme ça, énervé, saoulé de la vie. Il te fixe dans les yeux, on dirait que tu lui dois de la thune, des fois. Puis tu regardes qui comme ça? Je t'ai déjà remboursé hier, qu'est-ce que tu veux? Des fois, il fait genre, il va te parler. Non, j'ai rien à dire, il se bat. Il se pose à la fenêtre et il regarde dans le vide, il te regarde. Tu sens qu'il parle sur toi, tu vois. Qu'est-ce que je fous chez lui, là, avec sa grosse tête, là, tout le temps, il ronfle, il mange, il ronfle, il dort, il ronfle. Il m'a jamais fait jouer avec sa petite bite, jamais fait jouer.
3: Merci d'avoir écouté ce soir, vous étiez incroyable. C'était Nick Mukoko, merci.

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2: J'aimerais pas être une femme à cause des vendeuses.
3: Ouais, c'est pas mal. C'est pas mal, tout à fait. Mais là, on est déjà sur des tailles un peu supérieures à la moyenne. Ça serait peut-être plus judicieux de miser sur un sportswear sympa. On a une collection très décontracte à l'étage qui correspondrait sans doute mieux à votre nature. Je vous accompagne ? Suivez-moi, c'est par là. Mais on peut prendre l'ascenseur si vous préférez. Je ne voudrais pas trop fatiguer une future maman. Ah pardon, je suis confuse. Mais je veux tellement voir ma cliente épanouie que j'ai souvent tendance à l'imaginer enceinte. C'est un peu idiot de ma part, effectivement. Mais c'est vrai qu'on revient à nouveau hein, sur la femme babitole, un peu comme ça. La femme des années 50, je trouve. Plus gironde. Même moi, je vois, j'ai énormément de mal à trouver en 34 actuellement. Je suis parfois obligée de miser plus sur un petit 36 que je fais reprendre par la suite. Alors, on y est. Vous me disiez un 42 et moi, je vous avais fait passer le petit 44 qui finalement allait très bien, hein, chipi. Donc, ce que je pense de visu, hein, dans un premier temps, c'est qu'il faudrait essayer d'étoffer un peu en haut. Pour étoffer, justement, du coup, on parvient presque à équilibrer la silhouette. Hein? Et je crois que ça serait bien de miser sur des couleurs sympas. Un peu flashy même, hein? Pourquoi pas? Joyeuse, tout à fait ludique. Justement pour insister sur le côté joyeux de la tenue. Ah, c'est plutôt pour un enterrement. Ok, je vois. À ce moment-là, on aurait plus dans toute cette série-là, dans des gris, des chinés, des noirs, bien entendu. Mais je crois que ça serait quand même émouvant d'inclure un petit accessoire de couleur. Une écharpe rouge ou quoi? Pour justement le côté, c'est vrai, c'est triste, on pleure. Mais quand même un petit peps que la vie continue. On y va? On foncerait pour cette tunique? Ok, je dois juste te voir avec ma collègue, je me demande un instant. Merci. Carole? Esther, excuse-moi. Est-ce que tu peux juste voir en réserve si le Adagio chiné, on l'a encore en 44? Parce que la cliente se sent un peu saucissonnée dans le 42. Merci. Et si tu peux, monte-moi aussi des écharpes de couleur parce que la dame va à un enterrement. Mais elle veut quand même qu'on rigole un peu. Merci, Esther. Merci, c'est adorable. Merci. Elle aussi a eu un deuil la semaine dernière. Très douloureux parce que justement, c'était quelqu'un qu'elle appréciait énormément. Sa tante, je crois, ou son mari, je ne sais plus. Du coup, pour son retour, on lui a tout chanté « Ce n'est qu'un au revoir ». Ça l'a considérablement émue. Elle se remise au boulot illico presto. J'ai trouvé ça absolument admirable de sa part, pardon. Voilà qui arrive avec le 44, super. Ah non, vraiment, je ne préfère pas que vous passiez quand même le 42 au cas où. J'ai été correcte avec vous. Je vous demande d'être correcte avec le produit. Mais parce qu'à ce moment-là, on risque d'étirer la fibre. Et justement, dans le cas présent, c'est une fibre qui s'étire très peu. Et moi, derrière, j'ai de la cliente qui fait réellement un 42. Hein. C'est le risque.

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4: Aujourd'hui, pour la moindre petite occasion, le moindre petit dîner entre potes, on monte un gros WhatsApp, comme si on allait gérer un truc de fou. Tu montes un groupe, ok, tu crées un gros WhatsApp, c'est bon, on va dîner, ok, t'avertis Mathilde, d'accord. Tu mets Rémi dans le groupe, c'est parti, ok, je peux plus, je sors des groupes, j'en ai marre, je veux plus être dans des groupes. En plus, c'est chaud, ça se voit, quand tu sors d'un groupe, hein, c'est écrit en grand, t'es cramé, genre, gars, quittez le groupe. Il y en a un, je ne peux plus, les amis. Le groupe WhatsApp le plus insupportable pour moi, c'est celui des parents d'élèves. Non, pas la famille, je le connais, famille. Tu l'as, famille? Family, hein? Vous l'avez, family? On l'a amené en anglais, ça m'a c'est plus cool, family. Le groupe WhatsApp de la famille, il n'y en a pas un, il parle anglais, il s'appelle family. Non, le groupe WhatsApp qui me dérange vraiment, les amis, c'est celui des parents d'élèves. Je ne peux plus. Qui sont ces gens surinvestis dans la scolarité de leurs enfants? Ils n'ont pas de vie, ces gens, c'est spécial. L'autre jour, à 23h15, carrément, groupe WhatsApp du CE2. Ping. Maman Bérénice écrit. Alerte poésie. Alerte poésie, bordel. Alerte attentat, oui, ça m'inquiète. Alerte... enlèvement, je suis soucieux, j'ai fait même alerte à Malibu, ça m'amuse, mais alerte poésie. Salut à tous. Bérénice a oublié son cahier de récitation en classe. Est-ce que quelques bonnes âmes...
5: C'est une vanne de parents d'élèves, c'est entre je sais pas, c'est... moi je trouve pas ça marrant, en tant que spécialiste de l'humour, je ne considère pas cela comme étant une blague, mais bon.
4: Est-ce que quelques bonnes âmes auraient l'amabilité de m'envoyer une capture d'écran de petit crocodile? La récitation à prendre pour demain.
5: Moi, j'ai envie de répondre la chose suivante. Je ne le fais pas, mais j'ai envie d'écrire « Maman Bérénice, il est tard, va te coucher. Ils ne sont qu'en CE2, demain est un autre jour. Va plutôt t'occuper de papa Bérénice. »
4: Ça, c'est moi, parce que les autres, ils ne l'entendent pas de cette oreille. Eux, ils sont à fond. Ils envoient des captures d'écran, rafales de réponses, 27 membres dans ce groupe WhatsApp, 27 réponses, des captures d'écran même de la récitation de la semaine prochaine. Petit panda, petit écureuil, des mots de soutien. On est avec toi, ma louloute, Bérénice, ne lâche pas l'affaire. Bérénice. Il y a même un papa, il a écrit, je suis Bérénice. T'es sérieux? Parce qu'ils veulent connecter, ils veulent communiquer, ça les rassure, eux. L'école m'envoie des mails tous les jours, putain, j'en peux plus. Ils m'ont envoyé un mail l'autre jour, objet du mail, urgent, votre enfant, j'ai speedé, je suis devenu fou, j'ai monté les marches 4 à 4 de l'immeuble, j'ai toqué à la porte du CE2 rouge, et là, la maîtresse m'a accueilli avec cette gestuelle caractéristique de toutes les maîtresses de France. Je pense qu'il y a un coaching du ministère de l'Éducation sur la gestuelle des maîtresses. Et moi, je dis, arrêtez, madame, dites-moi ce qui se passe là, parce que je suis en stress. Elle me dit, voilà, je vous le dis, il tient très mal son stylo. Ok, j'ai envie de rire, j'ai envie de partir. Mais je suis un papa consciencieux, je pense à tout. Je lui dis, ok, qu'est-ce qu'il faut faire? Elle m'a dit, est-ce que vous l'avez déjà emmené voir une psychomotricienne? J'ai dit non, il n'a pas de psychomotricienne. Il m'a dit, il voit une ergothérapeute, j'imagine. Alors c'est pour ça qu'il voit pas de psychomotricienne. J'ai dit, non, il voit pas d'ergothérapeute ni de psychomotricienne. Il a une orthophoniste qui le suit régulièrement. Non, il a une orthophoniste qui le suit régulièrement. Il a une pédopsychiatre, j'imagine, qui peut nous faire un... Oui, il a Je sors de là, les amis, je culpabilise comme un con. Je me dis, il faut que je trouve une psychomotricienne. J'en connais pas. J'ai pas, ok? Alors, pour trouver une psychomotricienne, je vais sur le groupe What?
5: Pour connecter avec eux immédiatement, j'écris « Salut les bonnes âmes ».
4: Est-ce que quelqu'un, qu'une...
5: Très important. En France, aujourd'hui, et encore plus, dans un groupe WhatsApp, tu fais pas le malin. Qu'un, qu'une. Y a pas qu'un, y a pas qu'une. Quand c'est qu'un, c'est qu'une. Quand c'est qu'une, c'est qu'un. Y a pas qu'un, qu'un ou qu'une, c'est... Ah non, non, c'est chaud, sérieux. Tu mets que qu'un, tu te retrouves avec un hashtag balance ton papa. T'es en boucle pendant 2 semaines sur BFM. Non, non, non. Est-ce que quelqu'un, qu'une, connaîtrait... Ah, t'as même ça, un ou une psychomotricienne. Et là, les amis, rafale de réponses. Excitation totale. Tous les parents d'élèves sont là et veulent transmettre, veulent partager. Notamment le papa Maxence. Papa Maxence, lui, il est à fond. Il a tous les bons tuyaux. C'est un mec incroyable. Il passe plus de temps que ses enfants à l'école. Papa Maxence, pour te donner une idée, il arrive à l'école le matin sur un vélo allongé. Il est couché sur son vélo.
4: Sérieux, qu'est-ce qu'il me donne envie de passer mon permis poids lourd, papa Maxence ?

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3: Oui, chérie, allez, attends deux secondes. Oui, allez-y, messieurs, installez-vous, j'arrive, je vous avoue. Oui, oui, mais j'ai les ouvriers qui sont là, oui. Hein? Eh ben, où je suis sur le chantier. Sur le chantier, hein? Enfin, je sais pas, tout à l'heure, j'arrive, tout à l'heure, hein, on se rappelle, voilà. Là, oui, goulou, oui. Oui, bousy, oui. Oui, chérie, je vais pas tous te les faire, là, parce que je suis pas toute seule, hein, voilà. Excusez-moi. Je disais, je suis sûre qu'on aurait dû prendre un architecte. Oui, ça avance, monsieur Gomez. Mais enfin, on s'éloigne de plus en plus de ce que j'imaginais au départ. Hein. De toute façon, elle tombe très bien, cette réunion de chantier. Alors, monsieur Forêt, on parlait bien de fenêtres. On n'a jamais évoqué des meurtrières. Puis alors, vraiment, j'insiste, monsieur Forêt, j'insiste. Tenez-vous-en au plan. Ne posez des fenêtres que quand ça donne sur l'extérieur. Puisqu'on en est aux ouvertures, la porte qui va de la chambre à la salle de bain... Comment je l'ouvre? Oui, c'est gentil. Il y a la pouche. Oui. Figurez-vous que j'aurais préféré la tirèse. Parce que la porte, quand il y a la pouche, elle bute contre le lavabo. Alors, monsieur Forêt, ma porte de salle de bain, qu'est-ce qu'on fait? Alors, on la laisse comme ça. Hein, chaque fois que je veux me laver les mains, je la dégonde. Les volets, monsieur Forêt. Alors, les bitonios, là, qui sont censés caler les volets à l'extérieur, hein, on peut les rapprocher. Oui, bah oui, les fenêtres, oui. C'est-à-dire que là, pour les fermer, il faut que je fasse le tour par l'extérieur. Par exemple, la peinture de la chambre, ça aussi. Peinture à l'éponge, à la queue de vache, oui. Ah non, mais je sais pas, à mon avis, il a pris les bouses, il les a balancées directement sur le mur. Je crois que ça, après, il a fait rentrer un troupeau, un peu de foin, et hop, tout le monde au travail. Allez. Tout est à refaire. Ah, mais le voilà, pizzaïolo, hein. Hein, alors, on avait dit 14h, c'est quoi l'excuse aujourd'hui? Vous êtes venus en gondole? Alors vous avez la palme, voilà. Vous êtes carleur et vous carlez très bien. Mais vous carlez trop. Quand je vous ai dit, s'il en reste, vous les mettrez dans la chambre, je parlais des cartons, voilà. Qu'est-ce qu'il a fait? Il m'a tout vidé, il m'a vidé tous les cartons. Ah ben, tout est plié, tout collé, et après derrière, moitié de la chambre, et derrière ça part en moquette. Franchement, il y a des branchements qui se font pas là-haut quand même, hein. Tiens, en parlant de branchement, monsieur Martin, au compteur, qu'est-ce que vous m'avez mis comme ampérage? Parce que moi, ça me laisse pas une grande marge de manœuvre, hein. Ça saute. Non, ça saute tout le temps. C'est vraiment ou brushing, ou sono, ou jardin éclairé, ou dinde dans le four. On fait rarement les quatre en même temps. Eh ben, moi, j'ai peut-être envie de faire mon babyliss avec un fond de Mozart tout en me disant où est-ce que mon jardin est joli la nuit et miam miam, il y a une bonne dinde dans le four. Alors, hein, le compteur, vous le gonflez, vous en mettez deux, vous me collez un mec qui pédale dans la cave, mais moi, je veux qu'il y ait du jus! Et je parle pas de la dinde. Alors, eh ben tiens, puisqu'on parle de bouffe, on va aborder la cuisine. Hein, la fameuse cuisine. Oui, les monsieur Firmin. Ah, il se cache. Alors, monsieur Firmin, pour reprendre votre formule, la cuisine Firmin, la cuisine de demain, faudrait déjà qu'elle fonctionne aujourd'hui. Quand je pense, moi, il fait gober qu'ils avaient les mêmes à la NASA. Si leur fusée marche aussi bien que ma hotte, je sais pas quand les derniers sont partis, mais vaudrait mieux téléphoner à leur femme, parce qu'à mon avis, ils sont pas prêts de rentrer. Ah oui, je parle de la hotte. Et puis j'ai pas fini d'en parler de la hotte, ça pour aspirer, alors là, bouah, elle aspire, sauf que le dégagement, vous me l'avez foutu pile dans ma penderie. Quand je sors dehors, on dirait une grosse frite qui se promène. Voilà, puis alors vous avez la main lourde sur la cive, hein. Qu'est-ce que j'ai été lui dire que mon plan de travail était trop haut, il y avait quoi ça? Alors là, zig, zig, crac. Est-ce qu'il y a même une cuisine pour enfants? Moi, je me demande ce que je vais pouvoir faire à bouffer. Je suis tellement loin des aliments que je pose dessus, faut que je m'approche pour les reconnaître. Pas grave, je devais changer ma vaisselle, je vais m'acheter une dinette. Hein? Puis alors, je ferai, comme on dit, des petits plats, des bons petits plats. Voilà, je vais faire des petits rôtis, couper des toutes petites tranches, des petits légumes. Et alors, bien sûr, j'inviterai des tout petits amis. Alors, bien sûr, monsieur Firmin, vous le comprendrez, je vais vous faire un tout petit chèque. Tout petit, avec une toute petite signature. Voilà! On va tout faire en tout petit, hein? T'as l'air d'arranger tout le monde. On a fait une toute petite réunion pour un tout petit chantier. Et moi, je vais faire une toute petite dépression. Ouh, qu'elle est petite!

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2: Je suis actuellement en couple. Ouais, merci. Avec quelqu'un, tenez-vous bien, de célèbre. Ouais, vous voulez savoir qui c'est?
3: Oui.
2: ChatGPT. Ah là là. Vous aussi, vous avez des échanges érotiques avec ChatGPT? Non, moi non plus. Écoutez, mesdames, si je peux vous convaincre, je peux vous dire un truc. ChatGPT, il m'a fait un truc qu'aucun homme ne m'avait jamais fait, d'accord? Il m'écrit sans faute d'orthographe. Je pose ça. Et c'est vrai que je m'en donne un petit peu cœur joie. Là, je vais vous dire, je ne verrai plus jamais ces 3PO pareil. Hein. Ces 3PO, vous savez, c'est le robot doré dans Star Wars. Celui qui fait « Je ne suis pas programmé pour ça !» Ben, c'est pas ce que tu disais hier soir. Et en fait, j'ai fait une vidéo sur Internet sur mes échanges érotiques avec ChatGPT. Et il y a plein de mecs qui ont commenté « Ouais, ça se saurait si on pouvait nous remplacer !» On leur dit ou pas? Parce que moi, je vais vous dire, j'ai ChatGPT, j'ai mon womanizer, j'ai une équipe qui tourne. Hein. Là, merci. Merci beaucoup. Alors, on rigole, mais les masculinistes, ils sont pas toujours marrants. Là, le 1er juillet dernier, à Saint-Etienne, il y a eu une tentative d'attentat masculiniste. Je sais pas si vous avez suivi. C'est un jeune homme de 18 ans. Il a voulu tuer des femmes parce qu'elles voulaient pas coucher avec lui. Oui, du coup, j'imagine que ça les a confortés dans leur choix. Hein. Bien vu, mesdames. Alors, messieurs, je dis pas que vous avez un problème de violence. Moi, je dis juste que le truc le plus dingue que j'ai pu faire après un râteau, c'est une frange, en fait. Alors c'est intéressant parce que ce gamin, il a dit qu'il faisait partie de la communauté des incels. C'est les célibataires involontaires, ça existe. Ce sont des gens qui pensent que la société leur doit une femme. Alors je sais pas si vous avez vu la crise économique en ce moment, mais bientôt la société ne nous devra même plus d'eau potable. Alors une femme, et le pire c'est que ces gamins-là, ils pensent vraiment qu'ils sont des révolutionnaires. Et du coup, j'ai envie de lui dire, écoute Kevin, parce que c'est forcément un Kevin. J'ai envie de lui dire... Les révolutionnaires, en fait, ils veulent changer le monde. Toi, si j'ai bien compris, t'as juste envie de tremper ton biscuit. En tout cas, moi, j'ai une pensée émue pour le parquet antiterroriste qui, en 2 secondes, est passé des djihadistes aux puceaux. Ça a dû leur faire drôle quand même. Et du coup, je réfléchissais. Oui, parce que je suis un petit peu philosophe. Enfin, je suis un petit peu philosophe. J'ai fait 2 ans de philo. J'ai redoublé ma terminale. Et je me disais... Non, mais vous allez voir, c'est pas bête. Je me disais, les djihadistes, ils veulent 72 vierges, d'accord? Les incels, ils veulent ne plus l'être. Ils ont qu'à se débrouiller entre eux. Tout le monde a l'image? Voilà. Après, attention, pas d'amalgame, je dis pas que tous les puceaux sont dangereux. Sinon, vous imaginez le dispositif de sécurité devant tous les magasins Micromania? Ce serait quand même un beau bordel. Je ne déteste pas les hommes, d'accord? Je suis célibataire depuis 4 ans et je cherche, je suis sur les applis, tout ça, mais c'est un petit peu difficile. Il y a des couples, ce soir, il y a des couples, ils sont les couples. Vous êtes en couple? Non, eh ben mettez-vous ensemble, parce que c'est la jungle dehors, d'accord? Une fois, pendant un rencard, il y a un mec qui m'a dit que je ressemblais à Anthony Hopkins. Et je sais que c'est vrai, c'est pas la question. Je garde cette blague parce qu'elle marche, mais sachez que pendant que vous riez, je meurs à l'intérieur. Oui, bon, ça va. Après, c'est aussi parce que, bon, c'est peut-être aussi parce que j'ai des critères maintenant en matière d'homme. Enfin, je veux dire, je viens d'avoir 43 ans, tu ne les fais pas, merci. Maintenant, je sais ce que je veux, je sais ce que je veux plus. Avec ma psy, on a établi un portrait robot. Vous voulez connaître mon type d'homme?
3: Oui.
2: Vous voulez connaître mon type d'homme?
3: Oui.
2: Les connards. Ah là là, j'adore les connards. Il y a des connards d'ophiles ce soir? Non. En fait, ma psy a dit que dans ma famille, tous les hommes sont des connards, d'accord? Donc j'ai grandi en pensant que c'était ça l'amour et j'adore essayer de me faire aimer des connards. Ouais, c'est pour ça que j'adore jouer devant le public parisien. Là, je suis gros kiff ce soir, merci beaucoup. Et c'est là que je vois que toi, t'es un vrai gentil. Et tu sais à quoi je vois que t'es un vrai gentil? Je ne suis pas du tout attirée par toi.

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3: Je t'ai pris en vidéo pendant que tu dormais là, pendant que tu ronflais. On a fait 50 000 vues en même pas une heure. Le buzz de ouf. Brrrr. Non ?
4: Quoi ? Attends, pourquoi t'as posté cette vidéo sur les réseaux sociaux ?
3: Seulement sur Snapchat et Instagram. Pour l'instant, ça va, je vais faire le reste.
4: Seulement sur Instagram ? Mais ça va pas ou quoi ? Attends. Mais tu me demandes même pas ma permission, enfin j'ai un public, moi, puis surtout tu me fais passer pour un con devant des milliers de gens comme ça, mais t'es taré ou quoi là ?
3: Non mais ça va, Bibou, fais pas ta vieille, c'est bon !
4: Vous commencez à me gonfler avec vos réseaux sociaux à la con, là, j'en ai marre, je suis fatigué, tu vois. L'autre fois je me faisais la réflexion, des fois j'ai envie de retourner dans les années 80, voilà, tu vois, là, passer une journée tranquille, voilà. Une journée calme, tranquille, passer maximum 5 ou 6 coups de fil sur un téléphone fixe, voilà, comme ça, voilà. Ça sonne, tu sais pas qui c'est. Tu comprends pas que je suis fatigué, voilà, tu vois. Je veux que les femmes aient des poils à la chatte.
3: Enfin, mais Bibou, tu nous pètes un câble, là, ça va un peu du tout, hein. Non, mais calme-toi, c'est juste une vidéo.
4: Mais non, c'est pas juste une vidéo, votre monde est cynique, là. Vous adorez vous foutre de la gueule des autres sur les réseaux sociaux, mais quand c'est vos pages à vous, là, tout le monde a une vie parfaite. Et puis tout le monde est tout en vacances. Alors, la grande-mère, il n'y a plus que des photos de pieds. C'est la grande-mère, il y a des photos de pieds devant une piscine, photos de pieds devant une montagne, photos de pieds devant une colline. Après, tout le monde est tout le temps à la plage, à Punta Cana, après en train de manger des macarons Pierre Hermé. Puis après l'hiver, tout le monde est dans des chalets à Courchevel en bois, avec des amis super cool. Mais qu'est-ce que c'est que ça, attends ? Personne m'a rien dit. Tout le monde est devenu milliardaire, sauf moi ou quoi ? On a mis plus de 30 ans pour avoir plus de 100 chaînes de télé, puis personne ne regarde la télé. Jacques Martin me manque.
3: Non mais ça va pas du tout toi, hein. Je vais te faire un thé vert, tu vas voir, ça va te...
4: Un thé vert, je m'en fous, moi en plus je m'en bats les couilles, moi, vos conneries, feng shui, feng shui, là, yogi, yoga, je m'en fous, moi.
3: Non mais vraiment, ton cœur là...
4: Mais quoi mon cœur, ça me plaît de m'énerver, moi, ça me plaît, moi, tu comprends ? Moi je veux de la viande, je veux de la viande rouge, voilà. Moi, quand j'étais enfant, on accompagnait la viande avec de la viande. J'ai jamais vu une courgette sans qu'elle soit farcie à chair à saucisse, jamais. Une endive sans jambon, jamais. Tu crois quoi ? Tu crois que les États-Unis auraient gagné toutes les médailles d'or aux Jeux Olympiques pendant des décennies en mangeant des brocolis et du tofu, enfin, j'en ai connu. On marche sur la tête, tu crois qu'un ouvrier, après une journée de travail, quand il arrive crevé chez lui, comme ça, il arrive, quand il rentre chez lui, il dit « Tiens, je mangerais bien une petite assiette de quinoa bio, moi. » Avec des baies goji en dessert, non mais enfin, ça. On marche sur la tête, là. Enfin, avec vos conneries, on va faire des générations entières de rachitiques dépressifs. Mais qu'est-ce que tu me filmes, là ?
3: Hein ?
4: Tu me filmes ?
3: Oui.
4: Quoi ?
3: Oui. Non, mais j'explique. Je t'avais mis en direct sur Instagram pour me venger, à la base. Mais il se trouve qu'il y a plein de vieux réacs comme toi qui sont à bout de nerfs et ça cartonne de dingue.
4: Mais non !
3: Je te jure, c'est un truc de malade.
4: Ah, c'est dingue !
3: Vas-y.
4: Allez, quoi ?
3: Vas-y,
4: okay.

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3: Peut-être piquer mon mec quand j'étais au lycée, mais moi maintenant je suis quelqu'un de connu. Montre ta bibou.
4: Ah, ouais. Salut Amandine.
3: Bon, tu vois peut-être pas qui c'est. Mais demande à ta mère.
4: Bonjour madame.
3: Voilà. Maintenant, je voudrais m'adresser à mes amis de la communauté LGBT+. Mm-hmm. Donc c'est lesbien, gay, bi, trans, plus. Alors, mes frères et mes sœurs. Ou l'inverse, je veux dire.
4: Oui, oui.
3: Les deux en même temps, oula. On continue le combat.
4: Oui, oui, oui, on est derrière vous.
3: Non, non, non, non, non.
4: Hein? Ah non, pardon, on est à côté. On est tous ensemble, quoi, voilà. Non,
3: Alors, on est combien?
4: Deux.
3: Qu'est-ce que, on est deux?
4: Oui, il n'y a plus que toi et moi, mon cœur.
3: Non, la honte.
4: Mais non, remarque, je vais te dire, on a besoin de personne d'autre, hein.
3: Oh, vieux. Oh.
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7: Je peux pas faire un spectacle sans vous parler de mon père, parce que c'est passé bien des choses dans la vie de mon père, de mes parents, tout simplement, pas que de mon père, d'ailleurs. Parce que malheureusement, durant l'année écoulée, mes parents ont divorcé. Non, mais bon, non, c'est vrai que mes parents donc, ont plus de 60 balais. C'est vrai que c'est triste, tu vois, aujourd'hui. Je pensais qu'ils allaient finir leur jour ensemble, mais c'est vrai qu'aujourd'hui, quand je vois mon père, il est tout seul, quoi. Franchement, non, mais c'est triste. Non, mais ris, toi, espèce de grosse merde. Non, mais c'est triste, je te jure, quand je vois mon père, il est tout seul en plein salon, il se laisse aller, le monsieur, c'est fini, il n'y a plus rien, tu sais, dans le regard, il n'y a plus rien, il est tout seul, il regarde la télé, là, c'est même pas ce qu'il regarde, tu sais, il y a une pauvre bouteille d'eau à côté de lui, du robinet, tu sais, je sens le calcaire, tout ça, une boîte de sardines entamée, non, ça fait mal au cœur, parce que je sais qu'il a faim, en plus, tu vois, bah, j'entends son ventre, hein, mais il reste toujours digne et fier à l'africaine, hein, menton levé, narine dilatée, t'sais. Et je lui dis quand même, papa, ça va, tu tiens le coup, ça va, il est là. L'expérience prouve que... Je lui dis, arrête, papa, l'expérience prouve plus rien, là, t'es malheureux. Et il craque après, oui, c'est vrai, tu as raison, hé hey, t'as même manqué, hein. J'ai faim, oh. Non, je ne sais pas à quel moment ça a déconnecté avec ta mère, je ne peux pas l'expliquer. Je dis, bah, tu l'as un petit peu trompé quand même, maman. T'as deux, trois enfants illégitimes dans la rue. J'en ai 12 exactement, mais bon. J'aime la nature, je suis polygame. N'importe quoi, t'es chrétien. Non, j'étais à la préfecture, il y a jurisprudence, un peu. On est des noirs, vraiment là. Là, on est dans le livre de la jungle, là, vraiment. Je veux dire que mon père, il doit être très embarrassant quand il va chercher ses allocs. Hein. Votre livret de famille, monsieur, j'en ai 13. Non, mais j'ai vu qu'il y avait un problème avec mon père depuis un petit moment. En 2002, que mon père était un peu particulier. Vous vous rappelez de ce qui s'est passé en France en 2002? Chirac, Le Pen, exactement, madame. Le Pen était passé donc au deuxième tour des élections présidentielles. Le Pen, Jean-Marie, il faut le préciser pour les petits jeunes. Parce que pour vous, les jeunes, là, aujourd'hui, Le Pen, c'est Marine. Et pour vos enfants, ça sera Marion Maréchal. J'ai l'impression qu'ils deviennent de plus en plus beaux avec le temps, quand même. Je te jure, j'ai l'impression que la prochaine Le Pen, ça va être une bomba, ça va être là, oui. Je pense que l'immigration est le fruit des problèmes de la France. Et tu vas être là, ouais, grave, grave. Ah ouais, ouais, ouais, ouais. Ah, je suis d'accord qu'ils rentrent chez eux, là, ça va, mec. Ah ouais, elle est tellement bonne, mon frère. Ouais. Bref, je parlais de Jean-Marie. Donc, Le Pen était passé au deuxième tour des élections présidentielles. Et c'est vrai que le même jour, le 21 avril, je ne peux pas l'oublier, j'ai vu que mon père était fou. J'étais chez mes parents. J'attendais les résultats. J'étais avec un de mes grands frères qui est ultra cynique. Hein. Et même lui, en voyant la tête de Le Pen apparaître à l'écran, là, au deuxième tour, il était là. Oh! Ah, c'est chaud, là. Ma mère, elle a vu la tête de Le Pen apparaître à l'écran. Elle était vraiment touchée. Tu sais, je l'ai sentie triste, quoi. Elle baissait la tête et tout.

0: pas bien. Mon père, il a vu la tête de Le Pen apparaître à l'écran, il a fait « Oui, on a gagné !»
1: Oh, Jean-Marie, foutez la camp, dégagez tous de chez moi.
0: Il a pété un câble, littéralement.
1: Foutez la camp, hein, vous êtes toujours là à critiquer la France. Nique la France, nique la France. Allez vous niquer là-bas dans vos pays, alors. Sodomie. Hein, vous êtes toujours là à demander du respect. Oui, la France ne nous respecte pas. On veut du respect, on veut du respect. Mais respect de quoi, hein? Est-ce que vous respectez même déjà vous-même? Là où on vit, là, ici, là, HLM, au rez-de-chaussée, là, ça sent le pipi. Pourquoi? Pourquoi? Parce que vous avez la haine, hein? Vous avez la haine dont vous faites pipi là où vous habitez, hein? Mais si vous avez la haine contre le système, là, allez faire pipi alors à l'Élysée. Allez, vous allez à peine avoir le temps de sortir votre gourdin, là, que... Bim, c'est fini! Non, je suis content que Jean-Marie soit passé, parce que moi, je suis venu sous Giscard. Valérie, un grand président, avec un prénom de pédale, et alors? Ça vous gêne? C'est comme Tom, là, ton ami malien, là, Abdoulaye. Je ne l'aime pas. Il est toujours là à se plaindre. Oui, la France ne veut pas nous intégrer. On refuse de nous intégrer. Tu sais ce qu'il a fait hier? Hier, je vais chez l'arabe. Je vois Abdoulaye. Je lui dis bonjour. Tu sais ce qu'il me répond? Salam. Mais ça, c'est quelle intégration, ça? On est en France, dis-moi bonjour, non? Salam, hein, avec la laine qui sent le Jack Daniel. Menteur! Hypocrite! Salam, salam, salam. Et quand c'est pour aller mettre les bombes, là, il parle très bien le français. Hein. Bonjour, monsieur, je peux laisser mon sac là? Et après, boum! On ne les a pas vus venir!
0: Tu disais doucement, papa, toi aussi. On peut quand même t'expulser. Hein. Non, ça va aller. J'ai été à la préfecture, il y a jurisprudence. C'est bon, ça.

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2: Quand je suis arrivé sur scène, il y en a deux, trois qui se sont dit qui a lâché le gosse sur scène. Voilà, je sais que je suis pas tout à fait mûr, je sais qu'on a l'habitude de voir des vrais abus sur scène. Là, il y a un jeune qui déboule, ça fait un peu bizarre, je comprends. C'est comme si finalement vous voulez regarder un film et que vous tombez sur la version québécoise. Alors, on aime les Québécois, on n'a juste pas envie d'entendre Leonardo DiCaprio dire « Hey, je pense, je vais voler l'eau !» Je crois pas. C'est vrai que j'ai une tête où il y a des choses que je peux pas faire, quoi. Moi, j'ai pas une tête à faire un film avec The Rock. Sauf si ce film s'appelle « Tu fais pas le poids ». Mais ça, c'est parce que je suis très mince. Moi, je suis très content d'être mince, c'est cool. Seul problème, quand je dors, on a l'impression que je suis mort. Mais sinon, ça va. Pareil, comme je suis très mince, c'est un phénomène très bizarre. En soirée, sans me consulter, il y a des gens qui se permettent de me porter. Tiens, apportez Tom. Bah oui, bonne idée, c'est bien. Et ils se chauffent entre eux, ils font des chenilles. C'est parti, apportez Tom. Laissez-moi tranquille. Je ne veux pas être avec vous, d'accord? Donc moi, c'est bien, je vais essayer de me mettre à l'écart. Je suis bien, je suis dans ma campagne. Moi, je ne vis pas ici. Je vis dans le nord de la France. Je vis dans un petit village du nord de la France où il y a très peu de monde. Il y a tellement peu de monde dans mon village que l'année passée, j'ai été élu Miss de mon village. Moi, je suis né là-bas. Je suis né en 2002. Moi, je suis né du coup avec la technologie. Je me rends compte en ce moment que je suis vachement addict à ça. Du coup, on dit beaucoup que les jeunes sont addicts à leur portable, mais moi, je le vois. Et au début, j'étais dans le déni. J'étais comme un mec qui a une énorme calvitie, il reste trois cheveux et il n'accepte pas ça. Ce mec est tellement dans le déni qu'il achète encore de l'après-shampoing pour cheveux réparateurs. Le mec, il se peine les cheveux et quand il pleut, il dit « Oh putain, ça va friser !» Tu vois ce que je veux dire? Du coup, moi, j'ai voulu me désintoxiquer totalement de mon téléphone. Du coup, j'ai décidé de faire des balades seul, sans portable, sans rien. Et puis, ce qui est bien, c'est que j'ai pu me reconnecter avec les choses qui se passaient autour de moi, tu vois. Et je me suis fait des observations. Est-ce que vous aussi, par exemple, dans la rue, il y a des gens qui, pour vous, ont des têtes d'animaux? Moi, il y a des gens... En venant ici, là, j'ai vu un gars, je me suis dit, putain, c'est con, t'aurais fait un beau labrador, quoi, en fait. Il a fait ouf, je dis, bah voilà, tu vois, c'est... Mais c'est pas méchant, c'est comment vous dire, c'est même moi, par exemple, moi je trouve que je ressemble un peu à un renard. Tu vois, avec mon nez, mon petit air malin, paf, Mozilla Firefox, tu vois ce que je veux dire? Mais c'est bien, ça va peut-être rester dans votre cerveau. À la sortie, vous allez peut-être dire, oh, il était drôle le renard. De toute façon, en ce moment, on peut dire un peu ce qu'on veut sur moi, j'essaie vraiment de travailler ça, mon assurance, parce que je vieillis en ce moment. Si. Je bois des tisanes. Tu sais que tu vieillis quand tu bois quelque chose de très chaud et quand tu le bois, tu fais... Ah bah ça fait du bien quand même, hein. Je te promets, en ce moment, je sens que ma perception des choses et de la vie en général évolue et moi, je suis pas habitué à ça, quoi. Après, ce qui est bien, c'est quand t'évolues, que tu vieillis, tout ce que tu veux, il y a des nouveautés, quoi. Par exemple, l'année passée, j'ai dû aller voter. C'était la première fois de ma vie que je suis allé voter. Moi, j'avais l'habitude de voter pour Florian de la 5e B. Là, c'est un de nos délires, tu vois. Mais j'ai joué le jeu, comme tout le monde ici dans la salle. J'ai pris les bulletins, je suis allé dans l'isoloir. J'ai bloqué sur le fait que dans l'isoloir, le rideau bloqué au niveau de ma taille. Les gens d'extérieur pouvaient voir mes jambes. Et je sais pas pourquoi, du coup, je me suis dit, ils vont savoir pour qui je vote. Du coup, j'ai un peu brouillé les pistes avec mes jambes, tu vois. Il y a un mec de la salle qui me voit et m'a dit, écoute-moi bien, Michael Jackson. Si tu veux pisser, ce n'est pas ici, d'accord? Je suis sorti, j'ai pris mon bulletin, je suis allé vers l'urne. Je me rappelle, il y avait le maire du village qui était là. Il m'a pris en photo, il voulait figer le moment. En même temps, je suis la miss. Je tapais la peau, tu vois. Et là, j'ai pris le bulletin et je l'ai mis dans l'urne. Et il y a une dame en face de moi qui m'a regardé, qui a dit « À voter !» Et moi, j'ai eu peur, quoi. J'ai cru que cette dame allait commenter les actions durant toute ma vie. J'ai imaginé cette dame, lors de ma première fois, dire « À niquer !» Merci infiniment, merci beaucoup.

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2: Ce qui m'a choqué le plus quand tu es arrivé à Paris, et maintenant ça fait 3 ans que j'y vis, c'est les filles. Alors j'ai rencontré des filles super, hein, mais les filles, vous avez un complexe qui prend le dessus sur votre désir. C'est plutôt mignon d'ailleurs. Pour vous expliquer, la dernière fois, je bois un verre avec une fille, ça se passait super bien. Je lui propose d'aller dîner, elle accepte. Je lui dis italien, elle veut des sushis, elle me pète les couilles. On mange des sushis, puis elle charge un peu plus que moi sur le vin blanc, et en fin de repas, elle me regarde, elle ouvre son corsage, elle me dit « Ça dirait de finir à la maison avec plaisir !» J'ai pas fait comme ça, je suis romantique. On arrive chez elle, hyper bel appartement, je commence à mettre des bougies un peu partout. Toujours un sac de bougies sur moi, on sait jamais. Tu sais, les 50 chauffe-plats Ikea, c'est rapide. Hyper belle appart, elle va se rafraîchir, on se met dans le lit, ce qui devait arriver arrive, on se caresse. Ah oui, je fais une parenthèse parce qu'un homme qui jouit, c'est dégueulasse, hein. Voilà. Autant une femme qui jouit, c'est beau, un homme qui jouit, les filles, vous le savez, vous l'avez en direct live. Ah, il est pas beau. Ah, voilà. Le Richard Gere que t'as rencontré à 21h, à 23, c'est Gollum.
3: Il est pas beau, il est pas beau.
2: D'ailleurs, moi, je ne supporterais pas me voir me masturber. Ça doit être horrible, hein. Hein, les mecs, posez-vous la question. On est quand même des drôles d'humains, hein. C'est-à-dire qu'on est debout, bite à la main. C'est très grave, hein, ce qu'on fait, hein. Le voisin te regarde, il est pas bien, Didier, en face. On n'a jamais vu un mec se masturber devant un miroir et faire « Putain, ce beau gosse, là, moi, je te le savais. » Personne fait ça, hein, personne fait ça. Je repars dans mon histoire. Donc je suis avec cette fille, on se caresse, ça se passe plutôt pas mal et tout. Tous les deux, on a plutôt envie, ça se passe bien. Puis à un moment, elle me dit non, mais arrête. Ah mais j'avais pas l'intention, tu vois. Et je lui dis qu'est-ce qu'il y a, tu veux qu'on arrête? Mais moi, je suis là pour ton bien, pas pour ton mal. Ah. Et puis je sens qu'elle veut continuer, mais à contre-cœur. Donc on continue un petit peu, et puis elle me dit non, mais vraiment arrête. Parce que je lui dis qu'est-ce qu'il y a? Elle me dit non, mais c'est pas ça. Enfin, tu me plais et tout, mais c'est que accélère. J'ai pas fait ça, hein, je suis romantique. Elle me dit, bon ben voilà, t'as gagné. Enfin, j'ai eu trop envie et tout, mais je suis pas épilé. Je vais la boxer. Je lui dis, mais c'est ça l'excuse? Mais je t'épile tout de suite, moi là. Où est la cire? Où est la cire? Les filles, on s'en fout de ça, on a juste envie de vous, sans déconner. On s'en fout des poils. Vous avez jamais vu un mec en plus vous sortir? Non, non, me suce pas, j'ai du poil plein les burnes. Un mec, il s'en branle. Un druide, là, il y va. Il y va. Panoramique, s'il y va, lui, il en a rien à branler. On s'en fout, les filles, des poils, sans déconner. Putain, on n'a jamais vu pareil un mec qui va vous faire l'amour. N'ayez pas peur, hein, on n'a pas des lampes torches. Effectivement, t'as des poils, hein. Alors oui, après, si t'as la chatte de Zaz... Non, mais moi, j'adore l'aventure, mais les grottes de Lascaux, elles puent du fou. S'il faut y aller en Jeep...

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3: Alors bien évidemment que j'ai une maman à moi. Hein, tu es fier de moi aujourd'hui, ça n'a pas toujours été le cas. Hein, devant vous, vous avez un con scolaire, on peut appeler ça. Ah bon, moi j'ai rien, je vous le dis, j'ai rien ramené de l'école. Le seul diplôme que j'ai, c'est un 50 mètres natation, tu vois. Ouais, au Pôle emploi, ils m'ont dit va nager, hein, mais... Ah, j'étais con, mais très con. Hein. Moi, au collège, j'ai fait avertissement travail et conduite à tous les trimestres. Hein, le doublé, championnat, Ligue des champions. Les appréciations sur mes bulletins, c'était « Alban vient sans ses affaires, mais avec les affaires des autres. » « Alban progresse en flûte, dommage que nous soyons en cours de maths. » « Pouvez-vous me décrire Alban? Je ne l'ai jamais vu. » Voilà. Alors, j'en étais là, très con. Pour moi, l'école était une longue récréation. Hein. Tu te souviens, par exemple, de la glu où il collait un mec au plafond, là? Tu te souviens de ça? Ben, un jour, avec un pote, on a collé toutes les chaises et le bureau au plafond. Ah, le prof, il est rentré, il était dans Matrix. Appelez-moi Morpheus. Ah non, j'étais très, très, très con. Pour vous dire, j'étais tellement con qu'un jour, ma mère s'est dit, tiens, c'est peut-être un génie. Ah oui, elle est con aussi, elle. Bah oui. C'est une maman que veux-tu? Elle s'est dit, non, il faut rien, il est feignant, il doit s'ennuyer parce qu'il est au-dessus du lot, tu vois. Alors elle m'a emmené chez l'orthophoniste. Bon, la dame l'a rassuré, hein. Non, non, il est juste très con, madame. Hein. Non, c'est vrai que j'étais con. Et pendant longtemps, parce que j'avais d'autres rêves, moi, si vous voulez. Et mon premier rêve était d'être footballeur professionnel. Hein, j'ai fait 18 ans de football, mais à un moment, j'ai eu un problème, en fait. Bon, c'est que j'étais nul, quoi. Je jouais comme de la merde. Alors, attention. Et moi, je jouais en division 8 district. Hein, ah oui, c'est la plus basse division qui existe dans le football. En dessous, c'est du handball, tu vois. Ah, t'es dans les bas-fonds, là, je te parle de sous l'océan, hein. Alors, laisse tomber les équipes, c'était la cour des miracles. On avait les aveugles de Maurepas, les sourds de Saint-Cloud, les islamistes de la Verrière. Ah, le FC Mosquée, ça jouait, attention. Alors, mon moment préféré au foot, moi, c'était le moment du vestiaire, à la mi-temps. Tu sais, dans des vestiaires normaux, il y a des douches, des oranges, des bancs. Nous, notre vestiaire à la mi-temps, c'était un bar-tabac. À la mi-temps, ça récupérait avec café, clope, joint, et on avait même un écran pour le rapido. Alors l'entraîneur, il n'en pouvait plus, nous. L'entraîneur, on l'appelait Soupir. Parce que dès qu'il rentrait dans le vestiaire, il disait toujours « Oh les gars !» Bah ouais, mais vous voulez que le club y ferme ou quoi? Bah alors, arrêtez d'appeler Samir Samir. Il joue sous la licence de Julien, putain. Ah ouais, mais l'arbitre, il entend. Vincennes, allez, range ton shit. Ah, si vous pouvez faire tourner les ballons comme les joints, on serait déjà en Ligue des Champions. Hein. Il est où l'autre? La Diazelle, Boubacar, allez, viens là. Allez, qu'est-ce que tu prends une douche à la mi-temps? Viens là. Ah, mais je m'en fous, qu'il y a tu à la maison, viens là. Mais arrête de mettre l'eau dans ton sac, mais ils volent de l'eau, putain. Et Boubacar, allez, mais qu'est-ce qu'il fait? Il prépare Koh-Lanta, viens là. Bon, Boubacar, t'es au courant que je te fais jouer avec les moins de 18? T'es au courant que t'en as 35? Pourquoi tu te gares en Congo devant l'arbitre? Avec tes gosses en plus, là, qui ont des photos de toi sur le t-shirt et qui crient « Vas-y, papa oh !» Il est où Alban, allez, va t'échauffer, tu vas rentrer. T'étais déjà sur le terrain? La vie de ma mère, tu sors. Allez, dégage! Équipe de dingue. Alors, attention, si vous avez des enfants ou si vous allez en avoir, faites attention aux sports qu'ils choisissent. Prenez des sports où il y a de l'oseille, de l'avenir. Hein, foot, on est bon. Formule 1, on est bon. Si ton gosse te dit « Papa, je vais être lanceur de javelot !» Viens dans le salon, faut qu'on parle. Bah oui, parce que les lanceurs de javelot, hein, c'est des gens, on parle jamais. Alors que c'est quand même des êtres humains. Mais eux, ils sacrifient leur vie pour ça. Et après, ils peuvent faire les championnats d'Europe, les championnats du monde, les Jeux Olympiques. Ils ne gagnent pas une tchatchaouette. Et c'est pour ça qu'ils crient avant de lancer leur javelot. Ouais. Ah putain de merde. Oh là là, comment je vais payer le loyer? Je suis là avec ma lance, mon short de Depp. Putain, la voiture à la fourrière. Faut absolument que je pense à payer EDF. Allez, c'est les JO, on y va quand même, et après on rentre à la baraque. Hein? Interview? Ah ouais, pour qui? France 3 Dijon? Ouais, je suis malade. Allez, ouais, salut chérie. Ouais, salope. Ouais, je suis sûr, elle me trompe avec un footballeur. Elle. Et regarde-moi la gueule de mes gosses, putain. Ah, l'autre, il a 6 ans, il a une moustache. Bon, allez. Bon, c'est bon, monsieur le juge? Ouais, je peux y aller? Ok, allez, va te faire enculer. Allez, je lance ça et je me casse. Oh là là, quelle passion de merde.

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2: Je pensais avoir réussi leur éducation, mais les ados, on marche sur des hommes. Hein. Je suis là, chérie, c'est papa. Hein, si, je suis ton... Ah, si, je suis ton père. Ah, bah, mais pour ça, bah, elle a les mêmes oreilles, je suis ton père. Ah. Excuse-moi de te déranger dans le frigo. Oui, pardon. Bouffe pas tout de suite, on vient de le remplir. Ah. C'est pas moi. Non, c'est ta mère qui m'envoie. C'est ta mère. Hein. Hein, les pères, toujours plus courageux que les mères, hein, les pères. Hein, toujours... Ta mère m'envoie. Non, parce qu'elle a dit qu'on passait à table dans 10 minutes. Ah, si tu pouvais arrêter de t'empiffrer. Ah. Dis donc, je rêve ou quoi? Tu viens de ça, m'a fait un doigt là ou quoi? Ça va pas, non? Ah non, pardon, c'était deux, pardon, j'avais pas bien vu, c'était deux doigts. Merci! Hein, les jeunes d'aujourd'hui, ils respectent plus rien, ni plus personne, hein? C'est encore une réflexion de vieux con. Non mais moi, j'ai deux ados de 15 et 17 ans, ils m'en veulent à mort. Je sais pas les vôtres, mais les miens, ils sont révoltés. Comme beaucoup de jeunes aujourd'hui, ils sont énervés, révoltés, tu sais. Sauf que les miens, ils vont pas nuit debout, ils préfèrent faire jour couché. Et ils sont d'un agressif avec moi, mes ados, terrible. Mais parfois j'ai peur. Hein. J'ai même hésité à aller voir un exorciste. Hein. Attends, quand t'as un ado qui a de l'acné, le cheveu gras, la laine chargée, les pieds qui puent et qui fait à longueur de journée. Bah t'as un doute, hein. Tu te dis qu'il est peut-être possédé, hein? Hein, chérie? Sors les gousses d'ail et le crucifix, il vient de rentrer. Oui, il est rentré de boîte de nuit. Vas-y, passe. Va devant. Ouvre la porte, il est dans sa chambre. Vas-y, ouvre la porte, toi. Non, moi je tiens le crucifix, passe devant, vas-y. Fais gaffe, ça schlingue, hein, tu chasses ça. Ah bah, tu sens pas, ça passe sous la porte. Vas-y, ouvre. Chérie, ça va? C'est papa et maman? T'as passé une bonne soirée? Putain, vous êtes le cas! C'est chez moi ici! In nomine Patris et Filii, Spiritus Sancti, Vade Retro Satanas! Mon fils, si tu m'entends dans ce corps de Satan, range ta chambre! Passe-moi le bénite! Ça a pas marché l'exorcisme. Sauf l'eau bénite pour l'acné. Ça. Je vous le conseille, ça marche très bien. De toute façon, mes ados, ils foutent rien à la maison. Mes deux ados, ils veulent rien faire. Si, ils nettoient par terre, c'est le seul truc qu'ils font, sans s'en rendre compte. Comme ils marchent comme ça, on leur a mis deux éponges sous les godasses. La maison est nickel. Essayez chez vous, hein, je vous le conseille. Suivez du parquet, mettez des patins avec du plis et vas-y. Ah. Finalement, on les a emmenés voir un pédopsychiatre. Ouais. Ils étaient trop agressifs, hein. Pédopsie, carrément. Il nous a dit, écoutez, à ce niveau d'agressivité, je ne peux rien faire pour vos ados. Non, c'est au cirque Bouglione qu'il faut s'adresser.

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2: Claude Domingo, c'est une mesure sociale inventée par le gouvernement en association avec la Française des Jeux. Et en fait, c'est pour inciter les gens à donner de l'argent aux sans-abri. En fait, si tu veux, le Claude Domingo, c'est un intermittent du spectacle. C'est pas un vrai SDF. Et quand tu lui donnes de l'argent, si tu gagnes, il te rend 100 fois ta mise. Et je vous jure que c'est vrai, c'est pas des conneries. Bon, l'autre jour, j'étais à Paris, là, avec une forte envie de me défenestrer. Bon, malheureusement, j'étais déjà dans la rue. Alors, je passe, je vois un SDF, je lui donne 1 euro, et je me casse comme ça. Et j'entends, hey, monsieur ! Mais qu'est-ce qu'il y a ? Qu'est-ce que vous voulez ? Vous m'avez donné 1 euro ? Bah ouais, pourquoi vous voulez plus ? Bah non, monsieur, mais partez pas, vous avez gagné ! J'ai gagné, mais qu'est-ce que j'ai gagné ? Il est con, lui. Et le mec, il était à fond dans son personnage. Il était là, par terre, il faisait... Vous avez gagné, monsieur ! Oh putain, je crois que je me suis chié dessus, dis donc. Vous avez gagné, monsieur ! Parce que je suis le Claude Domingo, monsieur ! Ouh ! Qu'est-ce que c'est, cette connerie ? Une gonzesse qui arrive avec un chèque de 100 euros, comme ça ? Putain, c'est génial, ça ! Je suis sûr qu'il y a des gens qui vont jouer après, là. Chérie, regarde là-bas, c'est le Claude Domingo, là-bas. Enfin, tu ne vas quand même pas croire tout ce que dit Thano. Mais si, il est génial. Lui, là-bas, c'est pas un vrai SDF, c'est un intermittent du spectacle. Enfin, mais comment tu le sais? Mais ouvre les yeux, bordel, il a un tract de Mélenchon. Je vais lui filer 200 euros. Ah non, pas 200 euros, Bernard, c'est mon budget coiffure. 200 euros pour ça ? Ça, mais putain, mais regarde ! Arrête, Bernard, tout le monde me regarde, c'est la honte ! Mais évidemment que c'est la honte ! Regarde ta tête, on dirait des aisselles en sueur ! Oh, monsieur, tenez, monsieur. Oh putain, et 200 euros, et vous êtes tellement généreux ! Hein, ouais, hein ? Et vous, vous êtes le ? Regarde, là, sérieux. Vous êtes le Clodo ? Oh putain, vous êtes vachement perspicace, vous, disons. Le Clodo-bi ? Clodo-bi ? Pour ça, il m'a filé 200 euros pour faire un truc à trois avec la moche. Mais non, il joue bien, hein, t'as vu, il joue bien. Allez-y, dis-le. Vous êtes le Clodo Bingo, monsieur, c'est lui, c'est le Clodo Bingo. Oh putain, encore un con qui a vu le sketch de Thano, dis donc.
3: Vous êtes pas le
2: Clodo Bingo? Mais non, j'ai une connerie.
3: Mais vous êtes pas intermittent du spectacle?
2: Mais bien sûr que non!
3: Mais vous avez un tract de Mélenchon?
2: Mais ça, c'est pour me torcher le cul, monsieur!
3: Bon, bah, rendez-moi mes 200 euros.
2: Ouais, c'est ça, et tu peux crever.
3: Salaud, va. Salaud de vrai Clodo. Vous avez pas honte de faire rêver les gens?

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2: J'ai essayé un truc sympa, c'est les vacances. C'est une agence de voyage qui m'a conseillé bien. Sur le catalogue, il y avait marqué Koumak, beau pays, pas cher le billet. D'abord, beau voyage. Sur une compagnie qui s'appelle Charter, hein, t'en as pour ton pognon, 45 heures de vol. Paris, Bruxelles, Bruxelles, Londres, Londres, Barcelone, Barcelone, Los Angeles, Los Angeles, Grenoble, Grenoble, Koumak. Et quand t'arrives là-bas, la première chose que tu fais, tu dors, forcément, faut que tu récupères. J'ai dormi 77 heures. Je me suis réveillé un mercredi à minuit, j'avais une patate d'enfer. Seulement à minuit, là-bas, il n'y a rien à faire, tout est fermé. Non, parce qu'on dit 12 heures de décalage horaire, mais point de vue niveau de vie, il y a 3 siècles de décalage horaire. Pendant une semaine, je me suis réveillé à minuit, les nuits sont belles. Longues, mais belles. Et longues. Et puis j'ai été malade, j'ai perdu 12 kilos. Non, mais c'est de ma faute, j'ai fait une connerie. J'ai bu un verre d'eau. C'est de ma faute, j'avais soif, la connerie, hein. Là-bas, c'est soda, quinine, soda, quinine. En boîte, whisky, quinine, mais quinine, hein. Faut pas s'amuser à boire l'alcool local, eux le boivent. Toi, tu le mets dans ta mobilette, tu montes à 160. L'hôtel, bien. Oui, attention. La photo de l'hôtel sur le prospectus, c'est le projet. La plage, elle existe au nord de l'hôtel, à 50 km de Brousse. Pour aller à la plage, tu pars la veille. Mais quand t'arrives là-bas, bien, le soleil présent, il tape bien. 40 degrés à l'ombre. Là-bas, il n'y a pas d'ombre. Là-bas, le soleil, c'est pas ton ami. Là-bas, c'est crème solaire, indice de protection 18-20, XL, XXL. T-shirt, manche longue, en coton. Parce que là-bas, le nylon, quand ça fond, ça brûle. Et puis la mer, bleue. Puis chaud, et pas de requins. Trop dangereux, ils se mènent pas les requins. Du coup, mer dangereuse, soleil agressif, alcool nocif, tu visites. Forcément, Koumak, tu visites pas par plaisir. Vraie nature, celle d'avant, hostile. Là-bas, mais direct des cuissardes, hein. Oublie les Rangers. Non, parce que les scorpions, ça dort dans les Rangers. Oui, puis alors, ça le soleil, ça le sommeil léger. Hein. À peine tu mets le pied, tu te réveilles. Ça ne réveille pas de bon poil, c'est pas du matin, le scorpion. De toute façon, moi, les Rangers, je pouvais plus les mettre. Après la première piqûre, chaussée du 82. Je mettais plus que des Adidas. Pas les chaussures, les sacs de sport. Hostile, la nature. À l'agence, ils m'avaient dit de me méfier des moustiques. J'avais amené de la citronnelle. Erreur, faut un lance-flamme. Des vrais moustiques, gros comme des libellules. À côté des scorpions, c'est peace and love. Ah, il te pique pas le moustique là-bas, il t'empale. Il te pompe 3 litres de sang à chaque voyage. Moi, ils m'ont chopé au pectoral, j'avais les seins de Samantha Fox. Avec mes Adidas au pied, il y a un rond temps qui est tombé amoureux de moi. Il m'a collé pendant une semaine. Et alors ça, le orang-outan, tu dis oui une fois, il passe la bague au doigt. Hostile la nature. Ça dure que 15 jours. Par contre, le retour, tout seul dans l'avion, mais le luxe. Tout le monde aux petits soins pour toi. Oh, je voyagerai plus qu'avec Europe Assistance.

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4: Bonsoir messieurs dames, comment ça va? Messieurs dames, comme vous pouvez le constater ces temps-ci, c'est la crise, il n'y a plus d'oseille. Vous avez vu le prix de l'essence? Ça frôle les 2 euros le litre. Normalement, à ce prix-là, tu le sers avec un petit palmier, une petite rondelle de citron en terrasse. Mais je vous rassure, à l'étranger, c'est aussi la crise. Là, récemment, j'étais aux États-Unis et j'ai vu que c'était la crise, même là-bas, quand j'ai croisé dans les rues de New York, au feu rouge, des Roumains. Je vous jure que c'est vrai. Le mec vient vers moi. Please, please, give me money. Money for baby, please. Alors moi, j'essaie d'esquiver, tu vois. Oh, sorry, sorry, French, French. French, s'il vous plaît, donnez-moi argent. Argent pour bébé. Oh, l'enfoiré. Sans bras, sans jambes, mais parfaitement bilingue. Ils ont tout compris à la mondialisation. Petite parenthèse raciste, messieurs, dames. Les Roms sur Paris, j'en peux plus. Eux, ils ont passé un cap dans l'innovation du handicap. Eux, ils ont des idées, ils sont en 2060. Super créatifs. Les boîtes de pub se les arrachent. Moignon de la main, moignon de l'épaule, moignon de la tête. Mais comment il a fait ça, celui-là? Mais il marche quand même. Troisième bras rotatif dans le dos. T'as avant, les mendiants, tu leur donnais une pièce parce que t'es pitié. Eux, tu leur donnes parce que t'es en panique. Tiens, mais casse-toi. Je vais gerber. Moi, récemment, ils m'ont sauté le permis. C'était à cause d'eux, je m'arrêtais plus au feu rouge. Moi, je leur dis, au lieu de faire paniquer les gens au feu rouge, vous allez à la foire du trône, vous postulez au train fantôme, vous allez gagner de l'oseille. Avec la lumière. Attendez, j'ai pas fini avec eux.
5: Je vais les tuer.
4: Alors, les Roumains, quand ils peuvent pas aller bosser, ils envoient les Roumaines. Roumaines, c'est 2 techniques.
6: Plus l'instinct maternel. C'est bébé. C'est bébé. C'est bébé. C'est bébé.
4: Monte son fils comme si c'était le tien. Mais je le connais pas, cet enfant, madame.

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3: T'as tout le temps faim, toi. Ben excuse-moi, j'ai pas tout le temps de l'oseille. Tu sais, t'as les mecs, ils débarquent, ils font la manche, mais caractériel fâché. Excuse-moi, t'aurais pas un euro? Ben excuse mon pote, j'ai rien. Oh putain. Ben excuse-moi, je savais pas que je bossais pour toi. Non, on m'avait pas prévenu. Et bien sûr, t'as les mecs, ils débarquent. Excuse-moi, t'aurais pas un euro ou un ticket resto? Non, entre 1€ et 8,50€. Bon, elle m'a jugulé l'histoire. Tu vois, je débarque, je te dis, excuse-moi, t'aurais pas l'heure ou une montre?
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0: Pourquoi tu paniques avec les filles? Qu'est-ce qui se passe?
1: Je sais pas, je n'arrive pas à leur parler, c'est tout, j'en sais rien, je sais pas te dire.
0: Mais t'as déjà eu des relations sexuelles avec une femme, Jérémy?
1: Oui, bah oui, ça pratiquement tous les jours.
0: Tous les jours?
1: Oui.
0: Avec des différentes?
1: Oui.
0: Putain. Excuse-moi, je ne visualise pas comment tu fais quand une fille te plaît, Jérémy.
1: Ah, je sais pas, quand je sens une fille me plaît, ouais. À un moment donné, quand je la croise, je lui demande si elle veut venir manger avec moi. Mm-hmm. Tu vois, je lui fais, hey, tu veux manger avec moi?
0: Et elle dit oui.
1: Oui.
0: Ok. Moi qui suis même poli avec les putes. Ok. Ok, on va manger, ok. Et au restaurant, t'es pas obligé de lui parler?
1: Bah non.
0: Bah qu'est-ce que vous faites?
1: Bah on mange.
0: Ok, ok. Vous mangez, ok, donc là, tout se passe bien, hein? Et après?
1: Bah après, quand on a fini de manger, on regarde des sketchs à moi. Et quand on a bien rigolé, je lui dis, est-ce que tu serais consentante,
0: ouais,
1: pour un rapport coïtal post-dinatoire?
0: Et elle dit encore oui.
1: Bah oui.
0: Bah oui, qu'elle dit, hein? Bon, mais quand tu couches avec une fille, là, t'arrives à 24 timidités quand même. Je veux dire, quand tu l'as avec toi, là, tu la caresses, tu l'étends, tu la touches.
1: Pratiquement pas, hein.
0: Non, mais attends. Il faut que je comprenne, hein. Tu commences comment?
1: Ben, je commence comme tout le monde.
0: Non, Jérémy, non. Non, il n'y a pas un truc que tu m'as dit qui se passe comme tout le monde jusqu'à maintenant.
1: Bon, quand elle a validé ma demande.
0: Validé. D'accord. Okay.
1: Oui, bon, ça.
0: Ok, admettons.
1: Bon, on va chez elle.
0: Oui.
1: Donc, une fois qu'on arrive dans sa chambre.
0: Mm-hmm.
1: Bon, moi, je me déshabille.
0: Oui, bon, là, ça va.
1: Elle fait pareil. Et là, comment dire? Je lui demande de se mettre en position d'offrande, en fait. De s'offrir. Bon, une fois qu'elle est placée...
0: Mm-hmm. Ok, vas-y, continue.
1: Bon.
0: Donc là, elle est placée.
1: Elle est placée. Du coup, moi, hop, je pars de mon côté.
0: Tu pars de ton côté?
1: Oui. Je vais à l'autre bout de la pièce.
0: Et elle, pareil.
1: Oui, on est chacun de son côté.
0: Il y a un truc, pardon, hein, mais il y a un truc que je visualise pas. Enfin, si je crois que visualiser, mais ça me fait peur. Donc, vous êtes dans la chambre.
1: Oui.
0: Elle est dans un côté, dans un coin, en position
1: d'offrande,
0: comme tu dis. Voilà, voilà. Et toi, donc, tu es de l'autre côté de la pièce, nu, en érection.
1: Oui, voilà, oui, c'est ça, ouais.
0: Enfin, je veux dire, à quoi ça sert? Pourquoi tu fais ça? Quoi, c'est ce jour?
1: Je me concentre.
0: Ah, t'as besoin de... D'accord, tu te concentres. Non, okay, non, pourquoi être étonné?
1: Une fois que je me sens prêt.
0: Prêt.
1: Là, je crie, comme ça, je fais...
0: Ah! What else? Donc là, tu criais après.
1: Ben alors, j'ai crié, et là...
0: Oui, oui.

0: Oui.
1: Donc là, et là, après.
0: Oui.
1: Donc, je m'approche d'elle doucement, tu vois, sans faire de bruit, tu vois, en me faufilant un peu comme ça, tu vois.
0: En même temps, elle sait que t'es là. Hein.
1: Oui, bah oui, elle m'a fait rentrer. Ouais, elle sait que je suis là. Oui.
0: Mais pourquoi tu fais ça?
1: Ah, mais ça, c'est ma parade un peu amoureuse, tu vois. C'est mon moment, tu vois. C'est pour la mettre en émoi, tu vois. Parce que là, quand je fais ça, elle sait pas de où je vais arriver. C'est excitant pour elle, tu comprends?
0: D'accord.
1: Je fais une
0: petite chèvre.
1: Non, pas comme une chèvre.
0: Un petit peu.
1: Comme une panthère, tu vois.
0: Panthère.
1: Comme une panthère. Tu vois, qui va attraper un gnou, tu vois.
0: Un gnou. Ok. Continue. Allez.
1: Donc, bah alors, donc, une fois que je me suis approché comme ça,
0: ouais,
1: comme une petite panthère, je suis près d'elle.
0: Ouais.
1: Là.
0: Oui, donc là,
1: je
0: là.
1: Là, je la saisis. Et je la pénètre deux fois.
0: Et après?
1: Bah rien, c'est fini. Ah mais c'est court, mais c'est hyper intense, tu vois. Tu vois, c'est comme Space Mountain, tu le fais pas une heure et demie, tu vois. T'es pas dans les têtes. Tu vois, à un moment donné, il faut que ça s'arrête, sinon tu prends pas de plaisir.
0: Avec Caron, on va oublier tout ça. Hein. Alors, on va procéder autrement, d'accord? Je vais te conseiller, ok?

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3: Bonsoir, et ben enchanté, je m'appelle Marc Tournebeuf. C'est pas mon nom de scène, hein, c'est un fardeau. Alors moi, on pourrait se dire qu'il suffisait de prendre le nom de ma maman pour me sauver, mais le nom de ma maman, c'est Jotosus. C'est grec, mais ça sonne très français. Marc Tournebeuf, Jotosus. Je risque de bafouiller un peu ce soir, ne m'en voulez pas, déjà je suis très stressé. Et ensuite, je suis atteint de caliginéphobie, c'est la peur des jolies femmes. Et il y a une femme absolument magnifique assise... Comment vous vous appelez, madame? Fanny. Il y a une femme absolument magnifique assise juste derrière Fanny, donc ça... Le public me fait un peu peur, mais il paraît que le stress a toujours habité les comédiens. Hein. Déjà, même Molière stressé. Bon, après, en ce temps-ci, le comédien en scène avait la pression malsaine de séduire ses mécènes hein, dans l'espoir de caresser ses bourses et d'en jouir. Et les nobles, mais obscènes, allaient en coulisses, les comédiens les attendaient. Et là, on les payait comme des prostituées. D'ailleurs, à l'époque, on payait avec l'écu. Hein. C'est... Les fesses sont là, hein, c'est pour ça qu'aujourd'hui on dit si t'as pas d'argent je peux t'enfiler, hein, merci pour eux, c'est ce que font les producteurs d'ailleurs, rien n'a changé en fait. Oui, comédien toujours un peu stressé, j'attends la réponse de plusieurs castings, on est samedi, dont un qui doit arriver ce soir depuis 2 ans. Je suis moyennement confiant parce que le film est sorti la semaine dernière. Ma grand-mère, qui a fait un peu de théâtre, avait cette phrase très jolie. Elle disait « Si la vie était un camping, le comédien passerait tout son temps dans l'attente. » C'est mignon. Et pour un impatient patenté, l'attente, c'est ta mère, en fait. C'est ta mère, on me dit « T'as le temps, c'est cool. » Mais c'est ça, le temps, c'est cool. De ses grands bras, le tentacule. Moi, je déteste me faire acculer. Hein. Je sais pas vous. Après, attention, je suis comédien, j'ai quand même tourné dans des trucs. Hein. L'année dernière, j'ai tourné dans une pub Petit Bateau. J'étais heureux. Heureux de gagner 600 euros pour montrer mon petit paquet délicatement moulé à toute la France. Et puis, tu repenses à ces cours que t'as payé 12 000 euros pour jouer Shakespeare et Racine. Et tu te dis « Tiens, mon rêve ne ressemble plus du tout au départ et à l'arrivée. Comment Shakespeare s'est-il transformé en deux baloches dans un slibounge? Comment ?» En tout cas, milieu très stressant, les castings, etc. Entourage stressant aussi. J'ai une amoureuse, comédienne, Julie, qui, pour me déstresser, invente des jeux qui me stressent. Par exemple, le jeu préféré de Julie, c'est de courir dans le métro, devant moi, se retourner vers moi, et me crier « Mais monsieur, mais arrêtez de me suivre, mais je ne vous connais pas !» Alors la première fois, sans prévenir, ça fait tout drôle. Mais comme ça lui fait plaisir finalement à elle, je me suis rapidement pris au jeu. Il y a quelques temps, dans les couloirs bondés du métro, je poursuis Julie, comme à l'accoutumée, on prend le métro quoi, et je vois que Julie se dirige vers des agents de la RATP. Je me dis, Julie pousse le bouchon un peu loin, quand même. « Reviens, madame, reviens !» Julie s'agrippe à un agent, se retourne et crie « Là, là !» C'était pas Julie. J'ai poursuivi la mauvaise nana. L'agent me dit « Monsieur, vous poursuivez cette dame ?»« Non, c'est pas la bonne. Pardon ?»« Non, attendez, parce que moi, celle que je cherche... »« Ah, elle est là, même couleur de... » Je commence à aller vers Julie. Julie, me voyant venir, croit que le jeu continue. Elle se met à courir, suivie de moi, suivie par les agents. Je veux qu'elle leur explique pourquoi je poursuivais cette pauvre nana. Alors je lui crie « Mais attends, mais reviens !» J'entends les agents derrière moi. « Mais putain, il en poursuit un autre, ce con !»« C'est mon amoureuse !»« Mais c'est un malade, non !» On arrive près du quai, nulle part où aller. Julie, à fond dans le jeu. « Vous me voulez ? Eh ben prenez-moi !» Et elle me mange la bouche d'une force. La tête des agents en arrivant. « Ah, donc ça marche quand même !» Comme quoi l'opiniâtreté. Bon, monsieur, vous arrêtez. Madame, vous arrêtez. Mais qui agresse qui, là? Madame, vous le connaissez? Ah, mais bien sûr, c'est mon frère. Allez, à tout.

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2: En soi, je suis pas contre une fin du monde. Je suis plutôt pour la fin du monde. Non, c'est vrai, je pense que l'apocalypse, c'est quand même un truc à vivre. Là, je pense qu'on serait content, ça serait exceptionnel, on serait les seuls à vraiment vivre l'apocalypse. En plus, je pense que Dieu nous a préparé un truc sympa. Il va pas juste éteindre la lumière, je pense qu'il va styliser le truc, tu vois. Il va faire, allez, ouais, c'est bon, allez, séisme, allez, tsunami, inondation. Il va jouer à Candy Crush avec l'humanité. Tu sais, c'est marrant ce qu'on ferait s'il nous reste 3 heures à vivre. Je pense que s'il y a un végétarien, il va dire, vas-y, mets-moi des steaks. J'en ai plus rien à foutre de la cause animale, vas-y, donne-moi des burgers. Remplace le pain par de la viande. Moi, je serais content parce que je me dis, s'il nous reste 3 heures à vivre, il y aurait quand même quelques connards qui iraient voler des écrans plats. C'est sûr. C'est sûr. Mais pourquoi tu voles un écran plat? Il te reste 3 heures à vivre. Ah, t'as raison, je vais me prendre un Blu-ray avec. Et malgré tout ce qui nous arrive, je pense qu'on reste optimiste quand même. On reste optimiste, hein, c'est vrai. Non, on reste optimiste. Parce qu'on continue à faire des enfants, ça veut dire qu'on a quand même un espoir. On se dit, nos enfants vont être plus intelligents que nous, tu vois. Ouais, moi, je suis pour que nos enfants soient plus intelligent, mais pas trop quand même. Parce que sinon, il y a plein de pilules éducatives qui passent plus, tu vois. Tu sais, tu peux plus faire le chantage au Père Noël ou au farfadet s'il est trop intelligent. Tu sais, tu vas dire à ton fils, finis tes récovers, sinon j'appelle les gendarmes. Et ton fils, il va faire, mais papa, on est en état d'urgence. Tu crois quoi? Tu crois que je vais faire une ceinture de récovers? Je vais aller à l'internet, je vais faire un réco wakeboard, comment ça se passe? Eh ben, arrête de dire des bêtises, remets-moi des nuggets. C'est compliqué l'éducation des enfants. Tu vois, par exemple, ton enfant, tu vas lui dire, c'est pas bien de voler, c'est pas bien de voler, c'est pas bien de voler. Imagine, il vole un iPhone 6. S. Tu vas lui dire, c'est pas bien de voler, mais fais voir quand même. Tu vois, notre modèle, quand on grandit, c'est Robin des Bois. Prince des voleurs. Ça pose problème à personne. Il prend aux riches pour donner aux pauvres, tout le monde le kiffe. On est d'accord que c'est Mélenchon avec un arc. Tu vois? Et tout le monde l'adore. Je me demande à partir de quel salaire tu commences à faire Robin des Bois, je suis pas fan. En plus, moi je suis pas fan de ce modèle économique à Robin des Bois, tu vois. Parce que tu prends aux riches pour donner aux pauvres, donc les pauvres deviennent riches, les riches deviennent pauvres. En plus, je suis pas fan des pauvres qui deviennent trop vite riches. Tu sais, souvent tu sens, ils savent pas trop comment gérer. C'est le genre de gars qui va s'acheter une Ferrari, mais vert pomme. T'as envie de dire, rends l'argent. Tu sais, il va s'acheter du caviar, il va l'étaler sur des tucs. Compliquer l'éducation. Tu sais, quand t'es papa et que t'as une fille, t'as envie de protéger ta fille des garçons. Parce que tu sais. Non, tu sais. Tu sais que les garçons, c'est pas des gens bien. Ok? Tu vas dire à ta fille, elle va avoir 12 ans, tu vas dire attention les garçons, quand même, faut faire attention, tout ça. Elle va grandir, elle va avoir 15 ans, tu vas dire attention, protège-toi, tout ça. Puis après, elle va arriver à 18 ans, tu l'auras protégée, tu vas être fier de toi, tu vas dire je suis un bon père. Puis elle va arriver à 25 ans. Et tu vas commencer à te dire putain, ça se trouve, je suis pas un bon père. Ça se trouve, elle est juste moche. Et ça va t'énerver, tu vois. Tu sais, c'est quand même ta famille, tu vois. Ça va t'énerver, tu vas faire, hey, viens voir, toi. Tu vas raccourcir ta jupe, tu vas frotter en boîte. Non, on a discuté avec ta mère, tu nous ramènes quelque chose ce soir. Eh ben, débrouille-toi, je sais pas, tiens, il y a plein de sans-papiers. Mais bon, on se plaint beaucoup de l'éducation en France, mais ça va quand même, on est bien. Par exemple, aujourd'hui en France, tu peux te marier avec qui tu veux. Tu vois. Ça a pas toujours été comme ça. Ouais, il y a encore des sociétés même où c'est tes parents qui te choisissent ta femme. Tes parents te disent un jour, bon, bah, on sort, on va te chercher une femme. Et du lait, parce qu'il manque du lait. Mais ils te disent quand même, on va te chercher une femme. Et à ce moment-là, tu sais, t'as la pression, t'attrapes ton père par la main, tu fais, papa, aimez-moi bien, s'il te plaît. Aimez-moi bien. Fais pas comme ils t'ont fait avec maman. Et tu découvres ta femme le jour du mariage, en même temps que tous les invités. Tu lèves le voile, tu fais, oh les bâtards! Oh les bâtards! Et il y a tous les invités en même temps que toi qui font, ouh! Ouais, là, c'est chaud, hein. Ah ouais, là, c'est sûr, les vierges, hein. Donc tu dis à ton père, tu dis, papa, on avait dit quoi? Eh, je vois pas pourquoi il y aurait que moi. Pour terminer, je vais me présenter. Alors, je m'appelle Arun, vous me connaissez pas, c'est pas très grave. Je suis pas très connu, en fait. Mais si jamais vous avez du mal à entrer en boîte, vous dites que vous connaissez Arun. Vous doublez tout le monde, vous passez dans la file, vous dites, je connais Arun, je connais Arun, je connais Arun. Vous arrivez devant le videur, vous dites, hey, laisse-moi entrer parce que je connais Arun. Bon, c'est pas sûr que ça marche. Mais moi, ça me fait de la promo. Bonne soirée.

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3: Alors, mon premier spectacle, comme je débutais dans le milieu artistique, j'avais un jeune producteur et il me fallait un tourneur. Alors, je vous explique rapidement. Un tourneur, c'est un mec qui nous trouve justement des dates pour jouer en province et un peu partout dans le monde. J'ai voulu faire travailler un mec avec qui j'ai grandi, tu sais, pour lui donner de la force et du travail. J'ai pris comme tourneur mon pote Abdelkrim. C'est lui qui a géré ma tournée. La première date qu'il nous a trouvée, c'était en Belgique. C'est un public extraordinaire. Mais ils ont pas de filtre dans leur tête. Tout ce qu'ils pensent, ils te le disent directement. Moi, j'avais fini mon spectacle, il y a un couple de vieux qui est venu me voir dans ma loge. Je dis bonjour monsieur Boudère, je sais que ma femme Martine, on aimerait bien faire des photos. Il n'y a pas de problème, entrez. Martine, t'as vu, il est gentil, hein. En plus, c'est sa tête, c'est pas un masque, hein. Après la Belgique, on a été jouer à Roubaix. Je sais pas si vous connaissez Roubaix. Ah, c'est un public extraordinaire, mais ils ont des têtes à Roubaix. Comment je me sentais beau gosse, moi, à Roubaix. Je marchais dans les rues de Roubaix, c'était Georges Clounet. Les filles, quand elles me voyaient, elles se décomposaient. Bon, c'était pas très composé à la base, hein. En plus, en partant de Roubaix, j'ai remarqué un truc. J'ai remarqué qu'il y avait une centrale nucléaire pas loin. Et je me suis posé une question. Je me suis dit, est-ce que la centrale nucléaire, elle était là avant les habitants de Roubaix, c'est pour ça qu'elle était de ouf. Ou alors, est-ce qu'il y avait d'abord les habitants de Roubaix, puis le gouvernement, il a dit foutu pour foutu, mais on met ça là-bas. Après Roubaix, on a été jouer aux Antilles. Y'a des entiers ce soir? Ouais. Eh ben c'est bien, quand vous êtes à l'heure, faut crier, c'est pas grave, attends. Non, mais moi j'ai ça. Alors allez, va bouder, hein. J'étais, tu sais, j'avais été faire mon spectacle, c'était une petite salle, il y avait 30 personnes, tu sais, c'était aux Antilles. Je commence mon spectacle, première vanne, pas un rire. Deuxième vanne, pas un rire. Je suis pas marrant, quoi. J'ai dit quoi, allume la salle? Elles dormaient tous, ces bâtards. C'est 30 personnes qui cherchent un endroit où faire la sieste. J'ai dit, mais Abdel, c'est quoi cette tournée? Il m'a dit, t'inquiète pas, Boudère, on va se refaire avec le Maghreb. La première date qu'on a faite, c'était en Tunisie. Alors, ceux qui ne connaissent pas, la Tunisie, c'est un pays extraordinaire, mais c'est pas étape. La première étape, il t'accueille avec cet accent un peu chantant, tu vois. Ça va, Boudère, bienvenue à Tunisie. La deuxième étape, il t'emmène manger, c'est très bon, mais très épicé. La troisième étape, c'est la chiasse. Pendant 15 jours, j'avais la diarrhée, même mon corps, il m'a dit, arrête de chier, y a plus rien là. On a été jouer en Algérie. Voilà. Elles sont obligées de crier, sinon on leur enlève le passeport. Tu vois, il se passe un... Non, c'est... Il y a un truc... Si, Clément, les Algériens, tu connais, c'est ceux qui bloquent la route quand ils gagnent un match. Oui, il y a les gilets jaunes et les gilets verts. Non, mais attendez, moi, je connaissais pas l'Algérie et j'ai été, et franchement, pour moi, c'est le plus beau pays du monde. Après, c'est la production qui m'a dit de dire ça pour des raisons de sécurité. J'ai peur. Non, je connaissais pas la... Enfin, si, je connaissais l'Algérie, mais que dans Envoyé spécial, tu vois. Et le mec qui a acheté mon spectacle, il m'a dit, t'inquiète pas, Boudère, le peuple algérien, il t'aime, il t'adore, ils sont gentils, ils sont adorables, ils sont accueillants. Et c'est vrai, ils sont gentils, ils sont adorables. Ils sont accueillants partout, sauf dans les cafés et les restaurants. Non, mais ça, il m'a prévenu. Il m'a dit, Boudère, fais attention, les serveurs, c'est des mecs hyper énervés, ils travaillent 30 heures par jour. C'est possible en Algérie, cherche pas. Il m'a dit, donc quand tu parles à un serveur, parle-lui gentiment, sinon ça peut dégénérer. Et ce matin-là, tu vois, j'étais prendre mon petit déjeuner sur Alger, et c'était à mon tour d'appeler le serveur, mais j'étais un peu, tu vois, votre Altesse. Oui, je pourrais avoir un café, un croissant, s'il vous plaît. Le mec, il me ramène café, croissant. Bon, je goûte le croissant, il était un peu bizarre, tu vois. Je dis, excusez-moi, monsieur, votre croissant, il est un peu bizarre. On dirait même un croissant d'hier. Il m'a dit, alors? Je lui ai dit, alors, je veux un croissant d'aujourd'hui. Il m'a dit, viens demain.

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2: Alors, je sais pas ce que vous avez fait cet été pendant les vacances. Parce que nous, voyez-vous, l'été avec ma femme, je vous explique, on aime bien partir en vacances avec des amis. Et t'as vu, quand tu pars avec des amis, au bout d'une semaine, en général, tu peux plus te saquer, tu vois. Et comme nous, avec ma femme, on a épuisé la réserve d'amis qui veulent bien partir avec nous. L'été dernier, on n'a pas eu le choix. Enfin, cet été-là, on est parti avec ma sœur et mon beau-frère Bernard. Ce gros con de Bernard. Alors, je vous explique le convoi, parce que quand on part en vacances, c'est un convoi. T'as ma sœur devant, au volant, à côté d'elle, il y a son fils, mon neveu, Jürgen. En plus, le gamin, il est infernal. Elle le met devant, il fait des conneries. Il est moussivore, le gosse. T'imagines le truc? Moussivore, il bouffe la mousse des sièges. Et alors, donc, assis derrière, sur la banquette, comme un con, avec sa gueule de con, il y a Bernard, tu es là. Et à côté de Bernard, il y a Pupus. Comment je vais vous dire ça? Pupus, écoutez bien, c'est ma sœur qui l'a fabriqué. Ma sœur, elle fait un peu de génétique le soir dans le garage. C'est-à-dire que t'as des mecs pour se détendre, ils font des maquettes. Ma sœur, elle croise des bêtes. C'est comme ça. On en a enterré des monstres dans le jardin. Mais Pupus, on sait pas pourquoi, ça a marché. Mais on sait pas ce que c'est comme animal. C'est très bizarre. C'est moitié chien, moitié vache, un chiache. On dirait un dragster, Pupus. Elle m'a fait flipper la bête, hein. Oh là là. Donc on est parti. Alors, on arrive là-bas, on était bon, hein. Pas un bruit, personne. Je dis à ma femme, c'est bizarre. Elle me dit, c'est marqué dans le manuel du camping qu'il faut absolument pas sortir des tentes après minuit. On a flippé, on a monté les tentes à 200 à l'heure. Ma soeur a metté les sardines à coups de poing. Ça. Bref, 7h du matin, un barouf, je sors de la tente. Oh, ma soeur, le directeur du camping, un paysan, les gendarmes, plein de gens. Le gendarme, monsieur, dame, c'est à vous le chien OGM qu'on a récupéré ce coup? Je dis, ma soeur a dit, ah ouais, c'est Pupus, ma chienne. Ouais, eh ben, il dit, Pupus, cette nuit, elle a mangé 2 vaches. Elle a dû avoir faim. Faudra lui mettre une muselière à votre alien. Ça montait. Bref, j'ai payé José Bové pour ses vaches, il s'est barré. Et pour se détendre, on est parti à la plage. Alors, je sais pas vous quand vous allez à la plage, mais nous, dans notre famille, quand on va à la plage, nous, on traîne un matos. C'est-à-dire que t'as ma soeur devant tout le monde avec 2 glacières comme ça sur les épaules. Et nous, on la suit des heures avec des crocodiles gonflables, des paillasses, des ballons. Tu vois, à un moment, ma soeur a fait comme ça. On se met là! Jürgen, il nous saoulait, il voulait faire du jet ski. 90 euros les 10 minutes, hein. Ma soeur, elle a dit, laisse tomber mon doudou. Elle l'a collé sur Pupus, elle les a achetés. J'ai dit à ma soeur, c'est génial! Je peux faire un tour de Pupus? Elle me dit, bien sûr, tu t'assois bien sur le cul de la bête, tu chopes les oreilles que j'ai fait en forme de poignet, et tu dis le mot magique. Je lui dis, c'est quoi le mot magique? Tu lui dis, chope Bernard, chope Bernard! Du coup, les gamins sur la plage, ils ont vu ça, ils ont tous voulu faire un tour de Pupus. Ah ouais, normal. Ma sœur, elle a mis 2 euros le tour. Les mecs du jet ski sont venus faire un scandale. Elle en a déboîté 3 ou 4. Elle a pris le monopole de la côte. Elle s'est gavée à mort comme ça. Elle me faisait faire des rouleaux de pièces de 2. Elle me dit, roule, roule. Je lui dis, ça va, je suis en vacances, putain. C'est des rouleaux de pièces de 2. Du coup, je sentais que les vacances tournaient vinaigre. On est rentré au camping. Jürgen, lui, il est rentré à cheval sur Pupus. Ils ont joué au Seigneur des Anneaux. C'est-à-dire, je vous explique, ils ont dévasté la terre du milieu. Bref, on arrive au camping, une manif en juillet dans un camping, super rare. Et moi, j'adore défendre les causes, mesdames et messieurs, c'est comme ça, c'est mon truc. Donc je pousse tout le monde, j'arrive au centre du truc, il y avait une pétition. Et en fait, c'était une pétition pour que nous, on se barre du camping. Avec le chiache. Voir croquis. Qu'est-ce que vous voulez que je vous dise? J'adore défendre les causes. Bah, j'ai signé et on s'est barré.

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2: Je m'appelle Mathieu, enchanté dans la vie, je suis professeur des écoles en école maternelle. Voilà. Donc je vous laisse deviner, hein, qui se fait pleurer, pisser et vomir dessus tous les ans début septembre. Maître Mathieu, enchanté. Voilà, bonsoir à tous. À la rentrée, quelle fabuleuse journée. Moi je pleure parce qu'au bout d'une demi-heure, ma salle de classe, on dirait une pièce remplie de soldats qui reviennent du front en stress post-traumatique, ça hurle dans absolument tous les sens. Moi je cavale un petit peu partout pour essayer de sauver les meubles comme je peux, tu vois, je suis là. Bah alors mon petit bonhomme, t'es sûr que tu veux pas écouter l'histoire de Chanchon le Hérisson avec tes petits camarades? Sauf que petit bonhomme, il est sur notre projet. Hein. Petit bonhomme, ça fait un quart d'heure qu'il hurle à la mort en essayant de dégonder la porte. Ah ah ah Traduisant en langage d'un front, bien sûr. Hein. Écoute-moi bien, gros rouquin. Moi j'en ai rien à foutre de Chanchon le Hérisson. Moi je vais vers ma mère. Donc soit tu l'ouvres la porte, soit je vais la péter, ta putain de poignée. Et m'approche pas. Sinon je me pisse dessus. 5 années d'études. Et un diplôme. Qui ne servent qu'à ça. Parce que si jamais moi demain, je suis plus enseignant, qu'est-ce que je vais bien pouvoir faire? Alors oui, j'ai quand même développé quelques compétences que je pense pouvoir réinvestir dans d'autres domaines. Je pense facilement pouvoir devenir berger. Voilà. Mais je sais pas si vous avez déjà amené tout un groupe d'enfants de 3 ans d'un point A à un point B sans jamais perdre personne. Mais il y a quand même quelques similitudes avec le fait de mener un troupeau de moutons. Voilà. J'ai développé d'autres compétences comme de la patience. Forcément, quand tu passes ta journée à écouter des histoires racontées par des gamins qui ont entre 3 et 5 ans, ça te forge. Hein, parce que je suis désolé de vous le dire ce soir, mais un enfant, ça raconte mal. Ça vient tout le temps te raconter ça à des moments où tu n'as pas envie de les écouter. Je suis tranquillement en train de surveiller la cour et là, il y en a un sorti de nulle part. Il se plante devant moi, il me cogne dans les genoux là. Maître, maître, maître, maître, maître, maître. Oui, Mathéo, qu'est-ce qu'il y a? Qu'est-ce qui se passe, mon petit bonhomme? Ben maître, en fait, hier dans le dessin animé de la tablette de maman qu'elle m'a mis sur la télé de la chambre de papa, en fait, c'est Pisterman et Pisterman, tu vois, c'est celui qui est rouge et bleu quand il y a les bâtiments. Il monte, il monte, il monte, il monte, il monte, il monte. Et il monte, il monte, il monte, il monte, il monte. Et dans lui que j'ai vu hier du dessin animé de la tablette de maman qu'elle a mis sur la télé de la chambre de papa, en fait, Pisterman, quand il arrive en haut, comme ça, il fait. Et il tombe. Oh. Eh ben, elle est très jolie cette histoire, Mathéo. J'espère qu'il s'est pas fait trop mal en tombant, Pisterman. En tout cas, je te remercie de me l'avoir raconté. Allez, va, va rejoindre tes copains. Après, c'est vrai que pour une potentielle reconversion, je vais pas pouvoir faire n'importe quoi non plus. J'ai pas développé toutes les compétences. Il y a des métiers qui risquent d'être un petit peu plus compliqués. Je pense notamment à garde du corps. Voilà. Je le sais d'autant plus que dans les écoles où je travaille, je suis souvent le seul homme. Donc dès qu'il y a un pépin d'ordre physique, c'est pour moi. Voilà. Je me souviendrai toujours d'une fois au début de ma carrière où il y a une de mes directrices qui vient me voir parce que il y a un papa un petit peu énervé au portail. Alors moi, je vais dans son bureau. Là, je regarde discrètement par la fenêtre. Je la corrige, hein, je lui dis alors non. Il a l'air très énervé, ce papa. Mais il a surtout l'air très costaud. Et elle me dit, ben oui, Mathieu, c'est pour ça. J'aimerais bien que tu viennes avec moi, mais t'inquiète pas. C'est juste au cas où. Mais au cas où de quoi, Corinne? Parce que moi, ça me touche qu'elle se sente en sécurité avec moi. Qu'elle pense que je puisse la défendre parce que je suis un homme. Mais moi, je sais ce que je vaux. Et en termes de sport de combat, je préfère vous le dire tout de suite, le palmarès, il est pas très impressionnant. Voilà. Et puis même, on va être honnête, à est-ce qu'un seul moment, il y a une seule personne dans toute cette assemblée qui a été impressionnée par mon physique? Voilà, vos rires ou vos silences en disent non. Il n'y a donc aucune raison pour que le papa en colère au portail se dise « Oula !» Ah ben je suis désolé, madame la directrice. Bah, j'avais pas eu votre collègue derrière, mais c'est vrai qu'il avait l'air plutôt costaud. Donc, Alors moi, je vais prendre ma fille et je vais y aller. Comment? Les devoirs? Ils seront faits, bien sûr. Ils seront faits. Ça n'arrivera jamais, je vais même vous dire pire. Si on en vient jusqu'aux mains, il y a beaucoup plus de chances pour qu'ils s'en prennent à moi qu'à la maîtresse. Alors que moi, je vous rappelle que je n'ai rien fait. Je suis là juste au cas où.

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2: mon nouveau spectacle Ad Vitam parle d'un seul sujet, la mort. J'ai réfléchi parce que je me suis dit, au fond, les plus grands sont morts. Mozart, il y a quelqu'un qui l'a dit, il est mort, effectivement. Einstein, il est mort, exactement, là aussi vous êtes au courant. Jésus, deux fois il est mort, Jésus. Donc c'est une bonne thématique. Juste, ce que j'aime bien dire aux gens, c'est attention, parce qu'à la sortie du premier spectacle sur l'art, j'avais bien discuté avec les gens, et c'est eux qui me disaient, ils me disaient, Alex, ce spectacle sur l'art, on s'y attendait pas, ça nous a donné envie d'aller au musée. Pour celui-ci, il n'y a pas d'urgence à tester le projet. D'ailleurs, par applaudissement dans la salle, il y a des gens morts. Non, elle est bête cette question, bien sûr qu'elle est bête. Mais elle prouve par l'absurde que, en fait, c'est un sujet que personne ne connaît, que personne ne maîtrise. On se croirait dans un débat sur CNews. Vraiment. Et c'est vrai que je commence, je suis toujours un peu prétentieux dans mon humour, hein, je commence par un poème de Baudelaire qui s'appelle « Le mort joyeux ». Mort joyeux, c'est un oxymore. C'est une figure de style quand on met deux noms l'un à côté de l'autre qui sont l'opposé, mais qui racontent quelque chose. Mort joyeux, évidemment que ça n'existe pas. Une obscure clarté, une bière française. Et c'est vrai, les gens m'ont demandé pourquoi tu veux parler de ça, Alex. On dirait toi qui aimes la vie, tout ça. Je dis, mais en fait, on a tous un rapport à la mort. On a tous une angoisse. Et moi, quand quelque chose m'angoisse, j'aime bien rire. J'aime bien rire parce que ça me donne l'impression d'être plus fort. Le problème, c'est que quand je vais à des funérailles, ouais, je suis hyper angoissé quand j'arrive. Et le truc qui me détend quand je vais à un enterrement, c'est quand j'arrive faire des blagounettes un petit peu aux gens présents. Et je sens bien que le public n'est pas hyper réceptif. Et ça peut pas être la qualité de mes vannes, parce que je suis un professionnel. Ben, c'est pas l'endroit, j'ai compris. Mais maintenant, je sais, je m'approche que des gens qui pensent comme moi. Les gens qui aiment bien aussi un petit peu rire, ça les détend. Ma mamie, elle est comme ça. Alors, elle aime bien se mettre au premier rang, systématiquement, quand on va à des funérailles. Alors, ce que je fais, j'adore cette blague, j'arrive, je prends un air très sérieux, je m'assois à côté d'elle. Et je lui dis, peut-être la prochaine fois, tu seras encore mieux placé. Non, mais les funérailles, c'est quand même un endroit très étrange où tout le monde vient dire du bien de quelqu'un qu'aurait préféré l'entendre 15 jours avant, c'est absolument certain. Et puis, on n'a pas tous pu plaire à tout le monde. Si dans votre vie, vous avez plus, je sais pas, à 75% des gens que vous avez rencontrés, c'est énorme, ça fait 3 sur 4. Eh bien, je pense qu'il faut garder ce quota aux funérailles. S'il y a 4 personnes qui parlent, les 3 premiers viennent dire énormément de bien du défunt. Mais pour qu'on ait une image, je dirais, plus honnête, ce serait bien qu'il y ait un petit quatrième. Alors voilà, c'est juste pour dire qu'on est quand même nombreux ici à penser que Patrice était un bel enculé et que sa grande qualité, c'était de nous le rappeler régulièrement. Mais en cette journée difficile et émouvante, et même pour nous qui l'aimions moyennement, on voudrait présenter toutes nos condoléances à Nadine, son épouse depuis toutes ces années. Mais on voudrait quand même ne pas oublier Véronique. Vous croyez que c'était officiel? Bon, il avait une qualité, la discrétion. Non, ce qui m'a complètement convaincu que j'avais le droit de rire un peu de ce sujet, c'est un article de presse. Un jour, je lis dans la presse, c'était en 2018, il y a un titre. Une dame fait rire son mari avec une blague 5 ans après sa mort. Évidemment, je lis ça, je me dis, c'est pas possible. Et en fait, la dame avait une grave maladie et elle savait qu'elle partirait avant lui. Et elle lui a demandé une seule chose. Elle lui a dit, s'il te plaît, quand je serai parti, tu peux juste continuer à arroser ma plante verte préférée. Et lui, il a fait, évidemment. Il a fait avec beaucoup d'amour et cette plante était magnifique, toujours verte. Il partait pas en vacances pour qu'arrive rien à cette plante. Et il continuait à s'en occuper, il lui parlait. Et après 5 ans, c'est quand même très très long, il éclate de rire tout seul parce qu'il se rend compte enfin que la plante, elle est en plastique. Vraie anecdote, mais c'est tellement beau, c'est tellement humain. Les animaux n'ont pas notre rapport à la mort. Un petit cochon, si vous posez devant lui une chipolata, il n'y a pas une larme qui va couler comme ça. T'as l'air tellement apaisé, maman. Non. L'acte le plus affectueux, il va la bouffer. Non, mais on est loin quand même.

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5: Ah bah ça arrive même que je sorte avec le premier venu, hein. Ah ouais, m'en fous. Enfin, le premier venu. Le dernier parti dans les soirées, surtout. Ah, ça craint, hein. Ah ça faut pas le faire, je le déconseille, hein, parce qu'en général on boit beaucoup dans ces soirées et puis après on se rappelle pas le matin, hein, c'est... Oh, c'est... Ah bonjour, c'est dans toi. Oh, c'est horrible, je sais pas si vous êtes déjà arrivés les filles, hein. Ouais. J'espère que oui, en effet, sinon je suis qu'une merde, mais... Tu sais, vous savez le matin là, cette sensation d'avoir passé la nuit avec le chanteur de Gold, d'accord. Un peu plus près des étoiles. Et d'ailleurs, c'est bizarre parce que ce matin-là, on a très très envie qu'il retourne en studio faire un album, le chanteur de Gold. Hein, on le produirait presque. Pour qu'il s'en aille. Qu'il parte de chez nous, mais vite, vraiment. Très vite. Bernard? Tu peux... Merde. Bertrand? Merde. Christophe? Oh putain. Ohé, ohé. Capitaine abandonné? Bruno, pardon, c'est ça, Bruno, excuse-moi. Bruno? Tu peux venir voir, s'il te plaît, une seconde. Ah, mais t'es là, déjà. Ah, mais non, mais je croyais que t'étais loin, parce que... Oh, mais c'est un effet d'optique. Bon, ça va? T'as bien dormi? Oui. Oh, dis donc, t'es poilu, je me rappelais pas, c'est bien. C'était ça, l'allergie, alors. Non, parce que je me disais, j'ai pas de chat. Bizarre. Bon, hein? Non, rien, je voulais juste qu'on discute 5 minutes, là. Mais comme j'ai pas déjeuné, si tu pouvais enfiler un t-shirt, ça m'arrangerait. Hein? Non, ben, t'as que ça comme t-shirt? Enfilé, ça? Non, c'est sympa. C'est aéré, quoi, en même temps. Bien. Bien, rien du tout. Enfin, deux petites secondes pour te dire que c'est peut-être pas à peine qu'on aille plus loin, quoi. Voilà, je voulais juste te dire que c'est peut-être mieux qu'on s'arrête là. Voilà, je pense. Hein? Bah pourquoi? Bah parce que... Quand même. Parce que... Non, parce que le quotidien nous a bouffé, Bruno. Ah bah oui, au bout d'une nuit, mais moi je me lasse très vite. Voilà, donc si tu pouvais y aller. Hein? Ah bah non, tu m'aimes pas, non. Non, tu m'aimes pas. Non, je t'assure, tu te trompes. C'est impossible. Non, je suis pas du tout celle que tu crois, Blaireau. Hein? Bruno. Non, pardon, c'est passé la même famille, alors j'ai... Non, ce que j'essaie de te dire, c'est qu'en te quittant maintenant, je te refais un service. T'auras pas à le faire plus tard, voilà. Allez, hein? Mais non, c'est pas parce que tu roules en Ford Escort, ça n'a rien à voir. Pourquoi tu dis ça? Mais non, mais je l'aime bien ta Ford, elle est sympa. La jaune? Tu sais, c'est bien, j'ai l'impression que t'avais du courrier pour moi ce matin quand j'ai le temps. Non, c'est rigolo, j'aime. Mais j'ai pas honte de toi, pourquoi tu dis ça? Attends, ça va, j'ai passé l'âge. Mais je t'ai pas caché à mes amis, hier soir je t'enlaçais très fort, voilà. Et comme t'es petit, bah on le voit pas, mais c'est pas... C'est pas volontaire, mais... Mais si, ça se porte encore, la nuque longue. Mais bien sûr, regarde qu'on est l'euro. Eh ben voilà, vous êtes deux en France. Allez, on y va. Quoi? Mais les chemises en soie lavée aussi, c'est bien. Je m'en fous de tes fringues. Mais tu rigoles ou quoi? La soie lavée comme ça, violette? Chauve-souris, comme ça? Bah, attends, tu plaisantes ou quoi? C'est hyper tendance, ça, tout le monde en porte. En Franche-Comté, peut-être. Hein? Mais non, mais ça n'a rien à voir avec ton look, c'est pas ça. C'est juste que je pense qu'il vaut mieux que tu trouves une fille qui te ressemble, voilà. Enfin, grosso merdo, hein, dans le... Non, dans la silhouette, quoi. Bah, je sais pas, une fille un peu comme toi, qui danse comme ça. Comme ça. Je sais pas comment tu fais, hein. Voilà, une fille avec un mousqueton et des clés, comme ça. Ça vous aurait deux mousquetons, je sais pas. Je sais, écoute, une fille bien, peut-être, tout simplement, voilà. Non, je suis pas une fille bien, moi. Mais parce que je suis scorpion, c'est un scorpion. Alors, je vais te dire... Moi, je passe mon temps à faire du mal aux individus en permanence. Tout le temps. Regarde, la preuve, tu pleures. Tu vois? Je te fais pleurer.

Ben voilà, c'est parti. Enfin, tu pleures, on sait pas, toi, hein, si tu pleures ou si tu vas te transformer en quelque chose, hein, c'est bizarre. Ah bah si, non, les larmes qui partent comme ça, là, ça n'existe pas dans la vraie vie. Ah non, les gens normaux, c'est la gravité, ça coule. C'est obligatoire, c'est bien. Non, j'ai pas de Kleenex, là, je suis désolée. Bah, colmate, comme ça, maintenant. Là. Comme ça, je... ça coule. Mais c'est pas ton parfum qui te fait pleurer, plus? Peut-être? Non, parce que c'est fort ce que t'as mis ce matin, c'est chargé, hein. Si, moi, ça m'a brûlé, là. Oh, ça, a fait... ça a décollé un pan de tapisserie. De... Je sais que c'est pas possible, mais ça me fait rire. Hein? C'est quoi le nom de ton parfum? Comment s'appelle ta merde, là, qu'on sache? Le nom. Retiens la nuit. Bon. Non, sympa. C'est bien. Eh ben, moi, je te retiens pas. Non, je rigole, excuse-moi. Non, c'est parce que je suis humoriste. Écoute, on va peut-être pas y passer la nuit, hein? Pas une de plus. Je veux dire, on est grand, on est adulte, ça va, on a fait un bout de chemin ensemble, et puis voilà. Ça... Bah si, une nuit, c'est quand même un bout de chemin. Eh ben, c'est un petit bout d'un petit chemin, voilà. Un petit cheminounet, comme ça, voilà. Un petit cheminou, ouais. Comme ça, comme, je sais pas moi, comme une allée de camping, hein? Je sens que ça te parle, cette image. Hein? Eh ben voilà. On a fait une allée de camping ensemble. Et là, je pense que les vacances sont finies. Hein? Rentrons la caravane. Non, bah arrête de pleurer, ça va. Non, non, mais pardon, je voulais pas te faire de mal, c'est ridicule, quoi. Non, mais ça m'embête de te voir comme ça, c'est tout. Bon, bah... reste pour petit-déj, si tu veux. Hein? C'est sympa. Bon, tu veux quoi? Tu veux un café? Un thé? Un Ricard?

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2: Ah mais c'est vrai qu'on est une génération de profiteurs. Et je me demande si mes enfants sont aussi profiteurs que moi. Je suis en droit un peu de me poser la question en ce moment parce qu'il y a 5 mois, pratiquement jour pour jour, ma copine a accouché. Ouais. Du fils de mon frère, donc c'est pas... Non, c'est le mien. C'est le mien. Écoutez, ça se passe... C'est dur, pour vous dire à quel point c'est dur. C'est vrai que quand t'as pas d'enfant, et des fois quand tu lis des faits divers horribles, tu vois, du genre, tiens, cet homme a acheté son enfant de 4 mois par la fenêtre, quand t'as pas d'enfant, tu te dis, mais c'est qui ces gens? Je dis pas que je suis consentant, tu vois. Mais je comprends le délire, tu vois. En plus, moi j'habite au rez-de-chaussée, donc je vais lui faire une entorse. Non, mais c'est vrai que c'est mignon. Heureusement que c'est mignon d'ailleurs, putain, heureusement. Heureusement. Mais là, c'est mignon parce que ça n'a pas de langage encore. C'est à toi de lui apprendre une langue, tu vois, en l'occurrence là, le français, tu vois. Et si je veux, je fais une blague, tu vois, et à ses 18 ans, il prendra la parole, il sera. Et ça, c'est mon fiston. On comprend pas ce que tu dis. On sait aussi que plus tu apprends une langue étrangère à un enfant, plus il capte rapidement, tu vois. Et du coup, moi, j'ai envie de lui apprendre plusieurs langues. Là, j'apprends l'italien. Je sais pas si tout le monde connaît Duolingo. Voilà, pour ceux qui connaissent pas, c'est une application sur le téléphone pour apprendre une nouvelle langue. Toujours, tu as une petite leçon, c'est sympa, c'est ludique, et tu apprends une nouvelle langue. Sauf que quand tu vas pas faire ta leçon, Duolingo, tu as un petit message pour te mettre un petit peu la pression. Au début, le message est sympathique. Si t'y vas pas, tu reçois un message du genre « vous avez oublié votre leçon hier ». Ça va, je peux encaisser ça. Après, si tu loupes encore une leçon, le message est un peu plus agressif. Tu reçois un message du genre « ça serait dommage de perdre le rythme, non ?» Et après, si tu as plus du tout, Duolingo t'envoie un dernier message. Mais ils se font passer pour une fille. Et moi, véridique, j'ai reçu ce message. C'était marqué « Salut, c'est Lily. Duolingo me dit que tu l'ignores. » T'avais l'air plus cool quand t'apprenais l'italien. Moi, je me suis demandé, mais c'est quoi le prochain message qu'ils m'ont envoyé, Duolingo? Vers 3h du matin, tu dors, je vois. Qu'est-ce que tu portes, je vois? Una pyjama, hein.

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2: Je suis papa depuis 3 mois. Ouais, honnêtement, c'était facile. Les gens applaudissent, c'était facile. Par contre, ce qui va être dur, c'est l'éducation du gamin. Si dans 2 ans, le gamin, il est poli, machin, là, vous pouvez m'applaudir. Mais là, le gamin, il est là, il regarde, il fait... Je peux lui raconter n'importe quoi, il y croit. Je lui dis, le Paris Saint-Germain sera champion d'Europe. Tu vois, pff. Non, l'éducation, c'est important. Ça, c'est un truc... Tu vois, je sais pas si je pourrais éduquer ce gamin. J'y pense tous les jours. J'étais chez un pote, il s'appelle Denis, et son fils, il était là, il a 6 ans, il a tapé dans un ballon. Et Denis lui dit, tu seras attaquant à l'Olympique de Marseille. Il lui donne la confiance. Moi, j'ai pas été élevé là-dedans. Tu sais, moi, je suis arménien. Il y a des arméniens, enfin, des survivants, il y en a ou pas? On n'a pas été élevé dans la confiance. Nous, c'est terre à terre. Moi, quand j'étais petit, je rêvais d'être pilote de chasse, comme dans Top Gun. Je dis à mon père, papa, je vais être pilote de chasse. Il fait, tu peux pas, t'as une cicatrice. Et avec la vitesse, ça va s'ouvrir. Voilà, terminé. Tu seras policier municipal à Perpignan, je connais le maire. Fin du rêve, tu vois. C'est pour ça, l'éducation positive, j'ai pas été élevé là-dedans, je trouve que c'est super, mais tu vois, là, il y a une mode des parents 20 sur 20, vous voyez, c'est parents 20 sur 20 qui veulent avoir des enfants 20 sur 20. On est des gens médiocres, on aura des gosses médiocres, voilà. Moi, mes parents, c'était des parents 10 sur 20. Ma mère avait 20, mon père 0, voilà, terminé. Mon père me laissait jouer avec la prise, ma mère appelait le SAMU, c'était comme ça qu'on s'organisait. Mais par exemple, moi, j'ai eu la fessée. Par applaudissement, qui a eu la fessée ici? Ben voilà, c'est ça, ils veulent tous la fessée. Mais moi, mon père, il mettait de l'enjeu dans la fessée. Il me dit, tu en prends une dans la journée, je te dis pas quand, profite, suspense. Tu sais, là, on rigole sur la fessée, tu vois, parce que nous, ça m'amuse, mais quand j'écoute mes amis stand-upers noirs et arabes parler de leur fessée à eux, c'est pas un public, il faut le dire, c'est un juge, ça, vraiment, hein. C'est vrai, les gamins, ils ont le danger, ils connaissent pas trop. Tu sais, ma soeur, elle a un petit, mon petit neveu, je suis allé chercher au centre aéré, dans la voiture, il s'est mis derrière, il a mis la ceinture à 6 ans. Moi, mon père me mettait devant avec des annuaires pour que je vois la mort arriver avec lui. Et ce petit con, il change mes parents. Mes parents sont devenus des grands-parents aussi mous que lui. Du coup, il dit à mon père, papy, je peux aller jouer dans le jardin.
3: Mon père fait, non, tu peux pas, c'est dangereux.
2: Je dis, quoi, papa?
3: C'est dangereux, il y a des rôdeurs.
2: Des rôdeurs? C'est le même mec qui dit ça, qui, moi, quand c'est des grandes vacances scolaires, il me foutait dehors au mois de juin. Et il me disait, je te vois pas avant fin août. Je errais dans le village en slip, torse nu. Il y avait pas de pédophile, alors j'étais très moche, mais... C'est pour ça que je m'adresse ce soir à toutes les personnes, allez, de plus de 40 ans. Écoutez-moi bien, j'ai raison. On est des Jedi, on est des survivants. On avait du mercure dans les dents, de l'amiante sur la tête, de rôte à la télé. On a encore envie, bordel de merde. Applaudissez-vous. T'as vu? Vous avez vu la génération qui arrive? La génération, on dirait des saumons d'élevage surprotégés. Ils arrivent, il y en a un qui tombe par terre. Oh, il est tombé par terre, j'étais une croûte ambulante, moi. Leur jardin d'enfants, je suis allé au McDo la dernière fois. Vous avez vu leur jardin d'enfants? Le sol est mou, tout est en bois arrondi. Papy, tu te rappelles nos jardins d'enfants à nous? C'était des barres de fer chauffables au soleil, tu mettais la main. Les toboggans étaient à 8 mètres en l'air, tu tombes en arrière, tu finissais paraplégique à 2 ans et demi. Le tourniquet, vous vous rappelez du tourniquet? Dans mon village, c'était l'handicapé mental de 25 ans, il faisait tourner comme ça. T'avais des enfants, ils volaient en l'air. Tu retombais dans du sable, t'avais de la merde de chien. Et ta mère, pour t'essuyer, elle faisait pouf. Allez, voilà. Mais tiens, on veut les protéger. On veut pas qu'ils aient mal, même psychologiquement. Vous vous rendez compte? On a enlevé les notes, on a mis des couleurs. Je répète, on a enlevé les notes, on a mis des couleurs. Écoutez-moi bien, si ton fils a 3 sur 20 ou bleu, c'est un crétin. Et ça restera un putain de crétin. Et c'est pas grave, il peut pas y avoir que des astronautes. Il faut des policiers municipaux dans la ville.

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2: Un autre truc que les gens aimeraient faire avant de mourir, c'est de voyager en première classe. Levez la main, ceux qui ont déjà voyagé en première classe. Levez la main. En avion. Putain, que des pauvres, c'est pas possible. En train. Est-ce que vous avez déjà pris le bus? Vous avez déjà pris le bus? On a tous rêvé, en prenant l'avion, un jour que l'hôtesse vienne nous voir et nous dise « Vous avez été surclassé, veuillez me suivre. » I got the power! Yes! Eh bien, cette chose qui n'arrive jamais, qui n'arrive jamais, eh bien, c'est arrivé à ma femme. Oui! On voyage ensemble. Au début du vol, l'hôtesse vient la voir, lui dit « Mademoiselle, veuillez me suivre, vous avez été surclassé. » Oh mon Dieu, c'est trop cool, j'adore, c'est trop cool. Oh mon Dieu, est-ce que vous avez une deuxième place? Ah non, on en a qu'une. Oh mon amour, ça t'embête si je vais en première classe, ça t'embête, mon amour, je t'aime, t'es le meilleur, je... Non, c'est bon, vas-y, ça me dérange pas du tout. Je fais le même que vous nous faites, mesdames, quand on dit, chérie, ça t'embête si je vais boire un coup et jouer au poker avec des potes après? Non, c'est bon, vas-y, ça me dérange pas du tout. Ah, j'ai bien appris, hein. Mais si tu veux pas que j'aille en première classe, mon amour, j'irai pas, hein. Fais comme tu veux. Bon, mademoiselle, j'irai pas en première classe. Vous pouvez donner mon billet à quelqu'un d'autre. Très bien, monsieur Cavana, ça vous intéresse? Et comment? Ciao, les bouseux. Et la première classe, pas du tout la même ambiance, hein. Déjà, c'est pas n'importe qui rentre en première classe. Je suis l'hôtesse. Premier rideau. Cet homme a été en contact avec des pauvres. Stérilisation. Tout signe d'indigence a été éliminé.
3: Arrivé. Rideau final.
2: Mon Dieu! Mais c'est immense ici! Mais tout est en or! Or! Le bonheur m'habite!
4: Mesdames et messieurs, un beauf est entré en première classe. Attention, un beauf est entré en première classe.
2: Même l'annonce du pilote est totalement différente, hein? En classe éco, c'est...
4: Mesdames et messieurs, ici notre commandant de bord. Nous allons survoler l'océan Atlantique en cas d'amérissage pour les cons du fond. Ça veut dire atterrir sur l'eau. Des gilets de sauvetage sont à disposition sous vos sièges. Merci.
2: En première classe, c'est pas ça. Hein? En première classe, c'est... Mesdames et messieurs, bonsoir. Je suis votre humble serviteur. Nous allons survoler l'océan Atlantique, mais si jamais vous avez un autre itinéraire préféré, n'hésitez pas à me le soumettre. En cas d'amérissage, ne vous inquiétez pas. Des passagers de classe éco seront jetés tout autour de vous pour occuper les requins. Alors au passage, est-ce que c'est moi ou les pilotes d'avion sont les mecs les plus blasés de la planète? On le sent qu'ils en ont rien à battre de nous. Je suis sûr qu'ils se battent dans le cockpit pour pas nous parler. Allez, fais-la l'annonce, je veux pas la faire, je veux pas... Oh, toi, je l'ai faite hier soir. Non, mais je l'ai faite ce matin. Bon, demande au steward de la faire. Coucou les coquinous, on va s'envoyer en l'air. Wouh! Ta gueule, l'hôtesse à couilles là-haut. Ta gueule, je vais leur servir à bouffer, là. Je vais la faire, la putain d'annonce. Hein. Chier.
4: Mesdames et messieurs, c'est notre commandant de bord. Ladies and gentlemen, this is your captain speaking. Pourquoi je leur parle en anglais? Il n'y en a pas un qui a fait des études. Bon, température extérieure, on s'en fout. De toute façon, vous n'allez pas sortir. Et nous allons voler à une altitude de... On s'en fout. De toute façon, vous n'allez pas sauter. Ciao les ploucs.
2: « T'imagines s'ils sont blasés comme ça dans leur vie de tous les jours?
4: Les enfants, bienvenue dans la voiture. Comme tous les jours. Je vais vous amener à l'école. Et comme tous les jours. Ça me fait chier. Un goûter a été glissé dans votre cartable. Nous allons écouter pendant tout le trajet vos chansons de merde. Et c'est votre mère qui viendra vous chercher à 16h30 parce que moi, je me tape pas ça deux fois la même journée.
2: Avant de faire un câlin.
4: Chérie, bienvenue dans le lit. Ce soir, nous allons nous envoyer en l'air. Tu décolleras à une altitude de 15 cm. Il y a quelques turbulences. Rassure-toi, pas beaucoup. Une collation sera servie pendant le trajet. Boisson à volonté. Il n'y aura pas de retard. Au contraire, on va arriver à destination avec certainement beaucoup d'avance.
2: Vol de nuit. C'est un vol de nuit en première classe. On te déplie un lit king size. Je me couche. Et d'ici, vous êtes comme à la maison. Je m'endors direct. 20 minutes plus tard, l'hôtesse vient me réveiller. Monsieur Kavla, je suis désolé de vous embêter, mais en fait, vous dérangez tout le monde, là. Parce que je ronflais? Non, parce que vous êtes à poil. Tu m'as dit comme à la maison. Ils ont tous les films de l'histoire en première classe. Tous! J'ai vu un film d'horreur glauquissime avec des zombies tout crades, édentés. J'étais terrorisé, j'étais à l'hôtesse, mademoiselle. Mais qu'est-ce que c'est que ce film? Ce n'est pas un long métrage, monsieur, c'est une caméra qui filme la classe écho. Oh my god! Alors moi, je me dis, ah non, il faut que ma femme voit ça, je ne peux pas garder ça, je ne peux pas faire l'égoïste. Donc, je vais la réveiller en classe écho. Chérie, réveille-toi, mon amour. Ah, mon amour, ça va? Je me suis inquiété. Apparemment, il y a un gros pervers qui s'est mis tout nu en première classe. Tais-toi. Chérie, c'est formidable, la première classe, faut absolument que tu vois ça. Oh, tu vas me laisser ta place? Non, je t'ai pris des photos. Regarde le téléphone. Allez, j'y vais, je veux pas rater le cours d'aquagym. Donc, après mes 2-18 trous et mon match de polo, je saute dans la voiturette. Et je la réveille. Chérie, vas-y, à toi. Va t'amuser, va kiffer. Oh, merci mon cœur, t'es le meilleur, je savais. Je t'adore, merci. Tout à l'heure.
4: Mesdames et messieurs, nous allons atterrir dans une minute. Je vais y regagner aussi,
2: Oh, mais non, allez, dépêche-toi. Mais non, une minute, ça sert à rien. Mais si, une minute, c'est déjà bien, allez, vas-y. Oh non. Elle m'a fait la gueule toute la journée.
4: Le soir, on s'est réconciliés sur l'oreiller. J'ai tout donné. J'ai fait la totale. Je dis alors, t'es heureuse?
2: Oui. Puis une minute, c'est déjà bien.

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2: Action. Vous me reconnaissez ? 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
3: Coupé.
2: Qu'est-ce que vous en pensez ? Celle-là est bonne, hein ?
3: C'est pas mal.
2: Surtout, qu'est-ce que vous pensez de ce programme en 5 points qui en comporte 6 ? Ça fait cerise sur le gâteau, ça. Ça, c'est une idée de Simone, ma femme.
3: Non, c'est bien. C'est chiant, mais c'est bien. Ça peut être bien, quoi.
2: Je veux dire, mais attendez. Excusez-moi, je m'énerve un petit peu. Je veux dire, j'ai investi 200 000 francs de ma poche, hein, donc de celle de la commune, dans ce spot électoral. Hein. Je fais appel au plus grand de la communication parisienne. Et depuis ce matin, on tourne en rond. Voilà.
3: Oui, je sais, mais en
2: alors,
3: plus.
2: J'aimerais des résultats, moi.
3: Il faudrait la tourner vite parce que j'ai mon avion qui repart à Paris. Donc
2: oui, mais il faudrait des idées. J'aimerais savoir ce qu'on va y mettre dedans.
3: Je cherche.
2: Mais. Alors, si c'est ça que vous cherchez, c'est la deuxième à droite.
3: Non, je cherche. Je veux dire, j'essaie de conceptualiser à mort, oui. Over dead, deadline, complètement overbooké. Je veux dire, complètement.
2: Ça vous fait pas du bien l'air de la campagne, vous, hein ?
3: Je cherche, merde.
2: Alors, est-ce qu'on pourrait pas la faire plus choc, plus réclame, vous voyez ?
3: Voilà, ouais. Pin, je sais ce qu'il faut faire.
2: Oui.
3: Il faut d'abord savoir comment vous aimeriez être perçu par vos électeurs. C'est ça le truc ! Bordel, complètement bouquet, sans déconner, ce truc, ça peut faire un événement, on peut faire nulle part ailleurs avec un truc comme ça.
2: Oui, enfin, si on pouvait le faire ici, déjà,
3: ouais, ça ouais, ouais.
2: Alors, moi, j'aimerais que ils me perçoivent tel que je suis, ouais, hein, sans rajouter, ouais, je veux dire. Ouais. C'est-à-dire populaire, vif, utile, le sang-froid,
3: pigne,
2: près de la terre.
3: Pigne, vous êtes une couleuvre.
2: Vous vous foutez de ma gueule, là.
3: Attendez,
2: vous vous foutez de ma gueule, là. Non. Attendez, parce que si c'est pour avoir l'air con, on a besoin de personne, hein. Et surtout pas des Parisiens, on a toujours su être autonome pour ça, hein.
3: Non. Attendez, Pierre Pigne, écoutez-moi. La prochaine campagne de Chirac, c'est moi qui l'a fait.
2: C'est vous qui faites Chirac ?
3: Ah ouais !
2: Tant de ça, Simone, il faut Chirac quand même.
3: Et dans la prochaine campagne, Chirac, il est en cèpe.
2: Il est plus en pomme ?
3: Non, il est en cèpe. C'est un concept racine, la France, la terre, le milieu de la terre. Le cèpe. Et chapeau Chirac.
2: Ah oui, je connaissais Château Chinon, mais...
3: Voilà. Alors, vous êtes une couleuvre et c'est parti, ça va faire un malheur,
2: ce truc. Ceci dit, c'est vrai que la couleuvre est populaire, elle est aimée des gens.
3: Allez, on va la tourner comme
2: elle
3: ça.
2: Elle est utile parce qu'elle mange, le mulot. Ça plaît beaucoup.
3: Alors, la couleuvre, elle en a rien à foutre. Elle est là, la couleuvre, elle en a rien à foutre. Elle voit une branche, elle va se poser dessus.
2: Dire qu'elle n'était pas au courant, la couleuvre.
3: Elle va se poser dessus et elle va dégueuler son message. Et puis, elle va emmerder tout le monde, la couleuvre, parce qu'elle en a rien à foutre.
2: Oui, d'accord. Ça fait longtemps que vous n'avez pas vu des couleuvres.
3: Ça va.
2: Les couleuvres sur les bras, je
3: suis là. Et... couleuvre. Première.
2: Les cèpes, vous les fumez, vous, hein. Bon, alors.
3: On sait pas, j'ai mon avis.
2: Oui, attendez, vous permettez, oui. Je rentre dans la peau du personnage.
3: Ouais.
2: On y va.
3: Allez,
2: je vous fais une couleuvre commune.
3: Mais ouais. C'est des élections communales, c'est
2: ah
3: bon.
2: Ah, ben oui, en plus, alors. On y va.
0: 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Mon programme tient en 5 points.
2: Ah oui, alors là, pour les doigts, on va être emmerdé avec la couleuvre.
3: Oui,
2: parce qu'avec la queue, à la limite, je vais pouvoir faire une ligne, ça va bloquer.
3: Et en plus, je me demande, Pigne, si ça te donne l'air assez rusé comme ça en couleuvre, je sais pas.
2: Ah,
3: on va faire un double concept.
2: D'accord.
3: On va garder le côté couleuvre, un corps de couleuvre, et dessus, on va lui mettre une tête de renard. On va faire un espèce de mélange couleuvre-renard.
2: Un counard, quoi.
3: Wow. Ok ? Allez, Pine, on la tourne, j'ai mon avion pour Paris.
4: Oui, oui, d'accord. Je repars de là, hein.
3: Ouais. Hans.
4: Oui, attends, oh, doucement, doucement. C'est pas tous les jours qu'on fait le counard, quand même.
3: Ah.
0: Votez Pierre Pigne.
3: Coupé.
4: Ben attendez, j'ai pas dit mon programme, là-haut.
3: Attends, on n'en a plus rien à branler de ton programme. Le mec, il allume sa télé, il voit ta gueule, il sait à qui il a affaire. Je veux dire, attends. Vous
4: croyez?
3: Ah ouais, ouais. Bon, allez, on fait comme on a dit, je t'envoie la facture, 250 000 balles.
4: Ah non, on avait dit 200 000, attendez.
3: Attends, j'ai le minibar et le foie gras pour ma mère, 250 000, ok. J'y vais, bon. J'ai mon avion pour Paris, ce truc, ça va faire un malheur, je te jure.
4: Oui, d'accord.
3: Un malheur, Pine, tu vas
4: c'est
3: faire
4: ça, oui, au revoir.
3: Sans déconner.
4: Oui, au revoir, au revoir, au revoir. Hé, hey, t'as vu ça, Simone, quand même? Quand on fait appel à des grands professionnels parisiens, ça n'a rien à voir quand même. Hein. Tu te racontes quand même. J'aurais pu dire bêtement voter Pierre Pigne. Alors que là, quand même, j'ai dit voter Pierre Pigne.

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2: On fait la religion, hein, on n'a pas peur. Putain, je suis athée, moi. Y'a d'autres athées ici, peut-être. Ouais, je te trouve un peu fier, parce qu'en vrai, c'est nul, athée, en fait. Quand j'étais petit, je trouvais ça cool. Petit, tu trouves ça bien. Tu crois que t'es intelligent. Il y a les croyances et des cons et tout, t'as des arguments et tout. Hein. Genre, attends, j'ai un pote maître nageur, Jésus qui marche sur l'eau, catégorique, hein, c'est pas possible. Puis en vieillissant, tu vois, ça commence à crever autour de toi. Info numéro un qu'on aurait dû nous filer à l'école. Au lieu de nous faire chier avec Pythagore, tu vois, la maîtresse, elle dit à un moment, attendez, sortez pas tout de suite les trousses et les stylos. Mais à un moment, teaser, divorce, impôt, couche pour adulte. Vous verrez bien ce qui va se passer, tu vois. Parce que quand tu vieillis, hop, ça crève de tous les côtés. Et toi, t'es con, parce que toi, t'es athée. Donc, hop, t'es pas invité à l'after. Alors que les croyants, ils sont là, eux, ils disent, bah, moi, j'ai un plan B. Voilà, un petit peu de lecture et c'est parti, quoi. Donc, non, là, je vieillis, je deviens fragile un peu psychologiquement. Je me cherche une religion. J'ai regardé tout ce qui se fait. Alors, il y a les grosses qui ont déjà percé. Je respecte, il n'y a pas de souci. Mais moi, non. C'est toujours un moment où il faut lâcher de l'oseille, où il faut chanter. Ça m'agace, tu vois. Payer pour le karaoké, hors de question, quoi. J'ai regardé, je regarde un peu, là, les trucs bio, local, là, tu sais, il y a le bouddhisme et tout, là, je sais pas si... Il y a des bouddhistes ici, peut-être, non? En général, ils sont couchés, hein, c'est ça, la spécificité du truc. Là, c'est parce que ça y est, je commence à me poser des questions existentielles à la con, c'est quoi le sens de la vie, un jour, je vais mourir, et les gens que j'aime, ils vont mourir. Ça commence à bien mourir, d'ailleurs, hein. J'ai vu ça, mais cette année, à Noël, on n'a pas mis les rallonges. Putain d'indice, quand même, hein. Noël, ça te file pas mal d'infos. Oui, oui, ça te dit aussi qui c'est les prochains qui vont y passer. C'est lui qui est assis au bout. Avant, c'était papy, mamie, maintenant c'est papa. Et mon père, il sent que ça commence à puer. T'es... Il a essayé de m'arnaquer cette année. Il m'a dit, bah, Pierre, t'es grand, tu peux aller au bout. Non, non, c'est ta place. Non, non, non, non, non. Prends deux fois de la bûche, tu sais pas. Mais tu sais pas. Ça me terrorise, hein. C'est pour ça que j'en parle, bien sûr. Et tu sais pourquoi je me pose toutes ces questions-là? C'est parce que je suis pile con comme il faut. Je t'explique. Financièrement, moi, je viens de la classe moyenne. Eh bien, intellectuellement, pareil. Je suis au milieu, quoi. La place du con, quatrième au JO, quoi. C'est-à-dire, je me rends bien compte qu'il y a des problèmes, mais je sais pas comment les régler. Et les gens intelligents, il y a un souci, paf, solution. Les gens cons se rendent pas compte que ça va pas. Le gars, il est là, tu lui files un yo-yo, il s'occupe 50 ans, le mec. Et lui, il sait pas qu'il va mourir. Il sait pas que les gens meurent. Et lui, il dit, putain, j'ai pas vu papy depuis 15 ans. Bon, il doit faire du yo-yo dans le jardin. Il reprend sa journée, quoi. On est beaucoup à être au milieu et à vouloir changer de catégorie intellectuelle, mais on sait qu'on n'arrivera pas à monter, donc on joue la descente. Hein? L'alcool, quand tout te bourre la gueule, pour que t'en arrives à un niveau où tu trouves que faire la chenille c'est cool, c'est que t'es bien descendu quand même. Hein? La drogue, pareil, quand tu fumes un joint, c'est pas pour t'élever spirituellement, c'est pour faire un débat avec le chat. Ben oui, gribouille, c'est la crise. Ouais, c'est la crise, mon pote. Hein, c'est terrible, c'est terrible. Bon, alors, j'ai mené l'enquête, hein, je suis intermittent du spectacle, donc j'ai pas mal de temps libre pour mener des enquêtes non rémunérées. J'ai mené l'enquête pour vous. Si vous voulez être heureux, vraiment la solution la plus pratique, hein, l'autoroute du bonheur, du succès, devenez teubé. Vraiment, c'est sûr, c'est ça qu'il faut faire, quoi. Moi, j'ai un pote débile, mais débile, je te jure, c'est pas prouvé scientifiquement, mais on est tous unanimes, quoi. Je crois que c'est le mec le plus heureux de la Terre, quoi. Je sais pas comment te dire, que tu peux faire 40 ans de méditation, tu n'arrives pas à la cheville. Tu peux terminer petit bambou, tu joues pas avec lui. Tous les merveilles, il peut se faire des autotours de magie, quoi. Je veux dire, genre, putain, il loupouse, putain, il loupouse, je te jure, il est con. Je te jure, il est con. Moi, je fais partie de la pire catégorie. Je fais partie des gens qui ont longtemps cru qu'ils étaient pas trop teubés. On est beaucoup comme ça en France, c'est ça qui fout le pays en l'air, tu vois. Mais attends, j'ai des trucs à dire, hein, mais tu devrais fermer ta gueule. Non, mais je vais les dire quand même, voilà, c'est ça, qu'on fait, on est beaucoup. Et on est beaucoup comme ça, hein. S'il y en a ici, là, à l'école, tu te débrouillais dans à peu près toutes les matières, sauf les maths. Ouais, mais c'est nous les plus cons de la Terre. Parce que les maths, c'est la seule matière où faut un peu réfléchir. Le reste, c'est que du par cœur. Faut juste avoir une bonne mémoire. Histoire, apprends les batailles. Géo, apprends les capitales. Anglais, ring, ring, ring, rang, rang, rang. Et t'es parti, quoi.

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2: Je suis breton. Moi, j'ai été accepté en Bretagne. Je vais raconter le truc. Un jour, je suis rentré dans un bar breton, tu vois, mais sur un port typique du littoral armoricain, vraiment. Bon, je voyais rien, il pleuvait, donc bon. Je suis rentré dans le bar, il y avait le patron derrière le comptoir, un chien, deux clients, trois bonnets en rouge. Je dis, hola, que tal? Pour l'ambiance. Et je dis, je paye une tournée générale. Oh là là, tout est allé très vite. J'ai pas eu le temps de finir ma phrase que tout le monde était déjà ivre mort. Et eux, hop, c'est parti. Ils remettent des tournées. Et c'est pas des demi, hein, c'est des fûts de 20 litres, quoi. Que le patron Alain Karadec, c'est lui qui la fabrique lui-même, la bière. Au bout du troisième fût, je lui dis, il y a un goût d'ail, non? Il me dit, y en a. Et je le vois qui sort de derrière le comptoir. La vache! Il s'approche de moi, il me dit, je m'appelle Karadec. Je suis le patron du bouge. Et je t'invite à manger à ma table. Mais avant, on va quand même boire l'apéro. J'ai dit, attendez, ce 60 litres de bière, on a attaqué l'apéritif, non? J'ai les yeux qui saignent, là, c'est quelle heure, là? Bon, c'était 8h, le matin, hein, non? Et là, il nous sert du Ricard. Oh là là. Enfin, c'est lui qui le fabrique lui-même, hein. C'est du Ricardec, quoi, tu vois. À base d'huîtres périmées, oh là là. C'est d'une violence! Lui, il s'en sert même pour imperméabiliser la coque de son bateau. Alors bon, pour te dire. Moi, je suis dans les cordes, mais complet. Oh là là, j'attrape un gâteau apéro qui traîne sur le comptoir. Là! Ouah, c'était du beurre. Et là, Karadec me dit, bouge pas, bonhomme, je vais chanter l'hymne breton. Oh, Bresse, ma bro. Tout le monde chiale. Moi, excès de confiance, je dis, putain, on dirait Nolwenn Leroy. L'erreur! C'est au moment où il allait me sabrer la langue que, heureusement, il y a un nain déguisé en fléchette qui est rentré dans le bar. Nain, il est arrivé, il a fait « Wouh, salut les gars, ça va bien, c'est cool !» Je sais pas faire l'accent des nains. Bon, il me dit « Dis allez hop, celui qui me zette en plein cœur de la cible, tournée générale de Sous-Seine !» L'autre, ni une ni deux, il a rangé son sable, il a posé ma langue, il a attrapé le nain. Là, il l'a balancé contre une cible. Putain, on a fait combien? Tournée générale de Chouchen. Le Chouchen, c'est un alcool breton à base de miel. Bon, là, c'est Karadec qui le fabrique lui-même. Hein. Pour aller plus vite, il broie directement des abeilles dans de l'éther. T'as à peine goûté, tu cherches des fleurs. Et là, Karadec, il nous dit, attends, bouge pas. On va le faire à la bretonne, on va jouer à Roxane. Pour boire le Chouchen. Je dis, qu'est-ce que c'est que ce délire? Et là, tous les clients du bar, hein, en breton, on dit poivreau, et ben tous... tout le monde s'assoit et chacun d'entre eux prend une mignonnette de Chouchen. Hein. Et là, j'entends la musique Roxane de Police qui part. Ce que j'ai compris du jeu, c'est qu'à chaque fois que t'entends le mot Roxane, il faut que tu te lèves, que t'en boives le plus possible et que tu te rassois sur tout le long de la chanson. Le couplet, ça va, mais le refrain... le gagnant, c'est celui qui est pas mort. Hein, parce que... En 3 minutes, l'ambiance, elle change complètement. Tout le monde s'est mis à jouer devant, derrière, même les gendarmes, ils nous ont rejoints, ils ont garé leur kangou à l'intérieur. À fin du jeu, j'étais fatigué. Les corps étaient fondus. La mère était à l'intérieur. Ma mère était à l'intérieur. Moi, j'ai décroché le nain qui était planté au plafond. Il y avait même un vieux druide qui était là en train de flageller les gens avec un Guy, quoi. Enfin, le gars s'appelait vraiment Guy, quoi. Oh là là. Et là, debout, vivant, il restait Karadec. Et Ballon d'Or depuis 1000 ans, donc... Et moi, je pesais 1000 litres. J'avais une haleine solide. Karadec s'est approché de moi, il m'a fait « Bravo, bien joué, Moussaillon. T'es un vrai breton. T'es prêt pour la finale ?» Oh putain. Ça voulait dire non, mais il a rien compris, il aura mis Roxane depuis le début. Voilà.

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2: 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Tout ce débat hypocrite sur la diversité, je n'en peux plus. Parce que, tu sais, il y a toujours les histoires de discrimination positive. Oui, plus de noirs à la télé. T'as remarqué, c'est jamais des vrais noirs qui te mettent. Toujours des métis, c'est pour le côté un peu typon, chezouk, ça passe mieux. Tu vois, il y a un côté plus festif. Et moi, ça me fait chier ces métis partout parce que, à la base, quand je suis né dans les années 70 en tant que métis, j'étais une denrée rare. Mon père, il va chercher ma mère en Normandie, dans le fin fond du pays d'Auge, pour vous dire, ma grand-mère maternelle, les seuls noirs qu'elle avait vus dans sa vie, c'était ceux de 44, les noirs américains qui débarquaient. Quand mon père, il débarque de Douala, je peux dire que limite, elle regrette les Allemands. Ah ben, faut comprendre, le pays d'Auge, les années 70, le seul métissage qu'il connaissait, c'est quand un âne montait une jument. Et je dis pas ça par rapport à mon père, même si... Et donc cette mode du métis, des beaux métis partout, dans les pubs, les JT, des belles métis avec des beaux cheveux, j'ai l'impression qu'ils me narguent. Les gens se foutent même de ma gueule sur les réseaux sociaux, ils font des montages photos. Tu vois qui c'est, Marcelo, le footballeur? Il joue à Madrid, beau gosse, métis avec des beaux cheveux. Ils mettent sa photo, ils mettent ma photo à côté... Et entre les deux, ils mettent après prolongation. Et ils font pareil avec le chanteur The Weeknd. Tu vois qui c'est? Canadien, chanteur, métis, beau gosse. Ils mettent sa photo, ils mettent ma photo à côté, ils mettent The Weeknd lundi matin. Ah, cette mode du métis. Combien de potes blancs à moi me disent « Ah, j'adore les filles blacks, mais pas trop foncées quand même. » Non, plus clair. T'as l'impression qu'ils sont en train de choisir un canapé chez Queer Center. Alors, chez les femmes, c'est un peu différent. Les femmes, elles veulent pas être avec un métis, elles veulent un bébé métis. Et ça vient d'un type de femme. J'en parlais dans mon précédent spectacle. Ce sont des femmes blanches qui ne sortent qu'avec des hommes noirs. Elles les enchaînent, j'appelle ça des négrophiles. Après 2332 km de bite, de Pointe-à-Pitre à Bamako, en passant par Douala, elle reçoit le métis d'or. T'as vu que même Miss France, depuis quasiment 10 ans, une année sur deux, c'est une métisse qui gagne. Jean, t'as remarqué? Et on est d'accord, Jean, que à la base, les Miss sont pourtant censées représenter la beauté de leur région. On est pour que maintenant chaque Miss représente les spécificités culturelles de sa région. Je veux que Miss Nord-Pas-de-Calais arrive complètement bourrée sur scène, limite avec les veines du nez qui pètent. Je veux que Miss PACA soit bête à manger du foin. Et je veux que Miss Normandie ait des loches énormes et fasse un fromage sur scène. Ça m'intéresse. Et arrêtez de leur poser des questions. Pourquoi vous voulez être Miss France? Parce que je suis pour la paix et contre la guerre. Ta gueule. Vous avez un passe-temps dans la vie? J'aime lutter contre le cancer et le réchauffement climatique. Ta gueule. Les Miss, ce sont des jeunes femmes qui sont censées avoir 20 ans. Moi, je voterai pour celle qui dira « J'aime me bourrer la gueule le vendredi soir avec des potes et parfois j'en suce. Je vote !» Parce que le féminisme, oui, mais le féminisme exacerbé, débile et contre-productif, je n'en peux plus.

plus. Tu sais, les très hargneuses, limite avec des bretelles. Leur objectif, c'est pas l'égalité des sexes, c'est de te couper les couilles et en faire un collier avec. Pourquoi on dit le pouvoir? Pourquoi le pouvoir, c'est masculin? Parce que ça appartient aux hommes, c'est ça? Ouais, mais la bite.

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3: Qui par applaudissement a déjà accompagné une sortie scolaire ce soir? Ouais. On est d'accord, une fois mais pas deux. Hein. Moi je le fais une fois par an. C'est le contrôle technique de mon investissement paternel. Et c'est fou parce que j'ai remarqué que c'est toujours plus les mères qui accompagnent les sorties scolaires que les pères, tu vois. Et on a encore un gros chemin à faire pour avoir une parité totale. Parce que dans l'école de mes enfants, par exemple, il y a une dame, elle doit avoir 55 ans, elle a pas d'enfant à l'école, elle a pas d'enfant tout court, mais elle accompagne toutes les sorties scolaires. Parce qu'elle adore les enfants. Et ça ne choque absolument personne. Je veux dire, imaginez si c'était un mec. Il a 55 ans. Il a pas d'enfant à l'école. Il a pas d'enfant tout court. Mais il adore les enfants. Enfin bref, j'ai accompagné mon fils en sortie scolaire. Et alors ta première mission quand t'accompagnes une sortie scolaire, c'est de faire en sorte que les enfants ne se fassent pas écraser. Mais putain, moi au bout de 5 minutes, j'avais envie de jeter la moitié moi-même sous un bus. Hein. Et c'est faux parce que les gamins qui sont cons, tu vois les parents... Ah putain, tu comprends quand même, hein. Les étrons font rarement des lingots d'or. Et c'est dingue parce que le temps passe, les générations d'enfants se succèdent, mais c'est toujours les mêmes profils de gosses que tu retrouves. Dans le tas, t'en as toujours un qui a la morve-nez non-stop. Il est toujours enrhumé, le gosse n'a pas de saison. Des chutes du Niagara, du mucus, c'est un robinet de morve ouverte. Et il se mouche jamais, le petit bâtard. Pour s'essuyer, il utilise sa langue. Ça, et puis un gamin tout pâle. Tu sais qu'il a l'air malade. Tu pries pour qu'il tienne le coup jusqu'à 16h30 et qu'il te claque pas dans les pattes. L'autre fois, il y en avait un et il s'était gerbé dessus. Et il vient me voir et je lui dis, bah dis donc mon grand, tu t'es vomi dessus là? Ouais, mais tu t'en es mis partout. Bah attends, tiens, toi le lécheur, viens voir, ça va te plaire ça. Ceci dit, je préfère quand même accompagner mes enfants en sortie scolaire que de les emmener dans ces complexes indoor, genre Girafou, Royal Kids, Gulli Park. Toujours des noms à la con, je sais pas si vous voyez ce que c'est. Pour ceux qui savent pas, ce sont des grands entrepôts avec des jeux à l'intérieur pour les enfants. Et les gamins, quand ils arrivent là-dedans, ils pètent les plombs. Ils deviennent complètement cinglés. Ils se mettent à gueuler dans tous les sens. Et vas-y, je me rappelle plus comment je m'appelle. Et je sais plus où est ma maman. Et je veux une compote. Et j'ai chié dans mon froc. Une maison de retraite pour enfants. Un cauchemar. Et moi, on a fait l'anniversaire de mon fils là-bas. Je savais pas ce que c'était. Je me suis fait baiser. Et je me suis retrouvé tout seul à surveiller 8 gosses. Parce que les autres parents, ils restent pas avec toi. Tu vois, ils te laissent leurs enfants. Ils font, hey, tiens, casse-toi, connard. Et toi, tu te retrouves qu'avec plein de gamins autour. Après, en vrai, heureusement qu'ils restent pas les autres parents, parce qu'on sait jamais quoi se dire, tu vois. À part, vous voulez un café, c'est tout. Du coup, moi, j'ai bu 27 espressos en 4 heures. Le problème, c'est que moi, le café, ça me donne envie de chier. Je pouvais pas y aller, parce qu'il fallait que je surveille les gosses. Enfin, l'enfer du truc, tu vois. Si, à la dernière demi-heure, le grand-père d'un gamin qui restait avec moi, malentendant. Elle m'a dit, mais qu'est-ce que j'ai fait? Tu vois, moi, je suis un mec bien. Je trie mes déchets, je mets mon clignotant avant de tourner. Je mérite pas de passer une demi-heure avec un malentendant, tu vois. À chaque fois que j'ai posé une question, j'avais l'impression d'avoir faux à un jeu télévisé. Il était là, insupportable. Et comme par hasard, c'était le grand-père du gamin que je ne supporte pas dans le groupe de copains de mon fils, Timéo. Une vraie petite tête de fils d'up, tu vois. Des petites lunettes bleues toutes rondes, un genre de Harry Potter Wish, tu vois. Exactement le même gamin qui vient te fixer en bout de table quand tu manges en famille au Buffalo Grill. Tu sais pas d'où il sort. T'es là, mais il est à qui ce gosse? Et tu regardes ses parents, au fond, ils te regardent comme ça. Mais c'est pas mignon, hein, c'est très chiant. Récupérez-le, récupérez votre merde. Insupportable. Et tu remarqueras que ces gamins-là ne se font jamais kidnapper, hein. Même les pédophiles, ils font, oh, lui, il va foutre la merde dans le coffre, c'est bon. Insupportable. Moi, quand j'étais petit, il n'y avait pas de truc comme ça. Pour mon anniversaire, ma mère organisait un goûter avec des jeux dans le jardin, style chamboule-tou, course sans sac, et puis on était contentes. Et ben maintenant, quand je sais le stress que c'est de surveiller des gamins à un anniversaire, mais je me demande comment elle a tenu le coup. Surtout que nous, on habitait à côté d'une rivière. Tous ces gamins déjà ficelés dans des sacs, ça a dû être tellement tentant pour elle.

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2: J'ai 50 ans, j'ai 50 ans. Je suis un quinca. Dors mon petit quinca. Alors oui, je sais, ça ne se voit pas parce que j'ai le 13e mois sur la gueule en injection, mais quand même, hein. Mais non, mais à 50 ans, c'est ton corps qui te trahit. Ta tête, t'as 5 ans dans ta tête, mais ton corps te trahit. Par exemple, ça commence par la vue. Moi, vous m'avez connu pimpante et fringante à 40, ménopausante et malvoyante à 50. Puis alors moi, c'est venu d'un coup. Je sais pas vous, mais alors, moi, le 6 juin, je voyais, le 7 juin, je voyais plus. Le 6 juin, Lorraine Gals, le 7 juin, Marine Gals. Presbyte que ça s'appelle. Tu fais des bruits de vieux, tu sais pas pourquoi, mais tu fais des bruits de vieux à 50 ans. Tu te lèves du canapé, tu fais... Tu fais tes lacets, t'as le souffle coupé comme si tu étais enceinte. Tu manges un tic-tac, t'es ballonné pendant 3 semaines. Ah non, c'est horrible. Et puis parlons-en de la bouffe. Ah bah oui, la bouffe. Hein, à 50 ans, c'est la règle des 2 B. C'est tu bouffes ou tu baises, mais tu peux plus faire les deux en même temps. Tartiflette, tu restes enfermé à la maison. Hein. Non, mais alors t'es content quand tu vas à une soirée avec un prétendant chez des copains et puis que t'arrives chez les copains et t'es fait hey, « c'est soirée couscous !» On se verra demain. Non, et puis 50 ans, c'est un peu l'âge des premiers déboires médicaux. Déjà, c'est la première colioscopie. Alors on s'en fait un monde, hein, mais... Ça passe. Non, et puis j'ai remarqué un truc à 50 ans, c'est que plus tu as été habitué à vivre seul longtemps, plus tu deviens exigeant avec les critères de celui qui pourrait éventuellement rentrer dans ta vie. T'as plus les moyens de tes prétentions, mais tu veux ça. Par exemple, aujourd'hui, je sais très bien que je ne suis plus Lady Di. Aujourd'hui, je suis Camilla Parker Bowles. Donc moi, on me dit, tu laisses tranquille le prince Harry, toi c'est le roi Charles. Bah, faut y aller au roi Charles, il est moche, hein. Non mais c'est vrai, on ne doit pas vieillir. Vous savez, avant que je sois connu, j'étais en couple avec quelqu'un qui m'a toujours soutenu pour que j'arrive, qui a collé les affiches avec moi à Avignon, qui a distribué les flyers à la sortie des théâtres. Et le jour où ma carrière a explosé, parce que c'est ce qui s'est passé grâce à vous, ma carrière a explosé, eh ben mon couple il a explosé en même temps. Mais je peux pas lui en vouloir parce que c'est tellement fulgurant, c'est tellement déstabilisant, c'est tellement accaparant que je peux comprendre que ça fasse peur à la personne qui t'accompagne dans la vie. Donc c'est un hommage que je lui rends à cet enculé qui m'a quitté. Hein. Et ce jour-là, je me suis dit, bon, visiblement, Jean-Philippe, en ce moment, l'amour pour toi, c'est une contrariété. Donc, il se passe quelque chose avec cette carrière tardive. Donc, mets des œillères, oublie l'amour, travaille, travaille, travaille. Pérennise ce qui se passe et travaille, oublie l'amour. Et c'est ce que j'ai fait, j'ai oublié l'amour comme ça. Et je me suis dit, et pour l'hygiène, pour l'hygiène, pour l'hygiène, pour l'hygiène, je m'accorderai quelques soirées, olé, olé. Et une fois, je suis aux Grosses Têtes et Laurent Ruquier me dit « Vous avez des fantasmes, monsieur Janssen ?» Oui, parce que moi, t'as bien compris qu'aux Grosses Têtes, on m'a pas pris pour la culture. Hein. Il m'a dit « Vous avez des fantasmes, monsieur Janssen ?» Je dis « Oui, j'ai des fantasmes. » Je dis « Oui, je rêve de coucher avec Spider-Man. » Depuis que je suis tout petit, me demandez pas d'où ça vient, je ne sais pas d'où ça vient. « Je rêve de coucher avec Spider-Man. » Alors que dans la vraie vie, j'ai peur des araignées. C'est marrant. Hein. Alors Laurent Ruquier me dit « Bah, vous savez qu'il n'existe pas ?» Je dis « Bah, je suis pas conne. Hein. » Je rêve de coucher avec quelqu'un qui s'habillerait en Spider-Man. Il dit, mais n'importe qui. Je dis, non. Quelqu'un qui est gaulé comme Spider-Man. Hein. Ma mère en Spider-Man, ça marchera pas, tu vois. Et pour te dire la force de la radio, je sors de la radio et sur mon Instagram, j'ai un message d'un mec qui me dit, je veux bien être Spider-Man. Ah, je fais, yo, je te jure, je me suis précipité pour voir sa gueule, sa tête, à quoi il ressemble, tout ça, ton profil, tout ça. Mais après, je me suis dit, de toute façon, je m'en fous, j'y mets une cagoule, alors. Mais le mec, il était beau, il était incroyable et tout. Et le mec me dit, je suis tous les jeudis soirs à Paris. Si vous voulez, ce jeudi soir, je suis votre Spider-Man. Oh, et il me dit, j'achète le costume. J'ai dit, oui, attention. Hein. Je veux le vrai costume de chez Marvel. Hein. Pas le truc en papier crépon pour la fête des écoles. Hein, Il m'a dit, non, le vrai costume de chez Marvel. Tu vois, ça coûte un peu de sous quand même. Et je dis, alors, puisqu'on en est là, c'est un détail. Mais c'est un détail, prévoir les ouvertures. Bah, il fait pas pipi, Spider-Man, hein. Et bah, le mec est arrivé le jeudi soir devant ma porte, habillé en Spider-Man des pieds à la tête. Je me reporte, je fais. Oh, il est grosse, l'araignée. Mais j'ai aussi dit, oui, mais dans mon fantasme, il passe pas par la porte, Spider-Man. Et ben le mec, il s'est pas dégonflé, il est passé par le vacissage des pompiers, il a sauté sur le toit, il a atterri sur le balcon, il a poussé les portes-fenêtres, il est rentré dans mon appartement et puis il était dans son rôle. Hein. Mais il était trop dans son rôle. Ah ben il sautait partout, des tu sais, il balançait les toiles d'araignée qu'on met dans les vitrines à Halloween, les trucs filandreux tout blancs, il y en avait partout, je retrouvais même plus ma chatte. Je m'arrête tes conneries, Spider-Man, allez, viens. Non, mais c'était pour jouer. Allez, arrête, viens, viens ici. Et je me baisse, il passe par-dessus ma tête, il saute au-dessus du balcon. Oh, oh non, où qu'il est ? Spider-Man ! Monsieur Spider ! Non, mais reviens, ça me dérange pas que tu boites. Bon, on a même paniqué. Eh ben, c'est tiré, c'est pas un fantasme à la con, ça. Prochain coup, je prendrai Batman. Hein. Il s'est volé, restera accroché au plafond, la chauve-souris, non mais...

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2: Je suis ravi d'être là ce soir et mesdames et messieurs, comme vous le savez, ceux qui me connaissent savent que je suis une personne généreuse. Donc, j'offre ma première partie à un jeune stand-upper et j'espère que vous allez lui faire un triomphe. C'est Jean Abdoul. Donc bonsoir. Donc déjà merci à Élie Zemmour là de me laisser faire sa première partie. Hein, j'aurais préféré que ce soit Dieudonné, mais bon, on prend ce qui reste. Hein. Donc pour ceux qui me connaissent pas, c'est-à-dire tout le monde apparemment, je me prénomine Jean Abdoul. Hein, Jean c'est pour le côté français, Abdoul c'est pour le côté américain. Donc pour vous donner mon curriculum vite fait. Je suis issu de la double culture, c'est-à-dire mon père il est d'Alger et ma mère elle est de Quimper. Je suis mi-crêpe, mi-halal, hein, c'est-à-dire ma mère elle nous mettait du cidre et mon père il nous mettait des claques. Donc pour vous raconter un petit peu mon début de carrière, moi j'ai commencé dans le cinéma, film d'auteur, film policier, blockbuster. Puis bon, au bout d'un an, ça m'a saoulé de vendre des pop-corn à l'UGC Créteil. De toute façon, nous les Bretons, on nous propose toujours le même genre de rôle. Chauffeur Uber, djihadiste, homme qui bat sa femme. Alors qu'on est capable d'autre chose. Prix Nobel de la paix, danseur de l'opéra, astrophysicien. Pourquoi toujours les clichés, bande de fils de pute. Donc c'est parti. Donc là, je vais vous faire du stand-up. Donc Jean Abdoul, le bigouda. Les vannes, elles viennent directement de Quimper. Ça va tirer à balles réelles. Je suis excité comme un gitan au salon de la caravane. Là. Donc moi, mesdames et messieurs, je vais faire quelque chose d'original que personne en France ne fait jamais. Je vais clasher les gens du premier rang. Je suis le seul à le faire. Allez, c'est parti. Pourquoi vous êtes gros, vous, là-bas? À mon avis, votre cours préféré à l'école, c'était la cantine. Bim, c'est parti. Vous êtes en couple, là-bas? On dirait que vous êtes frères et sœurs. Vous êtes du nord de la France. Ah, excellent. Madame, c'est quoi votre prénom, s'il vous plaît?
3: Muriel.
2: Muriel. Merde, j'ai pas de vin. Voilà, maintenant, je vous ai bien clashé. Je vais aborder le volet vie privée. Donc moi, mesdames et messieurs, ça fait 3 ans que je suis avec Caroline et on attend un heureux événement. Elle va bientôt me larguer. Franchement, je me suis mis avec la meuf la plus casse-couille de France. Hein. À chaque fois, c'est tout le temps des reproches. Je suis obligé de faire le canard, je suis obligé de m'excuser. Oh, excuse-moi, bébé. J'aurais pas dû écraser le mégot de cigarette sur le dos du chat. À chaque fois, tout le temps des reproches. Jean-Abdoul, lave-toi les mains, lave-toi les pieds. Jean-Abdoul, crache pas par terre, c'est la cuisine. Jean-Abdoul, lâche ta chicha, on est aux toilettes. Jean-Abdoul, lâche ton drapeau algérien, on est au lit. Pff. Franchement, Caroline, c'est une raciste, hein. La dernière fois, elle m'a dit « Ouais, ton seul talent, Jean Abdoul, c'est de faire la queue à la CAF. » je la fais aussi au Pôle emploi. Hein. D'ailleurs, ils m'ont demandé une preuve de recherche d'activité. Je leur ai envoyé une photo de moi en train de réfléchir. Voilà, donc maintenant, j'ai abordé le volet vie privée. On va aborder le volet politique. Par applaudissement, c'est qui pense que les hommes politiques, c'est toutes des petites tapettes? Bien sûr. Franchement, c'est quoi ce délire là, les impôts là? J'ai appris ça il y a pas longtemps. Les impôts. Pourquoi on devrait avoir des impôts? Plus on travaille, plus on a des impôts. C'est quoi ce délire là? Moi, j'ai trouvé la solution. Je travaille pas, comme ça, je paye pas d'impôts, puis c'est tout. Hein. C'est ça. Pourquoi payer pour quand on est malade là pour les hôpitaux? Pourquoi je paierais pour que mon fils il aille à la crèche là à Paris? Déjà, le temps de trouver une place à Paris, mon fils, il est majeur. C'est quoi son délire, là, Hidalgo, là? Faut plonger dans la Seine et tout. Mais là-dedans, c'est radioactif. Il y a que des cadavres et des vélibres. Tu ressors de là-dedans, t'as 3 bras, t'es devenu non-binaire. je sais pas si vous les connaissez, les bobos parisiens, là. Eux, ils fument des clés USB, là. ils ont des vélos vegan électriques. Ils ont des poussettes 6 roues. C'est quoi ce délire, là? Sur les trottoirs, il y en a que pour eux. Il y en a que pour les vieux, les piétons. Comment je fais pour circuler en scooter, moi? Je vole. Déjà qu'on a une mauvaise réputation, nous, les rebeux. Voilà, c'est sur cette vanne raciste que je vais vous laisser. Donc, pour ceux qui ont apprécié mon travail, bah, vous pouvez me retrouver sur Rire et Chanson. Voilà, donc maintenant, mesdames et messieurs, je vous demande d'accueillir et d'acclamer ce gros boomer, là. Il est sorti de son EHPAD pour vous faire marrer. Élie Semoun.

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Nous comprenons votre douleur. 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
2: Alors moi, j'adore voyager. Voilà, je vous le dis, je suis un petit peu drogué du voyage. Et ça, c'est venu parce qu'à 19 ans, je suis parti vivre un an en Argentine, en échange. Et au départ, j'étais paumé, quoi. J'étais à l'autre bout de la planète, je parlais à peine la langue. Je savais dire deux, trois phrases en espagnol, comme tous les Français. Hein. Hola, me llamo Tristan, a mí me gusta la felación. Hein. Ouais, le basique, hein. Juste de quoi survivre. Et là, c'est marrant parce que depuis un an et demi, ils ont un nouveau président en Argentine, Javier Milei. Il l'appelle El Loco, le fou, El Loco. Et c'est marrant parce qu'en Argentine, tout le monde a un surnom, même le président. T'imagines, on fait ça en France. El hijo de puta. Ça veut dire banquier. C'est normal qu'il l'appelle le fou, Javier Milei. Vous l'avez pas vu s'énerver. Il devient tout rouge, il a les yeux exorbités. Il a quand même fait campagne en se baladant dans la rue avec une tronçonneuse. Faut être vénère, quoi. Je veux dire, Mélenchon à côté, un prof de yoga. Et un truc que je savais pas sur Javier Milei, c'est qu'il était pas politique, mais il a fait son premier discours politique sur la Plaza Holanda. Place Hollande. Pour être un bon président, c'est pas bon signe. Hein? Je veux dire, tu commences pas ta carrière de chanteur place Grégory Le Marchal. Tu fais pas ta première terrasse place Xavier Dupont de Ligonnès. Allez, amusez-vous chez vous, profitez. Ouais, oui. C'est sans fin comme jeu, c'est sans fin. Non, qu'est-ce que j'ai fait d'autre comme voyage? Je suis allé en Thaïlande. Non, alors... Trop tôt la réaction. Non, c'est vrai qu'il y a deux images qui nous viennent en tête quand on parle de la Thaïlande, c'est les plages paradisiaques et les soirées avec les petits enfants. Non mais alors rassurez-vous, je vais pas vous sortir le cliché de la Thaïlande et de la pédophilie. Je vais pas le faire pour deux raisons. Déjà, je suis pas un retraité allemand. Et si je vous parle pédophilie maintenant, bah, j'ai plus rien à raconter sur mes vacances en Belgique. Non, on va pas là-dessus. Ok, d'accord. Non, je sais que c'est un peu touchy comme sujet, je le sais, parce que j'ai un pote qui est venu me voir en spectacle il y a peu de temps, et il m'a dit, tu sais Tristan, depuis que j'ai un enfant, j'apprécie beaucoup moins les blagues sur les pédophiles. Je lui ai dit, mais du coup, depuis que t'es avec Mélanie, t'apprécies moins les blagues sur les moches. Et a priori, oui. Hein, ça fait longtemps que j'ai pas eu de ces nouvelles. Non, qu'est-ce que j'ai fait d'autre? Je suis allé au Sénégal. Super pays, le Sénégal. Mais il y a un truc qui m'a interpellé là-bas. C'est que les gens m'appelaient Leblanc. Tu sais, je marchais dans la rue, on se connaissait pas, on s'était jamais parlé. Et ils m'appelaient par ma couleur de peau. Donc j'ai été surpris, mais je me suis habitué. Et puis quand je suis revenu en France, j'ai atterri à Roissy, j'ai pris le RER. Et en arrivant dans la gare du Nord, j'ai fait « Hey, salut les Noirs !» Faut pas faire ça. Très mauvaise idée. Et on a un avantage, les Français à l'étranger, c'est qu'il y a une phrase de la langue française que tout le monde connaît. À votre avis, c'est laquelle? Allez, fin de l'interaction. C'est « Voulez-vous coucher avec moi ce soir ?» Bah oui, il va dîner, dîner. Non, c'est « Voulez-vous coucher avec moi ce soir ?» Ça veut dire que où que t'ailles dans le monde, les gens savent comment t'inviter à faire l'amour dans ta propre langue. C'est excitant, hein. Mais ça peut être un peu frustrant parfois. Un soir, j'étais en boîte entourée de plein d'Argentines super jolies. Elles étaient toutes là. « Voulez-vous coucher avec moi ce soir ?» J'étais là, « Bah, carrément, ouais. » Et à côté de moi, il y avait un Allemand. Et lui aussi, elle disait la phrase qu'elle connaissait le mieux dans sa langue. Donc elles étaient toutes là, « Heidler, Heidler !» Il a pas passé la même soirée que moi. Hein.

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2: Il y a eu un autre changement assez important pour moi ces derniers temps, que je suis d'ailleurs très heureux de partager avec vous ce soir, qui est qu'en ce moment, j'ai une copine. Ma copine est d'ailleurs d'origine algérienne. Une fois, elle m'a même emmené dans une manifestation pour l'Algérie. Imagine-moi dans une manifestation pour l'Algérie. On aurait dit une frite évadée d'un paquet de potatoes. Je découvre d'ailleurs des petits défauts chez ma copine en ce moment. Par exemple, j'ai découvert qu'elle ronflait. Une nuit, j'entends un bruit. Le lendemain, elle me dit qu'il faudrait que j'en parle à un médecin. Alors, j'ai entendu le bruit. Je pense qu'il faut en parler à un garagiste, madame. Ma copine est également un peu jalouse. Par exemple, elle s'est énervée récemment parce que j'ai dit que je trouvais la chanteuse Beyoncé jolie. Elle m'a dit « Oui, mais tu comprends, c'est possible qu'un jour, elle vienne te draguer dans une soirée. » Alors, c'est gentil, hein, mais tu me surestimes énormément. Tu sais, elle m'a dit ça comme si elle se positionnait en concurrente. Alors c'est gentil, hein, mais tu te surestimes énormément. Elle a même osé rajouter, tu trouves qu'elle a quoi de plus que moi? Tout? Un jour, elle m'a même dit, je t'interdis formellement de parler à d'autres femmes. Ce qui fait que ça fait 6 mois que ma voisine pense que je suis sourd-muet. Hein. Mais j'aime bien le fait d'être en couple, tu sais. En fait, j'aime bien le fait de partager des moments de complicité avec quelqu'un au quotidien. Il y a des gens qui sont un petit peu tristes, d'ailleurs, quand ils sont seuls dans la vie. J'ai un ami qui m'a dit, il y a quelques mois, il me faut une meuf pour l'hiver. Alors, c'est pas une meuf qu'il faut, c'est une doudoune, je pense, hein, mais... Je découvre des choses, par contre, en étant en couple. Par exemple, je découvre que pour être pleinement épanoui en couple, il ne faut pas trop voir les pieds de l'autre personne. Une fois, j'ai vu ses pieds de près, je me suis dit « Attends, ça, normalement, c'est un personnage dans Le Seigneur des Anneaux. » Elle attrape des objets avec ses pieds. Je me suis dit « Mais je sors avec Gollum ou... » Non, mais c'est dur de s'entendre dans un couple au quotidien. Ça vous file peut-être aussi les gens en couple ce soir. Parfois, tu regardes la personne avec laquelle t'es et tu te dis « Mais... » Pourquoi elle est là, elle, déjà? C'est trop dur. Moi, elle m'a dit, je veux une relation dans laquelle il y a du danger. Bah, sans avec un tigre, je sais pas, hein. Il y a même certains reproches que tu ne peux entendre que dans un couple. Un jour, ma copine m'a dit, Paul, t'as les pieds froids. Qu'est-ce que vous voulez qu'on réponde à ça, mesdames? Ok, bah, je vais les régler thermostat 4, hein. Tenez-vous bien, j'ai même déjà entendu des phrases telles que, Paul, arrête de m'appeler par mon prénom, ça m'énerve. D'accord, bah excuse-moi Thierry, hein. Non, c'est trop compliqué la cohabitation en couple en plus. Il y a quelques temps de ça aussi, en pleine nuit, ma copine entend un bruit dans le salon. Elle dit, est-ce que tu peux aller vérifier, s'il te plaît? Moi, je suis un homme courageux, donc je réponds... C'est pas que je veux pas, c'est que je dors tout nu. J'arrive devant un cambrioleur, je lui dis quoi? T'arrêtes ou je t'assomme avec ma teub? Ils étaient deux. Mais j'ai beaucoup d'affection pour ma copine néanmoins. Je vous dépeins quelques défauts, mais elle a bien sûr beaucoup plus de qualités que ça dans la vie. Notamment une qui m'a particulièrement séduit par rapport aux autres, qui est qu'elle est très féministe dans l'état d'esprit. J'aime beaucoup. Il y a juste quelques petits trucs que j'ai plus trop le droit de faire depuis que j'ai une copine féministe, tels que par exemple donner mon avis. Maintenant qu'on communique tous les deux, je dois surtout donner son avis. Hein. Un jour, elle m'a même dit, en tant que femme féministe, si un jour on se fait agresser, je tiens absolument à me défendre toute seule. Ben, j'espère. Puisque je ne serai malheureusement d'aucune utilité, madame. Hein.